0: consommation massive qu'il s'agit de toujours non seulement renouveler, mais faire augmenter.
1: Alors, je reprends ton mot de déni pour que les auditeurs puissent accrocher en fait au propos qui est quand même une pensée complexe et qui est complexe parce que effectivement il faut gratter le sol de l'idéologie capitaliste pour arriver à comprendre son mode de fonctionnement. Donc on va y aller à tâtons et quelque chose de très important à dire d'entrée de jeu, c'est que quand tu parles de déni, il ne faut pas oublier que c'est pas l'individu qui est responsable, que ce n'est pas nous dans le peuple qui sommes comme ça dans une sorte de responsabilité parce qu'on ne voudrait pas voir. En fait, tout ton livre parle de l'offre et pas de la demande. L'offre, c'est-à-dire, on va y revenir dans le détail, la publicité, mais aussi au-delà de la publicité, tout ce que l'État est capable de faire aussi avec notamment le champ de la psychologie, hein, soit dans le libéral, soit dans le public, l'école aussi, bien sûr. Donc il y a tout un ensemble de structures, d'institutions qui produisent, donc dans le secteur économique, mais aussi dans le secteur public, qui produisent des discours, mais aussi des pratiques pour nous forcer, quelque part, à être dans ce jeu-là du bonheur consumériste.
0: Tout à fait, et c'est quelque chose qui se met en place, et c'est la raison pour laquelle j'ai essayé de faire une généalogie, de revenir un peu sur le développement historique de ce mouvement. C'est quelque chose qui se met en place à la fin du 19e siècle, hein, avec effectivement le passage à un capitalisme de consommation. C'est la raison pour laquelle je parle de Au bonheur des dames, hein, d'Émile Zola, qui décrit l'arrivée des grands magasins à Paris et avec tout le discours sur la marchandise qui est promue et la façon dont il s'adresse au public pour inciter celui-ci à la consommation. Et donc à partir de la fin du 19e, développement de ce qu'on appelle alors la réclame, puis progressivement au cours du 20e passage à ce qui va devenir la publicité, et à son omniprésence aujourd'hui. C'est-à-dire que la publicité aujourd'hui, il est impossible d'y échapper quand on vit dans une société occidentale. Elle est présente partout et c'est d'une certaine façon le prototype de la pensée positive, c'est-à-dire que toutes les valeurs mises en avant par la publicité sont des valeurs positives, les gens sont dynamiques, ils sont bien, ils sont heureux grâce aux produits qu'ils consomment, ils sont dans une logique extrêmement valorisée. Et toute la dimension plus conflictuelle, plus complexe de la vie individuelle est gommée au profit d'une représentation d'un fonctionnement un peu idyllique auquel nous permettrait d'accéder la consommation des objets et des services qui sont proposés par le système social. Donc on est dans une logique de suggestion en fait, hein. On est passé d'un capitalisme contraignant à un capitalisme de suggestion, c'est-à-dire qu'il s'agit de persuader les gens quelle est la bonne façon de fonctionner. Et cette bonne façon, c'est d'être positif.
1: Alors, tu nous dis à un moment donné que quand on passe de la réclame à la publicité, tu parles du mot basculement. Qu'est-ce qui change en fait dans le passage de l'un à l'autre ?
0: Ah ben déjà, elle change de support, hein. On est effectivement à la fin du 19e dans une publicité qui passe par les affiches, qui trouve aussi à se développer dans les journaux, mais ce sont des vignettes qui sont très centrées sur le produit, alors que à partir du 20e siècle, la publicité va se développer dans tout un ensemble de canaux et va prendre une importance de plus en plus grande jusqu'à ce qu'elle puisse véritablement investir la télévision. Et là, ça devient quelque chose qui est omniprésent, hein, compte tenu de la fréquentation de la télévision par les Français à partir des années 60-70. On est dans une logique où les supports de la publicité sont devenus extrêmement importants, et où son discours a extrêmement évolué, parce que de plus en plus, la publicité va se servir des acquis et des découvertes des sciences humaines, et notamment de la psychologie, voire de la psychanalyse, pour essayer de suggérer quel doit être le bon mode de fonctionnement des individus qui composent la société. Et donc, on passe à un discours qui va renvoyer à des connaissances qui peuvent être complètement subliminales. Hein. On a parlé à une époque d'une publicité subliminale, c'est-à-dire d'une publicité qui essaye de provoquer plus ou moins inconsciemment des comportements d'achat chez les personnes auxquelles elle s'adresse. Et donc, le discours devient extrêmement riche. Hein, et aujourd'hui, on a un discours publicitaire qui est extrêmement varié et qui peut être considéré parfois comme un art, hein, avec des manifestations qui visent à le mettre en avant.
1: Alors, on a bien compris qu'effectivement le passage de la réclame à la pub, c'est l'omniprésence et la sophistication. Mais alors, quand page 22, tu nous dis que notamment la publicité fonctionne avec la femme objet et donc la femme potiche, et avec des références à la sexualité, etc. Donc, comme tu nous parles de persuasion clandestine, en reprenant ce vieux sociologue américain, Vance Packard, son titre, c'était la persuasion clandestine, tu nous parles de manipulation, tu nous parles avec la psychologie de suggestion, de persuader. Mais alors, dans ce cas-là, comment les femmes peuvent se retrouver dans des publicités qui les réduisent au statut d'objet? Ça peut marcher pour les hommes, mais ça marche pas pour les femmes.
0: Bien, ça, c'est une question complexe. Hein. Que ça ne marche pas pour les femmes, ça marche quand même. Hein. Les publicités pour les vêtements, pour les parfums, pour les soins du corps, on ne peut pas dire qu'elles n'ont pas d'impact, y compris sur le sexe féminin. Des femmes en haut talons, il y en a, qui utilisent des parfums, qui utilisent tous les produits hein, qui leur sont présentés comme étant fondamentaux pour la femme, que ce soit le rouge à lèvres, le maquillage, la coiffure, les habits. Donc
1: il y a deux discours en fait. Il y a un discours qui s'adresserait plutôt au mâle avec genre si t'as une voiture, t'as un gros sexe. Si t'es une femme et que tu mets du parfum ou le rouge à lèvres, c'est quoi finalement? C'est quoi la persuasion? Qu'est-ce qu'on essaye de faire passer comme message à travers toute la sophistication de la psychologie appliquée, marchande sur les femmes?
0: Il y a à la fois une dimension narcissique. Mmh. Vous voyez comme vous êtes belle quand vous êtes comme cela, donc faites en sorte d'utiliser nos produits pour être belle et pour vous aimer, pour aimer l'image que vous donnez, et en même temps soyez séduisante. On est dans une volonté de provoquer la séduction, donc dans un rapport aussi aux autres et notamment aux hommes qui est celui extrêmement complexe hein, de la séduction, parce que on est justement aujourd'hui confronté à des discours qui ont pris le contre-pied de cette démarche, qui sont des discours de dénonciation, avec la mise en avant évidemment de la volonté que soient acceptées les propositions de séduction dans l'espace public, et donc la dénonciation des violences ou des agressions sexuelles caractéristiques de l'époque contemporaine. Mais la publicité continue à fonctionner sur une vision très traditionnaliste des rôles de sexe, où la femme est quand même, même s'il y a aujourd'hui des hommes objets et une sexualisation du discours publicitaire d'un point de vue masculin, elle reste minoritaire. La femme reste quand même à la fois la présentatrice privilégiée de ce qui est à consommer et à la fois en elle-même un objet de consommation qui peut être un objet d'autoconsommation, c'est-à-dire que la dimension narcissique de la valorisation féminine, elle est très forte et il est difficile d'y échapper. C'est-à-dire que refuser d'utiliser les produits destinés à mettre en valeur et à embellir, ou en tout cas c'est leur volonté, ou c'est la volonté qu'ils essayent de mettre en avant, d'embellir les femmes, c'est quand même une démarche qui suppose une prise de distance très importante et qui est loin d'être facilement réalisable parce que les discours sont extrêmement ambivalents. Donc on est dans une logique, moi j'ai travaillé à plusieurs reprises sur le discours publicitaire, à destination des adultes, à destination des enfants, et le discours publicitaire à destination des adultes a plus ou moins intégré un certain nombre de données novatrices, et notamment la libération des femmes ou l'émancipation des femmes plutôt, les nouveaux comportements masculins et notamment paternels. Donc on a un discours un peu plus complexe que ce qui pouvait être dans les années 50-60, mais le discours publicitaire à l'égard des enfants que j'ai analysé dans les publicités du matin hein, qui viennent entrecouper les dessins animés à destination des enfants sont d'une reproduction des stéréotypes sexuels extrêmement caricaturales. Il y a des discours pour les garçons, des discours pour les filles, c'est rose, c'est des princesses, etc. Les garçons, c'est de l'action, c'est des batailles, c'est des musiques beaucoup plus rapides et violentes. Quelques discours qui s'adressent aux deux sexes, notamment pour concernant les jeux de société. Mais la publicité concourt à reproduire les normes de genre d'une façon extrêmement importante, d'autant plus que ce discours très différenciateur est très très présent dans les publicités pour les enfants.
1: Et en quoi cette division genrée, cette division sexuelle en fait des façons d'être, façon d'être femme, objet, et puis façon d'être un homme guerrier, en quoi c'est lié au néolibéralisme, au capitalisme, en quoi ça fait marcher, alors que c'est sur le genre, c'est sur la façon dont les sexes sont travaillés par la société pour produire du genre opposé, en quoi tout ça, on peut le raccorder au capitalisme?
0: Parce que le capitalisme, en fait, s'est appuyé hein, sur les rapports sociaux dominants, et notamment sur les dimensions les plus inconscientes, hein, et les dimensions de la différenciation de sexe sont très largement inconscientes, pour proposer le développement de produits qui puissent être accessibles aux personnes hommes et femmes, au regard du modèle genré qui leur est proposé. C'est-à-dire que le capitalisme a estimé c'était beaucoup plus rentable de promouvoir des rôles bien différenciés dans la logique de la diffusion des marchandises et la différenciation de sexe reste très importante dans nos sociétés contemporaines, même si évidemment il y a eu des mouvements d'émancipation extrêmement forts, mais du point de vue du fonctionnement social général, la différenciation entre garçons et filles reste une différenciation fondamentale. Et le capitalisme, dans son développement, et notamment dans son développement de consommation de masse, s'appuyant sur la publicité, s'est servi sur cette différenciation qui est fondamentale, hein, comme l'ont montré un certain nombre d'anthropologues. La différence des sexes, c'est peut-être la différence sur laquelle l'ensemble des différences se sont développées par la suite, pour finalement promouvoir ces produits. C'était trop en avant sur son temps d'être dans une logique de contestation de l'ordre genré caractéristique des sociétés contemporaines lorsque le développement de la consommation s'est mis en place au début du XXe siècle et notamment après la Deuxième Guerre mondiale. On était encore dans une société très traditionnaliste, et même si par la suite ce discours a pu intégrer des éléments novateurs en voyant aux transformations sociales, il reste par rapport aux rapports sociaux tels qu'ils existent dans la société, très en deçà, très traditionnel au regard de la différenciation des rapports que l'on peut vivre aujourd'hui dans la société concrète.
1: Alors en même temps, il y a un discours que tu tiens qui consiste à parler de différenciation, pub et ciblée pour les enfants, pour les qui reproduisent d'ailleurs les rôles genrés sur la femme objet, la femme à faire des gosses ou la femme libre cadre. Là aussi, il y a peut-être des sous-variantes en fonction des classes sociales. On y reviendra, cette question des classes sociales.
2: Et je me permets une parenthèse, puisqu'on nous oppose sur le chat que finalement cette analyse des rapports sociaux vus et accompagnés par la publicité est essentiellement aussi masculine, c'est-à-dire que on aurait aimé aussi avoir une analyse critique féministe de ces rapports genrés qu'implique la publicité aujourd'hui. C'est juste une parenthèse, une remarque qu'on nous fait sur le chat, et a priori, sans qu'on m'en donne les références, il y aurait une littérature féministe d'analyse justement des impacts de la publicité aujourd'hui sur, alors pas tant des impacts, mais du rôle de la publicité aujourd'hui dans l'accompagnement précisément d'une société évidemment Gérard a très bien décrit, reposant sur essentiellement le patriarcat. Mais voilà, juste il nous manque ce côté de l'analyse féministe de ces rapports de genre impliqués dans la publicité aujourd'hui.
1: Ouais, qu'est-ce que tu peux nous en dire, Gérard, justement, de cette vision féministe ?
0: Bien sûr que cette analyse existe, mais elle est peu répandue, parce qu'en fait, le discours publicitaire est effectivement, comme on vient de le rappeler, un discours essentiellement masculin, et on va dire, la dimension la plus traditionnelle de la masculinité. Et donc, la critique que l'on peut en faire... Et elle prend forcément un tour féministe et elle existe, mais son impact reste relativement peu important. Il va toucher les couches les plus instruites de la société et va permettre d'asseoir une critique de cette production publicitaire qui sera efficace à un niveau qui ne va pas être massif, c'est-à-dire que, effectivement, comme la plupart des analyses des sciences humaines et sociales, et notamment des sciences sociales, elles se diffusent parmi les couches qui sont les plus instruites, hein, les personnes qui ont fait des études supérieures, qui sont en mesure d'utiliser cette dimension critique, et elle va avoir un impact beaucoup plus faible auprès des milieux populaires ou des couches moyennes n'ayant pas accès à ces discours critiques extrêmement importants. Hein, mais ce que justement j'ai voulu essayer de déconstruire, c'était comment ce type de discours s'est mis en place depuis le 19e siècle et a abouti aujourd'hui, dans les années, dans la troisième décennie du 21e siècle, à une mise en avant ou à une revalorisation des positions traditionnelles en matière de parentalité et en matière d'éducation, avec le discours de la parentalité exclusivement positive, débouchant sur cette idée que il ne faut pas interdire quoi que ce soit aux enfants, ils sont capables de s'auto-élever tout seuls, et ce qui apparaît complètement contradictoire avec une éducation qui soit véritablement satisfaisante pour les enfants. Donc, en fait, mon travail est parti d'une demande d'article qu'avait réalisé une journaliste à mon égard, qui préparait un dossier pour la revue Sciences Humaines, une revue de vulgarisation donc des savoirs des sciences humaines sur la parentalité positive, et qui m'avait demandé si je pouvais présenter la parentalité positive, les aspects intéressants et ceux qui l'étaient moins. Et l'article que j'ai écrit insistait beaucoup plus sur les aspects moins intéressants, donc elle ne l'a pas retenu, même si elle a intégré dans l'article qu'elle a elle-même rédigé un certain nombre de mes critiques. Et je me suis dit, mais c'est quand même important de voir à quel point cette pensée positive qui touche aujourd'hui, qui s'exprime particulièrement en matière d'éducation et en matière de parentalité, elle est devenue très importante, notamment sur les réseaux sociaux, et qu'il est difficile de s'y opposer. Donc je me suis dit, mais ça serait intéressant de réaliser une espèce d'archéologie de la montée de cette pensée, ce qui m'a fait revenir jusqu'à Émile Zola et son livre sur les grands magasins, c'est-à-dire jusqu'à à la fin du XIXe siècle, et ça a progressivement monté au cours du XXe siècle avec effectivement différents auteurs qui se sont ajoutés pour développer cette pensée positive, notamment aux États-Unis avec des pasteurs comme Vincent Peale qui écrit dans les années 50 un livre sur la pensée positive qui va se vendre à des millions d'exemplaires. C'est-à-dire, c'est extraordinaire le succès que ces écrits ont pu avoir, qui reprenaient en quelque sorte la méthode Coué en disant, mais vous avez en vous les moyens d'être heureux en développant vos capacités à être heureux et en vous extrayant de la conflictualité du monde. Bon, ce qui me semble être assez illusoire et être dans le déni, hein, le double déni que j'évoquais tout à l'heure, à la fois de la complexité de la psyché et de la complexité de la vie sociale.
1: Alors c'est vrai que ça, on pourrait dire que c'est un petit peu la deuxième partie de ton travail, de refaire un peu toute cette analyse des discours, de la psychologie, de ce qu'on appelle aussi l'épistémologie ou l'idéologie, en fait tous ces discours, tous ces symboles qui culminent effectivement avec les discours sur la parentalité. Et avant d'y revenir, j'aimerais qu'on finisse sur cet aspect plus classique, on va dire, plus connu aussi, puisque Baudrillard avait aussi parlé de la société de consommation, un peu dans le sens que tu racontes, avec tout ce monde de bisounours, de la publicité, pour nous produire comme individus essentiellement consommateurs. J'aimerais te poser une question, c'est comment t'expliques, toi qui parles effectivement de conflictualité à la fois psychique avec toute la vie pourrie qu'on peut avoir avec nos familles et nos contradictions, nos tensions, voilà, sans même parler du rapport à la mort et des maladies et des souffrances diverses qui nous accablent. Et puis, bien sûr, la conflictualité sociale, les luttes de classe, les grèves, les oppressions, les génocides, les guerres. Et donc, qu'est-ce qui fait que cet imaginaire publicitaire, donc je rappelle les termes, tu dis le jeu, la sécurisation, la décontraction, la jeunesse, le bien-être, la naturalité, l'épanouissement, tous ces vecteurs du bonheur. Qu'est-ce qui fait que cet imaginaire-là, bisounours, complètement imaginaire pour le coup, donc non rattaché à la vie réelle des gens qui, pour aussi une bonne part, n'ont pas de thunes ou des salaires d'exploiter, qu'est-ce qui fait que, dans l'ensemble, ce truc a fonctionné, et donc fonctionnel, et transclassiste, puisqu'il n'y a pas que les classes moyennes qui consomment, mais aussi les classes populaires, qui vont même jusqu'à s'endetter pour pouvoir être dans ce monde de la consommation. Donc, qu'est-ce qui fait que ça marche, en fait? Qu'est-ce qui fait que cette persuasion, certes, ok, on essaye, c'est l'offre, elle essaye de nous persuader, mais qu'est-ce qui fait que ça marche?
0: Ben, ce qui fait que ça marche, c'est qu'on est rentré véritablement dans une société des individus, portée par le développement du capitalisme. Hein. L'individu, il est notamment le processus de montée des individus dans la société. On peut le faire remonter jusqu'aux Lumières, hein, qui critiquent la société traditionnelle telle qu'elle existait avant la Révolution. Et donc la Révolution française met en avant la figure de l'individu sur la figure du citoyen, mais la figure de l'individu va se développer à partir du XIXe siècle avec le capitalisme sous la figure de l'individu consommateur. Et progressivement, cette figure va devenir dominante au cours du XXe siècle par rapport à l'individu citoyen, notamment avec l'arrivée du néolibéralisme. La caractéristique du néolibéralisme, Foucault autant que Bourdieu l'ont rappelé, c'est quand même de vouloir appliquer à l'ensemble du fonctionnement social un modèle économique. et notamment au niveau de sa gestion par le management. Donc on est dans une logique, effectivement, où l'économique prend de plus en plus d'importance et a besoin de développer un discours s'adressant aux individus de plus en plus particuliers. Au début du XXe siècle, on s'adresse à la ménagère de moins de 50 ans, comme on a pu l'appeler dans la logique du marketing. Et aujourd'hui, on s'adresse à tous les individus, du petit enfant jusqu'au senior. Et donc, en prenant en compte l'ensemble des différences individuelles qui sont susceptibles d'exister. Donc on est dans une logique, effectivement, de promotion des individus qui donne aux individus l'illusion d'être libre de ses choix, l'illusion de pouvoir développer comme il l'entend sa vie. Pourquoi c'est une illusion? Parce que quand même, les surdéterminations aussi bien sociales que psychiques existent. C'est-à-dire que l'homme, d'un point de vue psychique, est un être pulsionnel. Il a tout un ensemble de choses inconscientes qui le dirigent plus ou moins et qu'il a beaucoup de mal à maîtriser. Et du point de vue social, l'individu est surdéterminé par l'endroit où il vit, là où il est né, la famille dans laquelle il a vécu, les relations qu'il a pu avoir, qui font qu'il est ce qu'il est au moment où ce discours social positif lui dit « mais avec ce que tu es en tant qu'individu, tu peux te réaliser personnellement et donc développer en toi tes potentialités de façon à être heureux dans la société contemporaine ». Ce qui semble être un discours purement idéologique. Mais c'est l'imaginaire des sociétés contemporaines. Et c'est ça là, que j'essaye de montrer. C'est-à-dire que le néolibéralisme a utilisé un imaginaire individuel valorisant l'individu, sa liberté, son autonomie et sa réalisation personnelle pour appuyer le développement de son économie.
1: Eh bien, donc je repasse le relais à Olivier qui va nous proposer une petite pause musicale.
2: Je vais surtout d'abord recontextualiser tout ça. 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On va faire une courte pause musicale avec Didier Super, comme ça continuera de nous mettre dans le ton. Ça s'appelle Positif, ça dure 1 minute 50. On se retrouve juste après avec Gérard Nérand et Patrick Brunetot.

0: Nous aurons évidemment la planification écologique qui va structurer l'agenda de rentrée. Nous aurons la question de l'immigration qui va structurer nos travaux de rentrée. Et là aussi, nous avons continué d'avancer à marche forcée.
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2: Eh bien, petite pause musicale remarquable. Donc le groupe, c'est...
3: Ah, c'est Didier Super, il est tout seul. Enfin non, il a une bande, mais
2: Didier Super. Wow. Didier Super, le bien nommé. Mm. Franchement, c'était super. Bravo Didier. Gérard, on va aborder peut-être la deuxième partie, effectivement, où en fait est apparu, et c'est là où véritablement j'ai appris plein de choses, parce que sur la pub, effectivement, on est un peu dans des synthèses de tout un ensemble de données, de travaux qu'on connaissait plus ou moins en fonction, effectivement, de notre analyse du capitalisme, et que tu synthèses bien. Mais en fait, je trouve que l'apport de ton livre, c'est de faire le lien entre tout ce capitalisme classique de l'assignation à la consommation en nous disant... On est beau, on va être heureux en achetant une bagnole ou en mettant du rouge à lèvres, et surtout voilà, on va être dans surtout un épanouissement individuel. Mais en fait, on se rend compte que il y a tout un processus beaucoup plus lourd qu'on prend sur la figure, parce que cette assignation, en fait, elle nous rentre dans notre vie privée, pas simplement la vie privée en tant que consommateur. Et on a là le capitalisme de surveillance avec notamment Zuboff que tu cites dans ton bouquin et qui renvoie à tous les critiques du numérique, des GAFAM et de l'IA aujourd'hui, effectivement, qui produit un capitalisme encore plus malveillant dans nos vies privées. Mais toi, tu parles de la vie privée aussi au niveau de la façon dont on vit dans nos familles, et que cette pensée positive, effectivement, elle aurait tendance à vouloir directement infléchir la manière dont on fonctionne en tant que parent. Alors, en fait, tu as déjà parlé un petit peu en disant qu'il ne faudrait plus avoir de contraintes sur les enfants. Mais encore une fois, cette pensée positive en disant il n'y a pas de contraintes sur les enfants, c'est pour en venir où? C'est pour finalement nous contrôler comment?
4: Alors ça, c'est une question extrêmement complexe. En fait, je ne pense pas que les tenants de la parentalité positive ou de l'éducation positive... soit conscient de cette visée qui est un peu sous-jacente à l'idéologie positiviste, hein, qui est le contrôle social. Pour eux, ce qu'ils promeuvent justement dans cette société des individus qui est devenue la nôtre, c'est la possibilité pour l'enfant de s'épanouir au mieux et d'être le plus heureux possible. Donc, l'objectif, hein, d'être bienveillant avec les enfants, de ne pas être violent avec eux, de les laisser s'exprimer, de faire en sorte qu'ils soient le plus heureux possible, il n'est pas critiquable, il est tout à fait intéressant, mais les moyens pour y arriver vont trop loin, c'est-à-dire que on rentre dans une logique effectivement essentiellement individualiste qui met en avant le fait que finalement, compte tenu de ce qu'ont pu dire les théories psychologiques depuis la Deuxième Guerre mondiale et notamment les travaux de Spitz sur l'hospitalisme, les travaux de Bowlby sur l'attachement, cette théorie de l'attachement qui a pris une résonance extrême dans la psychologie contemporaine, montre que finalement c'est tout à fait inapproprié d'être violent à l'égard des enfants, et ça on l'entend très bien, hein, et donc notre société a évolué dans ce sens-là, en condamnant les violences physiques à l'égard des enfants, que ce soit les gifles, la fessée, etc., et les violences en général, et donc promouvoir cette éducation non violente et cette éducation qui veut rendre heureux les enfants, va aller jusqu'à dénier le fait que l'enfant, ce n'est pas un adulte, et qu'il a besoin pour se développer d'un cadre dont l'une des caractéristiques de ce cadre est lui permettre de se sécuriser, notamment par le fait qu'il va être confronté à des interdits que les adultes lui donnent pour pouvoir fonctionner de façon satisfaisante par rapport à son environnement, par rapport à son entourage, aux autres, que ce soit des adultes ou des enfants, et par rapport à la vie sociale. Donc, la dérive qu'a pu réaliser la parentalité positive, c'est en déniant le caractère complexe de la psyché et les influences sociales, mettre en avant le fait que finalement, peut-être le mieux, c'était de laisser l'enfant s'élever tout seul, d'une façon spontanée, et en ne lui interdisant quasiment rien. C'est la dérive de ce qu'on a pu appeler la parentalité exclusivement positive, qui a oublié que le cadre était nécessaire pour l'éducation des enfants. Alors ça produit une espèce de difficulté par rapport aux personnes qui s'élèvent contre ça, parce que le fait de rappeler quand même que l'enfant a besoin d'interdits et d'un cadre pour se développer harmonieusement, ça peut renvoyer à une époque ou à l'imaginaire d'une époque où l'éducation était beaucoup plus répressive, voire violente à l'égard des enfants, des caractéristiques notamment de la première moitié du XXe siècle, et où donc simplement rappeler la nécessité d'interdire, la nécessité du cadre, ça peut être assimilé à une position réactionnaire ou une position qui voudrait remettre en avant l'autorité répressive telle qu'on a pu la connaître avant 1968, pour parler rapidement. Donc on est là dans une espèce d'ambiguïté de l'interprétation de la nécessité du cadre et des limites pour l'enfant. Et donc, moi je suis parti de cet état de fait, hein, de cette espèce d'incompréhension, de cette espèce de mésinterprétation que l'on peut faire de la nécessité du cadre, que rappelait d'ailleurs Françoise Dolto. Hein. Françoise Dolto, elle parlait dans son langage psychanalytique de l'importance des castrations symboligènes, c'est-à-dire de l'importance de l'effet des interdits sur la symbolisation pour l'enfant, sur le fait qu'il puisse développer des relations harmonieuses avec son entourage et dans la société. Donc c'est cette espèce de malaise que je ressentais dans les polémiques qu'il y a pu y avoir entre des représentants qui sont essentiellement des représentants de l'éducation exclusivement positive, hein, des psychanalystes qui essayaient de rappeler que quand même la nécessité des interdits était fondamentale pour le développement de l'enfant. C'est par rapport à ce malaise que je me suis dit, mais il faut essayer de remonter à la mise en place de la pensée positive et de voir comment progressivement, au cours du XXe siècle jusqu'à aujourd'hui, elle prend une importance grandissante et elle se constitue progressivement en une idéologie d'une société néolibérale.
2: Est-ce qu'on ne pourrait pas aussi dire qu'il y a plusieurs types de pensées positives et qu'il y a peut-être un problème dans le fait de leur trouver une sorte de suite logique ou linéaire? Alors je vais m'expliquer, parce qu'en fait je pense que là il y a une controverse qui est intéressante au niveau scientifique et politique avec toi. Peut-être que c'est aussi ta formation de psychologue qui fait la différence avec ce que je vais dire, où je suis moi plutôt marxiste, et où la pensée positive qui nous conduit d'un côté vers les classes moyennes, vers une psychologie de la non-violence, violence à l'égard des gosses, parce que les classes moyennes peuvent l'appliquer et peuvent l'appliquer justement avec des écoles alternatives. Tu parlais de Montessori, de Crowley ou Freinet dans ton bouquin. Et Et parce que ces gens-là ont du capital, ils ont des ressources et ils peuvent en partie s'extraire du capitalisme consumériste borné et aliénant, alors que de l'autre côté, ben, les dominés, les prolos vont être peut-être plus sous emprise de l'autoritarisme et des disciplines qui s'adressent à elles, hein, les classes populaires. Dans les cités, il y a des caméras de surveillance dans les écoles. Il y a des flics qui ceinturent l'espace urbain, il y a des arrestations avec de la comparution immédiate et de la prison pour 3 grammes de shit alors que le bourgeois sera jamais inquiété ou alors le petit bedos de merde aura son bracelet électronique pendant 6 mois. Donc cette différence très claire dans les classes sociales fait que je suis pas d'accord avec toi quand tu parles d'ambiguïté ou de mésinterprétation ou de dérive, parce que le système fait que la pensée positive pour les classes moyennes, elle est très cool, et ils ont les moyens d'être cool et d'avoir des gosses cool dans des milieux cool où finalement on subit pas la domination de l'État et on peut mettre à distance les assauts de la publicité, et on voit bien tout cette retour à la nature des classes moyennes justement qui quittent les villes et qui vont cultiver leurs petits champs, qui vont redevenir des artisans, qui vont retrouver la matière et qui vont faire des gosses effectivement en les mettant à distance des pratiques consuméristes. Et alors que de l'autre côté, tu as toute l'oppression capitaliste et de l'État, hein, l'ordre d'État qui s'abat sur les, avec bien sûr dans le domaine social, les placements des enfants, l'ASE, le contrôle, tout ce qu'on découvre aussi, hein, sur ces violences du travail social, et que cautionnent aussi les psys avec le fait qu'ils supervisionnent les travailleurs sociaux qui eux-mêmes sont en train de placer les gosses des pauvres qui en fait sont en dette parce qu'ils n'arrivent pas à vivre, et où toute cette violence-là se répercute dans la vie de la famille, et les travailleurs sociaux font le sale boulot de dire c'est votre parentalité, c'est vous qui êtes responsable. Donc tout ça pour dire, tu vois, est-ce que tu as un discours très culturaliste et populationnel en disant les parents, les individus, les enfants, alors qu'en fait on peut avoir un discours très classiste en disant que la pensée positive, elle est super cool quand c'est les classes moyennes qui peuvent effectivement devenir très positivement en mettant à distance les violences sociales, alors que les autres les prennent en pleine figure, et que donc la pensée positive pour elles, c'est vraiment de l'idéologie, alors même qu'ils subissent les violences de l'exclusion scolaire, les violences de la police, les violences de l'IA avec la CAF qui va contrôler les chômeurs et les assistés, et que ces gens-là, la parentalité positive, ça leur parle pas du tout, quoi. Eux, ils ont que au contraire, des assauts permanents, comme tu lis d'ailleurs dans ton livre, sur la responsabilisation.
4: Oui, mais je suis assez d'accord avec ce que tu dis, mais quelle est la question par rapport à ça ?
2: Eh bien, que c'est les classes sociales qui disparaissent dans ton analyse, parce qu'on est trop. Tu parlais d'ambiguïté ou de mésinterprétation. Je vois pas en quoi il y a d'ambiguïté ou de mésinterprétation, parce que la pensée positive, elle s'adresse pas aux mêmes populations. D'un côté, tu as une pensée positive qui est réellement assumée avec des psys qu'on consomme, les classes moyennes consomment ces psys, ils consomment du Freinet, ils consomment du De Crowley, ils consomment du Montessori, ils consomment des Steiner et toutes les écoles alternatives. Et elles le vivent bien, et elles sont heureuses, et sont dans une positivité heureuse et assumée, parce qu'elles savent trier avec les capitaux et les ressources qu'elles ont, alors que les autres, en fait, la pensée positive de ces psys-là, ça ne veut strictement rien dire, parce que derrière, c'est tout simplement une armada de contrôle et de violence de l'État et du capitalisme, sans parler des conditions de travail, la flexibilité, le temps de travail à temps partiel et tout ça. Et donc, à ce niveau-là, effectivement, de dire aux parents dans cette psychologie soyez cool avec votre gosse, ça n'a aucun sens. Et par contre, ce qu'elle bouffe bien, c'est bien le psy et le travailleur social réprimant foucaldien des disciplines qui se bouffent en pleine figure, et que cette idéologie, ça matche pas du tout à leur niveau, parce que elles ont un autre type de discours psychologique, elles ont un autre type de personnes qui s'occupent d'elles, et c'est plutôt la répression que la pensée positive.
4: Moi, de mon point de vue, c'est un peu plus complexe que ce que tu dis. C'est-à-dire que tu opposes d'une façon un peu caricaturale les modes de fonctionnement à deux extrêmes de l'échelle sociale. La pensée positive que j'ai analysée, c'est une idéologie qui est sociale, qui s'adresse à l'ensemble de la société. On ne peut pas dire que les classes populaires ne sont pas impactées par la publicité et par les représentations qui sont portées par la publicité, qui sont des représentations positivistes. Elles sont beaucoup moins impactées peut-être effectivement au niveau de l'éducation, des discours de l'éducation, parce qu'elles n'ont pas les moyens, notamment économiques, de faire autrement que de laisser leurs enfants à l'école, et les attendent d'ailleurs beaucoup de l'école comme étant susceptibles de contribuer à éduquer leurs enfants qu'elles ont beaucoup de mal à elles-mêmes à, parfois à éduquer, et elles ont à l'égard des enseignants une demande qui n'est pas du tout celle, bien sûr, de certaines couches moyennes instruites, qui, eux, auraient plutôt tendance à dire c'est nous qui devons éduquer nos enfants et l'école ne doit pas s'occuper de cela, ce qui place d'ailleurs les enseignants dans une position intenable. Hein. Ils sont à la fois sollicités pour être des éducateurs par rapport à des enfants dont les parents ont du mal à assumer la dimension éducative pour des raisons multiples, et ils sont à la fois délégitimés par d'autres parents qui leur disent non, mais vous avez l'éducation, c'est notre affaire à nous, c'est pas la vôtre. Donc on est effectivement dans une société qui a certains niveaux éclivés, mais la pensée positive, elle touche aussi les couches populaires. Les discours sur la bonne façon d'être mère, ils se diffusent aujourd'hui dans l'ensemble des couches sociales et à l'ensemble à destination de l'ensemble des parents. Les 1000 premiers jours qui ont été mis en place il y a relativement peu de temps touchent notamment les maternités, et le discours des maternités à l'égard de tous les parents, c'est un discours qui se veut positif, en tout cas qui rappelle la nécessité d'être bienveillant à l'égard de l'enfant, la nécessité de l'attachement, d'un attachement satisfaisant avec ce... et en même temps, les couches moyennes instruites, on ne peut pas dire qu'elles utilisent les discours positivistes d'une façon extrêmement satisfaisante. Ce qu'ont montré un certain nombre de collègues, notamment belges, qui ont travaillé sur le burn-out, c'est que du début des années 2000 à aujourd'hui, le taux de burn-out parental, notamment sous l'effet des injonctions positivistes, est passé de 1% à près de 10% aujourd'hui. C'est-à-dire qu'on est dans une logique où les parents qui essayent de suivre ces discours disant qu'il faut que les enfants soient heureux sans qu'on les contrôle, sans qu'on leur interdise quoi que ce soit, se retrouvent effectivement dans une logique d'investissement à l'égard de leurs enfants, qui rend les enfants extrêmement difficiles à contrôler, à contenir, je dirais, et qui aboutit pour un certain nombre d'entre eux au burn-out, et qui a des effets souvent contre-productifs, hein, lorsqu'on est justement dans ces dérives de la positivité, qui est de ne rien vouloir interdire aux enfants, qui fait que finalement... les parents deviennent excédés et se mettent à crier ou à taper sur leurs enfants, ce qu'ils ne voulaient pas faire au départ. On est dans une logique où, finalement, cette idéologie qui s'adresse à l'ensemble des couches sociales, mais selon des modalités effectivement divergentes, et notamment pour les couches les plus précarisées, qui sont encore, bien sûr, dans une logique de contrôle social beaucoup plus répressive que l'ensemble des couches moyennes, effectivement, il y a une divergence de fonctionnement selon les couches sociales, mais le discours positiviste, c'est un discours globalement qui s'adresse à l'ensemble de la société, notamment par le biais de la publicité, et qui va avoir des énoncés plus ou moins ciblés selon les catégories sociales. Donc, je suis pas contre le fait que tu montres les divergences de gestion des populations selon les milieux sociaux, et notamment pour les plus précaires, mais ça ne signifie pas, d'une part, que l'idéologie positiviste, elle fonctionne bien dans les couches supérieures, et d'autre part, que les couches qui sont plus en difficulté n'y sont pas sensibles.
2: Mmh. Bon, en tout cas, c'est intéressant qu'il y ait cette controverse parce que, effectivement, il y a une véritable controverse. Moi, je pense qu'effectivement, dans les cités, à l'heure actuelle, les quartiers populaires, on n'est pas du tout dans la pensée positive. On est sur le maintien de l'ordre, on est sur les gamins qui arrivent en file indienne, au garde à vous, en système appel pour entrer dans les classes, caméras de surveillance, la moindre contestation, c'est la sanction, le CPE et puis l'exclusion. Et je voudrais lire un passage.
4: Là, tu parles des encadrements.
2: Oui,
4: mais la gestion sociale de ces couches, effectivement, qui est une gestion beaucoup plus contrôleuse et répressive.
2: Oui.
4: Dans mon travail antérieur sur le soutien à la parentalité, soutenir et contrôler les parents, je montrais effectivement qu'il y avait plusieurs façons de mettre en œuvre un soutien aux parents qui, évidemment, était différent selon les milieux sociaux. Une façon beaucoup plus persuasive pour les couches moyennes et une autre beaucoup plus répressive pour les couches populaires et notamment les plus précaires. Et donc ça, bien, il n'est pas question de le nier. Moi, j'ai beaucoup travaillé sur ces populations hein, qui sont plutôt celles auxquelles s'adresse le travail social et l'action sociale. Mais ça ne veut pas dire que le discours positif ne les touche pas. C'est un discours qui s'adresse d'abord essentiellement aux mères, aux parents, bien sûr, en général, mais d'abord aux mères, et qui

0: pieds antérieurs ont été délégitimés, et donc ils se retrouvent, lorsqu'ils demandent des conseils, face à des discours extrêmement contradictoires, voire conflictuels, voire polémiques. Donc on est effectivement, pour les parents, dans une situation d'indécision. Hein. C'est la montée des incertitudes, comme aurait dit Robert Castel, caractéristique de la société contemporaine, avec des discours qui sont... avec des normes qui sont aujourd'hui contradictoires, une pluralisation des normes, avec des normes qui peuvent être contradictoires, des normes qui restent traditionnelles, d'autres qui sont novatrices et qui sont plus ou moins investies selon les milieux sociaux, et une gestion sociale à deux vitesses. Et ça, je suis tout à fait d'accord avec toi, la gestion sociale à deux vitesses. La gestion sociale dominante est une gestion par la persuasion, elle s'adresse aux couches moyennes, et la gestion sociale qui s'adresse aux couches populaires les plus précarisées, c'est une gestion par le contrôle, voire la répression. Mais il n'empêche que le discours positiviste, il se diffuse dans l'ensemble de la société, même si son impact reste faible, ou en tout cas reste moins important dans les couches populaires, et même si la gestion sociale elle-même n'est plus du tout une gestion positiviste, puisqu'elle passe par des intervenants sociaux qui sont sommés à intervenir d'une certaine façon à l'égard de ces populations. Et donc dans le soutien à la parentalité, moi j'ai beaucoup travaillé sur le soutien à la parentalité, et je fais beaucoup d'interventions par rapport à cela. Ce que relèvent les éducateurs, les différents types d'éducateurs et différents types d'intervenants qui veulent travailler avec les parents, c'est qu'ils sont soumis à des injonctions contradictoires. On leur dit il faut soutenir les parents, les aider à répondre eux-mêmes aux difficultés qu'ils rencontrent en mobilisant leurs ressources, etc. Et en même temps, on leur dit qu'il y a une façon de procéder qu'ils n'ont pas les moyens de mettre en œuvre. Et que donc, la façon dont le modèle de soutien à la parentalité rencontre ses limites dans les couches populaires, et les travailleurs sociaux sont soumis à une double injonction de la part des pouvoirs publics, à la fois, il faut procéder d'une certaine façon pour soutenir et accompagner les parents, mais en même temps, il faut, pour les parents les plus problématiques, ou pour les enfants, les parents qui ont les enfants les plus problématiques, il faut aussi contrôler que les choses se passent bien et avoir une position plus normative. Donc, les injonctions contradictoires ou paradoxales, comment y réagir? C'est la raison du malaise profond dans lequel se trouvent beaucoup d'intervenants sociaux. C'est qu'ils sont plutôt positionnés de par leur éthique professionnelle du côté des populations qu'ils essayent de soutenir, mais ils sont enjoints du côté des injonctions des pouvoirs publics à être plus normatifs que ce qu'ils le souhaiteraient, et ils sont aussi confrontés à des contraintes d'environnement et à des contraintes sociales qui surdéterminent les possibilités qu'ils ont d'intervenir auprès de ces populations.
1: Oui, finalement, c'est un discours sur lequel effectivement on se retrouve plus effectivement sur les injonctions contradictoires, parce que dans les injonctions contradictoires, il y a effectivement le fait que on retrouve et le discours positif, ne frappez pas vos enfants, ne les vendez pas à des pédophiles. Je rappelle Foucault et la pratique du lait caillé au 19e siècle, hein, dans les couches paysannes. Donc, protection de l'enfance, qu'une éducation soit suivie, effectivement, je suis d'accord avec cet aspect du côté transclassiste qui est une assignation à faire diminuer la violence dans toutes les couches sociales. Donc ça, on retrouve un peu Elias avec la pacification, l'autocontrainte, la civilisation. On est bien dans ce secteur de vouloir toucher toutes les classes sociales, et les classes moyennes s'en sortent mieux, parce que comme elles ont moins de violence dans la figure, bah du coup elles peuvent plus facilement appliquer ces modèles-là que les classes populaires, qui pour toutes sortes de raisons effectivement sont beaucoup plus traversées par des problématiques de violence. Mais il y a une chose sur laquelle il faut effectivement bien voir la différence entre les deux classes sociales.

0: c'est que, et ça tu le dis bien dans ton livre, et c'est donc ces liaisons-là qu'il faut faire, c'est que l'assignation à la parentalité, on le voit bien dans les quartiers populaires où tous les droites et les fachos veulent absolument supprimer les allocations familiales aux familles qui seraient justement pas dans la bonne parentalité parce que elles tiendraient pas les gamins et donc du coup il faut faire du couvre-feu et... cette responsabilisation culpabilisante des familles populaires qui, pour une grande part d'entre elles, sont des travailleurs qui bossent le matin pour nettoyer la merde des cadres supérieurs à la Défense et qui donc peuvent pas s'occuper de leurs gosses le matin et puis qui remettent le couvert après à 19h au moment où justement les cadres peuvent rentrer pour se défoncer au whisky et après s'occuper des gosses avant de les coucher en les laissant avec les jeux vidéo, eh bien effectivement... Là, on a une assignation à responsabiliser des parents des classes populaires, et c'est bien aussi ce que tu dis dans ton bouquin, en disant on ne pense pas dans ce cas-là le collectif, c'est-à-dire la responsabilité des entreprises dans l'exploitation et les souffrances sociales, on ne pense pas l'État dans sa dimension État solidariste, qui intervient de moins en moins dans le cadre du néolibéralisme que tu évoques et qui fait qu'il y a de moins en moins de gens pour pouvoir effectivement être dans l'école, être dans les hôpitaux, être dans des crèches, bref, tout ce que les collectivités sociales pouvaient assumer et que Macron et Barnier remettent en cause en ce moment, comme Hollande, comme Sarkozy, comme Chirac, etc., depuis une cinquantaine d'années. Donc, on voit ça, c'est bien dit d'une certaine façon quand on a ton livre en main, on voit bien qu'il y a cette façon de voir que l'assignation à la parentalité, c'est de recroqueviller les responsabilités de tout ce que les classes populaires n'arrivent pas à faire avec leurs gosses ou avec elles-mêmes sur elles-mêmes en disant vous êtes responsable de votre propre destin, et c'est bien le discours néolibéral que tu abordes et que tu casses dans ton bouquin, mais en même temps, on sent, et c'est pour ça que je voulais lire la page 125, on sent tout ce côté postmoderniste que tu reprends aussi avec toi. Je pense à la caricature absolue de tout ça, c'est les bouquins de Jean-Claude Kaufmann, où il n'y a que des individus abstraits, des gens, des personnes. On est dans une abdication totale de la pensée macro-sociologique et des classes sociales avec un type comme Jean-Claude Kaufmann, mais aussi avec François de Singly, avec Ehrenberg, tous ces gens-là qui nous rendent les classes sociales abstraites et il n'y a plus que des individus. Et on sent ça aussi dans ton analyse quand tu parles de parentalisme, quand tu parles des justement le hiatus entre l'école et les parents. Mais il n'y a pas de hiatus entre l'école et les parents à Stanislas. À Stanislas, dans le 16e, dans le 6e, ils ont tout ce qu'il faut et ils sont très contents et tout est bien homogénéisé. Et quand tu parles des mots d'ordre d'ouverture de l'école aux parents, moi je l'ai bien vécu dans les quartiers. Il n'y a pas d'ouverture aux parents. J'ai lutté pour l'ouverture des grands frères dans les écoles à Garges-lès-Gonesse, à Mantes-la-Jolie. Que dalle. Il n'y a pas d'ouverture. On veut pas de grands frères. L'école dite républicaine se recabre sur elle-même pour dire toi tu pues, t'es classe dangereuse, on veut pas te voir. Donc quand on parle, voilà, que avec François de Singly, que tu cites, patient 25, les parents seraient désormais dépositaires d'une mission sociale d'éducation qui leur a reconnu la place principale, ce discours positiviste général que tu dis, effectivement, il a aucun sens pour des familles populaires qui comprennent que dalle à l'école, qui s'en remettent à l'école la plupart du temps, et puis qui, comprenant rien la plupart du temps sur les orientations et les notes de leurs gosses, eh bien, se retrouvent à être dégagés dans les filières des lycées professionnels, écumés, où on a chaque année 300 000 gosses sans diplôme qui sortent de l'école. Donc c'est pour ça que le discours positiviste, effectivement, est souvent une sorte de surpénalisation des classes populaires où les travailleurs sociaux vont dire « Ah là là, maltraitance là du papa là qui a foutu une baffe en rentrant de son boulot de chauffeur routier » ou « Oh attention, la mère là qui donne trop de sucre à leur gosse, on va lui mettre cette spécialiste là du travail social là, qui contrôle les consommations des classes populaires et qui, voilà, donc je sais plus comment elle s'appelle, celle-là, elle fait partie à côté des éduques et des AS. » Elle gère la vie quotidienne et etc. Et donc, c'est là où je me dis qu'effectivement, l'effet pervers de la positivité qui marche super bien avec les classes moyennes, qui ont les moyens de pouvoir avoir l'école qu'elles veulent, soit dans le côté rigoriste Stanislas ou l'école en Suisse, soit dans l'école alternative avec tout ce que tu connais sur les écoles non directives, etc. Ben les classes populaires, elles n'ont pas les moyens d'être dans ce régime de libéralisme parce que elles vivent sous contrainte et que donc du coup c'est une surresponsabilisation. Elles n'ont pas les moyens d'être dans cette liberté d'agir et d'être cool avec leurs gosses. Et ben du coup, elles sont encore plus pénalisées et en plus montrées du doigt et surstigmatisées. Alors qu'à l'époque de Richard Hogarth, des prolos des années 50, il y avait encore du « eux » et du « nous ». Il y avait encore, comme dirait Franz Weber, la solidarité horizontale entre prolos qui faisait qu'on pouvait mettre à distance encore plus, grâce au groupe ouvrier, au groupe de quartier, on pouvait mettre à distance le bourgeois ou ses représentants, que ce soit le contrôle social ou que ce soit le policier. Alors qu'aujourd'hui, effectivement, avec cette société des individus, on est dans les petites cages des appartements HLM et on est complètement sérialisé, comme dirait Sartre, on est découpé en petits tronçons et en petits morceaux, on est seul, famille, face à tout le système, eh bien, les familles populaires ont de moins en moins d'armes pour affronter cette culpabilisation. Voilà, c'est un peu comme ça. Je lis un peu la controverse dans ton par rapport à une trop de vision homogénéisante de la parentalité, parce que je pense que le il y a pas que des injonctions contradictoires. Il y a tout simplement de la double pénalisation, il y a la surculpabilisation et il y a des violences symboliques et physiques redoublées de la part des agents de l'État et des entreprises, hein, avec tout le travail partiel et compagnie, sur ces classes populaires.
1: Oui, non, mais je ne peux qu'être d'accord avec toi. Hein. D'ailleurs, l'idée de surresponsabilisation des parents, c'est une idée que j'ai développée à plusieurs reprises, notamment dans Soutenir et contrôler les parents. Qui est d'autant plus prégnante, évidemment, en direction des couches populaires et notamment des plus précarisées. En même temps, quand tu dis que les couches moyennes ont les moyens d'obéir, enfin, ou en tout cas de suivre les injonctions de la pensée positive, c'est un peu exagéré. C'est-à-dire que c'est les couches moyennes supérieures, c'est-à-dire la frange la plus élevée des couches moyennes qui vont pouvoir bénéficier effectivement qui a toujours existé, hein, qui vont pouvoir bénéficier et choisir le type d'établissement dans lequel leurs enfants vont être éduqués et le type d'éducation qu'il leur est possible de donner, mais ça représente quand même une petite partie des couches moyennes, hein, la majorité des couches moyennes sont socialisés dans les écoles classiques. Et le discours positif, effectivement, il a un impact différencié. Alors, je ne l'ai pas extrêmement mis en avant dans mon travail, parce que il a un impact différencié selon les milieux sociaux, mais ce n'est pas quelque chose que je ne reconnais pas, hein, loin de là. Simplement, ce que j'ai essayé d'analyser, c'était la façon dont cette pensée positive s'est développée au cours du XXe siècle, est devenue particulièrement importante aux États-Unis à partir des années 50, s'est diffusée ensemble ensuite dans l'ensemble du monde occidental, voire au-delà, en délignant un certain nombre de savoirs qui étaient en place, comme ceux de la clinique psychodynamique ou de la sociologie critique, pour s'appuyer sur le comportementalisme et un détournement des neurosciences pour justifier des nouveaux comportements éducatifs qui, dans leurs excès, m'apparaissent extrêmement problématiques et contre-productifs au regard de l'idéal qui est prôné de l'épanouissement de l'enfant. Donc, il m'a fallu pour cela, effectivement, montrer en quoi ce discours était consubstantiel du développement du néolibéralisme dans la deuxième moitié du XXe siècle, puis en quoi la psychologie positive qui apparaît aux États-Unis tout à fait à la fin du XXe siècle, en 1999, qui est formalisée à ce moment-là, et une parfaite illustration de la façon dont l'idéologie libérale peut trouver à s'exprimer au sein des sciences humaines. Et ça m'a semblé particulièrement important. Hein. Évidemment, j'étais pas le premier à le dénoncer, hein, des travaux comme ceux de Cabanas Cabanas et Illouz dans Apicratie le montraient déjà, mais cette, et tout un ensemble de travaux hein, le montre, cette irruption de la psychologie positive soutenue par des fondations religieuse aux États-Unis qui, à coup de millions de dollars, a fait que c'est toute une branche de la psychologie qui s'est développée et qui a pu ensuite infuser en direction d'une éducation positive et d'une parentalité positive qui a essayé de traduire sur un plan pragmatique un certain nombre des préceptes de la pensée positive qui me semblaient être complètement en osmose avec l'individualisme néolibéral. L'individualisme néolibéral est ce que certains ont pu appeler le sujet néolibéral, c'est-à-dire cette espèce d'individu abstrait, comme tu le disais, qui ne tient pas compte de la définition par les rapports sociaux de sa place à l'intérieur de la société et des contraintes psychiques que la clinique a pu lui reconnaître comme étant aussi caractéristique de la complexité de l'être humain. Donc c'est une pensée qui est réductrice et qui est orientée. Et c'est ça que j'ai essayé de montrer.
0: Oui, et je pense que là, c'est vraiment hyper important. Donc je parle aux auditeurs qui liront l'ouvrage et qui vont rentrer en fait dans... tu parlais en introduction de discours. Je pense que c'est le terme le plus adéquat de travailler sur les discours. Alors ces discours-là, on peut les appeler idéologie, on peut les appeler épistémologie. On va parler psycho, neurosciences, biologie, avec aussi toutes les techniques que tu évoques là, le Rolfing, le Rebirth, la bioénergie, les méditations. Bref, toutes ces pratiques professionnelles qui se décantent à partir de ces savoirs soi-disant scientifiques et que tout simplement Nizan appelait les chiens de garde. Et donc on a la production de chiens de garde qui s'adosse à la science, donc ça rend effectivement compliqué de la mission du sociologue qui doit rentrer dans le ventre du monstre pour décortiquer, comme tu l'as fait, et je pense qu'effectivement tu l'as fait de manière magistrale, de décortiquer cette épistémologie idéologique pour justement montrer qu'elle s'adosse au néolibéralisme, elle est parfaitement fonctionnelle, avec une logique qui vise une fois de plus à centrer sur l'individu, sur un individu qui doit être positif, qui doit trouver le bonheur, qui doit être performant, parce qu'on trouve toujours cette notion-là, c'est que ça doit être un individu qui, un, est responsable de tout, il n'y a pas d'état, il n'y a rien, etc., et qui en même temps doit être performant, c'est-à-dire que l'autoréalisation fonctionne dans la capacité à rendre service à la société, à être dans des utilités, à être performant, à être rentable, et c'est là où on retrouve le capitalisme, il faut être rentable. Il ne s'agit pas d'être heureux et de rester en méditation de face aux falaises. Il faut qu'à un moment donné, cet individu, ça soit le petit cadre qui se la pète effectivement avec sa méditation transcendantale et qui effectivement puisse à la fois être compétent dans sa place et bien superviser et exploiter les subalternes qu'il aura parce qu'il aura bien besoin d'énergie pour se confronter aux prolos qui vont faire des grèves et qui vont lui faire des bras d'honneur. Donc c'est ça, je pense qu'effectivement était tout à fait louable dans ta démarche et en même temps très compliqué. Parce qu'il faut retrouver effectivement toute cette généalogie, ces variations, qui dit quoi à quel moment, parce qu'on parlait de Vance Packard dans les années 50, puis après on a eu d'autres discours dans les années 90, comme tu dis, hein, la psychologie positive qui commence à se développer dans les années 90 et qui met en place tout un ensemble de batteries pour nous créer soi-disant des indicateurs du bonheur. Est-ce que tu peux nous en parler?
1: Ah oui, c'est la raison pour laquelle mes références sont aussi nombreuses. Hein. C'est un livre qui a 40 pages de bibliographie, c'est-à-dire qu'il a fallu que je me tape la lecture de beaucoup de représentants de cette psychologie positive, des textes qui n'étaient pas forcément passionnants, mais qui demandaient à être démontés et renvoyés à la logique qui était à leur fondement. D'ailleurs, en parlant de psychologie positive, justement, qui est créée donc en 1999 hein, par un groupe de personnes aux États-Unis, d'emblée, elle se situe dans une contradiction. Elle dit bon, ben, finalement, nous, on veut créer un domaine de la psychologie qui à l'image de la psychopathologie qui porte sur les dérèglements psychiques, se traiterait de la bonne façon de fonctionner au niveau psychique. Et donc permettrait de donner à la pensée, prendrait ses distances par rapport à la pensée positive jugée comme étant une idéologie non scientifique, en donnant les moyens de d'une scientificité de l'approche de la dimension positive de la vie. Alors d'emblée, il y a une contradiction, c'est-à-dire que cette psychologie qui aurait pu s'appeler psychologie du bien-être par rapport à, en s'opposant à la psychopathologie, elle se désigne comme étant positive. C'est-à-dire que elle veut à la fois être une science, hein, dans ce que revendique le terme psychologie, en s'adossant à un terme qui est un terme de valeur positif. Donc il y a une contradiction d'emblée, d'un point de vue épistémologique, hein, du point de vue de la réflexion sur la constitution de la science. D'emblée, cette psychologie positive est contradictoire et elle se développe avec, et c'est pas pour rien, avec le soutien de fondations religieuses, et notamment dans la diversité des mouvements que le protestantisme a pu produire aux États-Unis, justement parce que c'est une psychologie dont les fondements sont traditionnalistes et qui vise à légitimer le système capitaliste américain tel qu'il est produit et son idéologie du self-made man, hein, l'homme qui s'est produit tout seul, qui a réussi tout seul, la réussite individuelle que suppose cette appellation. Donc la psychologie positive pardon, va essayer de mobiliser une démarche pour légitimer la constitution d'une sous-branche de la psychologie qui serait la psychologie positive. Et cette démarche, elle renvoie à quelque chose qui me paraît extrêmement critiquable, mais qui est tout à fait caractéristique de l'évolution des sciences humaines et sociales contemporaines, c'est la volonté d'appuyer la démarche scientifique en sciences humaines et sociales sur la méthode expérimentale, et notamment sous le modèle de ce qui a pu être appelé l'evidence-based medicine. La démonstration par la preuve dans la discipline de la médecine. Qu'est-ce que c'est que cette démonstration par la preuve? En fait, l'evidence-based medicine essaye de mettre en avant une démarche en distinguant deux groupes, un groupe auquel on administre un médicament et un groupe auquel on administre un placebo. Et la différence de résultats entre les deux groupes est censée mesurer l'efficacité du médicament. Donc effectivement, c'est une démarche qui se veut démonstrative, qui renvoie à la méthode expérimentale, mais qui est tout à fait inappropriée pour rendre compte des phénomènes psychiques et des phénomènes sociaux, qui sont des phénomènes qui ne sont pas reproductibles, qui sont extrêmement complexes, multidéterminés, dont les déterminations sont toujours multiples, et qu'on ne peut pas reproduire en laboratoire. Donc la psychologie positive va essayer de se fonder en mettant en œuvre une démarche référant à la démarche expérimentale classique et à l'evidence-based, la démonstration par la preuve qui me semble tout à fait inappropriée pour rendre compte de l'intérêt des sciences humaines et sociales. C'est notamment un auteur comme Xavier Briffaut, hein, que je cite à plusieurs reprises dans mon livre, mais c'est pas le seul, qui va démonter cette façon inappropriée de vouloir constituer une science humaine. Et ça, je trouve que c'est extrêmement important de le rappeler, parce qu'en fait, ça va légitimer par la suite, lorsqu'on va parler d'éducation positive et de parentalité positive, la référence au comportementalisme d'une part, c'est-à-dire à cette sous-partie de la psychologie qui ne s'intéresse qu'au comportement sans s'intéresser à la boîte noire que serait l'individu producteur de ses comportements, donc l'utilisation détournée des neurosciences comme étant les disciplines qui permettent de légitimer aussi bien l'éducation positive que la parentalité positive.
2: Sous les lapsus de l'actu, épisode 66, on est en ligne avec Gérard Néran, on décortique avec Patrick Brunteau et l'auteur son bouquin paru aux éditions RS. C'était quand, Gérard, la parution du bouquin ?
1: Le 19 septembre.
2: D'accord, donc
1: c'est
2: tout.
1: Très récent.
2: Voilà, c'est très récent. Donc septembre 2024, donc c'est aux éditions RS, critique de la pensée positive, heureuse à tout prix. Moi perso, j'aurais inversé le titre et le sous-titre, mais voilà, c'est juste mon regard béotien. On va juste faire une petite pause musicale, le temps de faire respirer nos auditeurs et auditrices, et vous aussi, Gérard Néran, depuis. Oui, allez-y.
1: Je pourrais juste ajouter allez-y. Une chose par rapport à ce que vous venez de dire sur le titre.
2: Oui.
1: En fait, c'est un plagiat, mon titre. Hein.
2: Oui.
1: critique de la pensée pure.
2: Effectivement. Mais en tout cas, il est parlant et en plus, vous admettez le plagiat, donc c'est génial. Merci. Du coup, on va faire juste une petite pause musicale. On se retrouve juste après pour nous porter vers la dernière partie de cette émission et sa fin. On va faire une petite pause avec... Alors, on nous a proposé Majid Cherfi avec l'utile à l'agréable. Ça nous reporte à quelques minutes avant de cet entretien quand on a traité de la publicité et de son impact. On se retrouve dans 3 petites minutes 50 avec Gérard Néran et Patrick Brunteau sous les lapsus de l'actu, épisode 66, c'est Cause Commune 93.1 FM et DAB et streaming sur causecommune.fm.
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0: l'instant alors du groupe Zebda avec l'utile à l'agréable, Gérard Néran, Patrick Brunto, tout le monde en ligne.
1: Oui,
0: donc, ouais, il est là, Gérard.
1: Ouais. Gérard, oui, oui. Donc du coup, dernière partie de l'émission, on approfondit un petit peu ce que nous, en tout cas, on appelle les chiens de garde, et d'autant plus que je voulais pas en rester là, parce que notamment les pages 81 vers les pages 100 sont incroyables, parce que effectivement, toute une armée de ces pseudo-scientifiques se disant psychologues, donc quantitatif avec des stats, avec des voilà, quantifier la vie psychique, tu dis, nous produisent des échelles de satisfaction de vie, et tu dis voilà, projet qui pourrait nous paraître saugrenu, sauf qu'effectivement il faut bien les lire, il faut bien les déconstruire pour montrer que tout ça c'est effectivement une idéologie qui repose sur rien, en tout cas pas sur des études des pratiques réelles des gens dans leur vie concrète en fonction de leur place sociale et de là où ils sont dans leur région, dans leur ville.
0: On a perdu Gérard. Je vais le rappeler. Tu peux résumer un petit peu tout ce qu'il s'est dit.
1: Et donc en fait, ce qu'il nous apprend des choses absolument incroyables avec ces échelles en fait complètement abstraites de niveau de bonheur. Et on a notamment le même délire que McKinsey, où on a vu que tous les rapports étaient bidons et qu'en fait ce sont pas du tout des gens compétents, et là on a aussi du bidon avec Christopher Peterson et Martin Seligman qui vont élaborer un manuel de santé mentale. Et Gérard Néran nous précise bien que c'est aussi ce sont des classifications qui servent aussi à être indexées au marché pharmacologique de l'autre côté pour à tel type de caractère correspondra aussi à un médicament pour soit se soigner, soit être encore plus heureux et performant. Et donc on est sur du délire total idéologique. Les auteurs identifient de manière complètement essentialiste et dans cette idéologie fourre-tout six vertus universelles établies sur la base des grandes philosophies mondiales. On est dans un délire absolument caricatural. Alors ils nous sortent la sagesse, le courage, l'humanité, la justice. On a une soupe. Hein, alors j'ai pas fini, la modération, la transcendance et 24 forces de caractère, caractéristiques individuelles illustrées par des personnages célèbres comme Gandhi, Benjamin Franklin. On est vraiment sur des soupes absolument indigestes et qui servent le capitalisme, hein, qui servent à fonder en fait cette ethos, hein, cette idéologie de l'individu consommateur, producteur de beau, de narcissisme, de toute puissance, comme dit Gérard Néran, effectivement aussi de toute puissance, hein, pour être non seulement performant, mais être capable d'écraser les autres, parce que on est dans un système concurrentiel et il faut bien écraser les autres. Et c'est effectivement l'avantage de ce livre, c'est de bien nous montrer toute cette soupe, cette cuisine, en fait, qui repose sur rien, en fait, mais qui, avec des statuts de chien de garde, science, neurosciences, comportementalisme, psychologie, ce genre-là sont casés dans des fondations plus ou moins religieuses, comme l'a rappelé Gérard Néran, avec des fondations de capitalistes à la Rothschild ou à la Rockefeller derrière, qui donne des milliards à ces pseudo-recherches pour nous fonder un individu civilisationnel, moderne, occidental, parfaitement top position pour faire son 110 mètres haies de la consommation et de l'écrasement de celui qui sera en dessous. Et en fait, ce qui est d'autant plus incroyable, c'est qu'en fait, Gérard Néran nous dit que tout ça a été avalisé aussi par le Conseil de l'Europe. Alors là, on va l'écouter, il va nous raconter un petit peu le rapport Dali de 2007, et c'est tout cette arrivée de cette soupe, de cette sauce qui arrive en Europe, qui est reprise par l'Europe, bien sûr, qui vient toujours après les États-Unis, bien sûr, hein, et qui voilà, nous sort un rapport, la parentalité dans l'Europe contemporaine, une approche positive. Donc on voit les effets concrets après en termes d'idéologie politique, ça nous tombe dessus à travers ensuite des politiques publiques.
2: Oui, tout à fait. Alors il y a beaucoup de choses dans ce que tu as dit, hein. Alors je vais revenir, hein, sur le rapport du Conseil de l'Europe, mais c'est vrai que cette psychologie positive, c'est intéressant de voir que non seulement elle a été critiquée et attaquée d'un point de vue philosophique ou sociologique, pour son caractère idéologique, mais elle a été aussi attaquée par des psychologues eux-mêmes comme étant non scientifique. C'est-à-dire qu'il y a une double critique, hein, une critique interne réalisée par des psychologues disant mais ce que vous démontrez, en fait, vous ne le démontrez pas vraiment, et une critique, on va dire, plus distanciée, en disant qui vise à dire que c'est essentiellement un discours idéologique d'auto-justification du système, et que donc finalement la psychologie positive, c'est une auto-justification du système capitaliste par des personnes qui sont placées en situation d'être des légitimateurs en quelque sorte de cette logique. Alors c'est intéressant de voir qu'effectivement se retrouve la parentalité positive, donc, qui commence à se développer à la suite de la psychologie positive au début du XXIe siècle, elle va trouver à être confortée en quelque sorte par un rapport du Conseil de l'Europe, dans le cadre de la conférence des ministres européens des affaires sociales réunie à Lisbonne le 17 mai 2006, qui va s'intituler « La parentalité positive dans l'Europe contemporaine ». C'est-à-dire que le terme de parentalité positive est pris même dans ce rapport. Et d'ailleurs, c'est intéressant de voir que suite aux critiques qui ont pu être formulées sur ce titre, l'ouvrage qui en sera publié l'année d'après ne va plus parler de parentalité positive, ça va être « La parentalité dans l'Europe contemporaine, une approche positive ». Donc on voit qu'il y a déjà une partie des critiques qui ont pu faire sur le titre qui ont été intégrées, et justement parce que le contenu de ce rapport reprend une logique classique développée par l'approche positive. D'une part, il faut être bienveillant à l'égard des enfants. Alors, c'est pas un scoop, hein. Déjà, toute la psychologie clinique s'est développée à partir de Spitz, ses travaux sur l'hospitalisme de Bowlby, ses travaux sur l'attachement de Jenny Aubry, ses travaux sur les carences maternelles de Françoise Dolto et ses travaux sur la petite enfance. Toute la psychologie clinique le disait, il faut être bienveillant à l'égard de l'enfant pour qu'il se développe de façon satisfaisante. Donc c'est pas un scoop. Première dimension, la bienveillance à l'égard de l'enfant. Deuxième dimension, qui est plus effectivement relative, on va dire, au dernier tiers du XXe siècle, la critique des violences éducatives. Donc les violences éducatives sont critiquées. Elles l'ont été à partir notamment de 68 et durant les années 70. Donc là, c'est pas non plus quelque chose de très novateur. Et la troisième dimension que met en avant le Conseil de l'Europe, c'est la nécessité de produire des interdits et des limites à l'égard de l'enfant. Et donc, en fait, ce discours qui est finalement... je ne dirais pas qu'il est inoffensif, mais qui n'est pas si novateur que cela. Il faut être positif, c'est-à-dire il faut être bienveillant à l'égard des enfants, ne pas être violent à leur égard et leur donner des limites. C'est globalement les deux premières propositions qui vont être retenues par le développement de la parentalité positive sur les réseaux sociaux, cette idée qu'il faut être bienveillant, et qu'il faut condamner ce qu'on a appelé les violences éducatives ordinaires, en oubliant quelque peu la nécessité de produire des interdits et des limites pour que l'enfant se développe de façon satisfaisante. Alors c'est pas tout le discours de la parentalité positive qui oublie les limites. Un certain nombre d'auteurs le rappellent, et notamment Catherine Dumonteil-Crémer. Mais quand même, ce qui va être diffusé sur les réseaux sociaux, c'est des injonctions à l'égard des parents à être bienveillants à leur égard. Bon, ceci dit, est-ce qu'il y a des parents malveillants? Certes, il y a des maltraitances parentales, mais c'est extrêmement rare et elle s'explique par l'histoire des personnes qui ont été maltraitantes. Je ne reviens pas là-dessus. Là, la quasi-totalité des parents, ou en tout cas alors l'énorme majorité, est spontanément bienveillant à l'égard des enfants. Donc c'est pas quelque chose qui est vraiment difficile à mettre en œuvre, si ce n'est que ça rappelle D'une part, le nouveau statut de l'enfance aujourd'hui et l'espèce de sacralisation de la petite enfance réalisée dans la première partie du XXe siècle. Oui,
1: oui.
2: Vous voulez intervenir ?
0: Oui, non, je disais à Patrick un petit peu en off que tout ce que vous dites, Gérard, en fait, c'est aussi véhiculé par la littérature enfantine. On a tous lu ou fait voir à nos mômes L'âne trop et Sa mère parfaite, ou encore les fameux triplés. Et puis, bien sûr, ça, ce sont les exemples les plus populaires. Mais toute la littérature enfantine vient précisément diffuser cette culture de la pensée positive en matière d'éducation par les parents de leurs enfants. C'est un aspect que vous avez étudié ou pas ?
2: Oui, tout à fait. C'est pas l'aspect des... Pardon.
0: Ouais. C'est une source qui vous a été utile ou pas ? Voilà, c'est ça le truc.
2: Voilà. La littérature enfantine, je ne l'ai pas étudiée en tant que telle, mais c'est effectivement... l'expression de ces valeurs se manifeste tout à fait dans la littérature enfantine. La deuxième dimension, éviter les violences éducatives ordinaires, là aussi c'est devenu un lieu commun chez les éducateurs contemporains. Et le problème, c'est qu'on est dans une situation d'hypervalorisation contemporaine du lien des parents à leur enfant, qui vient en quelque sorte boucher ou combler un manque par rapport à la difficulté des relations entre adultes, je dirais, donc une hypervalorisation des liens parents-enfants, qui va amener la dérive de la parentalité positive vers le déni de la nécessité des limites et des interdits et la critique de toute sanction éducative à l'égard des enfants. Ce qui pose évidemment un problème énorme, parce qu'un enfant qui est élevé sans aucun interdit et sans aucune limite devient très rapidement ingérable, aussi bien par lui-même que par son environnement, et on aboutit très rapidement à des parents qui deviennent excédés, voire en burn-out ou en dépression. Et donc on est dans une logique de développement de la pensée positive qui va dériver vers ce positionnement d'absence d'interdit à l'égard des enfants qui est complètement contradictoire par rapport à tout ce que la psychologie du développement et tout ce que la clinique a pu montrer comme étant important en ce qui concerne les limites dans lesquelles un enfant peut bien se développer. Donc on va avoir le développement à partir de là, notamment dans les années 2010, de polémiques entre des représentantes d'une parentalité qui se veut exclusivement positive et qui se base à la fois sur le comportementalisme et sur un détournement des neurosciences pour soutenir sa position, pas d'interdit pour les enfants, et un certain nombre de cliniciens qui viennent rappeler quand même que l'enfant n'est pas un adulte, et que même s'il est égal en humanité avec l'adulte, il a besoin de l'adulte et de l'environnement pour se construire dans un cadre qui lui permet d'être sécurisé. Et c'est tout le sens des polémiques qui ont pu se développer dans les années 2010-2000 jusqu'à aujourd'hui, autour notamment d'une figure médiatique qui a été...
1: Cyrulnik.
2: Extrêmement utilisé de façon parfois un peu pernicieuse, qui est une psychologue qui est la fille d'un chanteur très connu
1: Goldman.
2: Et très populaire, Caroline Goldman.
1: Ah oui, donc, je croyais que tu parlais de Boris Cyrulnik qui a été à la tête aussi de ces commissions-là.
2: Non, Boris Cyrulnik, lui, bon, c'est plutôt la commission des 1000 premiers jours, mais là, je parle des polémiques qui se sont développées sur la parentalité exclusivement positive. Alors, le terme exclusivement est important, puisque c'est la parentalité positive qui va jusqu'à dénier l'intérêt d'interdits et de limites pour l'enfant.
1: Ouais. Alors moi, ce que j'aime bien dans tout ce que les psys disent, parce que j'ai beaucoup bossé avec des psys en étant très ouvert à tout ce qui est transdisciplinarité et surtout les incompétences des sociologues. Donc moi, j'ai bossé avec des, notamment un psychologue adlérien, notamment, qui m'a beaucoup appris. Mais ce qui était marrant, c'est qu'en fait, les psychologues connaissent que dalle au terrain. Ils connaissent pas les populations, ils les ont jamais vus. Ils sont juste dans leur bureau, enfermés avec leur bibliothèque et avec des références littéraires ou à la mythologie grecque. Ce qui me fait vraiment beaucoup rire, hein, d'aller rechercher des référence il y a 2000 ans pour penser les populations qu'ils ont devant eux à 2 mètres d'eux, mais comme ils y connaissent rien, sur, ils font pas de terrain, ils sont pas ethnographes, ils sont pas sociologues, bah, du coup ils sont dans une abstraction déréalisante absolument dingue, en projetant des catégories universelles, spatio-temporelles inchangées depuis 2000 ans, en créant comme ça des invariants à la Lévi-Strauss, hein, des invariants structuraux qui seraient nichés dans l'inconscient depuis des milliards d'années. Donc tout ça, en tous les cas, est très drôle sur la notion de cadre en abstrait et qui effectivement supposerait un débat qu'on pourrait avoir, parce que là, je trouve qu'on aurait une belle controverse aussi sur toutes ces dimensions inconscient ou anthropologie. Voilà, est-ce qu'il y a une anthropologique de l'humain en termes de cadre par rapport aux enfants? Ça, c'est vraiment un débat en soi, je dirais, qui pourrait nous refaire deux heures de manière très très intéressante. Oui, oui. Mais moi, je voulais surtout centrer sur le fait que tu évoques aussi dans ton bouquin quelque chose qui me semble absolument fondamental, c'est-à-dire le fait que le capitalisme ne doit pas être perçu comme une machine statique et monolithique, mais au contraire comme une intelligence qui s'adapte. Et on sait bien, et notamment tu cites le bouquin de Boltanski Chiappello sur le capitalisme a su s'adapter et bouffer et digérer mai 68, que ça soit le hippisme américain ou les 68 argauchistes d'aujourd'hui, il l'a digéré dans le passage à une société paternaliste patriarcale dure, à une société patriarcale soft, avec la même logique structurale que dans l'usine. Où on est passé du modèle tayloriste avec des gardes-chourmes et des petits capots et des petits chefs au modèle dit toyotiste venant du Japon, qui est un modèle d'auto-exploitation avec des équipes de travailleurs sans petits chefs et chefs d'équipe de superviseurs qui sont voilà comme des capots en fait de camp. C'est exactement la même logique. Donc le capitalisme supprime ça et dit à l'ouvrier, tu es responsable de ta performance, et donc on fait des équipes et c'est ça qu'évoquait aussi Boltanski, mais aussi Pialou bien avant Boltanski, sur les transformations internes des entreprises avec le retour de la question ouvrière, hein, évoqué par Stéphane Beau et Michel Pialou, et qui montre bien ce côté faussement soft, faussement cool du capitalisme, qui en fait produit une gouvernementalité, une subjectivation dans l'atelier, en disant au prolo, écoute, t'es libre, mais t'as intérêt à avoir les mêmes normes de rentabilité, de productivité que avant, sauf que maintenant t'as plus le petit chef qui viendra te crier dans les oreilles. Et là, on a pareil au niveau de l'extérieur de l'usine, dans le domaine de la vie privée, on a effectivement toute cette armada de gens qui nous disent effectivement que aujourd'hui l'éducation peut se transmettre de manière cool, alors même que le système global est un système où 1% des fils et filles d'ouvriers iront à Sciences Po ou à Polytechnique ou à l'ENA ou à Normalsup ou dans les grandes écoles de commerce HEC ou etc. Ce sont des chiffres catastrophiques qui montrent que le côté apartheid et caste des classes sociales subsiste plus que jamais. Derrière un souffle comme ça, très cool, de parentalité, où il faut être gentil avec l'enfant, mais en fait qui est complètement déréalisant par rapport à la réalité sociale du mode de fonctionnement capitaliste.
2: Alors, je te suis parfaitement, mais je veux faire deux remarques par rapport à ce que tu as dit. Je reviens un peu en arrière, un peu pour défendre un peu mes collègues psychologues. Hein. Quand tu dis que les psychologues développent des théories sans rapport au terrain, c'est pas le cas de tous. Hein. La caractéristique quand même des psychologues cliniciens, c'est qu'ils reçoivent des personnes qui demandent à être soignées ou à être suivies compte tenu des difficultés psychologiques qu'ils rencontrent. Donc les psychologues cliniciens, effectivement, la psychologie aujourd'hui n'a jamais été autant je dirais un champ de bataille, et notamment la clinique. Parce que il y a toujours effectivement une fraction des psychologues qui défendent une approche de la psychologie qui date de la fin du 19e, début du 20e siècle, avec les grands ancêtres qui ont pu mettre en avant les fonctionnements psychiques de l'époque, et notamment Freud, avec cette idée qu'il y a des invariants psychiques qui sont relativement stables et peu enclins à modification. Et puis, il y a quand même toute une marge très importante, enfin, toute une fraction, c'est plus qu'une marge, très importante des psychologues qui essayent d'adapter la théorie psychologique, et notamment la théorie clinique, aux évolutions sociales. Parce qu'effectivement, les pathologies aujourd'hui, c'est plus la névrose telle que a pu l'analyse Freud au début du XXe siècle, ce sont plutôt les états limites et les troubles narcissiques qui sont caractéristiques des personnes contemporaines. Donc effectivement, il y a toute une partie de la psychologie, notamment clinique, qui essaye d'adapter la théorie clinique à l'évolution des mœurs et à l'évolution des sociétés. Donc on est dans une représentation, on va dire, de la discipline psychologique plus complexe que celle que tu évoquais, parce qu'en fait, non seulement il y a énormément de branches différentes dans la psychologie, hein, ce qui rend, évidemment, pour tout nouvel étudiant en psychologie extrêmement difficile l'appréhension de cette discipline, non seulement il y a beaucoup de branches différentes dans la psychologie, mais en plus, elle évolue de façon très importante avec des conflits entre les auteurs qui peuvent être très importants aussi, puisque les interprétations vont diverger de façon forte. Bon, ça c'était sur ce que tu avais dit sur la psychologie. Alors après, je suis tout à fait d'accord, et c'est ce que j'ai essayé de montrer, avec la force du capitalisme, quoi, la capacité du capitalisme à s'adapter, et à plus que s'adapter, à devancer l'évolution pour l'intégrer dans son développement. Et ça, c'est tout à fait manifeste, alors je l'ai un peu développé dans mon travail, au niveau de 68 et des années 70, c'est-à-dire que progressivement, les aspects subversifs de cette période où justement, à l'époque, j'étais étudiant et je participais de ce mouvement de contestation de l'ordre antérieur, que ce soit le patriarcat, que ce soit la rigidité éducative, etc., ou la prépondérance de certaines logiques particulièrement fortes à l'époque, et du modèle de famille traditionnelle qui était dominant à l'époque, ces évolutions, ces facteurs de subversion ont complètement été digérés par le capitalisme, et notamment dans sa version consumériste. Et bon, tu me diras qu'au départ, beaucoup d'éléments subversifs étaient portés par le rock et la musique, et que le rock et la musique étaient pris d'emblée dans le système capitaliste par la vente des disques, etc., et des concerts, et que donc, finalement, la logique subversive était déjà d'emblée, au départ, intégrée dans le développement économique qui allait suivre. Mais ce qui est effectivement caractéristique du capitalisme, c'est son intelligence d'adaptation, qui fait qu'aujourd'hui, on va parler de management positif. On ne va plus manager comme autrefois les équipes. On va être bienveillant à leur égard. On va les écouter. On va individualiser les discours. Et on va demander aux personnes individuellement d'être performantes parce que c'est bon pour eux. C'est bon qu'ils aient une bonne image de l'entreprise et qu'ils la valorisent par rapport à l'extérieur. Donc on est dans une logique, effectivement, de développement du capitalisme qui est extrêmement efficace. Moi, je suis, quand je regarde le développement de la façon, depuis l'époque, hein, où le capitalisme s'inspirait d'un protestantisme assez strict, avec des valeurs morales très fortes, jusqu'au capitalisme hédoniste d'aujourd'hui, on voit à quel point il a pu évoluer, et dans le sens d'une évolution sociale qui lui permet de perdurer, non seulement de perdurer, mais de trouver un développement sur l'ensemble de la planète extrêmement important. Je pense qu'à la limite, la seule chose qui pourra s'y opposer, c'est l'écologie.
1: Ouais. Alors, on est d'accord en fait sur la dimension adaptation du capitalisme. Ce qui est intéressant aussi pour nos auditeurs, je pense que elle est salutaire, et même si on est un peu dans la dualité et peut-être perçu comme une caricature, c'est pas grave parce que ça permet d'avoir les idées plus claires et de voir les positions en fait qui peuvent entre guillemets s'affronter. Il y a une chose sur laquelle je pense qu'il faut qu'on revienne effectivement, c'est le côté caporalisme. Le côté caporalisme de la psychologie, le côté chien de garde à la Nizan, hein, ce que Primo Levi appelait la zone grise, et donc c'est la question de la collaboration. Je pense que la psychologie était un collaborateur de classe. Alors, il y a plein de tendances, il y a plein de variantes, etc., mais ce qui est que l'État n'a pas peur des psychologues. On met des psychologues dans les écoles, on met des psychologues en CMP, en CMPP, dès qu'il y a un problème avec un élève, on l'oriente vers un psychologue, mais pas un sociologue. Et encore moins, on pourrait très bien l'envoyer vers Touraine, mais on l'enverra pas vers Bourdieu, ou on l'enverra pas, en tout cas, vers Brunetot, et peut-être pas vers Gérard Néron, donc faut voir. Mais en tout cas, ce qui est clair, c'est que quand on voit la position sociale de la clinique, on voit qu'elle est parfaitement fonctionnelle avec le capitalisme et l'État capitaliste et impérialiste. Et quand tu parlais de leur adaptation avec les états limites ou les troubles narcissiques, je réitère ce que je disais, c'est qu'il n'y a pas de psychologue véritablement, sauf une infime majorité. Je pense à notamment ceux qui ont bossé sur le harcèlement en usine ou à l'école ou autre, qui vont sur le terrain et qui vont voir très concrètement dans des situations très pratiques ce que les gens subissent. Mais dans l'immense majorité des cas, on prend rendez-vous pour aller voir un psy et le psy ne connaît rien, absolument rien à la vie sociale. Il connaît rien à l'usine, il connaît rien au quartier. Et pour avoir fréquenté les psys, même adlériens, même comportementalistes, ils avaient besoin d'un sociologue pour leur retraduire ce qui se passe dans une cité, parce que eux savent juste faire du management, de la gestion de groupe et pas autre chose. Et donc le psy qui reçoit le patient, effectivement, il reçoit pas Jérémy ou Mohamed qui viennent d'un quartier populaire et qui vivent dans des conditions spécifiques dans une classe, parce que là aussi on peut pas rentrer dans les écoles. Moi j'ai pu y aller que parce que c'était en pleine guerre civile en 91 à Mantes-la-Jolie et que j'avais l'accord de rectorat parce que le maire avait fait pression pour que je puisse être dedans. Bien sûr, autrement, on ne rentre pas dans ce sanctuaire de la République où une maltraitance institutionnelle quasi systématique a cours sur les classes populaires avec les meilleures intentions des enseignants, mais qui au bout du compte, c'est de la performance individuelle, c'est de la notation individuelle, c'est donc quelque chose qui est la société des individus capitalistes. Et les psys vont justement dans cette logique-là. Les psys sont fonctionnels parce qu'ils vont vers l'individualisation. Ils vont pas dire c'est un rapport de classe qui se joue comme on aurait pu l'avoir avec Reich à l'époque, ou Freud qui comprenait rien au prolétariat disait oui Wilhelm Reich, allez voir les ouvriers, c'est très bien pour vous, etc. Essayez de traiter les névroses des ouvriers à l'époque où le fascisme montait, et Reich était un peu seul à aller voir les ouvriers à l'époque qui n'ont le seul. Et on sait aujourd'hui que les psychanalystes c'est des gens à bourgeois qui font payer la consultation un prix capitaliste, justement, en légitimant ça. C'est le bouquin de Castel sur le psychanalysme, tous les chapitres de Castel pour dire cette boîte à fric de la psychanalyse, elle est masquée derrière soi-disant une thérapie qui devrait aller plus vite si jamais on payait plus cher. Enfin, nous on appelle ça le foutage de gueule, quoi. Mais voilà, et c'est pour ça que la sociologie critique de la psychologie est nécessaire pour bien montrer le côté quasiment facho d'une clinique aux ordres, derrière le souci de réparer des individus. Alors qu'en fait, il ne s'agit pas de réparer les individus, il s'agit de dénoncer ce qui casse les individus, ce qui les broie dans des appareils de production monstrueux comme le taylorisme ou l'abattage agroalimentaire aujourd'hui, ou les services à la personne, les nettoyages, le bâtiment de Nicolas Jounin dans Chantier interdit au public, avec les accidents du travail, etc. Toutes ces formes de souffrance et de...

0: Mais d'ailleurs, avant, juste avant que Gérard rebondisse à ça, je pense que on devrait faire aujourd'hui une sociologie de la plateforme Welcome to the Jungle, qui est une plateforme adorée du néo-capitalisme. Et des entreprises dans le vent et même celles qui se réclament de l'économie sociale et solidaire et qui s'en servent pour leur recrutement avec tout ce qu'il faut, hein, les petites interviews des chefs d'équipe, des directions, etc. qui t'expliquent à quel point le happy working c'est magnifique et voilà, c'est juste ce que tu es en train de me raconter. Enfin, de nous raconter que ça m'inspire comme remarque. J'en appelle là à des étudiants de master 1 en sociologie à démarrer leur mémoire sur l'analyse de ces plateformes là qui nous vendent un peu à la manière de ce que vous dites, de ce que vous racontez, Gérard. Cette pensée positive là appliquée à l'entreprise en accompagnement évidemment de toutes les structures de domination qui sont en contrepoint évidemment dénoncé dans tous les propos que vous tenez à l'antenne avec Patrick depuis tout à l'heure. Voilà, fin de ma parenthèse. Welcome to the jungle. Allez y jeter un œil les aspirants sociologues, parce que je pense qu'il y a vraiment, en plus là il y a de la donnée quoi. Elle est vidéo, elle est textuelle. Enfin, c'est assez magnifique. Voilà, c'est tout.
1: Oui, oui, ça c'est beaucoup. Je peux quand même faire un commentaire
2: sur mais bien sûr.
1: Ce que vous venez de dire.
2: Volontairement caricatural.
1: Volontairement caricatural, et d'ailleurs on peut inclure dans cette critique le travail social, en tant que, justement, il essaye de réparer les dégâts sans véritablement pouvoir agir sur les causes. Donc, ce qui est caractéristique de la société contemporaine, et notamment depuis, on va dire, 30 à 50 ans, c'est la psychologisation de la société, c'est-à-dire que la psychologie devenant la discipline interprétative de la société et étant utilisée à de multiples niveaux pour aider à son fonctionnement. L'idéologie individualiste est forcément psychologique. Et forcément, la psychologie a une position qui est extrêmement délicate à tenir, puisqu'elle est utilisée comme pour légitimer le système social. Et du point de vue des professionnels de la psychologie, c'est souvent difficile d'avoir un positionnement éthique par rapport à ça, sans vouloir véritablement cautionner cette position de chien de garde, comme le terme a été employé. Avec en plus, en ce qui concerne la clinique et notamment la psychanalyse, parce qu'on n'est plus au temps du psychanalyse de Castel, que j'ai lu à son époque et dans la charge, j'adhérais à la charge extrêmement violente contre la psychanalyse qui est développée, on n'est plus à cette époque-là, c'est-à-dire que les psychanalystes ont justement la capacité à faire un pas de côté qui permet parfois de réaliser une critique du système social, même si cette critique n'est pas forcément fondamentale ni partagée par l'ensemble des professionnels, loin de là. Enfin, toujours est-il qu'aujourd'hui, la psychanalyse est jugée relativement gênante pour les pouvoirs publics, par les pouvoirs publics. Elle est délégitimée aux États-Unis et elle est en grande partie délégitimée en France au profit d'une approche soignante beaucoup plus biologisante, une biologisation du soin qui met en avant, sous l'influence notamment de l'industrie pharmacologique, les soins psychiques par des molécules que sont les médicaments, sans avoir se préoccuper d'une étiologie, de quelles sont les causes des symptômes. On essaie aujourd'hui dans la clinique de soigner les symptômes par les médicaments qui permettent de gommer ces symptômes. C'est particulièrement caractéristique par exemple pour la dépression. On vous donne des antidépresseurs et des euphorisants. Vous êtes plus déprimé, mais dès que vous arrêtez de prendre les médicaments, vous retombez dans la

0: la dépression que vous avez antérieurement. Moi, je l'ai vécu avec ma tante et ma reine, qui jusqu'à sa mort était sous des antidépresseurs, et dès qu'elle arrêtait, elle replongeait. Donc, effectivement, il y a aujourd'hui une valorisation, une nouvelle biologisation des approches du soin, qui n'est pas seulement liée au développement des neurosciences, mais qui est surtout liée au développement d'une approche médicale du soin psychique qui me semble relativement incomplète. C'est-à-dire que je pense que pour pouvoir répondre de façon satisfaisante à la demande de soins de la part de patients qui souffrent, des médicaments peuvent être nécessaires, mais une approche clinique, on va dire langagière, ou en fait qui permette aux patients d'exprimer par le langage ou par différentes médiations les troubles qu'ils ressentent, est aussi nécessaire. Donc là, je disais tout à l'heure qu'on est dans une très grande complexité de la psychologie et notamment de la clinique, qui fait que aujourd'hui, il me semble que la psychanalyse est plutôt à défendre, quelles que soient ses outrances et quelles que soient la position politique de certains de ses représentants, mais heureusement pas de tous, par rapport à cette nouvelle référence biologique qui est censée rendre compte des fonctionnements humains, que ce soit par le cerveau ou par par la chimie. Donc voilà, ça c'était pour juste une remarque par rapport à ce que vous venez d'évoquer. Moi, avec ma double formation, ma première formation de psychologue clinicien, puis ma formation de sociologue, j'entends parfaitement votre critique, mais j'essaye de la nuancer en montrant que la situation s'est complexifiée de façon très importante depuis 30 ans, depuis la découverte, enfin même plus de 30 ans, du premier neuroleptique, la chlorpromazine, dans les années 50, et le développement d'une psychiatrie de l'esprit qui est basée sur des molécules chimiques qui sont devenues une industrie extraordinaire. Hein. La pharmacologie aujourd'hui de l'esprit est hyper développée.
1: Et rappelons aussi qu'il y a aussi des psychiatres qui sont analystes, c'est-à-dire relevant de la psychanalyse et qui refusent les médicaments. J'ai bossé notamment pour l'hôpital René Dubos à Pontoise il y a 30 ans, et où effectivement je pouvais bosser avec des praticiens parce que c'était des praticiens qui étaient dans une approche critique, qui comprenaient le travail avec un sociologue, qui comprenaient les classes sociales, qui comprenaient effectivement les souffrances psychiques. Et on sait aussi que dans la politique de la ville, il y a eu aussi, je ne sais plus comment il s'appelait, ce type de médecin de santé publique qui a écrit un rapport qui s'appelle « Une souffrance qu'on ne peut plus cacher » et qui mettait bien en relation les quartiers dits d'habitat social et la souffrance psychique. Donc cette corrélation, quand elle existe, elle est utile parce qu'elle devient transdisciplinaire, pluridisciplinaire. On est adossé ensemble, sociologue et psy. Et la gestion clinique des souffrances des gens, de leurs troubles, n'est pas dissociable de l'exploitation qui existe et des maltraitances. Et là, ça devient bien sûr très intéressant de travailler de concert.
0: Tout à fait.
2: Antoine Lazarus et Hélène Stroll pour ce rapport.
1: Voilà, Lazarus, ouais. Et je dirais aussi autre chose, c'est que on peut aussi imaginer de manière plus large une réflexion sur l'espace des possibles de la gestion clinique. Pour avoir aussi pratiqué le théâtre de l'opprimé avec des SDF à l'intérieur des Maüs, avec un militant, un travailleur social militant, parce que là aussi, il n'y a pas de travail social, il n'y a pas que du travail social à la Donzelot, c'est-à-dire les chiens de garde du capital qui ouais. font la zone intermédiaire de contrôleurs sociaux pour emmerder les sous-prolos de cité et les dames dites assistées pour gérer leur budget, les fameux ASF, voilà les aides ASF, je sais plus ce que ça veut dire, mais grosso modo c'est la gestion du budget des classes populaires. Donc elles vont jusqu'à choisir les bouteilles de jus de fruits dans les supermarchés et ça va très très loin dans le contrôle de la vie privée. Donc il y a aussi des militants dans le travail social. Et on peut effectivement, avec ces gens-là, avoir une action très intéressante de réflexivité et de partage des savoirs entre ce que les gens ont aussi, de compétences eux-mêmes. Hein. Moi, je crois beaucoup aussi aux compétences des gens eux-mêmes et d'où tout ce qu'on peut créer en démocratie participative, en mouvement citoyen et voire même dans certaines limites, ce qu'on appelle la pérédance. Et je parlais du théâtre de l'opprimé. Le théâtre de l'opprimé qui nous vient du Brésil, c'est aussi un outil qui peut aussi, dans l'espace des possibles des outils, être intéressant parce que on dit à des gens, voilà, il t'est arrivé ça, par exemple un SDF à qui on a coupé devant lui au ciseau sa carte téléphonique en disant t'as plus besoin d'avoir un compte bancaire parce que t'es qu'un assisté qui gagne 400, à l'époque c'était 400 euros par mois avec ton RMI. Donc voilà, violence. Et donc nous, avec le théâtre de l'opprimé, on gérait entre gens du quartier, militants, travailleurs sociaux, résidents sous-prolétaires, on gérait ensemble la mise en scène sur plusieurs mois de ce conflit, de ces souffrances. Alors ça pouvait concerner la sexualité, l'absence de sexualité dans les foyers, ou des violences policières, ou je viens de le rappeler, hein, des violences bancaires aussi, qui sont très très fréquentes. Il faut pas l'oublier. Et voilà. Et donc du coup, cette méthode-là, qui a été reconfigurée de manière petite bourgeoise sous l'appellation Théâtre Forum, qui me fait bien rigoler, hein, mais c'est au départ ça s'appelle Théâtre de l'opprimé. Et du coup, cette expérience-là était très enrichissante, sauf que, à cause du côté facho de Emmaüs à l'époque, les militants ont été neutralisés au moment où on voulait jouer la scène dans la banque qui avait coupé la carte bancaire du SDF. On avait pu répéter pendant une année, on a vu des financements pour avoir le type du théâtre de l'opprimé, on avait mobilisé une bonne quinzaine de SDF pendant un an, et au bout du compte, la direction d'Emmaüs dit « non, vous ne le ferez pas ». Voilà, donc c'est même pas pour parler de l'abbé Pierre et de cet enfoiré de prédateur sexuel, mais juste pour dire que, voilà, politiquement, Emmaüs est aussi aux ordres, comme le Secours catholique, ou l'Armée du Salut, ou tous les autres, parce qu'ils ont des limites politiques à leur action.
2: Bah là, aux ordres, ou simplement dans l'autocensure. Et ça, c'est un phénomène qu'on analyse assez régulièrement, effectivement, ici.
1: Autocensure qui est une façon de
2: s'aligner. Bah oui, de s'aligner. En fait qui vient là encore encourager le réel hein, tel qu'on le déteste, mais qui ne repose a priori sur aucun fait qui l'encouragerait ou l'engagerait.
1: Voilà. Ouais. Mmh. Ouais, et c'est là effectivement où la machine capitaliste est la plus heureuse en fait. C'est là où la subjectivation.
2: Bah c'est là où l'aliénation est parfaite.
1: Et l'aliénation est parfaite, voilà. Et c'est la meilleure subjectivation se passe de l'offre, on pourrait dire quoi. Alors que là, tout ton bouquin effectivement, Gérard, montre bien qu'il y a l'insistance d'une production régulière de symboles, de signes, de mots, de langage, de discours qui sont diffusés par les médias, qui sont diffusés par les psys, enfin conformistes, qui sont diffusés par les journalistes, qui sont diffusés par les influenceurs, qui sont diffusés par plein de gens, on le sait bien, mais il y a aussi voilà cette socialisation qui fait que parfois ça marche tout seul à coup d'autocensure, mais cette autocensure ne marche jamais aussi bien que quand on a les chiens de garde aussi qui sont là pour en avertisseurs. Et bien sûr, je pense d'abord parmi tous ces chiens de garde aux sociologues. Je me souviens notamment de l'époque des retraites où Touraine et Morin étaient les petits toutous qui défendaient Fillon pour légitimer effectivement, comme aujourd'hui Barnier, à dire eh bien, ce sont des temps difficiles, il va falloir faire tous des sacrifices, alors que bien sûr les milliardaires en font jamais. Et donc les sociologues sont aussi responsables de leurs petits travaux hyper parcellaires et hyper segmentés, en n'étant pas effectivement, et là aussi n'oublions pas Bourdieu, qui disait aux sociologues, ne soyez pas des prophètes de chair, la chair au sens de du poste à l'université, hein, la chair professorale, et donc du coup tout ce renoncement, parce qu'on est des fonctionnaires, voilà, l'obligation de réserve et compagnie. Et tout ça nous met aussi dans des positions communes de chien de garde, de collaboration, et qui fait qu'au bout du compte, eh bien, dans tout ce que tu viens de dire sur la pensée positive, on a mille façons perverses, et là, je rejoins la psychologie clinique, hein, qui serait très utile dans cette logique-là, à nous extraire tous ces chemins pervers par lesquels on fait du renoncement. Et par lesquels on va finalement dire aux autres, ben, fais un petit effort, tu peux t'en sortir un petit peu si tu fais ci, l'éloge de la volonté, toutes les petites formes de renoncement, de dissidence, d'abandon, quand on a un collègue qui se fait matraquer ou un étudiant qui tout simplement n'ont pas de poste pour exister, ou tout le précariat qui existe à l'heure d'aujourd'hui à travers les contrats de recherche financés, et pendant ce temps-là, il n'y a pas de création de poste en termes de Castel, hein, en termes de salariat à durée indéterminée, et ben on est complice nous aussi quand on rentre dans ces machines de l'État en cautionnant ce qu'on appelle IRS, toutes ces instances d'évaluation où les universitaires sont les premiers à aller à la gamelle, à l'assiette au beurre, comme on disait, pour avoir des petites positions de pouvoir. Et c'est quelque part par là où je voudrais t'interroger aussi, Gérard, sur ce qui, pour moi, j'appelle ça l'anti-Durkheimisme, c'est-à-dire je ne crois pas à la division sociale organique à la Durkheim. Je vois plutôt de la violence, de la domination et aussi des loyautés forcées, contraintes, hein, l'ouvrier qui est obligé de respecter la hiérarchie et le petit chef et qui peut pas toujours résister, d'où James Scott et tous les arts de la résistance. Donc au fond, ta sociologie, à travers la critique de la pensée positive, en conclusion, d'une certaine façon, elle nous conduit où, vers où en fait tu peux nous ouvrir des chemins vers une façon de réviser la science sociale avec ton regard aussi de clinicien, et plus largement aussi une façon d'entrevoir la façon dont on pourrait lutter contre ce capitalisme.
0: Oui, c'est une bonne question, comme on dit, mais mon livre n'est pas particulièrement optimiste, hein, parce qu'il montre à quel point le capitalisme s'en sort bien en développant cette idéologie qui lui permet de s'auto-congratuler et de s'auto-légitimer en renvoyant aux individus la responsabilité de leur situation et la possibilité de s'épanouir de par eux-mêmes en s'extrayant des contraintes sociales. Donc, les voies, en tout cas, ce qui permet quand même d'avoir une vision un peu optimiste, ou en tout cas alternative de la chose, c'est que, comme le montrait très bien la chanson qui a débuté cette émission full sentimentale, les gens sont conscients du caractère illusoire et du caractère non réaliste du discours et de l'idéologie positiviste et du discours de la consommation. Ils sont conscients qu'effectivement, le bonheur, c'est pas forcément avoir de l'avoir placé derrière moi, hein. C'est pas forcément acheter, que ce soit des objets ou des relations aux autres. C'est peut-être ailleurs que ça se joue, et que finalement, il y a chez tout individu, et notamment dans nos sociétés où le niveau d'éducation s'est élevé globalement de façon importante depuis des siècles, il y a la possibilité de prendre du recul et avoir un regard critique sur la société dans laquelle on vit. La difficulté, c'est d'arriver à faire en sorte que ces regards critiques arrivent à converger et à élaborer des réponses, et on voit bien qu'à l'heure actuelle, qu'au niveau politique, on n'y arrive pas. Et que donc, ce sont d'autres discours qui deviennent dominants, qui s'appuient sur la frustration justement de ceux qui ne peuvent pas pleinement profiter du consumérisme pour restaurer des idéologies de gestion sociale qui sont extrêmement problématiques. Donc, il y a des possibilités, bien sûr, d'évolution. Hein. L'être humain est profondément évolutif de toute façon. Mais d'un point de vue social ou sociétal, les perspectives ne sont pas très roses, si je puis dire, ou ne sont pas très intéressantes, si ce n'est peut-être que le défi écologique nous obligera à terme à changer de mode de fonctionnement si l'humanité ne veut pas disparaître.
2: Merci Gérard Nérand pour ce long entretien consacré à votre livre « Critique de la pensée positive » donc aux éditions RS, dans toutes les bonnes librairies. Évidemment, j'en profite, Gérard, puisqu'on vous a en ligne pour vous témoigner notre reconnaissance à avoir soutenu l'an dernier Radio Cause Commune à l'occasion de sa campagne de financement participatif. Et évidemment, à tous les trolls éventuels, je précise que cette invitation n'a rien à voir avec ce soutien de la radio. En tout cas, merci beaucoup d'avoir passé ces 2h32 avec nous et avec nos auditeurs et auditrices sur l'antenne de Radio Cause Commune. Peut-être tu veux conclure, Patrick ?
1: Je pensais, quand Gérard parlait de l'écologie, je pensais notamment à ce que Marx disait sur l'extinction de la plus-value quand l'ensemble de la Terre sera exploitée et que toutes les forces productives auront été extraites. Par exemple, le chrome, il n'y en a plus pour faire les pare-chocs des bagnoles, par exemple, et bientôt il n'y aura plus de minerais. Et aujourd'hui, on n'a pratiquement plus de sable, ce qui fait qu'on est obligé de défoncer les océans, les rivières pour trouver du sable. Au Maroc, il y a des falaises qui sont bretonnes aujourd'hui parce qu'on a piqué tout le sable exploitable. Donc on va avoir effectivement, et le développement ne cesse de se poursuivre aujourd'hui au niveau capitaliste. Donc ce qui fait qu'à un moment donné, ce que Marx appelait les forces productives, elles vont s'éteindre. Il y aura bientôt plus de matières premières pour aller vite, pour pouvoir produire des bagnoles. Donc on sera dans une limite objective par rapport aux ressources de la Terre à pouvoir continuer à produire ce capitalisme infernal de consommation.
2: Mais il a beaucoup d'imagination. Donc je rappelle, critique de la pensée positive, heureux à tout prix, c'est aux éditions RS. Merci Gérard Néran.
1: Merci Gérard.
2: On va se quitter encore une fois avec une pause musique.
0: Un plaisir.
1: À bientôt, en tous les cas, avec ton prochain livre.
2: On est heureux de ça. On va se quitter avec une pause musicale, toujours dans le ton de cette critique à la fois de la consommation, du néolibéralisme, qu'on a pu développer pendant 2h30 sur l'antenne. C'est Damien Cesse qu'on va écouter avec J'accuse. Et on se retrouve juste après pour se dire au revoir. Merci Gérard, à bientôt.

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6: La forêt. Lieu d'initiation. Druides, sorcières, refuge de Robin des Bois et des résistances de toutes sortes sur l'ensemble des pays du monde. Ouais, c'est pas faux. Mais quand Ariel nous a proposé ce thème, je sais pas pourquoi, mon cerveau s'est mis en mode série noire. Forêt. Là où on rendait la justice, où les chênes centenaires ont fleuri de pendus sans yeux, où les rochers ne disent pas qui a caché ce corps mutilé. Forêt où vivent dans des cloaques infâmes faux mendiants, égorgeurs, chauffeurs de grands chemins. Forêt où la petite bergère va se réfugier après avoir été déshonorée et où dorénavant elle servira de jouet à une douzaine de malfrats puants qui accessoirement la loueront au seigneur du château à l'occasion des fêtes carillonnées. Faut bien s'amuser un peu, non? La forêt où il suffit de revêtir une peau de bête pour se jeter sauvagement sur un enfant qui a été puni et qui va chercher seul, en pleine nuit, un seau d'eau. Rire sous cap, en voyant la battue le lendemain organisée pour chasser la grande bête. Non, sinon, à part ça, moi j'adore la forêt. Hein. Celle d'aujourd'hui. Hein, celle qui sent bon, où on va faire des câlins aux arbres en toute tranquillité, en faisant un clin d'œil au passage. Au lutin, farfadé et fait de tout bois. Vive les contes finalement. Les réalités sont trop nulles parfois. Les contes, c'est du sérieux, 39e épisode. Bonsoir, bonjour à vous toutes et à vous tous qui nous écoutez. Les contes, c'est du sérieux, mais pas trop, hein. 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Salut les amis.
7: Salut, salut.
6: Hello. Bonsoir Ariel, qui est beau.
7: Oui, c'est bien moi, salut. Je suis garde forestière ce soir, voilà.
6: Bonsoir Sonia Tissot.
8: Bonsoir, ce soir je suis la forêt.
6: Bonsoir à Joseph Garcia en régie, il réalise cette émission de main de maître. Et bonsoir à Juliane.
9: Salut tout le monde.
6: Juliane Delgrange qui est au téléphone. Tiens, Ariel.
7: Oui.
6: Le thème la forêt, qu'est-ce que tu vas raconter ce soir?
7: Écoute, je suis pas encore tout à fait, en fait, je suis un peu confuse, je cherche entre les arbres, la forêt, avec tous ces 100 pieds et ces 1000 bras, je suis pas encore, et voilà. Tu vois, c'est ce doute permanent. Donc peut-être que ça commencera par un G, et puis peut-être que ça commencera par un G aussi. Un G, voilà. Deux G.
6: Voilà.
7: De tien vaut mieux que deux, tu l'auras.
6: On sait à quoi s'attendre, Sonia.
7: Je prends vraiment une voix de bisounours ce soir, hein, franchement.
6: Sonia, tu vas nous parler de quoi?
8: Moi, je vais faire quelque chose que d'habitude je fais pas. Je vais pas raconter un conte traditionnel. Je vais raconter l'histoire qui est dans un ouvrage qui existe, que je trouve magnifique, qui m'a énormément plu. Et du coup, j'en ai fait une version contée.
6: Voilà. Ok. Moi, je vais vous raconter un conte de Grimm. Et puis, vous parler d'un bouquin aussi. Tiens, finalement, il n'y a pas que Sonia qui va vous parler des bouquins. Juliane. Allô, allô.
9: Allô, allô.
6: Alors tu vas nous pas on va commencer avec toi directement si tu veux bien.
9: Avec plaisir.
6: Alors Juliane, deux mots pour te présenter. Tu nous appelles d'où?
9: Ah, de Strasbourg.
6: De Strasbourg. Dans
9: la
6: le grand
9: du monde. J'assume.
7: Hop là. Ça c'est fait.
6: Tu es là avec nous parce que, bon, on le redira tout à l'heure, mais cette semaine, tu vas monter à Paris.
9: Ouais. Je retourne sur Paname pour voir pas mal de personnes et ça va se clôturer en beauté avec la présentation de mon magnum opus, si j'ose dire, que sont les comptes électriques aux initiés, où j'ai l'honneur de clôturer la saison.
6: Ok, bon, on en parlera tout à l'heure. Alors, écoute, j'ai une première question à te poser, si tu veux. Toi, tu es plutôt, enfin, moi, je te connais pour tes comptes modernes, parodiques. Tu as parfois la dent dure, mais juste. Qu'est-ce que tu peux nous dire de ton approche des comptes en général?
9: Tout se résume pour moi une phrase, c'est que le conte, ça peut autant être un nom qu'un verbe. C'est comme ça d'ailleurs que j'ai commencé mon mémoire sur l'art du conte, 6 ans déjà, le temps nous rattrape. Et le conte m'a toujours beaucoup plus fasciné en tant que savoir-faire qu'en tant que matière et qu'en tant que patrimoine. C'est ce que je trouve absolument formidable, c'est cette capacité qu'on peut avoir au seul son de la voix à projeter les gens dans un imaginaire. Et donc en soi, pour moi, la question faite de conte moderne ou pas moderne se pose presque pas. C'est juste, à un moment, je trouve ça, comment le formuler. En fait, les contes, je les vois beaucoup plus comme une matière à travailler et les moderniser, ça fait juste partie du processus. Si je devais être un peu taquin, je dirais que de toute façon, si les anciens conteurs racontaient les histoires du temps d'avant sans les changer, ça veut dire qu'aujourd'hui on raconterait les contes issus du temps des cavernes, et qu'à un moment il a fallu que des paysannes se transforment en princesses, etc., etc. Et c'est d'ailleurs fascinant de voir aussi à quel point aujourd'hui la matière conte, elle se porte très très bien, parce qu'on la trouve absolument partout dans la pop culture, qu'Internet a été un véritable bouillon de culture par rapport à ça. Et pour moi, le conte est en fait un art moderne à part entière. Et comme justement on n'a pas d'accessoires, on est dans une économie de moyens, ben justement faut pas avoir peur de faire rire, pas avoir peur de faire peur, pas avoir peur de provoquer des émotions. Donc oui. Chercher à divertir, pas avoir peur, voilà, de pas avoir honte de chercher à divertir avant de chercher à forcément transmettre ou à soutenir.
6: Donc pour toi, le conte dans la forme, travailler la forme avant de se prendre la tête trop sur le fond, alors.
9: C'est assez bien résumé. Puis après, la forme, ça veut tout et rien dire. En fait, avant le conte, il y a eu le jeu de rôle pour moi. D'ailleurs, je reviens un peu. Pendant le jeu de rôle, j'ai voulu devenir scénariste comme tous les gamins nés dans les années 2000. Et j'avais lu des bouquins de théorie qui étaient très techniques, où vraiment l'idée, c'est... Presque tous les bouquins de scénario que j'avais lus disaient « Cherchez pas à transmettre un message, cherchez pas à faire l'artiste, posez-vous déjà la question du « Est-ce que je vais ennuyer ou non mon spectateur ?» Et d'ailleurs, comme l'a dit un jour un conteur que j'aime beaucoup, on fait ce qu'on veut sur scène, mais on n'emmerde pas le public.
6: Ah tiens, ça me dit quelque chose. Justement, pour les vieux boomers comme moi, jeu de rôle, en deux phrases, comment tu peux définir ça pour ceux qui sont pas familiers avec le genre?
9: Ben, en deux phrases, c'est tu lis un livre, sauf que tu tombes dedans et tu vis une aventure. En fait, un jeu de rôle papier, parce que ça existe sous plein de formats, c'est une aventure que tu vas vivre collectivement, qui est dirigée par un maître du jeu, même si maintenant on dit plutôt maître de cérémonie, qui est à la fois l'arbitre, le conteur, et un peu la nounou des joueurs.
6: D'accord, on se retrouve autour d'une table, ou pas table, peu importe. À combien ça se joue? À 2, 4, 18
9: Sur le papier, tu peux même en faire tout seul. J'ai découvert les jeux de rôle solitaires, et tu peux même, pareil, sur le papier, en faire à plus de 1000. D'ailleurs, voilà. C'est assez amusant, parce que le tout premier article que j'avais écrit pour La Grande Oreille, c'était justement sur ce lien entre conte et jeu de rôle.
6: Et, ouais.
9: Et c'est fascinant de voir à quel point il y a énormément de similitudes. C'est des arts qui n'ont pas besoin de grand-chose, je veux dire du papier, du crayon, et ça repose sur la projection, sur l'empathie, et sur une narration qui est immédiatement accessible.
6: Pour illustrer concrètement, grosso modo, on se retrouve à un certain nombre de personnes. Quelqu'un a préparé, le maître de jeu, de cérémonie, a préparé une aventure, distribue les rôles ou les gens les attribuent eux-mêmes. Et puis, quelqu'un raconte l'histoire et les gens participent. Il y a des aléas dans l'histoire ou des choses comme ça.
9: Est-ce que ça, tout le monde a... Pardon, c'est toi coupé. Mais c'est ça, en fait, tout le monde a un rôle, les personnages ont souvent des capacités, et ce qui fait tout le sel, c'est l'aléatoire. C'est-à-dire que, par exemple, si tu incarnes un chevalier qui va vouloir voler un trésor à un dragon, si ton maître du jeu te dit « Ok, il faut que tu réussisses à faire moins de 18 et que tu fais 19 », le dragon se réveille, tu te fais bouffer. Et pour moi, ce que j'adore avec les tables de jeux de rôle, c'est ce que je dis un peu à chaque fois, je les envisage plus comme des « writer's room », comme diraient les anglophones, à savoir... C'est ça où justement t'as 5 scénaristes qui se rassemblent et qui cherchent à créer une histoire ensemble. Et c'est pour ça que c'est une discipline qui m'est très très chère, parce qu'en fait ça te permet de créer de la narration et des histoires que toi t'aurais jamais pu créer par toi-même, parce qu'il y a les autres et parce qu'il y a l'aléatoire. Et tout c'est de façon super organique.
6: Il y a un narrateur, quelqu'un qui raconte l'histoire, qui l'a fait avancer ?
9: C'est le maître du jeu justement.
6: D'accord.
9: Et ce qui est fascinant, c'est que pour moi, je trouve que les tables de jeux de rôle sont sans doute les plus dignes héritières de ces veillées de contes au coin du feu qu'on a assez vite tendance à fantasmer de nos jours. C'est-à-dire que, citez-moi une autre activité où des personnes vont se rassembler sans enjeu financier autour d'une table juste pour inventer des histoires ensemble et écouter les gens inventer des histoires.
6: Ah oui. C'est génial ça.
7: Ah oui, j'ai longtemps pratiqué, c'est génial, je confirme.
6: Et donc dans cette... Ah oui, je précise que tu collabores à la revue La Grande Oreille, une revue spécialisée dans les contes, quoi. Et donc tu avais fait un article, un ou plusieurs même d'ailleurs, je sais,
7: plusieurs.
6: Sur justement les jeux de rôle. Et justement, la pratique du conte aujourd'hui par rapport à la pratique des jeux de rôle, comment toi tu lis les deux ?
9: Ce qu'ils partagent en commun, c'est la projection, encore une fois. On est sur des aires de l'imaginaire, et je parle en tant que personne du coup TSA, TDAH, donc qui a un déficit d'attention. C'est fascinant de voir à quel point, à la moindre partie, ça me fait partir dans des états quasiment de transe et à vivre, le fameux état de grâce qu'on trouve sur ça aussi. Mmh. Et l'avantage même du jeu de rôle, c'est que par définition, un maître du jeu, un maître de cérémonie, est obligé de se poser la question du public. C'est-à-dire que à un moment, un maître du jeu ne peut pas s'écouter parler parce que les joueurs peuvent interagir, peuvent réagir. Et ce qui fait qu'on est face à une espèce de dialogue silencieux. Et une des premières choses que j'avais appris dans le conte, quand j'étais en train de me professionnaliser, c'est que, contrairement au théâtre, le conte n'est pas un art de représentation, mais il fallait justement savoir interagir, savoir écouter, et même, j'aime beaucoup l'expression, savoir écouter les silences des gens en face. Mmh. Et en soi, pareil, c'est très peu d'éléments. Et c'est, comme le veut l'expression, c'est très compliqué de faire simple, c'est très simple de faire compliqué, et tu ne peux pas te permettre de perdre les gens, tu ne peux pas perdre des joueurs, de perdre tes joueurs, il faut que tu restes clair, il faut que tu restes dans une parole qui est très suggestive.
6: Et très hypnotique. Une autre facette du Gillian que je connais, c'est la musique. Et pas n'importe quelle musique.
9: Oh. Je vais être coupable.
7: Bon, allez,
6: pas coupable, non ?
9: Mais oui, bien sûr, non, je plaisante, mais oui. Effectivement, avant le conte et avant même le jeu de rôle, avant le conte, il y a le jeu de rôle, avant le jeu de rôle, il y a le métal. Et le métal, il y a toujours, et tiens, encore un point commun, mais c'est actuellement la musique qui parle le plus et qui représente le plus les univers oniriques et imaginaires. Et ce, de façon très premier degré. Uh-huh. Et ce que j'aime beaucoup avec le métal, c'est pour ça que mon premier surnom, ça avait été le compteur incandescent quand j'avais signé chez Spoke en fin 2022. C'était parce que je voulais amener dans le conte cette intensité, ce rapport très premier degré aux images, cette puissance et ce sens de l'onirisme. En fait, le métal, et surtout le métal extrême, c'est justement une musique qui est tellement jusqu'au boutiste qu'elle ne peut qu'être sincère. Et c'est quelque chose à laquelle je reste, encore une fois, terriblement sensible.
6: Quand est-ce qu'on te voit programmer au Hellfest, alors ?
7: Ah, oui.
9: Sur une scène de conte. Dans un festival de métal ?
6: Sur une scène de conte.
9: Non, mais par contre, j'ai déjà fait plusieurs festivals de métal. Le Tyrone Fest, dans l'Est, 3 années de suite, pour des veillées de contes au flambeau. Le Carnunos Pagan Fest, cette année, qui est à la fois festival de métal et qui a une part fête médiévale. Ou encore le Lidar Morrigan et, si je dis pas de bêtises, un petit festival qui a été organisé par les Acteurs de l'Ombre il y a quelques temps, donc voilà. De temps en temps, j'arrive, on me demande, et j'adore compter devant des métalleux parce que on est des cultistes. C'est-à-dire qu'on est très dur à convaincre, mais une fois que tu les as avec toi, ils te soutiennent à fond. Et ce qui est super cool, c'est que c'est un public qui est terriblement exigeant parce qu'habitué à des musiciens qui se détruisent sur scène et qui ont un niveau technique, il faut être au moins excellent quand tu te lances dans n'importe quelle branche du métal, sinon ton corps ne tient pas. Et c'est ça qui est intéressant, c'est que ça te pousse justement à, bah, tu ne peux plus faire semblant et ça te pousse dans tes retranchements. Et donc c'est vraiment super formateur.
6: Et donc dans ces festivals, tu as raconté sur oui. la musique ou à côté ou comment ça se passe ?
9: Alors figure-toi que j'ai à cœur de ne pas faire de musique quand je compte en festival de métal.
6: Ouais.
9: Une espèce de défi supplémentaire que je me donne et justement pour avoir la essayer en gros d'atteindre par la voix, par la présence et par le sens des images l'intensité qu'on peut avoir dans la musique. Et de toute façon, ça impliquerait de me mettre en concurrence avec des personnes qui ont sacrifié 15 ans de leur vie et une partie de leur espérance de vie à tenir bon sur scène, ce qui est pas une bonne chose. Mais c'est intéressant de voir aussi à quel point ça offre souvent une bulle. Je vois aussi quand j'interviens dans des festivals médiévaux ou dans des festivals historiques, c'est souvent la pause, c'est la pause bien amenée. Et c'est vrai que ça a une capacité à créer une bulle avec le conte.
6: Est-ce que tu aurais, pour nos auditeurs et moi-même, un exemple de conte et de groupe de métal un peu connu qui pour toi sont sur la même trajectoire ou racontent des histoires proches?
9: Des contes ou des conteurs?
6: Les deux.
9: Alors les contes... Joker, hein, puisqu'encore une fois, un conte, c'est ce que tu en fais.
6: Bien sûr.
9: Mais il y a, et c'est ce qui en fait un patrimoine absolument formidable. En conteuse, j'avais été très très très profondément marqué par une interprétation de Cassandre, et évidemment je parle le nom de la conteuse maintenant, Ariel.
7: Catherine Pierloz.
9: Merci, j'avais peur de Catherine Pierloz. Et je pense même que ça avait été assez déterminant quand je l'avais vue, parce qu'elle avait cette approche très extrêmement premier degré. C'était vraiment une plongée dans les abysses, pour en plus un personnage qui est complètement passif, Cassandre, hein, puisque c'est un peu celle qui crie au loup. Et dans les contes, j'imagine que c'est le moment où je dois vous raconter une histoire.
6: Non, vas-y, on est tranquille, mais oui, si t'en as un qui te vient à l'idée, là, vas-y.
9: Ok. Ça démarre sur une île perdue, comme elles le sont souvent dans ce genre d'histoire. Sur cette île, vous trouverez pas grand-chose, des animaux, une forêt et un mur. Et sur ce mur, vous trouverez une inscription. Ne réveillez surtout pas la colère de... Et cette inscription est écrite dans un liquide que on ne souhaite jamais vraiment trop voir. Elle est écrite dans les lettres d'un sang qui ne séchera jamais. Il y a très longtemps, sur cette île, trop longtemps, diront certains, il y avait un petit village. Ce village était surtout composé de bûcherons. Et puis les bûcherons ont décidé de se faire berger. Après tout, l'herbe était grasse, les moutons l'ont été aussi, la laine était chaude, alors quand les bateaux passaient, on revendait la laine à prix d'or. Seulement, il y a eu de plus en plus de moutons, de moins en moins de place, alors on a pris la scie, on a pris la hache, on a fait tomber les arbres. 3 arbres. Et le lendemain, on a retrouvé 3 moutons, la tête arrachée. Bon, c'est pas grave, hein. On parlait de la forêt, on va pas s'inquiéter maintenant. Un ours, un loup, ça arrive. Donc le lendemain, on ne s'est pas laissé abattre, par contre c'est les arbres qu'on a voulu abattre. On a pris la scie, on a pris la hache, on a fait tomber 7 arbres, et le lendemain on a retrouvé 7 têtes de moutons arrachées. Bon, on s'inquiète pas, mais peut-être quand même un peu, alors on décide de mettre des clôtures tout autour de la forêt. On reprend la scie, on reprend la hache, on fait tomber 13 arbres et vous avez retrouvé combien ? 13 têtes de moutons arrachées. Alors pour un des bergers, c'en est trop, il prend son fusil. Il prend sa meilleure amie, la bouteille de whisky, frelaté, ça c'est dit. Il prend une grande pelure de laine qui se recouvre sur le dos, il prend sa lanterne, il graisse son fusil et il attend. Ce jour-là, on avait coupé 12 arbres et lui, il a attendu les 12 coups. Rien. Alors il a bu. Rien. Comme il avait froid, il a encore bu. Rien. Et puis à 3 heures du matin, il a vu 2 yeux jaunes, comme 2 pièces d'or maléfiques, sortir de la forêt. Et silencieux comme le sont les cauchemars, une grande louve blanche est sortie de la forêt. Il a pris son fusil, l'a tiré. Il était sûr de l'avoir eu. Et la bête a couru. Elle a couru sur la brume, silencieusement, comme le font les cauchemars. L'homme a juste poussé un cri, la dernière chose qu'il verra. C'est une mâchoire couverte de dents noires. Le lendemain, on a retrouvé 12 moutons la tête arrachée. Et celle d'un berger. Alors, c'en était trop. On est allé sur l'île voisine et on a décidé de ramener un des meilleurs chasseurs du monde. Lui et sa femme. Mais lui, il a refusé. Chasser, il l'a fait toute sa vie, il en a marre. Mais on a mis tellement d'or sur la table qu'il a accepté. Il s'est installé. Et là, justement, pour faire marrer les boomers, j'ai tendance à dire, c'est quoi la différence entre un bon et un mauvais chasseur?
8: Il marche avec le fusil cassé.
9: La blague n'est pas inconnue, je vois. Non, ce qui fait la différence entre un bon et un mauvais chasseur, c'est qu'un bon chasseur va chercher à comprendre son environnement. Il a dit au revoir à sa femme, il a promis qu'il reviendrait dans une semaine. Et il est revenu une semaine plus tard. Rien. Alors il est reparti une deuxième fois. Et cette fois-ci, il a cherché à comprendre son environnement. Il s'est mis à boire dans les flaques. Il s'est mis à gratter la terre. Encore une fois, ce n'était pas pour le plaisir d'imiter un loup, non, c'était pour comprendre la forêt comme le loup comprenait la forêt. Et un jour, derrière un fouet, il l'a senti. Personne ne pouvait le voir, mais lui, il l'a senti. Il a pris son fusil, il a tiré, la balle a traversé. On a entendu un cri d'une voix qui ne venait définitivement pas de ce monde. Une gerbe de sang, noire et violacée. Un bout de patte qui volait. Et l'homme s'est précipité et il a vu le loup blanc disparaître dans la forêt. La bête était essoufflée, elle a perdu son sang, son souffle. L'homme, à 4 pattes, s'est précipité. La bête a disparu. La bête s'était volatilisée. Il ne l'entendait plus, il ne l'apercevait plus. La bête s'était volatilisée. Il est rentré, humilié. Il avait raté sa chasse. Personne n'a osé lui parler. Il lui a fallu quelques jours pour redevenir humain, et puis un jour, il a croisé la sœur de sa femme. Elle était sur l'île depuis longtemps. Et il a remarqué que cette jeune femme portait toujours des gants. Elle avait toujours de très bonnes raisons de porter des gants. Mais elle portait toujours des gants. Dites-moi ma fille, pourquoi portez-vous des gants ? Eh bien, parce que je vais couper du bois, pour ne pas m'abîmer les mains. Dites-moi, ma fille, pourquoi portez-vous des gants ? Eh bien, car je vais préparer à manger, et je ne voudrais pas me salir les doigts. Dites-moi, ma fille, mais pourquoi portez-vous des gants ? Eh bien, parce que j'ai froid. Oui, mais ma fille, vous êtes à côté de la cheminée. Il s'est précipité sur elle. Elle l'a supplié. Il a arraché son gant. Et il a remarqué qu'elle n'avait que 9 doigts. Alors il a repensé au bout de patte de la louve que sa balle avait arraché quelques jours plus tôt. Il s'est jeté sur la fille. Et il a serré ses doigts autour de son cou. Elle a fermé les yeux. Et puis elle a posé ses mains autour des poignets de l'homme. Et avec une facilité terrifiante, elle a écarté les doigts. Ça semblait pas lui demander le moindre effort. Quand elle a ouvert les yeux, ses 2 iris azur avaient laissé place à 2 yeux jaunes, comme 2 pièces d'or, que le diable lui-même n'aurait pas voulu mettre dans sa bourse. Avec une force terrifiante, elle a soulevé l'homme, elle l'a jeté contre le mur, l'homme a senti un de ses os se briser et le goût cuivré du sang dans sa bouche. Elle s'est approchée calmement de lui. Elle s'est penchée, et à son oreille, elle lui a dit: je ne t'épargne que parce que ma sœur a fait l'erreur de t'aimer un peu. Mais va-t'en, quitte cette île maudite, car à l'aube, elles seront là. La femme a bondi par la fenêtre. L'homme s'est précipité et à travers le verre brisé, il a juste vu une louve blanche disparaître dans la forêt. Il a supplié tout le monde dans le village. Cachez-vous, protégez vos enfants, barricadez vos portes, car elles seront là. On a aiguisé les armes, chargé les fusils, clouer des planches au mur. Et puis le premier rayon de l'aube est arrivé. Et tout autour du village, des centaines de paires d'yeux jaunes, comme l'or du diable, entourait le village. Une chorale maléfique, un mélange de voix venues de mondes différents, et les loups se sont précipités sur le village. Aucune lame n'a été assez tranchante, aucun mur n'a été assez solide. Impitoyablement, les loups ont dévoré les hommes. Ils n'ont épargné que les femmes, les enfants, ont dévoré le troupeau. Et quelques secondes, à peine, après leur assaut, on entendait le chant du rossignol, le même qui aurait survécu à la marche, l'un des plus grands conquérants de notre époque. Mais les femmes sont sorties de leur maison, et enjambant les pancréas, les foies, les reins arrachés, elles ont pris leur affaire, ont fait tomber les voiles et sont parties. Peu de temps après, c'est la forêt qui a fini par dévorer le village. Il n'est alors resté plus qu'un mur, écrit dans les lettres d'un sang qui ne séchera jamais. Vous qui avez souillé ces terres, ne réveillez jamais la colère des loups. Merci de m'avoir écouté.
7: Oh yeah.
6: Bravo.
9: Voilà, celle-là, elle fonctionne à peu près toujours avec eux.
6: On va continuer à discuter un petit peu. Juste avant ça, le temps que à la régie, on puisse chercher. Est-ce que tu as un morceau de justement qu'on peut passer pour illustrer
7: une
6: musique pour illustrer des propos tout à l'heure au sujet du métal.
9: Tu me tentes. Je pourrais.
6: Quelque chose pas trop ésotérique qu'on puisse trouver sur le net rapidement.
9: Allez, tu sais quoi, classique des classiques, Born in Winter de Gojira.
6: Ok. Je vois que ça s'agite en régie, un pouce se lève. Ok. Je reviens au conte que tu viens de nous dire là. Tu peux nous dire son nom, tu l'intitules comment, le conte?
9: La colère des louves.
6: La colère des louves. Et
9: c'est un sort de pleine lune, c'est normal.
6: Et c'est toi qui l'as écrit ou il a une origine autre?
9: Alors, je fonctionne de façon très contre-intuitive, à savoir que dès que je trouve un conte, je ne le relis, je ne le retravaille jamais.
6: Ouais.
9: À savoir que je laisse mon imagination faire le taf, et c'est quand j'étais une structure solide que par contre après, je travaille voilà le rythme, les intonations, les passages, le relief et autres. Donc, un peu comme le créateur d'une excellente série qui s'appelle Dark Souls, je fonctionne beaucoup plus avec des vides volontaires qu'à surtravailler, sauf pour certains spectacles.
6: Ok.
9: Donc j'avais dû le lire ou l'entendre quelque part, et pour le bien de tout le monde, il ne faut jamais que je retombe sur ma source.
7: Mais il y a effectivement une version traditionnelle d'une jeune femme qui... Mais justement, ce que j'aime dans ta version, Julianne, c'est qu'on se rend compte que c'est pas logique. Dans la version traditionnelle, la femme, quand on la trouve, elle prend cher, alors qu'elle est puissante. Donc toi, tu as suivi cette logique-là. À partir du moment où elle est puissante, c'est pas parce qu'on l'a trouvée qu'on va la vaincre. Donc j'aime bien ta version et ta manière de voir les choses.
9: Ça me ramène, tiens, on parlait de forêt, ça me ramène même à la fin de Fort aux feuilles de flamme, mon tout premier spectacle, où dans la version du conte d'origine, donc la femme, après avoir été battue à mort par son mari, revient sous la forme d'un fantôme pour le sauver. Je me rappelle même avoir balancé le livre à ce moment-là en hurlant, mais c'est quoi ces conneries? Et je m'étais dit, enfin juste non, pas après ce qu'il a fait. Et pour moi, c'est ça qui en fait le plus beau moment de ce spectacle, où je fais exprès justement d'étendre et de ralentir le moment, où tout le monde s'attend et même redoute qu'elle va dire... Oui, je te pardonne, et je me contente d'un non. Et d'ailleurs, c'est le dernier mot qu'on entend prononcé par un personnage de ce spectacle.
7: Ouais.
9: Et donc, pour citer un certain Pepito Matteo, doublé d'une certaine Gigi Pigou, quand la fin d'un conte ne vous plaît pas, il faut la changer.
6: Oh, celle-là, on va la noter.
7: Oui, on pratique.
6: Bah d'ailleurs, c'est ce que j'ai fait pour le conte que je vais vous raconter tout à l'heure. Tiens, on en reparlera. Écoute, Julianne, on est tous ravis de t'avoir eu en direct. C'est ce qu'on aime bien, nous, ici, dans l'émission Les Contes, c'est du sérieux. Mais pas trop. Et écoute, on en reparlera à la fin de l'émission quand on va conseiller des sorties aux gens. Mais il faut répéter les choses. Sur Paris, on peut te voir...
7: Jeudi soir, le jeudi qui vient, il va nous faire des contes électriques. C'est-à-dire que, vous voyez, il y a la musique et puis il y a la musique classique.
8: La musique électrique et la musique classique. Ben, Julien, il est parti du principe que il y a les contes classiques et puis il y a les contes électriques. Donc, ouais, il va nous faire des contes électriques.
7: Oui, ça sera l'appel du 18 juin.
8: Ouais.
6: Donc, jeudi, aux initiés, c'est dans le 18e arrondissement.
8: C'est dans le 18e arrondissement.
6: Porte de Clignancourt.
8: Ouais, à quoi? 100 mètres du métro Porte de Clignancourt, au croisement de la rue Le Thor et de la rue Championnet. Là, vous avez un café-restaurant qui s'appelle Les Initiés.
6: On redonnera toutes ces précisions tout à l'heure. Julianne.
9: Avant de partir, puis-je vous offrir une petite avant-première?
6: Allons-y. Oh yeah.
8: Allez.
9: À croire que je l'avais préécrit, celle-là. Mais j'ai publié mon premier roman jeunesse, mon premier roman tout court, ce vendredi. Ça s'appelle Maman Gangster, Papa Enfer. C'est l'histoire d'une inventrice de génie qui, quand son papa est parti, s'est inventé un papa robot. Mais comme apparemment une famille monoparentale, c'est un peu suspect, elle a décidé d'évader un peu contre son gré une cambrioleuse spécialisée dans le costume. Et c'est l'explosif balayage à droite, de ces trois solitudes qui apprennent à se comprendre et à se rencontrer. Il n'est pas interdit qu'un groupe de banquiers véreux se prenne des coups de poing en réaction là-dedans. Fallait aussi que l'histoire me plaise. Mais donc voilà. Et si d'aventure les contes électriques vous plaisent, je compte sur vous pour commander massivement le premier roman. Ça me permettra de dire à mon éditrice,
8: t'en auras quelques-uns jeudi?
9: Pour la suite. Voilà. Mais voilà. Et c'est, on va dire, mon autre facette. Là, vous avez entendu ma partie lune, plutôt sombre et incarnée. L'autre partie, c'est mon côté Terry Pratchett qui est plus ludique, plus dans le jeu de mots. Ce sera pour les contes électriques. Car après tout, la différence entre un conte et un conte électrique, c'est la même qu'entre une guitare et une guitare électrique. C'est un conte qu'on a branché sur un ampli. Beaucoup plus rapide, un peu plus méchant, définitivement plus énergisant, avec quelque chose de fédérateur.
8: Et ton éditeur, c'est qui?
9: Le Jardin des Mots.
8: Wow.
6: L'éditeur de Belfort, c'est ça?
8: Oui, oui.
9: Voilà. J'espère que ça vous plaira.
6: Redis-nous pour que tout le monde puisse le noter chez soi.
9: Maman Gangster, Papa Enfer, sur le site du Jardin des Mots.
6: Super, merci beaucoup. Eh ben, maintenant, je crois qu'on va pouvoir... on va écouter un peu de métal, et puis voilà. Merci, Julianne.
8: Ciao, ciao.
6: À très bientôt, à jeudi.
9: Merci beaucoup. Prenez soin de vous. Ciao.
6: Salut.

0: Eh bien, vous écoutez toujours les contes, c'est du sérieux, mais pas trop. Grand merci à Juliane Delgrange qui nous a fait un beau cadeau avec ce conte. On va changer de registre là. Sonia.
1: Oui.
0: Sonia, qu'est-ce que tu nous racontes ?
1: Eh bien, quand on a parlé de forêt, je me suis dit, zut, j'ai plein d'histoires avec des arbres, mais avec la forêt. Et je me suis rappelé de cette histoire, qui est juste magnifique, mais qui n'est pas un conte traditionnel. Ça commence justement dans la forêt. On commence avec un chêne. Un chêne magnifique, mais un chêne, si vous vous mettez à 5 ou 6 que vous vous tenez les mains, vous n'arriverez pas à faire le tour du tronc. Et ce chêne, il chante. Il y a des gens qui disent que oui, ce genre d'arbre, ça chante parce que ça dresse ses bras vers le ciel et que bah, le vent passe dans les femmes. Il n'y avait pas que ça. Il chantait vraiment. Et comme il chantait et qu'il chantait la forêt, bah, la forêt était de plus en plus belle. Et puis, il chantait aussi sous le sol parce qu'avec ses racines, il communiquait avec les champignons et il chantait aussi aux oiseaux qui étaient dans ses branches, qui eux-mêmes chantaient aux oiseaux des autres oiseaux. Et toute la forêt profitait du chant du chêne. À tel point que dans la forêt, bien sûr, on voyait des écureuils, on voyait des oiseaux, on voyait des biches, on voyait des lapins, mais on voyait aussi des lutins, des fées, des elfes, qui venaient comme ça régulièrement visiter le chêne et qui se balançaient sur son champ. Et toute la forêt, comme ça, c'était comme une toile, comme une grande toile. Tout était connecté. Puis un jour, il y a quelque chose qui est rentré dans la forêt. Parce que ça aurait pu durer longtemps comme ça, mais un jour, il se passe quelque chose. Il y a quelqu'un qui est rentré dans la forêt et ça a fait, vous savez, comme quand vous rentrez dans une toile d'araignée, ça brise quelque chose. Et là, ça a brisé quelque chose. On s'est tourné vers ce qui rentrait dans la forêt. Et doucement, on l'a guidé comme ça, sans lui montrer, jusqu'au chêne. Elle, c'était une garoulfe. Elle n'avait pas demandé à être comme ça. C'était comme ça, c'est tout. Mais les hommes, des fois, ils ont du mal avec ce qui est différent. Alors, ils étaient venus voir sa famille, son clan. Ils étaient venus les voir avec des haches, avec des couteaux, avec des piques, des épées, des chiens. Ils les avaient pourchassés. Ils les avaient tous rattrapés, sauf elle. Elle avait réussi à se cacher, elle avait échappé et elle se réfugiait dans la forêt. Elle est arrivée jusqu'au chêne. Elle s'est blottie contre lui. Et lui, quelque part, s'il avait eu des bras, bien sûr, les branches du chêne, elles montent vers le ciel, elles ne descendent pas, mais c'était comme s'il la prenait dans ses bras. Doucement, elle a pansé ses blessures. Elle a retrouvé la paix. Elle était bien dans la forêt avec le chêne. Et tous les deux, ils étaient bien ensemble. Seulement, voilà. Ce qui est bien, ça ne dure qu'un temps. Un jour, il y a eu à nouveau des problèmes dans la toile de la forêt, ça rentrait. Les hommes avaient trouvé sa trace. Ils sont arrivés aussi avec à nouveau les épées, les piques, les couteaux, les haches et les chiens qui ont retrouvé sa trace. Et quand elle a compris ça, elle a eu peur pour le chêne. Et si on lui faisait du mal ? Elle est partie au-devant des hommes. Elle est arrivée devant eux, elle les a trouvés, elle leur a montré les crocs, elle s'est battue. Les chiens ont eu mal, certains des hommes ont eu mal, le sang a coulé. Et elle en a eu dans les crocs. Mais ils étaient nombreux, ils l'ont encerclée. Le cercle s'est resserré. Elle a été vaincue. Elle est tombée à genoux. Et les larmes ont commencé à couler de plus en plus, couler à tel point que c'était comme une source, un ruisseau, une rivière qui a tout emporté, les chiens, les épées, les haches, les hommes, tout a été emporté et noyé. Et la rivière a coulé à côté du chêne. Elle n'arrivait jamais à toucher le chêne, elle passait près, elle l'écoutait. Elle écoutait le vent qui passait dans ses feuilles et le chêne, lui, il écoutait l'eau de la rivière. Ils se tendaient l'un vers l'autre sans jamais pouvoir se toucher. Un jour, entre ces deux-là, juste au milieu, est sortie une pousse de terre. Et la pousse a grimpé, elle a monté, embelli, Et c'était le premier saule pleureur, le fils du chêne et de la rivière. Et voilà toute l'histoire.
2: Merci.
0: Bravo. Merci beaucoup.
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0: Les contes, c'est du sérieux. Il était une fois un paysan. Mais pas un pauvre paysan comme on en voit dans les histoires. Hein. Non, celui-là, il avait de l'argent et des biens en suffisance. Et même plus que ça. Mais aussi riche qu'il a été, il manquait pourtant quelque chose dans sa vie. Ouais, ils étaient malheureux, sa femme et lui. Mais pensez donc, ils n'avaient pas d'enfants. Ah puis c'était pas drôle, hein. Bah elle, quand elle allait au lavoir, elle voyait bien les petits sourires moqueurs, et puis elle entendait les murmures. Elle est sèche, celle-là. Et lui, c'était pas mieux, hein. Toujours pas d'enfants ? Eh, si tu veux, on peut te montrer comment on fait tes enfants, amène-nous ta femme. Fin, les gars. Hein. Ben, un jour, quand il est rentré chez lui, il était dans une colère. Il a dit à sa femme, ça suffit comme ça, je veux un enfant. J'en veux un, même si ça doit être un hérisson. Eh ben, croyez-moi pas. Une semaine plus tard, la femme a couché. Ah si, c'est possible. Hein. Si, dans les contes, c'est possible. Et la femme a mis au monde un enfant qui était mi-hérisson, mi-homme. Des pieds jusqu'à la taille, il était homme. Et de la taille jusqu'à la tête, il était hérisson. Un vrai, hein, avec les piquants et tout. Hein. Comment vous dire ? Ils n'ont pas trouvé vraiment de parrain pour le baptiser, celui-là. Hein. Pourtant, il lui fallait un nom. Ah ben là, sa mère a dit, il va s'appeler Hansemont Hérisson. Ou s'ils avaient été de l'autre côté du Rhin, il l'aurait appelé Jean-Mont Hérisson, mais peu importe, ouais, ils étaient à l'est du Rhin. Puis, ouais, mais le père n'a pas voulu le voir ça. Et puis de toute façon, avec ses piquants et tout ça, on ne pouvait pas le mettre dans un lit. On lui a fait un espèce de nid avec de la paille et des vieilles loques derrière le poêle. Et puis c'est là, derrière le fourneau, il était au chaud. Le père, en secret, il pensait bien, s'il peut crever comme ça, ça nous fera du bien. Eh ben, il n'est pas crevé. Eh ben non. Il a même vécu. Et c'est 8 ans plus tard, le père s'en va à la grande foire à la ville et il demande à sa femme ce qu'elle aimerait qu'il lui rapporte. Oh ben, elle lui dit, ce que tu sais, ce qu'il faut pour la maison, mais j'aimerais bien de la viande. Autre chose que les trucs que tu vas chasser dans la forêt, de la vraie viande goûteuse et puis des brioches, oh oui, des brioches. Et le père, il pose la même question à la servante. Oh, elle, ce qui lui ferait plaisir, c'est une paire de bas et des chaussons pour avoir bien chaud à ses petits petons. Ah, mais c'est là que le père entend que derrière le poêle, ça s'agitait. Il pose la question à Hansemont Hérisson. À lui, ce qui lui ferait vraiment, vraiment, vraiment, vraiment plaisir, c'est une cornemuse. Bon, bah, pas pour une cornemuse. Et le père, quand il est rentré une semaine plus tard de la foire, eh ben, il a apporté ce qu'on lui avait demandé, de la viande pour toute la famille, et puis pour que sa femme se régale, et puis une belle grosse brioche. Il avait une paire de bas ou des jolis bas de couleur, et les chaussons qui allaient bien avec pour la servante, et une cornemuse pour Jean-Mont Hérisson. L'histoire ne dit pas comment l'enfant s'est débrouillé avec la poche de la cornemuse et ses piquants, mais bon, c'est ça les contes. Peu de temps de là, Jean-Mont Hérisson va voir son père et il dit « Va à la forge faire ferrer mon coq. Je l'enfourcherai et je m'en irai pour ne plus jamais revenir. » Oh, bah, il était content le père, dis donc. Et il fait ferrer le coq, il revient. Et là, Jean-Mont Hérisson monte à califourchon sur son coq, la cornemuse sous le bras, Et il s'en va. Il s'en va pas tout seul. Il a bien pris soin d'emmener avec lui un couple de cochons et un couple d'ânes. Et il marche, jusqu'à arriver à une immense forêt, une forêt sans fin, si grande que les gens du coin l'appellent le petit bois de Saint-Leu. Allez savoir pourquoi. Il marche, Jean mon hérisson, fier comme un chevalier, armé de sa cornemuse, sur son coq. Et quand ils arrivent au bout de 3 jours, au milieu de la grande forêt, le coq écarte les ailes et s'envole au sommet d'un grand arbre. Et là, il s'y tient perché. Hans, mon hérisson, sur son dos, bien sûr. Et c'est ainsi qu'ils sont restés sur là, perchés sur l'arbre, pendant des années, à garder de là-haut les ânes et les cochons. Et maintenant, il y a un grand troupeau. Et pour se divertir, Hans, mon hérisson, il soufflait dans sa cornemuse et il faisait de la musique pour se passer le temps. Et la musique était fort belle. Et puis il arrive un jour, comme il arrive dans les contes, un roi est de passage. Il s'était perdu avec sa suite, avec toute sa troupe. Il s'était perdu dans le petit bois de Saint-Leu. Et d'un coup, il s'étonne d'entendre une jolie musique. Il demande à un valet d'aller voir. Le valet se trouve sous l'arbre. Il voit cette drôle d'équipage là-haut, il vient voir au roi, et le roi ne le croit pas, toute la troupe s'amène au pied de l'arbre. Jean mon hérisson talonne son coq, en 2 coups d'aile, ils descendent, et le roi, quand il sort de son étonnement, lui demande si Hans pourrait lui donner le chemin pour sortir du petit bois de Saint-Leu. Ça fait 3 mois qu'ils tournent en rond, ils n'ont bientôt plus de vivres. Ok, Hans leur montrerait le chemin si le roi voulait bien lui promettre, et s'engager par écrit, de lui accorder le premier être vivant qu'il rencontrerait en arrivant dans sa cour royale. Le roi dit oui, et il prend un parchemin, et il écrit exactement le contraire. Parce qu'un moitié homme, moitié hérisson comme ça, ça ne doit pas savoir lire. Bon, hérisson, bon gars, il conduit toute la troupe hors du bois, et le roi va retrouver son royaume. Et puis... Eh bien, Hans mon hérisson continue à garder ses ânes, ses cochons, toujours gai, toujours perché sur son arbre, plein d'entrain, de la musique. Et puis voilà qu'un autre roi se perd aussi dans le petit bois de Saint-Leu. Je vous avais dit que c'était bizarre cette forêt. Et puis la même chose, il demande qu'on l'aide à sortir de là, qu'on lui montre le chemin. Hans mon hérisson, il a les mêmes conditions. Il consent à le mener hors du petit bois de Saint-Leu, à condition que le roi lui donne ce qu'il verrait en premier dès qu'il serait à la porte du château royal. Le roi acquiesce, et puis, il s'engage par écrit. Pendant ce temps-là, Jean mon hérisson, il gardait toujours les cochons, et... Qu'est-ce qui se passe quand tu gardes des cochons? Eh bien, les cochons, ils font des petits cochons. Puis les petits cochons, quand ils sont grands, eh bien, ils font encore des petits cochons. Et au bout d'un moment, il y avait un tel nombre de cochons dans cette grande forêt qu'il y en avait plein partout. Hans mon hérisson monte sur son coq, se met en route, et il pousse devant lui les cochons jusque dans le village. Pensait peut-être que le père était content de le voir arriver. Pas du tout. Il était consterné. Mais ça faisait longtemps qu'il croyait qu'il était mort. Dans le village. Vous auriez vu ça. Un massacre. Oulalalalalalala. Une tuerie, un dépeçage, une charcuterie. On a bouchoyé tant et tant dans toutes les familles. Tout le monde était ravi. Une fête à cochons qu'on n'avait jamais vue et qu'on n'a jamais vue depuis. Quand tout a été terminé, Hans mon hérisson a été voir son père et il lui a prié de ramener son coq à la forge pour le faire ferrer encore une fois. Et cette fois-ci, il a promis qu'il s'en irait pour ne plus jamais revenir. Oh bah le père était content. Il est allé faire ferrer le coq et adieu va. À cheval sur son coq, sa cornemuse en bandoulière, Hans mon hérisson, s'est rendu dans le premier royaume, vous vous souvenez ? Celui du roi qui s'était perdu. Ouais. Mais ce roi-là avait fait passer une consigne à toutes ses troupes. Arrêtez celui qui viendrait en chevauchant sur un coq et qui aurait une cornemuse. Ah ben les ordres étaient clairs, hein. Il fallait lui frapper dessus, le blesser, l'abattre, le tirer dessus, pour qu'il n'arrive jamais au palais. Morisson voit les soldats se mettre en position devant lui. Il éprône son coq qui s'envole par-dessus la tête de tous les soldats. Il franchit le portail, un deuxième coup de talon, et il va se poser dans une fenêtre du château qui était ouverte. C'était la fenêtre où était le roi. Et là, Montérisson descend de sa monture, va tout droit vers le roi et lui réclame ce qu'il lui avait promis, faute de quoi il massacrerait tout le monde. Ben, c'est la princesse qui n'était pas d'accord. Parce que c'est la première personne qu'il a vue quand il est entré par la fenêtre, dis donc. Ah oui, mais le roi, il dit, non, non, il va pas massacrer tout le monde. Toi, t'es la princesse, tu fais ce que je te dis. Eh ben... Il a ordonné à la princesse de s'habiller en blanc. Il lui a donné un carrosse avec 6 chevaux, une escorte, des serviteurs, de l'or, de l'argent, des bijoux, des robes, enfin tout ce qui convient pour un train de vie d'une princesse, quoi. Elle monte dans le carrosse et Hans mon hérisson, toujours à cheval sur son coq et tenant sa cornemuse, monte à côté d'elle. Et ils sont partis comme ça, mais quand ils ont tourné le chemin au bout là-bas, Hans mon hérisson s'est précipité sur la princesse. Il la déshabille et il sort lui tous ses piquants, il écorche un peu partout. Il la fait saigner de la tête aux pieds et il la chasse honteusement avec tous ses bijoux, toutes ses robes et tout ça. Et la cornemuse sous le bras, chevauchant son coq, Hans mon hérisson se rend alors au royaume du second roi. Ah mais les ordres étaient tout différents. Là, les ordres étaient de faire une haie d'honneur, de présenter les armes, d'accueillir avec des vivats et faire une escorte à Hans mon hérisson. Le roi était tout heureux de recevoir celui qu'il avait sauvé du petit bois de Saint-Leu. Même chose, hein. Première personne qui a été vue, c'était la princesse. Et, alors elle... Elle était gentille, elle a bien accepté d'obéir à son père, mais enfin, voir tous ces piquants, ça me dit, bon, ben, elle a fait confiance. Ouais, le soir venu, avant d'aller dormir, là, elle s'est inquiétée. Ben, les piquants, comment elle allait faire pour cette... Hans la rassure. Il fait poster 4 gardes devant la porte de leur chambre, avec mission d'entretenir un bon feu dans la cheminée, mais un bon gros feu. Et puis il leur explique ce qu'il attend d'eux. Le soir, après le repas, quand la cloche sonne ses 11 coups,

0: dans le lit avec le corps d'un être humain parfaitement constitué. Mais il était complètement noir. Noir comme de la suie. Il crie d'effroi dans le château. Le roi lui a envoyé son médecin qui l'a lavé, l'a frotté avec des onguents, des baumes, rien à faire. Il restait tout noir. La princesse regardait Hans en habit d'Adam. Ah, ce jeune homme était d'une beauté si charmante. Elle l'a trouvé si extraordinaire. Il n'était pas comme tout le monde, quoi. Ah, elle en est tombée raide amoureuse. Et elle l'a accueilli dans son lit. Le lendemain matin, ils étaient si heureux l'un et l'autre. Et là, cette fois-ci, le mariage a été célébré en grande pompe, très officiellement, faisant de Hans, qui était plus hérisson, l'héritier légitime du royaume. Ici, mon conte se termine pour s'en aller chez Augustine.
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0: misunderstood.
1: Et dis donc Patrick, alors ton Hans c'est en allemand et puis Jean c'est en français, c'est bien ça?
2: Ouais, ben c'est un 50 de Grimm, dis donc.
1: Ah oui, donc oui, forcément.
2: Donc c'est Hans et puis...
1: Jakob und Wilhelm.
2: Voilà.
1: Okay. et sinon, à propos de changer la fin, dis donc.
2: Eh ben oui, Julien en parlait tout à l'heure.
1: Eh ben oui.
2: Eh ben oui, dans le conte des frères Grimm, je vous rappelle que ça se passait il y a quand même combien de temps? Oh, 150 ans ou 200 ans, les frères Grimm. Ouais. Hein. Et à la fin, il est tout noir, oui. Et ça passait pas dans le monde germanique il y a 200 ans. Et dire qu'ils l'ont frotté pour qu'il devienne un beau garçon bien blanc comme les autres, ça passait pas non. Pour moi ici.
1: Ah ouais, non, en 2026,
2: donc,
1: non.
2: J'ai vraiment préféré que la princesse tombe amoureuse de ce beau jeune homme d'ébène et puis qu'il devienne lui le roi du pays.
1: Mmh. Bah oui.
2: Bah voilà.
1: T'as bien raison. Et toi Sonia, tu voulais repréciser?
3: Oui, en fait l'histoire que j'ai racontée, c'est pas un conte traditionnel.
1: Oui.
3: D'habitude,

0: raconte des contes traditionnels, mais là, un jour, je suis passée devant une librairie et j'ai vu un livre noir. Beau. Avec dessus, beau, magnifique, avec dessus donc dessiné un saule pleureur sur la couverture. Et il est en noir et blanc, sauf qu'il y a certaines des branches du saule qui descendent, qui sont dorées. Le truc est absolument incroyable et quand on regarde, on voit pas de titre. Il faut tourner le livre pour derrière voir Legend of the Willow.
1: La légende du saule.
0: Et on l'a aussi sur le côté. Et en plus de ça, non seulement il y a l'histoire dedans, mais vous avez des QR codes. Ils ont fait la musique. Vous pouvez écouter la musique qui va avec l'histoire.
1: Waouh.
0: En allant, ouais, l'objet est incroyable, le livre est magnifique. Et il faut que je leur demande l'autorisation de le raconter, j'aime trop cette histoire.
1: Voilà. Et bien maintenant, c'est le tour d'Ariel.
2: Ah bah oui, parce que j'avais dit j'ai. Alors finalement, j'ai enlevé Grimm, parce que j'étais entre G, ouais, c'est Grimm. Oui. Et puis le deuxième, eh ben, c'est un rêve que j'ai envie de faire, de rêver éveillé sur un mythe. On dit que c'est le plus vieux mythe écrit de l'humanité. Est-ce qu'il y en a déjà qui voient par quoi ça commence le G?
0: Yeah, yeah,
2: bah
0: yeah.
2: Voilà. Gilgamesh.

Ouais, Gilgamesh, il avait sa guitare, il faisait des solos. Il était dans sa ville, la ville d'Uruk. Une ville où il régnait. Mais comme un dictateur, mais le gars, mais attends, on dit que le pouvoir rend fou, mais alors le pouvoir absolu rend absolument fou. Il te faisait de ses riffs. Ouais, mais sauf que ses riffs, des fois, ça allait trop loin. Il tranchait des têtes, il violait les jeunes mariés. Bah, tu sais, avant la nuit de noces, et bah lui, il passait avant. Donc, je vais vous la faire courte parce que il y a 12 tablettes, mais pas de chocolat, hein, d'argile. Et moi, je vais me téléporter à un moment où il va rentrer dans la forêt. Et à un moment où il rentre dans la forêt, ça va pas être une forêt de chênes, ça va être une forêt de cèdres. Du cèdre. Et juste avant de rentrer dans cette forêt, il est accompagné. Car la brutalité d'un roi, il faut un homme dit sauvage. Sauvage est devenu civilisé grâce à une joyeuse. Une prêtresse qui lui apprend l'art d'aimer. Et c'est comme un double pour Gilgamesh. C'est Enki doux, aussi doux qu'il a été sauvage. Enkidu va accompagner Gilgamesh pour combattre le géant de la forêt des cèdres. Forêt des cèdres, forêt magique. Et celui qui garde cette forêt, il fait des riffs de guitare que je te dis pas. C'est Umbaba. Et Umbaba, quand on le voit. Enfin, tu vois, quoi, tu te sauves, tu te carapates, tu restes pour là, quoi. Et personne peut battre Umbaba. Alors Enkidu, il a bien prévenu Gilgamesh que c'était pas possible. Qu'il le connaissait, lui, Umbaba, qu'il avait jamais osé rentrer dans la forêt de cèdres, qu'il fallait pas y aller. Mais Gilgamesh, lui, c'était une tête brûlée. Il fallait qu'il montre sa vaillance, et puis il fallait qu'il montre à tout le monde que c'était le roi d'Uruk. Bah malgré tout, Enkidu, il a cédé. Et ils ont marché, à pas de géant, vers le mont Liban. Ils ont marché pendant... ça aurait pris des mois pour certains, et pour eux, ça a pris 3 jours. À pas de géant, vers le mont Liban. Et ils sont arrivés devant la forêt des cèdres, là où il y avait Umbaba. Juste avant d'arriver, Gilgamesh avait fait un rêve et Enkidu l'avait interprété et il avait dit à son compagnon de route que c'était bon, fallait y aller, qu'il fallait donner un grand riff de guitare, non, un grand coup de hache. Et c'est ce qu'il a fait, Gilgamesh. Et à l'instant même où le premier cèdre est tombé, Umbaba, il est arrivé. Il paraît que dans plusieurs versions, il a su, Gilgamesh, que Umbaba l'invincible n'avait pas ses 7 manteaux magiques, peut-être ses 7 climats de l'âme, peut-être ce qui lui permettait d'être invincible. Il a su, Gilgamesh, peut-être par l'intermédiaire de Enkidu ou de sa mère, Ninsuna, la déesse buffless. Moi, je ne sais plus trop bien entre tous ces riffs et tous ces coups de hache. En tout cas, Gilgamesh, il a su qui pourrait avoir la peau de Umbaba. Et il a reçu un coup et il est resté au sol. Et Umbaba, il a imploré la pitié de Gilgamesh. Mais Enkidu, il a été Enkidur. Il lui a dit non, faut que tu l'achèves. Faut pas le laisser vivant. Il faut que tu le tues sur le mont Liban. Et malgré les implorations de Umbaba, Gilgamesh, il l'a saigné, il l'a pas loupé, il l'a trucidé. Et non seulement il a trucidé Umbaba, mais il a aussi abattu
des cèdres et des cèdres et des cèdres. Et toute la famille, toute la famille des cèdres était décédée, décédée. On raconte que grâce au bois de cèdre, le royaume d'Uruk a pu se développer. Le bois de cèdre, le bois des bateaux, le bois pour envahir, pour pouvoir devenir le plus grand des rois. C'est peut-être que pour ça, Gilgamesh, on n'a pas vraiment su s'il était vraiment vivant, si c'était un roi qui avait vraiment existé. Peut-être bien, peut-être non. En tout cas, grâce au bateau, l'invasion a commencé. Et les invasions, on en a, il y a très longtemps, comme maintenant, sur le mont Liban. 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

0: Bonjour mes radieux amis. C'était dimanche 7 juin au château de Courson, dans l'Essonne. Pour qui ? Pourquoi ? Eh bien, c'était un événement national, les Nuits des Forêts. Et à cette occasion, j'ai été invitée à conter, en compagnie de Sandrine Lefloïc, Claudine Goujon, toutes deux conteuses, et Marie-France Simiano, musicienne au handpan. Cadre magnifique, château somptueux, nous étions installés dans une clairière, les enfants sur les couvertures et les adultes sur des chaises. Les oiseaux à plumes chantaient, tandis que les oiseaux de fer rugissaient. C'était là le bémol de notre partition. Mais c'était un moment heureux, écoutez voir.
1: Dans une grande forêt, vivait un vieil homme, dans une petite cabane. Alors on pourrait croire que, à passer toutes ses journées au milieu de la forêt, il pouvait s'ennuyer quelquefois. Pas du tout. Parce que ce vieil homme, il avait un secret. Certains matins, quand il sortait de sa cabane, il prenait un petit chemin sur le côté. Là, il rejoignait une clairière. Il s'asseyait sur un grand tronc d'arbre, frappait trois fois dans les mains, et à ce moment-là, il y avait un lapin, un renard, un sanglier et une chouette qui arrivaient. Et le lapin était un lapin magicien. Il faisait sortir de tous les forêts des petits lapros. Il y en avait trois par là, six par là, huit par là. Et hop, il faisait des tours de magie. Quand il avait fini son numéro, il saluait. Puis, c'était au tour du renard. Le renard, lui, il se mettait sur ses pattes arrière. Il prenait des pommes de pin, il les envoyait en l'air, il les relançait avec son museau, et hop! Ensuite, après, il les faisait rebondir avec son derrière. Puis, c'était au tour du sanglier. Le sanglier, lui, il faisait des tours de force. Il récupérait des rondins, il les envoyait en l'air, et il les faisait éclater sur les côtés. Enfin, c'était le tour de la chouette. Elle, la chouette, elle restait en haut. Et elle chantait des airs d'opéra. Et quand les quatre animaux avaient fini, ils saluaient et hop, ils repartaient entre les arbres.
0: J'ai eu peur, j'ai cru qu'elle avait piqué mon histoire, parce que mon histoire commence aussi avec un vieux dans une cabane. Et je me suis dit, c'est pas possible, hein. Il y a un malentendu.

raconte qu'aux temps anciens, il y avait un vieux qui habitait dans la forêt, là, un petit peu plus loin, dans une masure. Alors une masure, c'est une petite maison de pas grand-chose. Ce vieux, il était paralysé. Il vivait tout seul, là. Alors on avait approché son lit près de la porte. On lui avait donné une corde qui était reliée au verrou. Et quand quelqu'un lui rendait visite, ben, il tirait sur la corde et la porte s'ouvrait. Il n'avait pas beaucoup de visites, mais tous les jours, sa petite fille, Aïcha, venait le voir. Après l'école, elle emportait un plat de couscous, quelques galettes. Elle traversait les bois. Elle allait jusqu'à la masure. Mais attention, hein. Quand elle arrivait, ils avaient un code secret. Aïcha chantait « Ouvre-moi la porte, oh mon père Inouba, oh mon père Inouba. » Et le vieux, à l'intérieur, disait « Fais sonner tes petits bracelets, oh Aïcha ma fille !» Et la porte s'ouvrait.

soudain, deux pattes griffues ont attrapé le gland et sont parties avec. C'était un écureuil qui volait le gland. Le gland, lui, ben on lui avait rien demandé. Il n'était pas d'accord, le gland, lui, de se faire manger. Lui, ce qu'il rêvait, son projet, c'était de devenir un chêne, de se planter, et puis de pousser, de sortir de terre, d'aller vers la lumière, de monter toujours plus haut, de faire la compétition avec les autres arbres, à qui il irait le plus haut possible. Et là, ben le voilà parti, pour être mangé. Lui qui rêvait d'abriter dans ses feuillages des oiseaux, des insectes, de les protéger.

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4: On vient d'entendre Corinne Romassonov et une autre conteuse, Sandrine Le Floic. C'était enregistré lors de la nuit des forêts au château de Courson. Et c'est ça la magie de la radio, même lorsqu'une animatrice n'est pas là, bon, on peut quand même l'entendre et l'écouter. Eh bien, je vais vous faire une chronique sur un bouquin, une fois n'est pas coutume, mais j'ai lu le dernier conte, ça c'est le titre, de Alexiane Thiel, T-H-I-2-L. La nuit approche, c'est déjà le crépuscule dans l'univers des contes. La dernière fée encore en vie, Ariane qu'elle s'appelle, elle est la seule à pouvoir sauver les contes et leur monde. Avec la nuit, ce sera la mort des fées, des rois, des reines, des lutins, des trolls, des griffons et toutes ces sortes de choses de l'imagination. L'imagination dans notre monde, mais réalité dans cet autre monde parallèle qu'est le monde des contes. Pour ça, il faut créer un nouveau conte. Oui, mais l'héros n'existe déjà plus. Une seule solution, Ariane débarque dans notre monde et enlève le premier homme à peu près convenable qu'elle croise. Trouillard, rêveur, Warren c'est son nom, n'a rien d'un héros. Mais alors, rien. Oui, mais Ariane, elle est bien déterminée à faire de lui le véritable prince charmant. Bah, c'est bien connu. Hein, pour faire un conte, il faut un héros, il fait un voyage, semé d'embûches, il croise tout plein de créatures maléfiques, mais il finit par sauver l'héroïne qui, bien sûr, est une fille de roi. Il l'épousa, ils furent heureux et eurent beaucoup d'enfants. Et voilà. Si on en croit cette formule, notez bien, ils sont heureux avant d'avoir des enfants. Je vous laisse réfléchir là-dessus. Dans leur quête, Ariane et Warren, oui, parce qu'en réalité, ce sont eux les héros de ce livre, hein, ils vont croiser Blanche-Neige devenue reine, la fée Clochette, et puis bien d'autres personnages. Vous croyez les connaître? Eh bien, tenez-vous bien à la table. Les contes qu'on connaît ou que nous croyons connaître ne nous disent pas tout. Une fée sans ailes, totalement badass, un miroir magique assez couillon, mais au cœur d'artichaut. Une méchante reine, mais tout simplement victime de ses amours. Je vous en dis pas plus, vous découvrirez par vous-même l'envers du décor du conte de Blanche-Neige. Et croyez-moi, ça vaut le détour. Tiens, ça me donne une idée, ça. Un jour, je vais vous raconter cette version-là, vous allez voir. Le dernier conte d'Alexiane Thiel aux éditions Hugo Roman. Dernière précision, cette série, enfin, il y a 4 tomes, hein, elle est conseillée pour les plus de 18 ans. Mm-hmm. En début de volume, on envoie le lecteur vers une liste de trigger warning, d'avertissement. Et je vous en fais lecture, là j'invente rien, je lis. Hein. Sans le rouge hein, qu'on a. Violence intense, mort, suicide, accident, torture psychologique, deuil, mention d'inceste, de viol, d'actes sexuels. Vous voilà averti. Mm-hmm. Oh mais purée. Et tout ça, ça peut s'appliquer au conte de Perrault. Quand on vous dit que les contes ne sont pas faits que pour les tout petits enfants.
5: Ah ouais.
4: Ah ouais, mais c'est vrai, j'oubliais. J'ai pris ce bouquin à la bibliothèque. Vous le cherchez dans toutes les bibliothèques, il y est, hein. C'est classé en littérature jeunesse. Intéressant, non?
5: Et moi, j'adore quand on réutilise les contes de fées. En fait, il y a d'autres choses qui existent sur le sujet. Par exemple, alors on a parlé d'un auteur. Moi, j'adore les nouvelles qu'il fait. Parce que dans ces nouvelles, il y en a plein qui sont inspirées des contes. Il s'appelle Neil Gaiman. Et bien sûr, il a écrit plein de choses, mais il a 3 recueils de nouvelles. Il y en a un qui s'appelle « Miroir et fumée ». Le suivant, c'est « Des choses fragiles ». Et le dernier, c'est « Signal d'alerte » ou « Trigger effect ». Et là-dedans, on va trouver pêle-mêle aussi bien des nouvelles versions d'un conte de fées que des choses qui sont en référence avec un conte de fées. Par exemple, dans Boucle, c'est pas un conte de fées, mais il lit l'histoire de Boucle d'or à sa fille, elle réagit, et lui aussi, il réagit à l'intérieur, parce qu'il se rappelle quand il était un petit garçon, et lui, il s'identifiait pas du tout à Boucle d'or, il s'identifiait au petit ours. Son porridge mangé, son bol, sa chaise cassée, son lit occupé. Et il réagissait pas du tout pareil. Il a une version de Blanche-Neige aussi, qui s'appelle Neige, Miroir et Pomme, où en fait, Blanche-Neige est la pire des... Elle est horrible, c'est un vampire et tout, elle veut tuer tout le monde. Et c'est la reine-mère qui n'y est pour rien et qui fait ce qu'elle peut. Il a une version de La Belle au bois dormant, où en fait, le prince charmant est une princesse charmante. Il y a tout un tas de choses comme ça chez Neil Gaiman qui sont très sympas à voir. Il y en a certains qui ont été sortis à part carrément illustrés. C'est le cas de Blanche-Neige, donc Neige, Miroir et Pomme. C'est le cas aussi de La Belle et le Fuseau pour la Belle au bois dormant. Et puis, il y a des gens qui se sont inspirés de l'univers de Neil Gaiman, de ce qu'il fait par exemple dans une série de BD qui s'appelle Sandman, et est arrivée la série Fable, qui a été adaptée en série télé. Rien ne va plus au monde des contes de fées. L'adversaire conquiert les univers des contes de fées les uns après les autres. Et soit vous vous soumettez, il vous laisse au pouvoir, mais il faut lui rendre hommage, soit vous ne vous soumettez pas et vous passez au fil de l'épée. Et il y en a qui se sauvent des habitants des mondes des contes de fées, on les appelle des fables. Et ils vont dans un monde où ils pensent qu'ils vont être tranquilles parce que dans ce monde, il n'y a pas de magie. Ils se retrouvent dans une enclave et avec le temps qui passe, ils restent dans l'enclave. Et cette enclave, elle est à New York. Mais il y a des sortilèges qui protègent l'endroit où ils habitent, les humains n'y vont pas. Et puis ceux qui sont vraiment trop hors normes, eh bien il y a la ferme un peu à l'écart, à la campagne, pour les dragons, pour ce genre de... qui vont être trop remarqués. Simplement, il y a une chose, c'est que les fables qui se sont réfugiées là, il y en a qui viennent d'univers différents, et surtout, il y en a qui viennent de bords différents. Comment vont-ils s'entendre? Comment le miroir de Blanche-Neige va-t-il s'entendre avec le grand méchant loup? Alors, on fait une amnistie pour peu que les gens veuillent bien se comporter comme il faut. Mais vont-ils le faire? J'adore cette série BD. Elle est complète, il y a un peu plus de 20 épisodes, enfin de un peu plus de 20 volumes, elle est géniale.
4: Merci Sonia, et je crois que on arrive à l'heure de
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4: Notre ami Patrick, lui est en vadrouille cette semaine encore, et c'est Ariel qui va...
6: Oui, alors juste pour l'actualité parisienne, donc on rappelle bien jeudi 18 aux initiés, Julien Delgrange, les contes électriques. Et puis lundi 22, de 19h à 21h au Monde à Pas, c'est Calliope qui organise un entretien avec Nathalie Leboucher. Qu'est-ce qu'une étape de création d'un spectacle? Et nous allons quitter la région parisienne pour un petit peu parler des différents festivals qui vont commencer dès le mois de juillet. Alors, on commence avec Noces de Parole, qui est organisé par le couple Audigan, au Grand Aslan, qui est un lieu dit près de Lingers, et c'est dans l'Indre. Donc du 9 juillet au 12 juillet, du jeudi au dimanche. Le Festival de Chigny, un week-end. En Belgique, Chigny, c'est près de la frontière, c'est près de là où on fait des bières, tu sais bien, là où il y a les moines trappistes.
4: Orval.
6: L'abbaye d'Orval, c'est pas loin de l'abbaye d'Orval côté français.
4: Pas loin de Sedan.
6: Voilà, pas loin de Sedan. Donc, festival de Chigny, dans un petit village, et où tout devient conte en extérieur et en intérieur, du samedi 11 au 12, dimanche 12 juillet. On enchaîne avec le festival de Baden, et là, c'est dans le Morbihan, du lundi 13 au dimanche 19 juillet. Festival de Baden, avec une programmation que vous pourrez retrouver sur leur site, et c'est valable pour tous les festivals dont je vous parle. Il y aura également le festival de Sorat, beaucoup plus au sud, puisque le Morbihan, on passe de la Bretagne au sud. Alors là, par contre, je crois que c'est du côté Sorat. Aidez-moi, Sorat, c'est très très sud. C'est très sud, c'est pas loin des Pyrénées, c'est vraiment très au sud. Oh ben, j'aurais pas pu parler, passer le concours des postes, je me souviens plus du département. En tout cas, c'est du jeudi 16 au samedi 18. Le festival de Bordeaux du 30, et ça je sais que c'est dans la Drôme, ah, ouf. Dans la Drôme, festival de Bordeaux du jeudi 30 au samedi 8 août. Donc 30 juillet au 8 août, et festival de Bordeaux.
7: Et c'est le Puy de Dôme pour Sorat.
6: Ah, le puits de Dôme.
7: Bah, c'est ce que me dit mon téléphone quand je lui demande.
6: Ok, bah alors ça doit être ça. Les Pyrénées sont pas loin, donc on est vraiment au sud-sud. Et puis le dernier, alors évidemment le festival de Vassivière, mais Pougnérisson. Ah oui tiens, Pougnérisson, c'est dans les Deux-Sèvres du 13 au 15 août. Et puis on saute directement, saute-mouton, Vassivière du samedi 29 au 5. Et puis surtout le festival de Merline,
7: oui,
6: qui va se dérouler du 30 août au qu'est-ce que je dis comme bêtise, du 22, oh là là, je me suis mélangé les pinceaux, bah écoutez, c'est pas grave, vous regarderez tout sur Cabaret Compte. Et voilà,
4: c'est déjà la fin.
6: Bah oui, je me suis emmêlé les pinceaux.
4: Il n'y a pas de souci.
6: Oui, je suis désolée.
4: Merci à toute l'équipe, Ariel, Sonia.
6: Merci.
4: Au téléphone, nous avions Juliane. Cette émission est réalisée par Joseph Garcia, présentée par Patrick Garcia, directeur d'antenne Olivier Grieco, et on se retrouvera le deuxième dimanche de juillet, comme d'habitude, à 20h30. D'ici là, portez-vous bien, n'oubliez pas de vous raconter des histoires.

0: original, réussi, intéressant, avec des reportages, des chroniques, des interviews ou des lectures concoctées par les chroniqueurs et chroniqueuses de cette émission et moi-même. Aujourd'hui, avec moi au fil de l'émission, Julia Segui pour sa chronique sur la bande dessinée et Lionel Chenaille pour sa lecture. Au programme, Frontières, écrit par Karim Ressouni-Demigneux et illustré par Karine Vincent, est un album documentaire édité par Kilowatt et qui explore de façon limpide et pédagogique la notion pourtant complexe de frontières. À quoi servent vraiment les frontières? On en parle avec Karim Ressouni-Demigneux, ce sera dans quelques instants. En fin d'émission, Julia Segui présentera sa chronique « Je veux une BD et pas n'importe laquelle », puis Lionel Chenaille lira un extrait d'un roman de littérature générale sur le thème de l'enfance. Écoute, il y a un éléphant dans le jardin, c'est l'émission qui ouvre des fenêtres sur l'actualité culturelle des enfants. Nous sommes ensemble pour une heure et demie, alors c'est parti.
1: Écoute, il y a un éléphant dans le jardin, hein.
0: On commence avec la nouveauté discographique pour les enfants, le CD de Pat Callard, De l'air dans les mots, paru sur le label Irfan en octobre dernier, mais récemment arrivé jusqu'à moi. Pat Callard est musicien, chanteur, conteur, né à Lyon et fils d'un Camerounais musicien et militant politique et d'une mère française et littéraire. De là, on le devine, son goût pour la soul, le slam, le funk, ainsi que pour les mots et les histoires. Il joue depuis un bon moment avec différents groupes musicaux pour tout public et également pour les enfants pour lesquels il a conçu plusieurs spectacles de musique et de contes. Pourtant, De l'air dans les mots est son premier album pour les enfants. D'ailleurs, sur la pochette est écrit « Chanson pour pas grand, mais pas que ». Et c'est vrai que Pat Callard réussit ce bel équilibre, pas si facile que ça à faire, avec des chansons qui s'adressent vraiment aux enfants, par les paroles comme par la musique, mais s'adressent tout autant aux adultes de par leur univers musical. 11 chansons qui prennent le temps, car elles font rarement moins de 4 ou 5 minutes, voire même 9 minutes, pour parler d'amitié, d'école pas vraiment ad hoc, de grenouilles ou d'oiseaux, mais aussi de sujets plus graves, tels les chansons Migrants ou Baobab sans papier, néanmoins pas triste du tout. On devine que Pat Callard a écouté les enfants pour ensuite faire entendre leurs mots, bien sûr retravaillés, sans mièvrerie et toujours avec poésie et de jolies images. Des chansons qui prennent toute leur ampleur avec la musique, aux styles musicaux variés, le high life, le makossa, la musique angolaise, l'afrobeat, l'afrodisco, entre autres, et donnent presque toutes immédiatement envie de danser. Avec des arrangements riches d'une grande variété d'instruments, quoiqu'il est impossible de trouver sur la pochette les noms des musiciens et musiciennes, des chanteurs et des chanteuses et des enfants qui l'accompagnent. Parmi tout ce monde, assez inattendu, Steve Waring, son ami et mentor, comme l'écrit Pat Callard, qui a participé à la chanson Baobab sans papier. Voilà un disque tout en douceur qui s'écoute avec beaucoup de plaisir, des refrains qui trottent dans la tête et des musiques qui font chalouper. De l'air dans les mots de Pat Callard, un CD sorti chez Irfan le Label en octobre dernier, est au prix de 15€ et sur toutes les plateformes de streaming, à écouter et danser en famille. Pat Callard sera en concert avec ses chansons de l'air dans les mots le dimanche 9 février à 16h au 360 Music Factory rue Mira dans le 18e à Paris dans le cadre du festival Au fil des voix. Au fil des voix, dont c'est la 18e édition, commence demain le 30 janvier jusqu'au 12 février pour une quinzaine de concerts par de grandes voix du monde à découvrir au 360 Music Factory. De l'air dans les mots est le seul concert jeune public de la programmation, mais c'est un concert qui promet. Cette fois encore, difficile de choisir une chanson à vous faire écouter. Je les aime toutes. Finalement, je me suis décidée pour celle qui s'appelle Papa.

0: Parmi les ouvrages documentaires pour la jeunesse, je dois reconnaître que ceux qui m'intéressent particulièrement sont ceux qui relèvent de près ou de loin des sciences humaines. Dans un monde de plus en plus fracturé, dans lequel l'information circule n'importe comment, il est important, essentiel même, que les enfants de tous âges puissent trouver dans les livres des réponses ou des débuts de réponses à leurs questionnements sur la façon dont les adultes ont agencé ce monde qui, elles, découvrent peu à peu. À condition bien sûr que ces ouvrages soient non seulement sérieux dans leurs propos, mais également accessibles autant par leur écriture que par leur présentation. Ce que réussit avec brio l'album documentaire Frontières, écrit par Karim Ressouni de Migneux, illustré par Karine Vincent et paru en novembre dernier aux éditions Kilowatt. Frontières, ce titre simple, direct, laisse déjà supposer, par l'absence d'article, que le mot frontière peut s'entendre ou se définir de plusieurs façons. Et c'est là toute la réussite de l'auteur que d'avoir su déployer au fil d'une trentaine de doubles pages, comme autant de chapitres, une réflexion au long cours sur ce que recouvre le mot frontière, bien au-delà des simples délimitations entre pays. Frontière pour se protéger ou pour rejeter les autres? Frontière pour empêcher d'entrer ou pour empêcher de sortir? Frontière pour se partager le monde ou pour favoriser la découverte? Et surtout, que font ces frontières aux hommes et aux femmes selon qui et elles habitent à tel ou tel endroit du monde? Avec clarté et simplicité, Karim Ressouni de Migneux explique et raconte à petits pas, tout en montrant la complexité de ce que recouvre la notion de frontière, loin d'une explication simpliste ou manichéenne. Avec des textes plutôt courts mais denses, écrits de façon limpide et assortis de nombreux exemples, et dans une mise en page très aérée. Ce livre, à lire en continu ou en l'ouvrant sur l'un ou l'autre des chapitres, est rendu encore plus passionnant par les illustrations de Karine Vincent qui s'étalent sur les grandes pages de l'album. Réalisées au crayon de couleur ou au pastel, je ne sais pas trop, elles apportent un contrepoint personnel en donnant vie aux personnages ou aux lieux évoqués avec de nombreux détails à observer. Et à cela, ça ajoute la typographie dansante des titres de chapitres qui achève de faire de Frontières un album qu'on prend plaisir à regarder, feuilleter, observer et bien sûr lire. Bien sûr, il ne s'adresse pas aux jeunes enfants, mais à partir de 11-12 ans, peut-être même un peu avant, il sera le point de départ de nombreux échanges en famille ou en classe. Aussi, c'est avec beaucoup d'intérêt que je suis allée rencontrer l'auteur de Frontières, Karim Ressouni de Migneux, pour en parler davantage avec lui. C'était il y a quelques jours, chez lui, au cœur de Paris. Micro. Bonjour Karim Ressouni de Migneux.
1: Bonjour.
0: Et merci de m'accueillir chez vous donc pour parler de Frontières qui vient de paraître chez Kilowatt. Alors évidemment, ma première question sera pour vous demander quel était le point de départ de ce livre. Donc un livre, je dirais, de géopolitique. Donc c'est un sujet et un projet drôlement ambitieux. Alors qu'est-ce qui vous a motivé pour partir là-dessus ?
1: Alors, on va dire que c'est plutôt une histoire d'amitié. En fait, il se trouve que je connais Galiata Pierrot, l'éditrice de Kilowatt, depuis très longtemps. C'est une très chère amie. Et nous n'avions jamais fait de livre ensemble. Et un jour, elle me demande conseil. Elle était en train de chercher un auteur pour écrire un documentaire sur les frontières. Donc, elle avait le thème. Elle a une formation en anthropologie. Et donc, elle a des collections comme ça d'histoires et d'histoires d'objets. Donc, elle avait cette idée de faire un livre sur les frontières et je lui dis que moi ça m'intéressait. Et c'est comme ça que c'est parti.
0: Vous dites que ça vous intéressait, mais on vous connaît comme romancier, comme spécialiste des livres d'art ou sur l'art. Vous avez travaillé beaucoup pour Rue du Monde, vous avez entre autres écrit des séries de romans, vous écrivez sur l'art, mais sur la géopolitique, non, j'ai cherché partout, je n'ai rien trouvé.
1: Je suis historien de formation. Moi, j'ai fait des études d'histoire de l'art très poussées, mais l'histoire de l'art, c'est quand même de l'histoire. Et par ailleurs, je suis citoyen. Et donc, il se trouve que, en tant que citoyen, j'ai un engagement bénévole depuis des années maintenant dans une association qui s'appelle la CIMAD. La devise de la CIMAD, c'est qu'il n'y a pas d'étrangers sur cette terre. Donc, la question des frontières est quelque chose qui me tient personnellement à cœur.
0: À partir de quelles sources avez-vous travaillé ? Est-ce que vous êtes parti de textes, de lectures, de votre expérience ? Donc là, vous venez de citer la CIMAD qui donc fait souvent des interventions, des conférences, qui publie des textes, donc qui donne de quoi nourrir sa réflexion.
1: Alors moi, mon engagement à la CIMAD, je suis un bénévole de base, c'est-à-dire que je m'occupe de recevoir des personnes qui sont sans papier et qui cherchent un moyen de trouver comment obtenir des papiers. Donc c'est de l'accompagnement juridique, mais effectivement, la CIMAD Promenade produit aussi des textes à destination soit des élus, soit des différentes écoles, que ce soit primaire, secondaire, pour pouvoir enrichir le débat sur la question des étrangers. Et après, j'ai fait un travail très universitaire de base, c'est-à-dire que je suis allé me documenter en bibliothèque sur cette question des frontières, qui est une question très transversale en vérité. Donc c'est assez intéressant d'observer comment, ça, pour moi en tout cas, c'était assez enrichissant et intéressant d'observer comment, que ce soit en histoire, que ce soit en géographie, que ce soit effectivement en politique, hein, on aborde cette question des frontières qui est une pure construction hein, depuis que l'homme a commencé à se sédentariser. Voilà, c'était un travail de recherche très classique.
0: On va évidemment parler du contenu du livre, mais avant, je me suis posé des questions sur l'écriture, car je me suis dit que c'était pas facile. Est-ce que c'était un parti pris, par exemple, de rester assez descriptif, vous ne prenez pas vraiment parti, tout en glissant quand même des orientations de lecture auprès des enfants? Du coup, je me suis dit que ça n'avait pas dû être très facile de décider de quelle façon vous alliez écrire, parce que ça se lit très facilement, mais la facilité implique derrière beaucoup de travail.
1: Alors ben ça, en littérature jeunesse, c'est toujours une vraie question, savoir quel est le niveau de langage. J'ai beaucoup écrit de fiction, donc quand on écrit des fictions, pareil, on essaie d'imaginer à quel lecteur on s'adresse, vers quelle classe d'âge on se tourne, on adapte son niveau de langage, ça veut dire qu'il y a une contrainte formelle qui est la capacité que l'enfant va avoir de comprendre un certain nombre de mots, un certain vocabulaire, un certain tournure de phrases, donc ça c'est une contrainte formelle qui m'intéresse beaucoup. Dans le cadre d'un documentaire, donc j'en ai fait d'autres, hein, malgré tout, j'ai fait des documentaires d'histoire de l'art. La question est comment arriver à faire passer des idées complexes de manière très simple. C'est une question pédagogique de base et ça, c'est très intéressant, savoir comment... Ben, alors, vous dites qu'il n'y a pas forcément de parti pris. Oui, je suis d'accord, j'essaye de faire un travail d'historien ou d'anthropologue un peu objectif et en même temps, il y a quand même, par le choix de la thématique et par l'agencement des chapitres, un certain discours qui se met en place et ce discours passe par des idées qui peuvent être parfois très complexes et qu'il faut arriver à faire comprendre de manière extrêmement simple. Donc il y a une question de vocabulaire et c'est aussi une manière de pouvoir tourner de manière simple ces idées.
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0: Karim Ressouni de Mignon, on va ouvrir une frontière, publié chez Kilowatt. Donc déjà, le livre s'appelle Frontières. Alors je suis allée voir dans le Robert, enfin j'ai tapé dans un moteur de recherche ce que disait le Robert sur le mot frontière. Et pour le Robert, c'était très simple, c'était limite d'un territoire ou séparant deux États, frontières naturelles, postes de police et de douane installés à la frontière. Deuxième définition, région près d'une frontière. Je me suis dit que c'était quand même bien plus compliqué que ça.
1: Ah, évidemment que c'est bien plus compliqué que ça, puisque même la question d'une frontière naturelle, on voit bien que les frontières naturelles n'ont pas existé pour Homo sapiens, qui a réussi à s'affranchir de toutes les frontières naturelles et à coloniser l'ensemble des terres émergées, et même plus, même les mers. Oui, justement, c'est une question complexe. On essaie d'en donner des définitions simples, mais on s'aperçoit en travaillant dessus que c'est tout sauf simple, que c'est tout sauf figé. Et on a beau se dire, ça va être dans des discours politiques ambiants, que nos frontières sont éternelles, qu'on est dans un espace qui a une cohérence, etc. On voit bien qu'en vérité, tout est construction et que la frontière est juste le lieu en tant qu'idée hein, où cette construction se manifeste le plus.
0: Effectivement, dans Frontières, vous abordez la question donc, des frontières naturelles, des frontières politiques. Vous évoquez, même si ce n'est pas de façon très explicite, les frontières économiques ou culturelles ou les frontières sociales. Justement, quelles sont les différentes orientations, différentes définitions des frontières que vous avez explorées ? Quel a été votre parti pris sur ces frontières ? On partait du Robert qui était très simpliste. Comment vous avez navigué dans tout ça ?
1: Je ne sais pas si je vais vraiment arriver à bien répondre sur cette question. Déjà, en historien, ça m'a semblé intéressant de montrer comment cette idée de frontière, en fait, elle remonte à très loin. C'est une construction très lente pour arriver à cette définition que le Robert donne aujourd'hui. Qu'est-ce qu'on peut dire sur une frontière ? C'est à la fois, ça va délimiter un dedans et un dehors, un espace où on se trouve, un espace où les autres se trouvent. Alors effectivement, on peut l'envisager dès le départ hein, comme quelque chose de négatif, c'est-à-dire que ça va séparer, et en même temps quelque chose qui peut aussi exciter l'imagination, c'est-à-dire qu'il y a un ailleurs, il y a un autre part. Donc moi, ce que j'ai voulu au départ, c'est montrer cette construction, montrer les implications que ça peut avoir aujourd'hui, et montrer aussi que, voilà, on peut l'envisager de deux manières différentes. On peut le voir de manière un peu sécuritaire, on est enfermé dans nos frontières, et on peut le voir comme un monde de possibles, on va pouvoir traverser des tas de frontières, abolir ces frontières, et ce que énormément, par exemple, de jeunes de nos pays favorisés font très vite, hein, dès qu'ils grandissent, beaucoup d'entre eux vont voyager, vont découvrir le monde, vont dépasser toutes ces frontières pour pouvoir s'enrichir, et bon, ça reste quand même une minorité de jeunes dans le monde, puisqu'il faut avoir un certain nombre de revenus, mais on voit très bien que malgré tout, il y a cette nécessité d'arriver à penser le monde, à s'évader à travers le monde. Alors on peut le faire également, vous l'évoquez, de manière uniquement culturelle. Par exemple, ça c'est vrai que c'était pas tellement le lieu dans le livre, mais on peut, lorsque l'on va regarder des documentaires sur d'autres... Donc là, on est en train de dépasser aussi des frontières qu'on peut avoir dans notre tête, mais qui toutes viennent au départ de ces constructions un peu rigides qui ont été façonnées au cours du temps.
0: Vous disiez tout à l'heure que pour écrire Frontières, vous aviez proposé un cheminement qui entraînait une réflexion de la part de ses lecteurs et de ses lectrices. Est-ce que ce cheminement, donc de chapitre en chapitre, a été évident à faire ?
1: Évident, non. En fait, quand on écrit sur un thème qu'on maîtrise pas à la base, ce qui était un peu mon cas, moi je suis pas un spécialiste des frontières, en fait c'est nécessaire de poser à plat, de commencer à bien chercher, de voir un peu ce qu'on veut mettre en avant. C'est un peu du bricolage au début, donc après il y avait un parcours historique qui était un peu naturel, un long déroulé historique, et ensuite, voilà, c'est un peu comme un puzzle, ça se met en place petit à petit, ça se construit. Ça a été non pas laborieux, mais un peu long pour à faire et à établir. Je pense qu'on est arrivé à un point qui est très très satisfaisant. Pourquoi je dis ça ? C'est-à-dire qu'en fait, malgré tout, il y a une nécessité aussi sur un thème un peu austère à la base, d'arriver à séduire le lecteur. Il faut aussi lui montrer qu'il va avoir un plaisir à plonger dans un documentaire sur les frontières. C'est pour ça qu'il y avait cette construction par double page, d'arriver à faire en sorte qu'on puisse avoir à la fois un discours qui part de la page 1 jusqu'à la dernière page du livre, mais également la possibilité de se plonger juste dans une double page, et là d'arriver quand même à avoir un aperçu soit sur une période donnée, soit sur un aspect donné de la question des frontières. Donc là, dès le départ, il y avait la volonté de faire ce double parcours à l'intérieur du livre, et je pense qu'on est arrivé à quelque chose d'assez satisfaisant. Mais d'ailleurs, quand on est auteur, il y a une discussion avec l'éditeur, ça s'est fait aussi en partenariat avec l'éditrice, arriver à établir ce chemin à l'intérieur du livre.
0: Je pense aussi qu'il est tout à fait satisfaisant, qu'il est très intéressant. Donc chaque double page, comme vous dites, est un chapitre du livre avec son propre titre et sa propre thématique. On aurait envie de s'arrêter sur chaque chapitre parce que d'abord, on y apprend plein de choses, mais surtout, c'est qu'il donne envie d'approfondir et d'aller plus loin. Donc c'est une sorte de mise en appétit. Alors j'ai quand même envie que vous évoquiez le contenu de quelques chapitres. Alors d'abord, si vous voulez bien, si vous voulez qu'on s'arrête un peu sur le chapitre qui s'appelle « Cartographier, dessiner les frontières ». Car la cartographie est un sujet absolument passionnant et qui peut passionner et qui passionne les enfants, parce que c'est vraiment une question de point de vue.
1: La question des cartes, alors peut-être que là c'est aussi quelque chose d'assez intime, c'est-à-dire que moi je suis un fou de cartes, enfin, voilà, j'ai énormément voyagé dans les cartes, énormément voyagé dans les globes, c'est quelque chose qui a toujours été un élément fascinant chez moi. Il y a quand même aussi une approche très artistique de la carte, si on fait l'histoire des cartes, dans leur imprécision, il y avait une certaine poésie dans les cartes les plus anciennes, mais également des indications géographiques très scientifiques, donc on a la croisée entre le dessin et l'œuvre scientifique. Donc ça m'a assez fasciné. Ensuite, les cartes ont commencé à naître dans des moments d'expansion coloniale. Elles ont servi, ces cartes que l'on dessinait. Ça dépend de quel point de vue on envisage le monde, mais en tout cas, là, on est plutôt dans le point de vue de nos civilisations qui ont cartographié le monde pour pouvoir se l'approprier. Donc ça, c'était aussi intéressant à pouvoir envisager.
0: Le chapitre suivant qui vient juste derrière, d'abord c'est le titre, il m'a beaucoup plu, une géométrie coloniale. Je me suis demandé ce que ça voulait dire, et puis une fois qu'on a lu le chapitre, on dit mais c'est complètement évident. Là c'est la suite en fait sur la cartographie.
1: Exactement, donc ça c'était aussi un chapitre que par exemple Galia Tapiero, l'éditrice de Kilowatt, avait en tête dès le départ, puisque elle est spécialiste du monde africain. L'Afrique garde les traces de cette géométrie coloniale, c'est-à-dire que les frontières ont été était tracé à la règle dans un moment de partage du monde entre les puissances coloniales. Donc effectivement, là on voit bien cette manière dont on passe du dessin et de l'approche scientifique à une manière de s'approprier ces espaces dont on rêve sur le papier et que l'on va récupérer ensuite.
0: Et vous évoquez les États-Unis.
1: Les États-Unis, c'est une société aussi, oui, qui se crée de manière nouvelle et qui fait très peu cas de la manière dont les différentes populations amérindiennes avaient constitué des espaces qui cohabitaient essentiellement avec la nature et également entre différentes populations. Et donc, dans cet espace ex nihilo, effectivement, là, on est dans le royaume de la ligne droite en matière de frontières.
0: Je continue, Karim Ressouni de Migneux, dans les chapitres sur lesquels vous voulez qu'on s'arrête, mais peut-être vous en aurez d'autres, vous, de votre côté. C'était celui sur les passeports et les autorisations, donc ce que ça implique pour les hommes, parce que là, on aborde la question des hommes et des femmes.
1: Ah oui, la question des passeports, c'est aussi quelque chose qui, en tant que citoyen, pose beaucoup de questions. Nous, on est des citoyens en France d'un pays qui a droit de passer énormément de frontières. C'est un privilège dont il faut avoir conscience. On a ce privilège, moi j'aimerais que tous les hommes aient ce privilège, mais ce privilège aujourd'hui, il s'adosse à l'inverse, c'est-à-dire au fait qu'il y a énormément de populations qui n'ont pas du tout de possibilité de passer d'autres frontières, qui ont des passeports qui sont quasiment inopérant. Oui, ça c'est une question qui est absolument centrale dans cette question des frontières.
0: Le chapitre suivant, vous l'avez intitulé « Quitter son foyer », donc c'est sur l'immigration et de là on aborde aussi la question des réfugiés. Alors c'est d'autant plus intéressant qu'en ce moment les recherches sur la préhistoire donnent à voir que les hommes ont énormément migré, que les premiers hommes ne sont pas là où on pensait forcément qu'ils étaient. Oui, l'immigration, les réfugiés, d'autant plus que vous travaillez pour la CIMAD, c'est une question absolument centrale.
1: Lorsque on parle d'immigration, effectivement, revenir à Sapiens, c'est-à-dire aux premiers hommes, est assez intéressant. Eux n'avaient d'autres frontières que naturelles et on a vu que ces humains, puisqu'au départ, il y avait plusieurs sortes d'humains qui ont cohabité ensemble et puis finalement, c'est Sapiens qui l'a emporté, avaient un goût pour l'exploration. Ce goût pour l'exploration, on peut le voir continuer dans l'histoire humaine de manière constante jusqu'à aujourd'hui. Et aujourd'hui, on essaye de faire en sorte que les espaces doivent être contrôlés, fermés. On autorise certaines personnes à avoir des migrations touristiques, par exemple, on va les autoriser, et on va empêcher

0: Alors, je me suis demandé pourquoi vous n'aviez pas parlé, ou très peu dans ce chapitre-là, des risques que les gens prenaient pour passer ces frontières. Vous l'évoquez, mais à peine. Et bon, en ce moment où il y a tellement de gens qui meurent en essayant de passer des frontières, surtout celles en mer, pourquoi vous n'êtes pas allé un peu plus loin sur cette question ?
1: Peut-être parce que je suis le nez dedans en permanence et qu'au fond, sur cette question du risque, on l'évoque hein, quand même. On savait très bien dès le départ qu'on faisait un livre qui avait des éléments qui sont polémiques. Aujourd'hui, on a voulu les affronter. Il faut absolument que ces polémiques soient là. Mais c'est pas la seule chose. La migration, pour moi, peut-être dans mon vécu de bénévole à la CIMAD, c'est des hommes et des femmes qui, au fond, se battent, sont là, essayent de fonder une famille ici ou qui font vivre 50 personnes dans leur pays depuis qu'ils sont venus. Et donc, c'est beaucoup plus positif que juste le regard que l'on peut avoir sur les dangers de la migration. C'est voilà, des gens qui apportent des choses à notre pays, qui apportent des choses à leur pays par le travail qu'ils font ici, l'argent qu'ils arrivent à gagner et à envoyer dans leur pays d'origine. Donc j'ai un regard beaucoup plus optimiste, je veux dire, sur la migration que l'avalanche de nouvelles un peu négatives sur effectivement les morts en Méditerranée ou les morts lors de la traversée pour aller en Angleterre pourraient le faire accroire.
0: Oui, vous êtes carrément optimiste. Un chapitre aussi qui m'a bien intéressé, qui est dans la lignée, c'est des murs pour séparer. D'abord parce qu'on y apprend, si on ne le savait pas, qu'il y a plus de 80 murs érigés comme frontières dans le monde, ce qui est absolument hallucinant.
1: Oui, c'est-à-dire qu'en fait, on s'arrête au mur qui tente de séparer les États-Unis du Mexique ou le mur entre Israël et la Palestine. Mais en vérité, les murs ne cessent d'être érigés depuis très longtemps. Mais pareil, là aussi, j'aime bien qu'il y ait ce long développement historique à la base. C'est qu'au fond, les murs ne sont que des moments d'orgueil de certains hommes à un instant T de l'histoire, mais ils résistent en général jamais sur le moyen ou sur le long terme. Donc c'est bien d'en parler et de montrer qu'il y a eu des murs qui ont tenté de séparer, qui n'ont pas résisté, et ça nous donne de la force pour arriver à contester les murs qui se font aujourd'hui, parce qu'on sait qu'avec le temps, on arrivera à les abattre.
0: Donc à côté de ces frontières qui ont été faites par les hommes, vous l'avez évoqué dès le début de l'ouvrage, ce sont les frontières naturelles, celles qui sont dans la nature. Vous évoquez aussi des frontières en mer qui sont là un peu plus compliquées parce qu'elles sont à la fois naturelles et gérées par les hommes. Et puis, plutôt vers la fin de l'ouvrage, donc il fait à peu près 80 pages, vous évoquez les frontières qui vont bouger à cause du changement climatique. Donc là, c'est lié à la nature, encore une fois.
1: Oui, alors la question de la frontière naturelle, pareil, c'est une dénomination. Il faut se méfier, c'est-à-dire que la frontière naturelle, les hommes vont tenter parfois de dire, ben non, finalement, ce fleuve n'est pas une frontière naturelle parce qu'on va avoir envie de s'emparer de l'espace qui est de l'autre côté. Et puis si on veut pas que les gens viennent chez nous, on va dire ce fleuve est une frontière naturelle. Au fond, ce que j'ai voulu montrer au départ du livre, c'est que Sapiens ayant colonisé la Terre entière, il n'y a pas vraiment de frontière naturelle, en tout cas de frontière qui empêche l'homme d'aller de l'autre côté. Il y a eu des écosystèmes qui ont été plutôt dans des espaces géographiques bien précis, mais la frontière naturelle n'existe pas. Et donc, avec le changement climatique, effectivement, tout va être bouleversé, on le sait. C'est-à-dire que le trait de côte va reculer à certains endroits, va avancer à d'autres. Il va y avoir des espaces qui vont devenir complètement inhabitables. Donc, très naturellement, les populations qui habitent là vont aller ailleurs. On sait qu'au fond, toute notre construction, cette manière que l'on a eue de fixer les choses, va être bouleversée par le changement climatique. Et c'est plutôt une bonne chose pour moi. Ça a obligé notre humanité à, si elle est suffisamment lucide, à envisager les choses différemment.

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1: Ouvrez les frontières, par Tikanja Fakoli, une chanson extraite de son album L'Africain, sorti en 2007. Et tout de suite, on retrouve Karim Ressouni de Migneux, auteur de Frontières, un album documentaire paru en novembre dernier aux éditions Kilowatt, avec des illustrations de Karine Mincent. Un documentaire passionnant qui invite les enfants, et plus précisément les pré-ados, à s'interroger sur la notion de frontières. Vous l'avez évoqué plusieurs fois, que les frontières, quelles qu'elles soient, avaient un aspect négatif, mais pouvaient aussi avoir un aspect positif. Entre autres, vous parlez aussi de l'évolution, donc de la libre circulation que permet entre autres l'Union européenne. Vous évoquez par ailleurs les murs qui, au contraire, empêchent les gens de circuler. Est-ce que ça n'aurait pas mérité un chapitre en tant que tel? C'est-à-dire cette contradiction qu'il y a dans le monde d'associer ces deux aspects-là qui sont complètement contradictoires, alors que là, vous l'avez abordé dans deux chapitres différents.
2: Bah moi, j'ai voulu terminer par ça. C'est-à-dire que le livre se termine un peu sur cette idée que l'ailleurs est aussi quelque chose, c'est d'avoir un ailleurs, c'est assez agréable. Ça permet la rêverie, ça permet l'envie. Alors que si on est dans un seul monde, en tout cas pour moi, je sais que l'ailleurs, c'est pour ça que j'aimais les cartes, j'aimais voir des traits, mais parce que je m'étais toujours dit, je vais les franchir. Pareil, quelque chose dont j'aurais pu parler, mais que je n'avais pas évoqué dans ce livre, c'est ces moments de cartes où il y avait beaucoup d'inconnus. Et le fait qu'aujourd'hui, nos cartes, elles font comme si l'ensemble du monde était connu. Alors qu'en vérité, ce n'est pas vrai. Et on connaît maintenant des espaces, mais on en méconnaît complètement d'autres parce que c'est des espaces trop pauvres ou qui ne conviennent plus aujourd'hui à notre manière d'envisager médiatiquement le monde.
1: Karim Ressouni de Migneux, vous n'avez pas vraiment répondu à ma question, vous êtes parti un peu à côté, parce que là vous parlez poésie, il y a votre côté très optimiste qui ressort, mais là au contraire c'est une question plutôt pessimiste, ce fait qu'il y ait une telle contradiction dans notre monde globalisé, on va dire, de ces frontières d'un côté et de cette libre circulation de l'autre.
2: L'idée, je suis d'accord, il y a quelque chose entre... Mais tout le livre est traversé par ça. Cette question de, à la fois on s'enferme et à la fois on a le monde qui s'ouvre à nous, au moins médiatiquement. Voilà, la question des réseaux sociaux qui permet de relier les gens de manière complètement différente, peu importe leur zone géographique. Et en même temps, on a un espace qui est considérablement réduit. Ouais, peut-être que je ne l'ai pas envisagé de manière dialectique, mais en tout cas, je pense que ça traverse un peu tout le livre. C'est-à-dire que cette question dont je parlais au début de l'interview, cette question du trait qui met à la fois l'autre dehors et c'est à la fois l'extérieur comme quelque chose, c'est pas nous, mais c'est aussi attirant. Donc c'est tout le livre est un peu sur cette dialectique-là, même si j'ai pas traité un chapitre spécialement sur cette dialectique.
1: Karim Ressouni de Migneux, j'aime bien qu'on parle un petit peu de la présentation de Frontières. Donc on l'a déjà dit beaucoup de choses. On a dit qu'il y avait une progression sur la norme. L'organisation du livre sur laquelle vous avez particulièrement travaillé, c'est fait sous forme de chapitres qui sont relativement courts. Chaque chapitre a un texte de présentation générale et puis assorti de quelques exemples. Comment vous avez choisi les exemples? Parce que vous deviez en avoir des tonnes à chaque fois pour chaque question.
2: Alors là, il y a quelque chose qui est de l'ordre du parti. C'est-à-dire que moi, par exemple, en tant que lecteur, je ne suis pas du tout fan d'un discours qui va s'interrompre. Donc en fait, là, effectivement, on avait décidé dès le départ de faire des doubles qui puissent être autonomes et on met un petit texte qui va arriver en contrepoint. Donc tout mon travail, en fait, c'était de faire en sorte que le petit texte ne soit pas trop détaché du texte général. Ça m'intéresse, ça me tient à cœur en tant qu'auteur. Alors après, moi, en fait, ce que j'ai fait, c'est que j'ai écrit et j'ai proposé à chaque fois deux ou trois petits exemples. Et ensuite, il y a des choses que l'on a décidé. Certains exemples sont devenus des chapitres en eux-mêmes. D'autres fois, on a décidé d'en garder qu'un et du coup, j'ai réintégré ou pas les autres exemples dans le corps général. Il y a aussi une nécessité, un équilibre qui doit se faire dans le livre et là qui arrive avec la maquette, qui arrive avec les dessins. Tout ça, ça s'est élaboré au fil du temps, au fil du travail de construction du livre.
1: Il y a un exemple qui m'a interpellée, qui est plutôt sympathique. Donc je vous lis la page, c'est page 39, c'est sur les postes frontières, et vous évoquez Ouaga. J'aimerais bien que vous en disiez un peu plus. D'abord, j'ai pas compris ce qu'était Ouaga en tant que tel, si c'était le nom de quelque chose.
2: Ouaga, c'est un poste frontière. C'est un poste frontière dans lequel il y a une cérémonie qui est assez impressionnante. Donc un poste frontière entre l'Inde et le Pakistan. Il y a plutôt que la division assez dure entre l'Inde et le Pakistan se manifeste de manière rigide ou par des murs très très hauts. Il y a une cérémonie qui s'apparente à un ballet que l'on vient maintenant plutôt admirer, mais qui au départ était une manière de ritualiser la séparation un peu dure entre les deux pays.
1: Tous les soirs, la frontière est ouverte, il y a cette cérémonie-là ?
2: Pas vraiment tous les soirs, mais il y a cette cérémonie de manière très très régulière à la frontière, comme une espèce de relève de la garde qui s'effectue. Donc elle est pas tous les jours de manière spectaculaire, mais elle va l'être à certains moments de manière spectaculaire.
1: Et puis j'ai remarqué aussi que dans les exemples, des fois, de façon très discrète, mais de façon quand même affirmée, vous glissiez des constatations, on va dire, qui peuvent donner à réfléchir. Donc entre autres, page 53 sur l'accueil, et vous parlez de l'accueil des Syriens, et vous dites combien de Syriens sont accueillis en Allemagne et dans d'autres pays, et puis vous terminez par la France, qui a un chiffre, un nombre ridiculement bas.
2: Oui, ça c'est peut-être une formation CIMAD, c'est-à-dire de ramener un peu l'immigration ou toutes ces questions de mouvement de personnes à la réalité, de montrer par les chiffres ce que c'est que d'être sur de l'ordre du fantasme. Ça c'est ce que fait la CIMAD, par exemple la CIMAD a des petits textes qui sont assez frappants. Ils montrent à quel point les migrations concernent surtout les pays du Sud et pas tant nos pays du Nord que l'on pense submergés par tous les pays du Sud. La plupart des migrants vont dans des régions très proches.
1: Mais ce que j'ai apprécié, c'est que vous le faites discrètement, vous n'insistez pas, vous donnez les chiffres et à vous, lecteurs et lectrices, d'en déduire quelque chose.
2: Alors là, pareil, je trouve que c'est toujours plus efficace pour arriver à comprendre et à se faire une opinion, de mettre tous les éléments, plutôt que d'avoir un discours strictement militant. Ce n'est pas le lieu. Le lieu ici, c'est de donner l'essentiel des éléments. Déjà, le thème est un thème un peu militant, on ne le cache pas. On n'a pas écrit un livre sur les frontières pour glorifier la fermeture des frontières, on a écrit pour montrer à quel point cette question était complexe, qu'elle peut être envisagée de manière historique, poétique, qu'elle amène à des drames humains très forts. Le lieu, ce n'est pas un tract, c'est plutôt de donner tous les éléments précis, factuels, pour que chacun puisse se faire son opinion.
1: Il y a l'aspect poétique, parce qu'il y a quand même un chapitre très court, mais là on a retrouvé votre patte d'historien de l'art avec un chapitre qui d'ailleurs aurait pu être un exemple, parce qu'en fait il n'y a qu'un seul exemple, c'est l'art aux frontières, et que vous avez intitulé « L'art sans frontières ».
2: Oui, ben ça en fait c'était effectivement, je vous parlais tout à l'heure de petits exemples qui étaient devenus des chapitres, là c'est le cas. Oui, ben la frontière est aussi un lieu de poésie, en tout cas certains artistes ont utilisé la frontière pour montrer à quel point il y avait de l'absurdité dans cette frontière. Donc là c'est un exemple où à la frontière entre les États-Unis et le Mexique, un artiste avait installé des balançoires, donc les enfants ne pouvaient pas forcément se toucher, communiquer, ne pouvaient pas passer la frontière, mais au moins pouvaient interagir les uns avec les autres en se balançant, un enfant d'un côté, un enfant de l'autre, et ils pouvaient jouer ensemble même si les hommes avaient voulu les séparer.
1: Frontière, qui est publié chez Kilowatt, est illustrée par Karine Mincent. Comment vous avez travaillé avec elle ? Est-ce que vous avez travaillé avec elle ? Parce que des fois, les illustrations sont, je dirais seulement, entre guillemets, illustratives. D'autres fois, au contraire, elles viennent appuyer sur un élément que vous avez donné dans le texte. Est-ce qu'il y a des illustrations qui viennent apporter des informations que vous n'avez pas écrites, mais que vous lui avez communiquées ?
2: Moi déjà je dois dire que j'ai beaucoup aimé ce qu'a fait Karine Mincent, c'est très très beau, c'est elle qui avait fait un précédent livre chez Kilowatt qui s'appelle Écrire.
1: Nous avions fait une émission dessus déjà avec Loïc Le Gall.
2: J'apprécie son côté foisonnant, elle a une manière de mettre beaucoup de petits détails et surtout elle a différents degrés d'illustration, elle va mélanger à la fois des choses en transparence, des pleins, de la couleur, l'absence de couleur. Du coup, à côté d'un discours qui lui cherche à être simple pour arriver à faire passer une multitude d'idées, elle joue le jeu contraire, c'est-à-dire elle éclate complètement les choses et donc ça éclate dans la mise en page. Pour répondre à la question de manière plus précise, en fait, je lui ai donné la thématique du livre. Elle a commencé à travailler avant que le texte soit complètement rédigé. Donc elle a eu quand même au départ la construction du livre. Ensuite, elle a eu le texte et elle a travaillé de son côté. J'ai toujours travaillé comme ça en tant qu'auteur, avec tous les livres illustrés que j'ai faits. J'ai jamais eu de travail en collaboration. Moi, je fais mon texte de mon côté. Je peux, si on me pose des questions, donner des suggestions. Moi, je ne pense pas en images. Donc, j'ai pas du tout cette capacité-là. Je pense avec des mots. C'est ma manière de m'exprimer. Et donc, je suis pour laisser à l'illustrateur toute la place possible pour que lui puisse choisir ce qu'il a envie de faire dans chaque double. S'il a envie de s'emparer de quelque chose, de rajouter quelque chose. Donc, là, ça a été le propre de Karine.
1: Une illustration qui prend beaucoup de place, c'est très illustré, donc très très agréable à lire. En revanche, vous avez dû répondre aux critères qui étaient de ne pas dépasser un certain nombre de caractères, je suppose. Ce sont des textes qui ne sont pas très longs. Est-ce que pour vous ça a été frustrant ou au contraire stimulant pour écrire ?
2: C'est ce que je vous disais tout à l'heure, j'aime bien les contraintes. J'adore ça. Peut-être c'est d'un passé de journaliste où j'avais aussi un certain nombre de signes à respecter. Hein. Dans un journal, il faut faire rentrer ça dans une page. Je m'adapte en fait. J'ai la contrainte et ça devient de la même façon que je dois m'exprimer avec un certain vocabulaire. Je dois m'exprimer dans tant de signes. Et là, je m'élance avec ces contraintes. C'est plutôt stimulant. C'est plutôt quelque chose qui me plaît.
1: Karine Ressigny-Demigneux, à quels enfants adressez-vous ce livre, Frontières ? Est-ce que les destinataires finaux, je ne sais pas si on dit comme ça, sont ceux auxquels vous pensiez au départ, par exemple ?
2: Ça, c'est toujours compliqué. Parce que les livres, on les fait, après on ne sait pas vraiment qui va s'en emparer. Au départ, l'idée était plutôt d'écrire pour des fins d'école primaire. Je pense que le livre, il s'adresse plus à un tournant entre fin d'école primaire et collège, début de collège. Voilà, j'ai essayé d'être le plus simple possible, mais malgré tout, je pense que le thème, la manière dont il est abordé, peut-être que pour des CM, c'est un petit peu difficile.
1: Je confirme, c'est un peu difficile pour un CM, et puisque fin de collège, c'est parfait.
2: Voilà, donc au départ c'était plutôt CM et collège, mais je pense que malgré tout, le fait que le livre ne soit pas construit, permette des entrées juste sur des doubles, là je pense que des CM peuvent s'en emparer et le dessin va les aider aussi à ne pas avoir forcément peur du livre, si jamais ils y ont accès.
1: Là c'est le point de départ, à qui vous vouliez adresser ce livre-là, pendant que vous l'avez travaillé, pendant que vous le rédigez, est-ce que vous avez pensé aux enfants ? Est-ce que pendant l'écriture, les enfants étaient là, ou c'est à la fin et avant ?
2: Ah non, bah c'est tout le temps, en fait. Quand on écrit pour des enfants, comment dire ? Je vais peut-être donner des exemples. Par exemple, quand j'ai fait un livre sur Léonard de Vinci, je suis obligé de savoir que les enfants, au tournant du collège, il y a des tas de choses qu'ils ne savent pas, que ce soit en théorie de l'art ou en histoire, et je dois penser à ça quand j'écris. En plus, je pensais qu'il y a un certain vocabulaire qu'ils ne maîtrisent pas, et donc je suis obligé de penser à eux à chaque fois que je suis en train de rédiger sur mon ordinateur. Et là, c'est la même chose. Ou bien, par exemple, quand j'ai écrit une série de livres pour adolescents, quand on va parler d'un sentiment amoureux, on sait que son lecteur ne l'a pas forcément éprouvé, il n'a pas forcément éprouvé de chagrin d'amour, donc il faut écrire pour lui faire ressentir quelque chose qu'il n'a pas encore éprouvé. C'est différent que lorsqu'on écrit pour des adultes sur les mêmes thématiques.
1: Je trouve aussi Frontières, donc publié chez Kilowatt, particulièrement intéressant pour les parents et pour les familles, pour les enseignants bien sûr, mais c'est un livre qui est un support d'échange important dans les familles. Ça, vous y avez pensé, bien sûr.
2: Alors ça, toujours, on sait aussi quand on écrit pour la jeunesse qu'il y a énormément d'adultes qui lisent de la littérature jeunesse, que ce soit les instituteurs, les bibliothécaires, les parents, les grands-parents. Et après, ça va dépendre du destin du livre, mais en tout cas, c'est toujours, je pense, oui, que le livre est un moment ou un objet que l'on peut partager. À la fois un adulte et un enfant peuvent être ensemble dans le livre, soit l'adulte est en train de lire, soit les deux regardent, surtout lorsqu'on a des grands livres. Donc là, c'est un livre volontairement grand pour que l'enfant ou le très jeune adolescent se plonge dedans, hein, et qu'il ait un rapport physique à cet objet et qu'il ait un rapport aussi à partager, puisque le livre est suffisamment grand pour qu'on soit deux sur le livre.
1: J'ai quand même eu une petite frustration en lisant Frontières sur la fin, c'est que vous n'ayez pas proposé une bibliographie pour poursuivre la découverte, c'est-à-dire que pour moi, un documentaire, et depuis toujours, c'est un livre qui ouvre sur d'autres lectures possibles et qui, pour certains enfants, va leur donner envie d'en lire plein d'autres. Et puis, je me suis dit quand même que vous aviez travaillé sur pas mal de sources, donc peut-être que vous auriez pu en glisser quelques-unes.
2: peut-être que vous l'avez remarqué dans ma manière de parler, de la manière dont j'ai travaillé sur ce livre, c'est-à-dire que moi, au fond, si j'avais dû donner les sources, c'est des sources qui ne s'adressent absolument pas à des enfants. C'est-à-dire que moi, ce qui m'intéresse, c'est d'aller sur la source la plus sérieuse et ensuite de faire ce travail un peu pédagogique qui va me permettre de transmettre cette chose sérieuse et compliquée qui a été faite par des chercheurs dont j'ai lu des articles. Ça n'avait pas de sens de mettre ces articles en bibliographie ou les quelques livres que j'ai lus n'avaient pareil, pas de sens de donner ça comme bibliographie aux enfants. En revanche, moi, ce qui m'importait, c'était que les enfants n'aient pas un savoir bas de gamme, mais enfin, c'est peut-être un peu prétentieux de le dire, mais que moi, je leur permette d'avoir accès à des concepts qui ont été travaillés par des chercheurs ou des historiens, et que moi, je les ai lus, digérés, et que je sois capable de leur faire connaître un peu ces différentes idées.
1: Mais ça, vous ne l'indiquez pas dans le livre. Par exemple, vous ne citez pas d'auteurs, de chercheurs qui ont travaillé sur les questions. Donc là aussi, c'est voulu.
2: Là, c'est voulu pour que les idées soient fluides. Il y a quelque chose, c'est un livre qui se propose comme une aventure dans l'histoire et la géographie des frontières. J'avais pas envie qu'il y ait quelque chose qui vienne interrompre le plaisir de la lecture.
1: Karim Ressoni-Demigneux, tout à l'heure, je vous ai demandé quel était le chapitre qui vous avait le plus intéressé. Bon, vous m'avez dit tous. Mais maintenant, j'ai posé la question autrement. Avec les illustrations, quel est le chapitre qui vous plaît le plus, dont vous êtes le plus fier à tout point de vue?
2: Sur les illustrations?
1: Non, sur le chapitre, puisque tout à l'heure, vous m'avez dit que pour vous, j'étais tous pareils. Donc là, maintenant, avec les illustrations, c'est différent.
2: Parce qu'en fait, c'est exactement un peu comme quand on pose la question quel est le livre que vous avez le plus aimé, c'est qu'au fond, moi j'ai pas un rapport à mes livres qui est un rapport de lecteur. J'ai un rapport, c'est à la fois les moments que j'ai vécu, les instants, ce qui pouvait se passer à côté, le moment où j'ai ouvert des illustrations que j'ai reçues par mail. J'ai pas un rapport au livre qui soit un rapport de lecteur à objet. Ça peut être une réponse possible sur cette double page qu'on a déjà parlé sur les post-frontières. Il y a une image qui est assez forte, hein, qui est sur une voiture qui arrive en Algérie au poste de douane, une voiture surchargée d'objets avec quelques oiseaux par-dessus. Et il se trouve qu'en fait, Karine Vincent adore ces voitures qui sont des voitures de retour au bled. Et on a fait un album sur ça depuis. Donc, qui sortira l'an prochain, qui s'appelle Sur la route du bled. L'appareil qui au départ était une histoire, qui était une histoire de commande, puisque Karine disait, j'ai envie d'illustrer une histoire avec des voitures qui reviennent au bled. Et moi, je suis parti du coup dans mes propres obsessions et ma propre rêverie, hein, autour d'une famille qui retourne au bled chaque été. Et, donc, c'est inspiré un peu de, il y a des éléments qui viennent de moi, surtout de mes obsessions.
1: Merci beaucoup, Karine Ressoni-Demigneux. Je vais vous poser ma dernière question, qui est ma question habituelle. Je ne sais pas si elle va vous plaire parce que vous y avez déjà répondu de façon détournée. Quel est le livre de votre enfance qui vous a marqué et qui vous a peut-être donné envie de travailler, d'écrire pour les enfants?
2: Alors là, c'est une drôle de question parce que moi, j'ai... oui, parce qu'en fait, livre de mon enfance... moi, j'étais un énorme lecteur. Mais un énorme lecteur qui faisait pas tellement de distinctions. J'ai des comportements un peu obsessionnels quand je lis. Et donc, j'allais beaucoup en bibliothèque. Et si je trouvais, par exemple, une collection qui me plaisait, j'allais lire tous les livres de la même collection. Donc, par exemple, j'allais lire tous les Alice, j'allais lire tous les Clubs des Cinq. Et après, j'ai plutôt mais Alice, par exemple, ou alors L'Étalon Noir. Voilà, c'est des séries très basiques de ma génération. Et c'est quelque chose qui m'a beaucoup plu.
1: Merci beaucoup.
2: Merci à vous.
1: Frontières de Karim Ressoni-Demigneux, illustré par Karine Vincent, a paru en novembre dernier aux éditions Kilowatt. Il coûte 23 euros à lire en continu ou bien à feuilleter au gré des doubles pages pour les enfants dès 11-12 ans et à discuter aussi en famille, car les adultes en apprennent aussi beaucoup sur ce sujet bien plus complexe qu'il n'y paraît au premier abord.
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Vous venez d'entendre la bande-son, ou plutôt la musique, de la bande-annonce du film Ghost de Tokyo de Yasujirō Ozu, sorti en 1932, ici dans sa version nouvellement restaurée avec accompagnement musical par Carlotta, en salle depuis le 8 janvier. Dans ce magnifique film muet en noir et blanc, deux jeunes frères déménagent avec leurs parents en banlieue de Tokyo. Face aux défis de l'école et de la société, les enfants remettent en question l'autorité paternelle et cherchent leur place dans le monde. C'est à voir dès 7 ans. Ghost de Tokyo est également programmé dans le cadre du Festival Ciné Junior, le Festival international de cinéma jeune public du Val-de-Marne, dont la 35e édition se déroule du 29 janvier, donc aujourd'hui, jusqu'au 11 février, dans 43 salles de cinéma du département 94, mais aussi alentour. Ce festival, destiné aux enfants et aux adolescents, est organisé par l'association Cinéma Public Val-de-Marne, avec une programmation de 130 films, et un thème dans tous mes états. Et oui, la mise en avant des émotions est un thème un peu récurrent en ce moment. Il faut dire que le cinéma s'y prête plutôt bien. Ciné Junior, c'est aussi une compétition internationale de 6 longs et 24 courts-métrages sélectionnés par l'équipe et dont les lauréats voient leurs films primés accompagnés financièrement et matériellement à leur sortie. Évidemment, pas question de vous lister les films au programme de cette 35e édition, cela va des plus classiques, Mary Poppins, Ghost de Tokyo ou Le Dictateur par exemple, qu'il est toujours intéressant de faire découvrir aux enfants sur grand écran, à des plus récents comme Anna Gloria de Maria Amuchekeli, sortie l'année dernière, et avec des programmes inédits de courts-métrages conçus par l'association. Sans oublier les ciné-concerts de cette année. Tout le programme, les lieux, les horaires sont à retrouver sur le site cinéjunior.fr. Un autre film classique programmé au festival, c'est Rue Casse-Nègre de Ozan Palsy en 1983. On écoute la musique de la bande-annonce.

Cette semaine, parmi les infos qui se sont succédées sur les pages auxquelles je suis abonnée sur les réseaux sociaux, les notices nécrologiques et donc les hommages n'ont cessé de défiler pour deux grands noms. Le premier en littérature de jeunesse, l'auteur-illustrateur japonais Kazuo Iwamura, dont les albums, édités par l'École des loisirs depuis exactement 40 ans, puisque son premier album traduit en français apparu en 1985, ont enchanté et enchantent toujours de très très nombreux enfants. Si je vous dis la famille Souris, c'est sûr que ça vous dit quelque chose. Une nouvelle maison pour la famille Souris, le pique-nique de la famille Souris, une série d'une douzaine de titres sur la famille Souris. Il faut dire que ces albums, absolument formidables, doivent certainement se trouver dans quasi toutes les bibliothèques de classe d'école maternelle et dans les familles, tant l'École des loisirs a su développer une politique commerciale ad hoc depuis bien longtemps. Et donc, la série La famille Souris est depuis longtemps déjà ce qu'on pourrait appeler un classique, sans compter les nombreux autres albums écrits et illustrés par Kazuo Iwamura. Sur les réseaux sociaux, chacun et chacune, libraire, bibliothécaire, auteur, autrice, critique, a pu exprimer son amour pour ses albums en publiant photos de couverture et anecdotes de lecture qui ont provoqué à chaque fois une avalanche de j'aime qui me laisse à chaque fois interrogative. Mais bon, les réseaux, c'est fait pour ça. Et j'imagine que cela continuera tout autant sur les nouvelles plateformes qui commencent à être investies en nombre. Pour en revenir à Kazuo Iwamura, mort à l'âge vénérable de 85 ans, si vous avez envie d'en connaître davantage sur son œuvre, vous trouverez pas mal de présentations ou d'analyses de ses albums sur le net. De mon côté, je vous recommande la lecture de l'article très fouillé et minutieux de Christophe Meunier, professeur d'histoire et de géographie en IEFM, chercheur en littérature de jeunesse, pour son article intitulé « Espace et spatialité chez Kazuo Iwamura », publié en 2012 dans la revue en ligne Strenae, édité par l'association Afrelos. Afrelos, association française de recherche sur les livres et les objets culturels de l'enfance. Souvenez-vous, Christophe Meunier était invité dans cette émission en octobre dernier pour présenter son passionnant ouvrage « Caroline, héroïne des 30 Glorieuses », interview que vous pouvez réécouter en ligne sur le site de la radio ou sur unéléphantdanslejardin.fr. Dans cet article paru dans Strenae, Christophe Meunier analyse les territoires explorés par la famille Souris dans les 12 albums de la série de Iwamura. Il montre également le caractère typiquement japonais de cette œuvre, tant dans le modèle de cellule familiale de ses protagonistes que dans la spatialité des albums. Ce que je viens de vous lire, c'est le résumé qui précède l'article, que je ne risquerai d'ailleurs pas à résumer plus avant, mais je laisserai les coordonnées de l'article pour le lire en ligne sur la page de l'émission. Autre personnalité disparue cette semaine qui, là encore, a suscité nombre d'anecdotes, souvenirs ou hommages sur les réseaux, c'est la très triste disparition du musicien Gabriel Yacoub. Et comme pour nombre de ses fans, il était un artiste important pour moi. Mais je ne vais pas vous raconter tout ça, seulement vous le faire écouter. Tout de suite avec Weeper Circus, avec qui il a collaboré pour leur disque pour enfants Weeper Circus chante N'importe Nawak, sorti chez Gallimard Jeunesse en 2026, et dans une de ses compositions personnelles un peu plus avant dans l'émission. Tout de suite donc, c'est Le Petit Mercelot dans le disque des Weeper Circus.

0: Je veux une BD et pas n'importe laquelle, c'est la chronique autour des bandes dessinées proposée par Julia Segui, libraire jeunesse. Une BD qu'elle est allée dénicher sur les rayons ou dans les bacs de sa librairie. Une BD qui saura répondre à la curiosité des enfants ou aux questions des adultes. Je voudrais une BD qui fait rire, qui fait réfléchir, qui fait rêver. On y va. Bonjour Julia.
1: Bonjour Véronique.
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1: Bonjour, je m'appelle Julia Segui et je suis libraire jeunesse à Paris. Grandes et petits, petites et grands, ces histoires sont pour vous. Chaque mois, je vous fais découvrir une bande dessinée que j'aime bien conseiller dans ma librairie. Je veux une BD et pas n'importe laquelle. C'est parti! Aujourd'hui, je vais vous parler d'une bande dessinée publiée aux éditions de l'œuf, réalisée par un auteur tchèque, Pavel Tchek. Peu connu en France, cet auteur a été publié pour la première fois en édition française avec l'album Le Jardin Merveilleux en 2005 aux éditions Grund, un titre épuisé aujourd'hui. Mais ici, je vais vous parler d'un titre que nous pouvons trouver en librairie. Nous avons donc la chance de découvrir son univers à travers la bande dessinée, avec La Grande Aventure de Pépi qui a été sélectionnée dans la section jeunesse par le festival d'Angoulême qui a lieu du 30 janvier au 2 février. En route avec les aventures bouleversantes et extraordinaires de Pépic. Véronique, je sais que tu n'es pas une grande lectrice de bande dessinée.
9: Non.
1: Mais je t'ai apporté cette BD pour que tu la regardes de près pendant que je la présente. Et surtout, si tu as des questions, n'hésite pas.
9: Ok.
1: Alors, La Grande Aventure de Pépic aux éditions de l'œuf est sortie en avril 2024 dans une traduction, je ne sais pas si je vais bien le prononcer, de Jean-Gaspard Palini-Fulsec. Cette bande dessinée épaisse compte 218 pages qui se lisent comme un roman d'aventure et je la recommande dès 10 ans. Je l'ai lu, dévoré d'une traite, ce livre m'a happé au point de perdre la notion du temps. Il emporte et reste en tête longtemps. Cette bande dessinée a d'ailleurs reçu en 2013 le prestigieux prix tchèque Magnesia Literna. Pavel Tchek, né en 1968 en République tchèque, a eu un parcours aussi captivant que ses histoires. Ancien serrurier et mécanicien, il se consacrait au dessin chaque soir après le travail. Devenu pompier pendant 15 ans, il a réalisé Le Jardin Merveilleux, son premier livre entre deux interventions, casque et bottes à portée de main. Son supérieur l'encourageait souvent. Pavel, c'est calme, pas d'incendie, va dessiner.
0: Et il a publié beaucoup d'albums dans son pays ?
1: Il en a publié une trentaine. Il se consacre à la bande dessinée, mais aussi à l'illustration ainsi qu'à la peinture. L'édition originale de La Grande Aventure de Pépic est sortie en 2012. Cet auteur est très connu pour la CD BD Rilch Sipi, qui veut dire les flèches rapides.
0: En France, c'est publié par les éditions de l'œuf, dont je n'ai jamais entendu parler.
1: Oui, c'est une maison d'édition associative fondée en 1998 à Rennes. Portée par un collectif d'auteurs-autorices, elle privilégie des voix uniques et originales dans la bande dessinée et le récit graphique, loin des contraintes commerciales. Sa ligne éditoriale éclectique explore des univers variés allant du livre jeunesse à la poésie dessinée en passant par les récits de voyage et le roman graphique.
0: Donc l'histoire.
1: Alors, on suit Pépic, un jeune garçon rêveur et solitaire, bègue et timide et raillé par les autres enfants, il aime à se réfugier dans des mondes imaginaires. Bien qu'il rêve d'aventure et de courage, il en manque cruellement dans sa vie réelle. Un jour, tout bascule. Une nouvelle élève énigmatique, Elzévir, fait son apparition dans sa classe. Avec une étincelle de malice, elle lui glisse. Et si les aventures, ce n'était pas que dans les livres. Cette nouvelle amitié lui montre qu'il est beaucoup plus téméraire qu'il ne l'imaginait. Porté par les héros de romans qui l'ont toujours inspiré, Pépic apprend à suivre son cœur et à surmonter ses doutes. Tout au long d'histoires riches en rebondissements, les personnages se transmettent des objets symboliques, montres, livres, couteaux, cartes des îles, et évoluent dans des espaces symboliques similaires. Et oui, dans l'univers de Pavel Tchek, les montres et les mécanismes occupent une place centrale, probablement en lien avec ses précédents métiers de serrurier et de mécanicien. Un univers et une histoire qui ne sont pas sans rappeler Alice au Pays des Merveilles.
0: Carrément. Donc ça c'est pour l'histoire. Au niveau graphique, tu dirais que c'est comment ?
1: Alors l'univers coloré est entre le sépia, le bleu, le vert et l'ocre, et d'un jaune lumineux à la fin du récit. L'ambiance, elle est humide, comme si le livre lui-même avait été trempé dans l'eau, comme si l'on développait des photos et découvrait petit à petit la personnalité d'un personnage surprenant. On a l'impression de lire un livre trouvé dans une maison abandonnée. Les personnages sont tellement stylisés qu'on les croirait faits de fil de fer. Et j'adore le look de Pépic. Il a les cheveux frisés et mal coiffés, et ça rappelle d'ailleurs la coiffure de l'auteur. Pépic, il a aussi un cartable sur le dos qu'il porte tout le long de cette histoire et qui accentue un de ses traits de caractère à la fois sérieux, rêveur, ainsi que fonceur, que je trouve très attachant. L'ambiance est mystérieuse et silencieuse, presque comme si, en lisant, il fallait respecter ce silence. On entend presque le sol qui grince et les gouttes d'eau qui tombent. Je n'ai pas trouvé d'informations précises sur ces techniques dans les articles ou interviews, mais le rendu semble mêler des traits noirs à la plume, à de l'aquarelle avec une impression de grattage par endroits, apportant une vraie texture mais aussi des flous qu'on dirait faits au lavis. Voilà.
0: Ça c'est pour l'aspect illustration, mais d'un point de vue bande dessinée, c'est un découpage traditionnel, ça se présente comment ? Parce que pour dire le vrai, je n'ai pas encore ouvert la bande dessinée.
1: C'est vrai, mais tu n'y couperas pas. Certaines cases sont dessinées de façon tremblante, comme un fil. Il y a une variété des formats de cases, les moments d'exploration et de réflexion sont représentés dans de grandes cases, tandis que dans les scènes d'action, c'est plus découpé. Et puis, il y a derrière ces cases l'arrière-plan, aquarellé et texturé, qui renforce une ambiance symbolique et poétique.
0: Alors tu as dit au début de la chronique, Julia, que cette bande dessinée fait plus de 200 pages quand même et que ça se lit comme un roman. Et donc il y a beaucoup de textes.
1: Alors effectivement, il y en a beaucoup et ça se découpe de manière différente. De temps en temps c'est dans des bulles, de temps en temps c'est dans les illustrations. Mais la sensation de roman que j'ai vient surtout du fait qu'il se passe de nombreux événements et que ça rend la lecture aussi fluide qu'un récit, je trouve.
0: Est-ce qu'on peut dire que la grande aventure de Pépic, c'est donc un conte initiatique ?
1: C'est un conte initiatique, oui, qui nous montre comment surmonter nos peurs. Pépic subit la solitude et le harcèlement scolaire, et il va s'en sortir. C'est un conte, donc poétique et sombre, qui se termine de manière lumineuse. Le courage de ce personnage est si formidable qu'on ressort de ce voyage initiatique heureux pour lui, qui a trouvé cette confiance plus grande que n'importe qui, avec donc une fin qui est porteuse de bons conseils face à notre courage. Cette bande dessinée explore des thèmes qu'on ne retrouve pas partout, le premier émoi amoureux, la peur d'un monde hostile, le sentiment de ne pas être à la hauteur, comment affronter ses peurs, l'apprentissage du courage, la sortie de l'enfance ou encore la question de la vieillesse. C'est sans doute cette profondeur dans les sujets traités et la qualité surprenante du dessin qui m'ont particulièrement plu. C'est un récit aussi qui pousse le lecteur à s'identifier et c'est cela qui m'a plu également. Alors tu l'as ouverte cette bande dessinée Véronique ?
0: Je viens de l'ouvrir, effectivement je suis assez frappée d'abord par cette couleur bleutée qui traverse tout l'album, je ne sais pas si on peut dire un bleu sépia, je ne sais pas si ça existe comme terme, et puis surtout ce qui me frappe c'est la variété dans les mises en page, c'est incroyable. Tu as parlé tout à l'heure de cases et de pleines pages, mais il y a aussi des extraits des livres ou des journaux qu'il trouve, j'imagine. Des fois c'est découpé en toutes petites cases, des fois c'est des cases très grandes. Des fois les bulles voguent au milieu des pages, des fois c'est à l'intérieur des cases, c'est d'une très très grande variété. C'est courant ?
1: Non, je pense que c'est pas courant. Par exemple, le fait que ce soit dispatché de cette manière-là, c'est pas courant du tout. C'est pour ça que j'ai été aussi happée par cette bande dessinée, parce que ça rend une lecture assez dynamique. Et pourtant, on reste quand même posé à l'intérieur assez longtemps parce qu'on a envie de prendre le temps de Pépic qui explore un peu ce monde. Donc j'espère que Véronique va avoir envie de lire cette BD.
0: Mais oui, maintenant je vais la lire en détail si tu me la prêtes.
1: Oui, je viens de vous parler donc de La Grande Aventure de Pépic de Pavel Tchèque aux éditions de l'œuf, publiée le 19 avril 2024 et c'est à partir de 10 ans.
0: C'est traduit du tchèque par qui ? Car les traducteurs sont toujours très importants.
1: Oui, c'est vrai. C'est que je ne sais pas vraiment comment le prononcer. C'est Jean-Gaspard Paleniček. Et donc je vous dis à toutes et à tous à très bientôt pour la prochaine chronique. Au revoir Véronique.
0: À bientôt Julia.
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0: Merci Julia pour cette chronique en cases et en bulles, ce mois-ci sur la grande aventure de Pépic de Pavel Tchèque. Avant de retrouver Lionel Senaille pour sa lecture d'un extrait d'un roman de littérature générale sur le thème de l'enfance, on écoute un ou une artiste chanter l'enfance à sa façon, aujourd'hui, c'est tout naturellement que j'ai choisi Gabriel Yacoub pour les raisons énoncées un peu plus tôt. Et il chante Un des deux en l'air, extraite de La Nature des choses, un album sorti en 2008.

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0: Bonjour Lionel.
1: Bonjour.
0: Qu'est-ce que tu lis aujourd'hui ?
1: Alors, je lis un extrait d'un roman qui est paru il n'y a pas très longtemps, 2024 au moins dans sa traduction française. Ça s'appelle Ocean State de Stewart O'Nan. Ça se passe à Ashaway, je ne sais pas comment on dit, à Rhode Island en 2009. Et ce livre raconte l'histoire de Marie, 13 ans, dont la sœur Angèle a participé au meurtre d'une autre jeune fille. Et donc, ce livre retrace la jeunesse du crime et à travers ce crime et son histoire, les conséquences dévastatrice sur les destins de chacun des protagonistes du livre. C'est le tout début de Ocean State.
0: On t'écoute.

Quand j'étais en quatrième, ma sœur a été impliquée dans l'assassinat d'une jeune fille. Elle était amoureuse, a dit ma mère, comme pour l'excuser. Elle ne savait pas ce qu'elle faisait. Je n'avais encore jamais été amoureuse à l'époque, pas vraiment, donc je ne comprenais pas ce que ma mère entendait par là. Mais maintenant je sais. C'était à Ashaway, dans le Rhode Island, en périphérie de Westerly, qui se trouvait plus au sud, sur la côte. Cet automne-là, nous vivions dans une maison au bord de la rivière, en face de la Line and Twine, la filature où mes grands-parents s'étaient rencontrés. La Line and Twine avait fermé. Elle était placardée d'écriteaux, défense d'entrée, tout rouillé. Mais juste au-dessus du barrage, derrière l'usine, on pouvait se faufiler par une brèche ouverte aux coupe-boulons dans la clôture. Nous faisions du patin à roulettes dans les allées, entre les métiers à tisser couverts de poussière. Angel zigzagant avec aisance, m'apprenant à faire des croisées et à rouler en arrière. Elle savait tournoyer comme une patineuse artistique, ses mains dessinant des formes dans l'air. Moi aussi, je voulais tournoyer et être aussi gracieuse qu'elle, mais j'étais boulotte et empotée. Et assise à côté d'elle à l'église, j'étais invisible. Ma mère me disait de ne pas m'en faire, qu'avec le temps, je découvrirais mon propre talent. « Je me suis épanouie tardivement », disait-elle, pensant me réconforter. Mais si je n'avais aucun talent, avais-je envie de lui demander? Et si je restais une pauvre nulle toute ma vie? Le talent de ma mère consistait à trouver de nouveaux petits amis pour elle, et pour nous, de nouveaux endroits où habiter. Elle gagnait trois fois rien comme aide-soignante à la maison de retraite The Elms, où résidait ma grand-tante Mildred. Le vendredi, elle rentrait à la maison et se changeait, se recoiffait, se maquillait, mettait trop de parfum. Elle avait été pom-pom girl et elle dansait bien. Elle suivait des régimes ou du moins elle essayait. Devant la glace étroite de son armoire, elle se plaignait que plus rien ne lui aille. « Avant, je te ressemblais », disait-elle à Angel, comme si elle le proférait une menace. Et c'était vrai. Sur ses photos de jeunesse, on aurait dit la sœur jumelle d'Angel. Si elle l'avait voulu, elle aurait pu épouser un médecin, affirmait-elle. Mais c'était tous des trous du cul. Votre père était gentil, lui. On savait que notre père était gentil. Ce qu'on ne comprenait pas, c'était à quel moment il était lui aussi devenu un trou du cul. Ni pourquoi. Ma grand-mère ne l'avait jamais aimé parce qu'il était d'origine portugaise. Il avait sournoisement convaincu ma mère de se convertir au catholicisme avant de l'abandonner. « Il ne faut jamais se fier à un portugais », disait-elle sur le ton de la plaisanterie. Dans la mesure où j'avais les cheveux et les yeux noirs de mon père, comment étais-je censé le prendre? Les petits amis de ma mère s'efforçaient d'être gentils, mais n'en restaient pas moins des inconnus. Parfois, ils payaient notre loyer, parfois nous faisions moitié-moitié. Quand ils se séparaient, brusquement, sous le coup de l'alcool, leurs cris nous réveillant en sursaut, nous devions à nouveau déménager. Comme elle, nous voulions croire que les choses allaient s'arranger. Mais c'était vraiment présomptueux. Notre père était parti et notre mère voulait à tout prix être amoureuse. C'était plus fort qu'elle. « Premier juré, c'est la dernière fois !» disait-elle, parfaitement sobre. Et un mois plus tard, elle nous ramenait un nouveau loser. Ils avaient l'air de plus en plus jeunes et de plus en plus minables. Ce qui était mauvais signe, d'après Angel. Ma mère ne semblait pas s'en rendre compte. Au début, tout était nouveau. Elle perdait du poids, nous câlinait trop, faisait trop de promesses en l'air. Le dernier en date, un type du nom de Wes, travaillait sur des bateaux et revenait à la maison avec des homards. Il appelait ma mère Care et nous amenait faire du vélo à Black Island. Jusqu'à ce qu'un soir, il bousille le téléphone de ma mère alors qu'elle essayait d'appeler la police pour le faire arrêter. Le lendemain matin, nous avons descendu tout ce que nous pouvions porter à nous trois dans l'escalier et nous avons chargé la voiture. La maison près de la Line and Twine était en vente, mais comme la plupart des maisons sur River Road, elle était inhabitée depuis des années. Les bardeaux étaient couverts de mousse et des mauvaises herbes poussaient dans les gouttières. Ma grand-mère est venue nous aider à nettoyer la cuisine. « Eh ben, c'est pas le Taj Mahal !» a-t-elle observé. « Ça fera l'affaire, » a dit ma mère. L'air de sous-entendre que nous n'allions pas y rester longtemps. « Angel Lynn, épargne-nous tes grimaces !»« Ben, j'ai rien dit !» s'est offusquée ma sœur. « C'est tout comme !» Moi, je n'ai rien dit. Je ne disais jamais grand-chose, par crainte de jeter de l'huile sur le feu. Je les observais et je comptais les points, notant en silence chaque affront et chaque insulte, chaque entorse à la bienveillance. J'avais 13 ans.
Et comme tous les enfants, j'avais un sens exacerbé de la justice. Je voulais que tout le monde soit heureux, indépendamment du contexte.

0: tu nous rappelles le titre du roman.
1: Ça s'appelle Ocean State de Stewart Onan et c'est paru en 2024 aux éditions de l'Olivier dans la traduction française de Cyrielle Ayakatsikas.
0: Merci Lionel, à la semaine prochaine.
1: À la semaine prochaine.
0: Écoute, il y a un éléphant dans le jardin, c'est fini pour aujourd'hui. 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

0: numérique Mounir Majoubi, une journaliste de la rédaction de UFC Que Choisir, un membre de la Quadrature du Net, ainsi que les participants à un décryptualité.
1: Alors, quel est l'objectif de ce règlement ?
0: Ce règlement a pour objectif de protéger les données personnelles et plus précisément, selon l'un des avocats qui intervient, les données à caractère personnel. Il rappelle que dans la loi française de janvier 1978, loi informatique, fichiers et liberté, on parlait de données nominatives puisque liées au nom. Avec les évolutions des textes, on est passé aux données à caractère personnel. Ce sont toutes les données qui sont liées à une personne et qui permettent, directement ou indirectement, son identification. Nom, prénom, pseudonyme, adresse mail, adresse IP, les quatre nombres qui permettent l'identification de la carte réseau d'un ordinateur sur Internet, tablette, photographie, plaque minéralogique de sa voiture. C'est donc extrêmement large.
1: Alors, tu as dit que c'était un règlement européen. Qu'est-ce que ça signifie concrètement ?
0: Concrètement, ce texte fournit un cadre harmonisé au niveau européen et s'applique, suite à une transposition dans le droit de chacun des pays, aux 27 ou 28 pays membres de l'Union européenne. Ce texte s'applique à tous les acteurs mondiaux à partir du moment où les données qui sont traitées sont les données des Européens sur le sol européen, quel que soit le lieu où les entreprises responsables du traitement se situent, mais aussi les sous-traitants de ces entreprises, ce qui provoque un efficace effet boule de neige. Dans chacune des transcriptions, on retrouve toutes les obligations que ce règlement impose aux entreprises qui traitent les données. Je ne vais pas les énumérer ici, les auditeurs et auditrices les retrouveront à la lecture de chacune des transcriptions. Divers intervenants sont d'accord sur le fait que ce règlement va mettre du temps à se mettre en place, mais en tout cas qu'il va changer le paysage et que c'est même hyper positif.
1: Et qu'est-ce que cela implique côté entreprise ?
0: Côté entreprise, on peut retenir que ce règlement européen donne l'occasion à chaque entreprise, quelle que soit sa taille, de faire un peu le ménage dans ses bases de données. Il oblige les entreprises à une véritable introspection. Elles sont obligées de s'auto-responsabiliser pour essayer de beaucoup mieux documenter ce qu'elles font sur les données. Chaque entreprise doit se poser les questions suivantes indiquées dans l'une des transcriptions. Qu'est-ce que je fais avec les données? Pourquoi je les garde? Combien de temps je les garde? Quel est le fondement légal de tout cela? On peut retenir l'obligation obligatoire d'un délégué à la protection des données qui ne reçoit pas d'ordre de sa direction et qui doit tenir un registre à présenter en cas de contrôle de ce que fait la personne morale, la société avec toutes les données. Ce délégué à la protection des données est censé être un lanceur d'alerte. On note aussi la nécessité de mettre en place de nouveaux process dans l'entreprise avec quand même l'impression qu'il faudra du personnel supplémentaire. Un des avocats indique que cette mise en conformité ira de pair avec la mise en place d'une meilleure sécurité pour protéger l'entreprise contre les attaques et les risques de piratage. C'est une opportunité de développement et de renforcement de la sécurité avec comme aspect positif le fait que les clients s'adresseront davantage à ces entreprises.
1: Alors, on va quand même préciser que le RGPD s'applique pas uniquement aux entreprises, mais en fait à tout le monde, toute organisation, y compris les associations et même des personnes individuelles qui gèrent des données personnelles. Alors, côté internaute, ça se passe comment ?
0: En corollaire avec les devoirs des entreprises, ce règlement implique des droits côté utilisateur, côté internaute. Les experts indiquent que les internautes vont y trouver du bon, tout en reconnaissant qu'on est quand même dans des machineries extrêmement complexes, très compliquées à décortiquer pour le commun des mortels. Cependant, cette meilleure hygiène du traitement de la donnée va entraîner un changement de paradigme qui ne peut être que rassurant au quotidien pour les consommateurs. Pour les utilisateurs, les mesures sont assez protectrices. Cette loi demande plus de transparence et essaie d'informer l'internaute tout en le prenant par la main. Pour Mounir Majoubi, c'est un réveil de l'esprit pour tous. Il faut se rappeler que nos données personnelles sont importantes, qu'il faut les protéger. Les gens vont se rendre compte des risques qu'ils ont pris avant avec leurs données. On peut espérer qu'il y ait une sorte d'éducation de chaque utilisateur en vue de se responsabiliser. Ce qu'on peut retenir en particulier, c'est la possibilité de faire des actions de groupe, ce qui est une avancée importante. Le représentant de la Quadrature du Nel rappelle l'action qui a été lancée par son association auprès de la CNIL à l'encontre des GAFAM.
1: Et est-ce que des conseils sont donnés aux utilisateurs et utilisatrices ?
0: Tout à fait. Une des intervenantes rappelle que l'année dernière, nous avons reçu des messages provenant des sociétés qui nous fournissent des applications, nous demandant de valider à nouveau les conditions d'utilisation. Elle nous incite à cesser de valider, comme toujours, sans faire attention, à prendre le temps de lire, ce qui va permettre de reconfigurer, de recomprendre le contrôle de ces applications dont on a complètement oublié ce qu'elles faisaient avec nos données, nous concernant, et pour cause, souvent, elles ne nous l'ont pas dit.
1: Ah, ça a coupé. J'ai l'impression que nous avons perdu Marie-Odile. Vous entendez ce doux bruit du téléphone. Donc, elle va essayer de rappeler. Marie-Odile nous parlait, en fait, du représentant de la Quadrature du Net, qui, donc, dans une des transcriptions, nous indiquait qu'il fallait, en fait, accepter de fournir le moins possible d'informations personnelles, de données, lorsqu'on publie des services. Cette personne, dont je ne me souviens pas le nom, je l'avoue, conseille à chacun et chacune d'être discret, ce qui est applicable tout le temps, au quotidien, dans tout ce qu'on fait. Les citoyens ne doivent pas hésiter à poser la question « Pourquoi demandez-vous toutes ces données ? À quoi vont-elles servir ?» Donc les transcriptions sont référencées sur le site de l'April, donc april.org. Vous trouverez, donc, je crois qu'il y a 3 ou 4 transcriptions qui sont référencées sur le site, donc qui concernent donc le règlement général sur la protection des données, règlement européen, en fait, qui s'applique directement dans chacun des droits. Il n'y a pas forcément besoin de transposition, même si dans certains pays il y a eu des transcriptions ou des transpositions, notamment en France, avec la modification de la loi informatique et liberté. Nous allons faire une petite pause musicale. Nous allons écouter, je cherche mes notes, voilà, une hésitation par les journées de création musicale de Zik Libre en Bib.

0: Nous venons d'écouter une hésitation par les journées de création musicale Zik Libre en Bib. Cela veut dire en fait les musiques libres en bibliothèque et nous recevrons une personne de Zik Libre en Bib le 9 juillet 2019. Donc c'est en licence Creative Commons partage dans les mêmes conditions. Vous retrouverez les références sur le site de l'April, april.org. 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Nous allons passer au sujet suivant. Alors, nous allons poursuivre avec notre sujet principal qui va porter sur la bureautique libre et plus particulièrement sur LibreOffice, The Document Foundation, La Mouette, les formats ouverts. Donc, les invités du jour, Christophe Cazin, membre de La Mouette et du groupe MIMO. Il nous expliquera tout à l'heure ce qu'est le groupe MIMO. Bonjour Christophe.
1: Bonjour.
0: Stéphanie Robert, membre également de La Mouette et chef de projet à Grenoble pour la migration vers LibreOffice. Bonjour Stéphanie.
2: Bonjour.
0: Et Philippe Hemel, qui est également membre de La Mouette, mais surtout aujourd'hui représentant de The Document Foundation. Bonjour Philippe.
3: Bonjour.
0: Alors c'est une première émission sur la bureautique libre, hein, qui est un sujet en fait beaucoup plus vaste que simplement LibreOffice. Donc on va essayer d'aborder les principaux points. Et nous ferons sans doute d'autres émissions pour rentrer plus en détail sur certains aspects ou certaines migrations peut-être. Alors déjà, première, un petit tour de table pour vous présenter rapidement, savoir qui vous êtes. On va commencer par Christophe Cazin.
1: Oui, donc je suis le trésorier de La Mouette, hein, association qui a été créée en 2009. Et je suis aussi membre du groupe de travail MIMO, qui est mission interministérielle pour une bureautique ouverte, qui est normalement dédiée à la suite bureautique libre de l'État.
0: Stéphanie Robert.
2: Eh bien, pour ma part, je suis membre donc de La Mouette et de l'ALDIL.
0: L'ALDIL, c'est quoi?
2: L'ALDIL, groupe d'utilisateurs et de logiciels libres à Lyon. Dans le monde du libre, suite à des études spécialisées dans les logiciels libres, donc depuis lors utilisatrice, puis en indépendante ou en salarié missionné, j'accompagne donc des structures, entreprises, collectivités dans la migration vers de bureautiques libres ou PAO libres.
0: Philippe ?
3: Donc j'ai fait partie déjà un petit historique de la communauté OpenOffice depuis 2002, puis LibreOffice. Aujourd'hui, je suis effectivement membre de The Document Foundation et aussi fondateur de la société Arawa, qui est une société de services spécialisée dans les outils de collaboration documentaire open source, bien évidemment.
0: D'accord. Voire libre aussi.
3: Voire libre, oui.
0: Je vais juste vous demander de bien parler proche du micro pour que les gens t'entendent bien. Alors, premièrement, on va d'abord essayer de présenter ce qu'est LibreOffice et peut-être un petit historique aussi, parce que c'est en fait l'historique est très ancien. Donc, qui veut présenter en quelques mots déjà LibreOffice avant qu'on rentre plus dans les détails et puis rappeler l'historique? Qui veut commencer?
1: Je vais commencer, Christophe.
0: Christophe Cazin.
1: Et puis, si j'oublie des petites choses. Alors, à l'origine, il y avait une autre suite bureautique qui s'appelait StarOffice, qui était un produit allemand, qui était un produit commercial, hein, édité par une société allemande. Ce produit-là...
0: Je précise, quand tu dis commercial, c'est une suite privatrice, propriétaire.
1: Oui, propriétaire, oui, ouais. Qu'il fallait acheter.
0: Dans les années... Quelles années?
1: Oh, c'était 96. En 96,
0: ouais. Voilà, fin des années 90, ouais. Début des années 2000.
1: Oui. Et cette suite bureautique a été achetée par un géant américain qui n'existe plus, qui s'appelait Sun Microsystems. Sun Microsystems a racheté StarOffice et a libéré le code et pour en faire un logiciel libre qui s'est appelé OpenOffice. De cette opération est née une communauté internationale, puisque effectivement le code était libre et chacun pouvait se l'approprier et puis en plus le télécharger, l'installer librement sur tous les postes. Donc ça a eu un gros succès, puisque c'était une suite. Il existait d'autres logiciels libres de bureautique, mais pas aussi complets que ce produit. Et en fait, beaucoup d'associations sont nées sur OpenOffice, dont La Mouette, hein, pour faire la promotion de ce produit. Malheureusement, ce produit, enfin, Sun Microsystems, géant américain, a été racheté par un autre encore plus gros, Oracle, qui en fait n'a pas souhaité prolonger OpenOffice. Alors, on le savait un petit peu que ces intentions étaient un peu hostiles par rapport au logiciel libre. Et donc, en fait, la communauté OpenOffice a travaillé pendant un an à récupérer tout le code sur tous les serveurs de Sun Microsystems et a, entre guillemets, au moment où, un an après, au moment où Oracle lâchait OpenOffice, a lancé, la communauté a lancé LibreOffice. Et là, sous une forme différente, puisque en fait, ce n'était pas porté par une entité commerciale, mais par une fondation de droit allemand, qui en fait, donc, reste encore maintenant sous le terme LibreOffice. Enfin, on n'a pas pu récupérer le nom, le copyright d'OpenOffice.
0: Oracle a refusé de vous donner, entre guillemets, de libérer le droit, le nom OpenOffice.
1: Voilà. Alors, curieusement, OpenOffice existe toujours, est toujours disponible, mais plus pour des raisons techniques pour un certain nombre d'opérateurs que pour des raisons d'intérêt global et général. Il s'est trouvé qu'au moment où Oracle voulait tout abandonner sur OpenOffice, IBM avait en fait beaucoup investi sur OpenOffice. Et donc, en fait, le consensus a été de donner en fait le trademark OpenOffice à une fondation américaine qui s'appelle Apache. Et donc, Apache a, entre guillemets, pris en charge, hébergé en fait OpenOffice, mais OpenOffice sans lui donner vraiment beaucoup de personnel, parce qu'en fait, cette fondation, en fait, c'est une auberge espagnole. Elle vous héberge.
0: Très nombreux projets.
1: Voilà, donc elle est restée très très longtemps dans un incubateur. Et puis, juste pour des raisons techniques, effectivement, IBM a continué de piocher dans le code OpenOffice et de le maintenir, mais c'est de plus en plus à l'abandon. Et actuellement, OpenOffice est, entre guillemets, malade, puisque en fait, un certain nombre de correctifs techniques importants de sécurité ne sont pas appliqués et la communauté, enfin les gens qui restent un peu sur OpenOffice n'ont plus les moyens de les appliquer. Donc, et de l'autre côté, LibreOffice en fait récupère la totalité des utilisateurs. Mais effectivement, le nom OpenOffice reste et dans le grand public, il y a encore des gens qui effectivement ne connaissent qu'OpenOffice parce que c'est un produit qui a eu un essor important, une grosse communauté et c'est parfois difficile de leur expliquer qu'il vaut mieux passer sur LibreOffice, que nous, association, on n'a pas d'intérêt particulier à choisir l'une ou l'autre, mais on conseille nos utilisateurs de passer sur LibreOffice, puisque effectivement, tout le code est maintenu, tous les gros opérateurs et éditeurs qui participent à ce développement sont passés sur LibreOffice.
0: D'accord, alors on va justement aborder cette notion des éditeurs, les gens qui contribuent. Philippe et Stéphanie, est-ce que vous voulez compléter ce petit historique sur justement LibreOffice et The Document Foundation, parce que tu as parlé d'une fondation, c'est la Document Foundation qui a été créée. Donc, alors en quelle année, Philippe?
3: Document Foundation en 2010, voilà. Effectivement, et donc ça c'était un point que je voulais effectivement rajouter. Donc la création de LibreOffice en 2010, ça veut dire que c'est déjà un produit qui a 9 ans, qui a une belle solidité, c'est un des points à soulever. Voilà. Document Foundation,
0: En quelques mots déjà.
3: En quelques mots, The Document Foundation, c'est un organisme à but non lucratif et dont l'objectif est la gouvernance du projet LibreOffice en particulier.
0: D'accord. Voilà. Stéphanie, Robert, est-ce que tu veux compléter la partie historique ou c'est bon ?
2: Elle me semble complète. Juste pour accrocher les wagons avec la mouette, l'idée de l'association de la mouette, à la base, c'était de prendre le relais justement de See You Soon, qui était l'entité morale donc, de la communauté d'OpenOffice. Suite au fork OpenOffice, LibreOffice, c'est donc la mouette qui est l'entité morale pour... Merci, excusez-moi, j'ai un problème de micro. Et du coup, j'ai perdu le fil, je vous prie de m'excuser.
0: Tu parlais de la mouette, l'entité morale, donc en France.
2: Oui, totalement. Là où je voulais en venir, c'est que du coup, suite au fork d'OpenOffice et LibreOffice, c'est la mouette qui a pris le relais et que depuis lors, eh ben, l'association a été créée justement pour tenir ce rôle-là.
0: Donc voilà, petit historique qui montre déjà que c'est très ancien. Alors les plus anciens se souviennent sans doute effectivement de Star Division, Star Office et ensuite ce qui est devenu OpenOffice, le rachat de Sun Microsystems par Oracle. On peut dire aujourd'hui qu'OpenOffice effectivement n'est plus en gros maintenu, en tout cas n'évolue plus, même s'il est encore utilisé, comme le dit Christophe, par de nombreuses personnes. Et qu'une des actions à mener, à faire, est évidemment de convaincre ces gens-là de migrer vers LibreOffice. Mais je dirais que la deuxième question que je vais vite poser, c'est pourquoi utiliser une suite bureautique libre ? Parce qu'on va supposer que les personnes qui nous écoutent majoritairement utilisent une autre suite bureautique, hein, sans doute la suite Office de Microsoft ou une autre. Peut-être que certaines utilisent d'ailleurs OpenOffice ou LibreOffice et ne savent même pas que c'est une suite bureautique libre. Mais quelles sont déjà les raisons qui font qu'on doit utiliser une suite bureautique libre ?
3: Allez, je prends.
0: Philippe Hamel.
3: Déjà, des avantages liés au logiciel libre d'une façon générale. Hein. Je ne vais pas développer l'aspect gratuit, ce n'est pas gratuit. Il n'y a effectivement pas de coût d'acquisition, pas de coût de mise à jour. Donc ça, c'est quand même un point important. Il y a évidemment des coûts de migration, des coûts de support, des coûts de maintenance, c'est clair. Donc comme tout autre logiciel libre. Donc ça, c'est un point qui me paraît important. Un autre point important, c'est l'aspect transparent. Donc la transparence et la confiance qui en découlent. Donc, point commun aussi au logiciel libre. De cette transparence aussi naît le fait qu'on puisse suivre très efficacement les évolutions. On sait ce qui va se passer, on sait ce qui arrive, on sait quelles sont les nouvelles versions, ce qui est incorporé dans ces versions. Et puis, un point fondamental, c'est l'ouverture également de ces logiciels, donc l'interopérabilité. Je pense qu'on reviendra sur le format de document ODF, mais LibreOffice, c'est une garantie d'ouverture et d'interopérabilité.
0: Voilà. Alors, on reviendra à la fois sur le format et aussi sur le terme interopérabilité que les gens ne connaissent pas forcément, même si on l'a déjà employé évidemment dans cette émission. Stéphanie, est-ce que tu veux compléter cette partie sur pourquoi utiliser une forme, toi en tant que d'ailleurs professionnel, quels arguments tu utilises quand tu dois convaincre des gens de migrer vers une suite bureautique libre, et en l'occurrence LibreOffice ?
2: Alors, pour répondre à ce que dit Philippe, en premier lieu, au-delà du coût, bien sûr, à savoir que ça réduit le coût des licences, un logiciel libre n'est pas pour autant gratuit. Hein. Ce qu'on dit souvent, c'est qu'il est gratuit parce que quelqu'un l'a payé avant nous, avant. Donc, il est plus accessible, c'est un argument recevable. Il permet aussi une transparence, comme le dit Philippe, et puis une simplicité dans les montées de version. C'est-à-dire que jusqu'alors, on a des contraintes commerciales qui nous poussent tous les 10 ans, ou un petit peu moins, à changer de version, à faire une mise à jour. Donc ça a un impact bon financier, je l'ai dit. Ça peut avoir un impact aussi sur le parc, ça nécessite des fois de mettre à jour d'autres choses, des composants, du matériel.
0: Le parc informatique.
2: Totalement. Donc l'intérêt, c'est que non seulement on est libre de choisir quand on monte version, on peut vérifier si le logiciel fait toujours bien son travail, c'est l'intérêt du libre, il est très transparent, s'il continuera à le faire bien, donc ça a une certaine sécurité. Et puis c'est un modèle qui se veut plus durable, tout simplement, et plus pérenne. L'autre avantage aussi, c'est qu'à partir du moment où on en reparlera après, mais mon logiciel génère des fichiers qui sont interprétables par d'autres logiciels. Si un jour j'ai un problème avec mon éditeur, si un jour j'ai un problème avec mon logiciel, je change d'éditeur, je change de logiciel, mais je garde mes fichiers. Et ça, en termes de durabilité, de pérennité, ce n'est pas possible avec un modèle propriétaire dont lui appartient et le logiciel et nos données.
0: Alors ça, c'est un point important, d'ailleurs qu'on va l'aborder un petit peu tout de suite, Christophe Cazin va peut-être pouvoir répondre, parce que j'ai sous les yeux une intervention récente d'un sénateur dans le cadre de la commission d'enquête du Sénat sur la souveraineté numérique, qui évoque le fait qu'il utilise LibreOffice, donc en logiciel libre, hein, pour vraiment des raisons volontaires, voilà, mais qui se pose des questions, notamment sur la pérennité des données. Il dit notamment, est-ce qu'il y a une garantie de la pérennité de mes données, car l'association qui l'anime peut disparaître du jour au lendemain. Ça va être l'occasion de préciser que c'est pas forcément qu'une association qui est derrière LibreOffice. Le deuxième questionnement, c'est, et il ne m'apporte aucune garantie en matière de sécurité. Alors justement, sur la première question, la pérennité des données, Stéphanie Robert a commencé à parler du format de document, donc format ouvert, etc. Quelle est la réponse qu'on peut apporter à ce sénateur ? Christophe Cazin.
1: Alors, en fait, effectivement, quand il se pose la question de la pérennité du produit, il faut savoir que, justement, le fait d'être passé d'OpenOffice à LibreOffice a démontré que, avec l'abandon du support de la grosse société américaine, on a pu récupérer le logiciel et le refaire tourner dans un autre contexte et lui redonner une nouvelle énergie. Ce qui n'est pas le cas quand des grosses sociétés abandonnent leur propre logiciel et laissent tous leurs utilisateurs en plan. C'est arrivé avec de nombreux produits. Là, on sait que Internet Explorer est abandonné, on sait que dans l'histoire des logiciels, il y a beaucoup de logiciels qui ont été abandonnés avec leurs droits et qu'ils sont irrécupérables. Là, on a démontré justement qu'un logiciel d'une complexité intense, hein, puisqu'il y a, plusieurs, une dizaine de millions de lignes de code, peut-être plus, donc vraiment un gros logiciel peut être récupéré, même si effectivement il est abandonné par son éditeur principal, par le fait même qu'il soit open source, et ça lui donne une pérennité.
0: C'est pas une garantie à 100%. Mais c'est la seule possibilité de conserver effectivement et de faire évoluer ce logiciel parce qu'il est libre.
1: Bah, disons qu'à partir du moment où le logiciel a un intérêt, il va vivre. Si un jour LibreOffice est abandonné, c'est parce que il y aura quelque chose de mieux qui va le remplacer. Mais tant que on laissera jamais les utilisateurs en plan, parce qu'il y aura forcément une communauté qui va s'intéresser à eux et qui va pouvoir poursuivre ce travail, ce qui n'est pas possible avec un logiciel propriétaire.
3: C'est le cercle vertueux du logiciel libre, quoi. Plus il y a d'utilisateurs, plus il y a de contributeurs qui sont intéressés pour satisfaire les utilisateurs, plus il y a de sociétés qui s'intéressent aussi à ça, qui proposent une offre de service, et donc plus il y a d'utilisateurs et on boucle.
0: Donc plus il y a d'intérêts convergents qui permettent de faire évoluer le logiciel et de le maintenir. Donc ça, c'est sur la partie logiciel libre et sur la partie donc, des données, parce que ce sont deux choses différentes. Il faut essayer de faire comprendre un peu aussi aux gens que ce sont deux choses différentes. Donc c'est quoi un format de données, d'ailleurs? Est-ce que quelqu'un peut essayer de faire comprendre aux personnes qui nous écoutent ce que c'est qu'un format de données et ce que c'est qu'un format ouvert?
1: Un format de données, c'est une, en informatique, c'est une suite de 1 et 0, mais qui est soit documentée, soit qui n'est pas documentée. Si vous avez un format de données et vous n'avez pas l'expression à quoi servent ces 1 et ces 0, bah, vous ne pouvez pas les utiliser. Si vous avez un format de données ouvert, documenté et libre d'accès, c'est-à-dire que vous pouvez, entre guillemets, utiliser ce format-là pour l'implémenter dans n'importe quel autre logiciel, vous pouvez construire un logiciel autour, puisque vous avez la documentation, vous avez le droit de le faire, et ça vous permet de ne pas perdre vos données dans l'avenir. À partir du moment où vous aurez gardé une trace de ces documentations, eh bien, vous pourrez toujours réimplémenter ces formats de données.
0: Et ça, c'est ce qu'on appelle un format ouvert.
1: Ouais. J'ai connu
0: et donc dans le format ouvert de LibreOffice, de LibreOffice en tout cas, l'un des formats ouverts que LibreOffice ouvre et sauvegarde, c'est ce que disait tout à l'heure Philippe Elmel, c'est ODF, donc Open Document Format.
3: Oui, tout à fait.
0: Donc format document ouvert.
1: Ouais. Il y a une quinzaine d'années, par exemple, j'ai vu on avait un logiciel de GED propriétaire avec des formats
0: GED,
1: de gestion électronique de documents. Oui, excusez-moi. Propriétaire qui, l'éditeur a disparu et en fait, ont disparu avec la possibilité de traiter les documents qui étaient dedans. Donc en fait, les gens qui avaient choisi ce produit-là ont perdu les documents qui étaient dedans parce qu'ils ne pouvaient plus les sortir du logiciel. Donc ça, on peut l'éviter, il faut l'éviter à tout prix, et avec un format de document ouvert, c'est ce qui garantit la plus grande pérennité dans l'avenir des documents qu'on met dedans, que ce soit des textes, des images, des photos et tout autre type de documents.
0: Ouais. Donc pour répondre à ce sénateur, la réponse, ce sont les formats ouverts et aussi la partie logiciel libre sur la partie sécurité. Donc on lui transmettra évidemment le podcast de cette émission. Tu voulais compléter, Christophe ?
1: On ira plus loin même. J'ai pris contact en fait avec la DSI du Parti communiste et qui pourra nous proposer
0: un entretien. Alors, je précise qu'en fait la question de ce sénateur
1: c'est le rôle de la mouette
0: est peut-être une question dont il connaissait déjà la réponse, car c'était dans le cadre d'une audition. En fait, il interrogeait Henri Verdier, ancien DSI de l'État, directeur informatique de l'État. On peut supposer, en plus connaissant un peu ce sénateur, qu'il connaissait un petit peu la réponse, mais c'était une façon d'amener ces sujets sur la table. Stéphanie, est-ce que tu veux compléter cette partie sur la partie format ouvert, Open Document Format?
2: Pour le mettre en lien, ce qui peut être apprécié avec l'outil de bureautique, c'est bien souvent il est lié à d'autres applicatifs. L'intérêt d'un format standard, c'est cela. C'est-à-dire que si les applicatifs sont ouverts à l'ODF, on a vraiment la possibilité de coupler notre outil de bureautique et tous les autres applicatifs avec des restitutions des formats de fichiers impeccables et puis des gestions de style, par exemple, et de mise en forme, qui sont déjà intégrées, interprétées par les applicatifs. Donc ce qui boucle la boucle. Voilà. Un format standard est accessible et ergonomique.
0: Et j'ai précisé tout de suite, même si on abordera sans doute le sujet dans le cours de l'émission concernant les institutions, les administrations, il y a un référentiel général d'interopérabilité qui existe depuis de très nombreuses années et qui a vécu de nombreuses versions. Et il faut préciser que la dernière version, qui est de 2016, met le format donc ODF, on l'appelait ODF pour plus simplement, comme version recommandée à utiliser dans les administrations, et que le format de Microsoft, donc OOXML pour Office Open XML, est mis en catégorie réserve, en observation.
3: En observation.
0: Et le document explicite et clairement des manques dans ce format de Microsoft, et donc recommande l'utilisation du format ODF pour les administrations. Donc c'est le RGI, la dernière version de 2016. Alors, on va poursuivre maintenant un petit peu pour expliquer un peu les fonctionnalités. Oui, tu voulais compléter.
3: Je peux compléter deux choses sur le format. Effectivement, ce qui est à noter aussi, c'est que c'est géré par un consortium indépendant, l'Oasis, que c'est un format normalisé. Et premier point positif, c'est l'indépendance vis-à-vis de tout éditeur. Donc, c'est un point à noter. Et puis, un petit aspect important aussi, c'est sa simplicité de ce format-là, justement comparé à OpenXML de Microsoft Office. Il n'y a qu'à compter le nombre de pages des spécifications. Ça n'a rien à voir.
1: C'est rapport 10. Hein.
3: Oui, rapport 10, tout à fait. Donc, voilà. Donc, ça, c'est un point important. Quand on veut le mettre en œuvre, c'est beaucoup plus simple à mettre en œuvre que le format concurrent, on va dire.
0: Alors, à ce sujet-là, je vais juste lire un extrait du référentiel général d'interopérabilité concernant le format Microsoft et pourquoi il est au statut observation. Les raisons, c'est sa complexité, son manque d'ouverture, notamment dans la gouvernance de la norme, et le strict respect tardif de la norme par Microsoft même n'ont pas permis de réviser son statut, donc de le laisser en observation. Donc on explique très clairement que contrairement au format ODF, comme tu viens de l'expliquer, ce format de Microsoft est problématique à la fois par son contenu très compliqué et puis aussi par tout simplement sa gouvernance. Et même Microsoft, évidemment, mais c'est un peu traditionnel avec Microsoft, ne respectait même pas son propre format de façon assez volontaire pour éviter évidemment d'avoir des concurrents. Alors, on a parlé pas mal de formats un petit peu avant de ce qu'on avait prévu de faire, mais c'est pas très grave. Là, on va revenir un petit peu sur LibreOffice, ça va nous permettre un peu de répondre indirectement à la question du quiz tout à l'heure sur les fonctionnalités de LibreOffice et des modules. Parce que des suites bureautiques libres, enfin des outils bureautiques libres, on en a connu certains, mais une des caractéristiques de LibreOffice d'un point de vue technique, c'est ses fonctionnalités. Ça fait beaucoup de choses, LibreOffice. Alors, est-ce que succinctement, entre guillemets, on peut passer en revue les principales fonctionnalités de LibreOffice ? Stéphanie ?
2: Eh bien oui, c'est un produit complet, hein, puisqu'on va retrouver du traitement de texte, du tableur, du diaporama, du dessin vectoriel, un logiciel de base, mathématiques. Et je me demande s'il n'y en manque pas un. Vous en voyez un autre ?
1: Non.
0: Tu en as cité combien, là ? Excuse-moi.
2: 6,
0: il y en a 6. En fait, oui, il y en a 6. Donc, la réponse au quiz de tout à l'heure, c'est qu'il y a 6 modules, ou en tout cas 6 grosses fonctionnalités dans LibreOffice.
2: Et puis le tout avec des fonctionnalités répondant aux usages classiques, courants et avancés, hein, puisque si on reste d'un point de vue pragmatique, un tableur reste un tableur, un traitement de texte reste un traitement de texte, et ainsi de suite. Donc de Microsoft Office à LibreOffice, on va retrouver les mêmes choses, voire même mieux des fois, parce que mieux interprété, mieux géré. Que dire d'autre ? Le point fort, je dirais, ce serait la gestion des styles de mise en forme. Je ne sais pas si tout le monde te connaît.
0: Alors, explique ça, parce que c'est un point essentiel dans la bureautique. Je pense que pas grand monde n'utilise ou ne maîtrise.
2: C'est vrai que ça fait partie des choses méconnues, mais qui sont fondamentales dans le traitement de texte. C'est le nerf de la guerre de la bureautique, c'est la gestion des styles. Donc typiquement, si je dois faire une analogie, qu'est-ce qui fait qu'un site internet est restitué identiquement, quel que soit notre ordinateur, notre smartphone, notre tablette ? C'est qu'il y a des standards, et que tout est régi par des titres 1, des titres 2, du corps de texte, et bien c'est pareil en bureautique. Donc LibreOffice est très carré, on a des outils pour automatiser la mise en page, avec des paragraphes, des titres 1, des titres principaux, des styles de page, qui nous permet d'appliquer aux paragraphes différents styles de mise en forme de façon automatique. Je ne fais qu'une fois ma mise en forme et je la répète dans mon document. Donc ça c'est intéressant pour les particuliers, c'est intéressant pour les collectivités, qui ont bien souvent une image avec des logos, une charte graphique. Donc ça fait partie des points forts de LibreOffice. Il y a aussi des versions applicatives de LibreOffice pour la lecture d'ODF sur les tablettes et smartphones, en lecture pour l'instant et en bêta pour l'édition. Et il y a une version en ligne, dont on parlera sûrement tout à l'heure, de LibreOffice, qui est un des points forts aussi de cette suite-là. Donc c'est un produit en évolution constante, performante, qui répond, je pense, à des usages personnels et professionnels totalement.
0: Alors, je vais laisser compléter Christophe et Philippe, mais juste pour préciser, parce que sur le salon web, on nous a signalé notamment le module, alors je ne sais pas si c'est un module, mais extérieur, qui est Grammalect, pour la correction grammaticale. C'est aussi une des forces du logiciel libre d'avoir des modules complémentaires qui viennent du monde du logiciel libre et qui permettent de former un tout encore meilleur. Donc sur cette partie fonctionnalité, à la fois pour le grand public, mais aussi pour les professionnels, Christophe.
1: Alors, je voulais dire, pour Grammalect, La Mouette est un sponsor de Grammalect, puisque si vous installez Grammalect, vous faites à propos sur Grammalect, vous verrez La Mouette qui sort en sponsor principal.
0: Alors, je ne savais pas, j'ai cité Grammalect sans savoir ça.
1: Voilà, donc c'est vrai que c'est un produit de correction grammaticale et orthographique qui est vraiment top et qui est intégré, on en parlera tout à l'heure, dans la version MIMO. Autre chose qu'on n'a pas cité tout à l'heure dans les grands avantages du logiciel libre et en particulier sur LibreOffice, c'est qu'il existe une version pour tous les systèmes d'exploitation. Et moi qui travaille sous Linux, je suis heureux d'avoir une suite bureautique sous Linux alors que je ne peux pas installer la suite de Microsoft sur un poste Linux.
0: Donc en fait, il en existe sur GNU Linux, il en existe sur macOS, sur Windows, etc.
1: Tout à fait. Voilà. Sur BSD, il y a plein sur des processeurs ARM, on peut faire tourner LibreOffice. Le fait que le code soit libre, on peut l'intégrer sur tout type de processeur et tout type de logiciel, de système d'exploitation.
0: Et ça me permet de préciser que ce n'est pas le seul outil grand public comme ça. Il y a aussi d'autres outils comme par exemple VLC pour lire de la vidéo. Et que ça permet à des gens qui veulent commencer d'utiliser LibreOffice sur leur plateforme, que ce soit Microsoft ou autre. Et ensuite, quand elles vont migrer sur un système entièrement libre, que ce soit un GNU Linux ou un BSD, elles vont retrouver le même outil.
1: Exactement.
0: Avec la même version, avec les mêmes fonctionnalités globalement qu'elles avaient sur l'autre plateforme. Philippe, tu veux compléter cette partie-là ?
3: Oui, tout à fait. Donc, on a cité l'extension Grammalect, mais ce n'est pas la seule. L'intérêt aussi de cet environnement LibreOffice, c'est qu'il y a un écosystème derrière avec des développeurs qui proposent d'autres extensions. Donc, je pense que Christophe t'en parlera peut-être tout à l'heure, mais dans le LibreOffice MIMO, typiquement, il y a pas mal d'extensions qui sont également intégrées. Donc, c'est un peu comme le système Firefox, et c'est un des intérêts. On peut trouver un certain nombre d'extensions pour différents besoins. Donc ça, c'est un point qui me paraît important. Un autre petit avantage qu'on cite souvent également, c'est l'export PDF qui est excellent de LibreOffice. Et donc, comme c'est un format PDF, quelle que soit la version d'ailleurs, qui est intéressant, très utilisé, moi, je détecte tout de suite qu'un PDF est fait par LibreOffice parce qu'il est quand même mieux foutu, on va dire, que par un autre logiciel.
0: Très bien, on va voir si la régie... Ah, j'allais essayer de tendre un piège à la régie en disant qu'on allait faire une pause musicale, mais on va faire une pause musicale. Nous allons écouter My Little Kingdom par Golden Duck Orchestra.
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0: venons d'écouter My Little Kingdom par Golden Duck Orchestra, c'est sous licence Creative Commons Attribution. Vous retrouverez les références sur le site de l'April, april.org. 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Je vais en profiter pour répondre à la première question du quiz de tout à l'heure que je demandais. Donc, lors de l'émission du 18 juin, a été évoqué un nouveau projet de Framasoft, un nouveau service libre dont l'objectif est de permettre aux internautes de se rassembler, de s'organiser, de se mobiliser en dehors des événements Facebook et Meetup. Je demandais quel était le nom de ce projet et comment s'écrit-il. J'ai pas eu de réponse, donc visiblement les gens n'ont pas forcément trouvé. Donc le nom du projet c'est Mobilisons, mais ça s'écrit avec un Z-O-N. Et il y avait un objectif de financement de 50 000 euros, nous sommes à 15 jours avant la fin de la campagne. Et actuellement, c'est 48 158 euros. Donc, il manque pas grand-chose, franchement, chers auditeurs et auditrices. Donc, si vous voulez contribuer, vous allez sur le site joinmobilisons.org. Donc, mobilisons avec un Z et sans S à la fin. Ou sur le site de Framasoft, framasoft.org. Bon, nous allons poursuivre notre sujet donc sur la bureautique libre. Donc, avec toujours nos invités, donc Christophe Cazin, Stéphanie Robert et Philippe Hemel. Sur le salon web de la radio, donc c'est sur causecommune.fm, on a une question, c'est la question, alors je la retrouve. Comment on installe LibreOffice? Alors, on va supposer que c'est dans un cadre particulier, donc sur un ordinateur particulier. Stéphanie Robert.
1: Alors, le plus simple, c'est d'aller sur le site officiel, fr.libreoffice.org, et puis de télécharger, tout simplement, via l'invite de la page d'accueil, la dernière version stable délivrée par la communauté. Après, depuis ce site-là, on a la possibilité d'ajouter ou non des extensions pour accéder peut-être à des fonctionnalités supplémentaires. Il y a Gramalet qu'on a cité, mais il y a tout un tas d'autres extensions qui permettent de personnaliser son LibreOffice à ses usages.
0: Donc c'est tout à fait simple. Et sur les environnements libres, notamment, vous avez des magasins d'applications, je crois que c'est le terme français, sur lesquels vous cherchez tout simplement LibreOffice et vous allez l'installer. Vous aurez l'ensemble des modules, les 6 modules installés par défaut. Tu voulais compléter, Christophe ?
2: Non.
0: Ah, d'accord, je te voyais t'approcher du micro.
2: On m'a dit de m'approcher du micro.
0: Ah oui, c'est vrai. Je répète, voilà, en régie, Étienne nous a dit de parler près du micro pour que les gens entendent bien. Donc ça, c'est l'installation. On verra tout à l'heure sur la partie pour les professionnels puis aussi les collectivités, parce que c'est peut-être un peu plus compliqué. C'est pas juste installer. On profitera de l'expérience notamment de Stéphanie Robert. Mais là, on va aborder une question que posait indirectement d'ailleurs le sénateur dont je parlais tout à l'heure et puis que se posent sans doute beaucoup de gens. C'est comment est développé LibreOffice? Par qui? Parce que c'est un énorme projet. Tout à l'heure, Christophe Cazin parlait de millions de lignes de code. Donc, qui développe LibreOffice et pour quelles raisons? Alors, Philippe Hemel de Document Foundation.
3: Donc, je reviens un petit peu sur la fondation, justement, The Document Foundation. Donc, la fondation, comme je disais, c'est un organisme à but non lucratif. Donc, elle est là pour piloter le projet. Donc, elle est complètement indépendante de toute société particulière. D'ailleurs, dans ses statuts, une société ne peut pas prendre le contrôle de cette fondation. Donc, elle est constituée de membres qui élisent ce qu'on appelle un board des directeurs.
0: Un conseil d'administration.
3: Exactement. Et donc, c'est un système un peu donc méritocratique, enfin complètement même. Et donc, c'est les membres de la fondation qui élisent ce board, ce conseil d'administration, pardon, en français. Donc, il y a une structure en place. Hein, c'est pas le seul comité, ce board-là. Il y a d'autres structures qui sont intéressantes de citer, telles que l'Engineering Steering Committee, ESC, on va dire.
0: Et donc en français?
3: En français.
0: Comité technique, on va dire.
3: Ouais, voilà.
0: D'ingénierie.
3: Tout à fait. Exactement. Ouais. Comité technique qui a des réunions hebdomadaires qui sont complètement ouvertes. On peut savoir ce qui s'est dit. Ça, c'est un point important, hein, typique d'un logiciel libre. Et donc, on peut savoir quelles sont les décisions prises par ce comité technique, dans quelle direction va évoluer le produit. Donc, il y a ça. À noter aussi l'advisory board, on va dire le bureau de conseil.
0: Le groupe de conseil,
3: qui est constitué d'un certain nombre de sociétés qui n'ont pas de rôle de direction du tout, mais juste de support conseil. Voilà. Parmi ces sociétés-là, je vais le citer quand même, il y a Google, par exemple. Il y a la ville de Munich, il y a d'autres sociétés. Voilà.
0: La ville de Munich, ce n'est pas une société, c'est une ville, mais oui, qui a eu un long historique avec le logiciel libre.
3: Exactement, tout à fait.
0: Mais ouais, c'est intéressant parce qu'on voit quand même avec des structures ayant a priori des intérêts très différents, peut-être même divergents des fois, se retrouvent derrière une fondation qui développe un logiciel libre.
3: Tout à fait. Voilà. Et ce qui est important de savoir, c'est que la fondation donc, ne salarie aucun développeur. Donc, ce n'est pas du tout la fondation qui développe le projet LibreOffice. Mais là, ce sont d'autres membres, des individus, beaucoup de sociétés qui interviennent sur le sujet et donc qui proposent des développeurs pour faire avancer le logiciel. Pourquoi des sociétés proposent des développeurs?
0: Ça paraît surprenant. Quoi.
3: Bah oui, tout à fait. Ouais. Alors, en fait, ce n'est pas uniquement des sociétés philanthropiques, hein, puisque dans le temps, on a rappelé Christophe cita IBM, hein, on ne voit pas IBM comme une société purement philanthropique. Effectivement, ces développeurs sont mis à disposition du projet parce que, en fait, la société est intéressée d'une part par le projet et son principe, mais aussi parce qu'elle a un autre modèle économique qui est souvent basé sur le support et la maintenance et qui fait que plus elle contribue, plus elle est crédible pour proposer du support et de la maintenance aux entreprises et aux administrations qui déploient du LibreOffice. Donc voilà. Donc il y a un autre modèle économique qui fait qu'il y a plusieurs sociétés qui vont proposer ce type d'offre. Et donc plus il y a de sociétés qui proposent cette offre et plus le produit est solide, c'est pour ça que le produit a 10 ans aujourd'hui et qu'il a démontré sa solidité. Voilà. Je peux citer quelques sociétés, hein, les principales sociétés qui contribuent et qui proposent des développeurs sont Collabora, qui est une société anglaise, Red Hat, que les techniciens connaîtront, malgré mon accent, et CIB, une société allemande aussi qui contribue beaucoup.
0: Quelle société?
3: CIB.
0: D'accord, ok.
3: Moins connue.
0: Okay. Alors Red Hat édite notamment une distribution GNU Linux, alors à la fois une version communautaire, enfin propose une version communautaire et une version, on va dire, entreprise. Donc des intérêts vraiment très divergents. Et donc le rôle de la fondation, c'est de, vu qu'elle ne développe pas, c'est de garder, on va dire, l'esprit du projet, la direction du projet.
3: Exactement. Donc c'est pour ça qu'il y a ces conseils techniques, son conseil de pilotage, c'est de voir comment on utilise les fonds aussi de la fondation, puisque la fondation a des fonds, essentiellement par des dons. Et ces fonds sont essentiellement utilisés pour les quelques salariés de la fondation, il n'y en a pas beaucoup, une dizaine on va dire. Et puis les équipements, les serveurs qui vont héberger les outils de traduction, les outils de test, etc. Il y a beaucoup d'outils hein, pour faire tourner ce logiciel, beaucoup d'outils auxquels les membres et d'autres, tous les contributeurs ont accès pour proposer, par exemple, la traduction française ou la traduction en basque ou je ne sais quoi. Tiens, c'est un avantage qu'on n'a pas cité tout à l'heure. Il y a énormément de traductions de LibreOffice, donc on peut l'avoir dans des langues très, très variées.
0: Qui est un des avantages globalement du logiciel libre et qui ne dépend pas d'un marché économique, qui dépend simplement de l'envie de gens de faire ces traductions.
3: Tout à fait.
0: Christophe Cazin ou c'est Stéphanie Robert, est-ce que vous voulez compléter sur cette partie qui développe et maintient le LibreOffice?
2: Bah en fait, non, j'ai pas grand-chose à rajouter sur ce point.
0: Alors, le site web de la Document Foundation, c'est documentfoundation.org?
3: Oui.
0: D'accord.
2: On pouvait parler de l'accessibilité avec IPRA.
3: Je voulais parler, je sais pas, on le fera peut-être plus tard, de la communauté francophone ou française francophone, quoi. Aussi.
0: Alors, on peut en parler maintenant, parce que, comme je vous l'ai dit avant l'émission, le temps passe très vite, beaucoup plus vite qu'on le pense pendant une émission. Donc, si vous voulez en parler rapidement de la communauté francophone, parce que là, on l'a bien dit, Document Foundation, c'est international.
3: Oui.
0: L'association, enfin, la fondation est de statut allemande. Donc, la communauté francophone.
3: Ouais, donc, il y a une belle communauté francophone avec des développeurs et des intervenants divers, très fidèles, en fait, sur le projet. On a l'occasion d'ailleurs de se retrouver régulièrement parce qu'on organise des ateliers, souvent à Paris, pour de la traduction, du test, etc. Donc ces développeurs indépendants, on a cité par exemple la personne qui fait Grammalect, hein, puis qui est directement intéressant pour LibreOffice, mais également d'autres, alors je ne vais pas tout citer, mais on a cité la société IPRA qui travaille sur l'accessibilité, donc voilà. On a aussi d'autres sociétés qui supportent le projet, justement je parlais des ateliers ou du... On s'y parlera, je pense, du Hackfest qui aura lieu à Paris bientôt, mais on a la société InnoCube qui supporte le projet également par la fourniture de locaux et plus. Donc voilà, c'est intéressant de noter cette activité, en fait, au niveau de la communauté francophone.
0: D'accord. Alors, tant qu'on est à la communauté francophone, et après on parlera administration et collectivité, notamment aussi migration, et puis groupe MIMO, parce que depuis tout à l'heure, on parle du groupe MIMO, et je pense qu'on a oublié de ce que c'est. La Mouette, rapidement, sur la communauté francophone, La Mouette.
2: Alors,
0: Christophe.
2: La Mouette, en fait, est née en 2009, au moment où, effectivement, OpenOffice a pris son essor. Le statut de La Mouette, à l'origine, c'était vraiment le support...

0: un certain nombre de représentativités dans les salons pour justement expliquer ce que c'est que la bureautique ouverte et ce que c'est que LibreOffice. Nous avons le droit d'utiliser le trademark LibreOffice avec un accord avec The Document Foundation. Donc, on est aussi bien parfois notre petit panneau la mouette, mais un grand panneau LibreOffice. Et les gens viennent nous demander dans les salons, c'est quoi la différence avec OpenOffice, comment on l'installe, et toutes les questions qu'on se pose dans cette émission. Et on fait beaucoup de salons informatiques d'une manière générale, mais on a fait aussi des salons un peu plus grand public comme Prime Vert à Lyon et la Fête de l'Humanité. Tous les salons qui nous acceptent et où le droit d'entrée en fait n'est pas insupportable pour notre petite association.
1: Excellent. Alors ça fait penser sur les marques déposées que c'est important cette marque déposée LibreOffice parce que ça garantit une certaine... ça garantit le logiciel en fait, sa provenance. Je crois avoir vu passer récemment des news comme quoi il y avait des gens qui prenaient des logiciels libres, les modifiaient, remettaient un nom et puis faisaient à peu près n'importe quoi. Donc le fait qu'il y ait cette trademark, ça explique le... C'est important, voilà, que la Document Foundation est responsable de cette trademark et décide quand les gens ont le droit de l'utiliser.
0: Oui, et c'est pour ça qu'il faut vraiment aller chercher LibreOffice sur les sites... À la source, sur le site qu'a cité Stéphanie pour la version française, et pas aller taper LibreOffice dans un moteur de recherche quelconque et d'arriver sur n'importe quel lien, parce que là, on peut tomber sur des produits qui ne sont pas très fiables.
1: Donc, et c'est vrai pour tous les logiciels libres, malheureusement. Il y a des gens qui se comportent très mal, donc allez à la source. Alors, tout à l'heure, Stéphanie, tu as expliqué comment installer LibreOffice pour une personne. Mais évidemment, dans le cas d'une institution, soit une entreprise, une collectivité, c'est un peu plus compliqué parce que, on a eu récemment Laurence Compara, donc adjointe à la ville de Grenoble, qui nous expliquait notamment la migration en cours de LibreOffice, les questions d'adhérence aux outils métiers, etc. Donc toi, tu es chef de projet de cette migration. Est-ce que tu peux nous expliquer un petit peu quoi consiste une migration dans une collectivité, les points auxquels il faut faire attention et le temps que ça prend pour migrer correctement d'un environnement donc totalement propriétaire à un environnement de bureautique libre?
2: Je pense que c'est la même logique pour tout le monde, pour tous ceux qui font le choix de migrer. Après, ce ne sera pas le même mode opératoire. Pour faire simple, au gré des retours déjà que nous avons en tant que la mouette, d'autres collectivités qui ont migré, et au vu de ce qui se passe à Grenoble, je dirais que c'est un projet qui, d'une migration, se veut avant tout être un projet humain que technique. C'est-à-dire qu'on a tendance à se focaliser sur la technique, alors qu'en réalité, il va s'agir surtout de s'axer sur les ressources dont on va avoir besoin, pour savoir que c'est un projet comme un autre qui va nécessiter quand même une équipe dédiée, idéalement sensibilisée au libre, ou du moins qui connaisse son fonctionnement, et aussi s'attendre à ce que il y a des êtres humains derrière les ordinateurs, nous sommes tous frileux face au changement, qu'il va y avoir de la conduite du changement à mettre en place. Et je pense que les points clés, c'est avant tout ça, cet aspect humain. Donc, pourquoi ce n'est pas technique, à mon sens? C'est parce que c'est avant tout des points d'accompagnement. On parle des applicatifs métiers. Il y a des adhérences à certains applicatifs métiers, mais cela ne concerne pas tous les applicatifs. Et puis, il y a différents niveaux d'adhérence. Une application métier qui n'exporte, par exemple, qu'en format Microsoft Office, XLSX ou DocX, ce n'est pas un point bloquant. Pour mémoire, en effet, LibreOffice est capable d'interpréter les formats de Microsoft Office, donc tout va bien. Donc il y a différents niveaux de compatibilité, je dirais, des applications métiers, mais ce n'est pas un point bloquant. Selon les retours qu'on a, il y a entre 80% des postes de travail ou 60% des postes de travail qui vont migrer totalement à LibreOffice. Et le reste, c'est ponctuel. Il y a aussi un accompagnement à prévoir dans la reprise des fichiers, c'est-à-dire qu'il faut s'attendre à ce qu'il y ait la majorité des fichiers qui soient repris naturellement de Microsoft Office à LibreOffice, mais il y a des points d'accompagnement. C'est à prendre en charge dans le cadre du projet. Et puis ensuite, bien sûr, il y a de la formation. Dans la conduite du changement, on a des clics au moment où on clique et on reclique. Donc il faut mettre en place des formations pour que les agents retrouvent leurs repères. Et puis de l'assistance et du support. Je pense que ça, c'est les grandes étapes à mettre en place. Et nous préconisons de préparer la migration avant de passer au nouvel outil, en sachant qu'idéalement, l'outil doit être installé le plus tôt possible. Et que la migration se matérialise idéalement lorsque les agents sont formés et ont l'occasion en effet de cliquer et d'utiliser le nouvel outil. Il y a un point qui est important aussi, c'est que bien souvent ça se fait naturellement lors de l'analyse des usages, c'est que la migration c'est souvent l'occasion d'optimiser les usages. C'est-à-dire que souvent les agents produisent, n'ont pas l'occasion de remettre en question forcément les process, les protocoles ni les fichiers. Et là, on se rend compte qu'on peut simplifier, optimiser, mettre à disposition des nouveaux outils. On en a parlé tout à l'heure, il y a les

0: fichiers modèles, notamment, c'est un cas typique, mettre à disposition des nouveaux fichiers modèles à la charte, avec tous les outils automatiques qu'on peut ajouter avec LibreOffice, des sommaires automatiques, numérotation des pages, et j'en passe. Tout ça, ça fait que la migration peut se passer en douceur et bien. Puisque concrètement, une fois qu'on a passé le déclic psychologique de « j'ai besoin de retrouver mes repères », en fait, on a pourtant des bons retours de la part des agents qui trouvent que la suite est plus ergonomique, plus simple.
1: D'accord. Philippe, tu voulais compléter quelque chose? Je te voyais, Philippe Hemel, sur la migration.
2: J'acquiesçais beaucoup. Oui, tout à fait, oui. Bon, j'ai un lourd passé, on va dire, d'accompagnement de migration également. Donc, je suis tout à fait d'accord avec ce que dit Stéphanie. Moi, j'ajouterais peut-être deux points. C'est aussi un sujet où on a besoin d'obtenir l'adhésion des utilisateurs, donc de convaincre. Donc, c'est un sujet de communication aussi. Moi, j'ai pu constater par le passé qu'on y arrive, en fait, hein, en présentant comment ça va se passer, ce qu'il y a d'inclus dans le logiciel, etc. On peut rassurer les utilisateurs et changer leur état d'esprit, parce qu'ils n'ont pas obligatoirement envie au départ, et ça se comprend, c'est une réaction normale. D'autre part, il faut présenter les bénéfices. Donc là, on présentait quelques points, par exemple, comme Stéphanie parlait des modèles. Bah oui, on peut aussi faire un packaging personnalisé en ajoutant une galerie d'images spécifique à l'organisation avec les logos, d'autres éléments de type image, avoir une palette de couleurs, avoir un accès direct aux modèles. Par exemple, on fait fichier nouveau modèle et direct, on a les modèles de l'organisation. Donc on peut personnaliser pour faire en sorte qu'il y ait un environnement bureautique meilleur qu'avant.
1: Très bien. Christophe Cazin, alors, tu as parlé tout à l'heure du groupe MIMO, donc tu vas nous expliquer le groupe MIMO, et puis j'ai envie de te dire, qu'est-ce qui se passe dans l'administration, dans l'État? On a parlé récemment du CIL qui a été publié, donc le CIL, le SOC interministériel du logiciel libre, donc c'est un peu des logiciels libres, donc un peu la liste des logiciels libres qui sont recommandés, encouragés, je ne sais pas exactement par l'État dans les administrations, et évidemment LibreOffice en fait partie. Donc voilà, donc c'est quoi MIMO et un peu l'État peut-être de LibreOffice dans l'administration?
3: Alors, MIMO, c'est un groupe de travail interministériel qui réfléchit sur le choix d'un certain nombre d'outils libres qui peuvent être diffusés dans l'administration. Alors, la règle pour, entre guillemets, être diffusé, il faut qu'il y ait un référent et, si possible, au moins deux administrations qui l'utilisent d'une manière active. À partir de ça, il faut que les gens se mettent d'accord et publient cette liste. Alors MIMO existe depuis plus d'une dizaine d'années. Il est né sur la bureautique libre, justement, sur OpenOffice. Alors MIMO, ça voulait dire mutualisation interministérielle autour d'OpenOffice. Et donc, on vient à garder ce terme pour mutualisation interministérielle pour une bureautique ouverte, mais on a gardé le sigle MIMO puisqu'il était rentré dans le domaine courant. Et donc, le groupe de travail sélectionne un certain nombre de logiciels du CIL, socle interministériel logiciel libre, et customise une version de LibreOffice particulière. Enfin, il en choisit une pour l'année et il corrige un certain nombre de petits défauts qui sont liés à son utilisation dans les administrations de l'État. Ces correctifs sont reversés à The Document Foundation, qui les utilise ou ne les utilise pas suivant le choix ou la qualité. Une fois que cette customisation est faite, on y rajoute un certain nombre de plugins, dont le célèbre Grammarly dont on en a parlé. Cette année, on a rajouté un plugin important qui s'appelle Lire Couleur, qui permet aux personnes dyslexiques de pouvoir, entre guillemets, adapter le traitement de texte, de corriger en fait le texte, lui rajouter des couleurs suivant les syllabes, suivant les premières lettres, toutes les formes de dyslexie. Et ce produit packagé, en fait, forme MIMO, il est téléchargeable par tout un chacun, y compris les particuliers. Vous, sur un moteur de recherche, vous tapez MIMO, vous pouvez trouver ce produit. C'est une installation qui n'existe que sous Microsoft Windows, puisque la majorité des postes de travail de l'État sont sous Microsoft Windows. Mais par contre, une fois installé, vous y retrouverez un certain nombre d'outils qui sont utilisés par les administrations et qui sont, entre guillemets, vérifiés, comme le publipostage ou des choses comme ça, qui sont des choses courantes utilisées dans l'administration. Et non seulement les administrations de l'État, les ministères l'utilisent, mais aussi beaucoup, beaucoup de collectivités territoriales qui choisissent cette distribution justement parce qu'elle elle est vérifiée, corrigée pour le type d'utilisation qu'on en a.
1: Tout va bien dans l'État pour la partie logiciel libre.
3: Alors, je dirais tout va bien dans l'État pour la partie logiciel libre.
1: Est-ce qu'on a un état des lieux ou pas de l'utilisation?
3: Oui, on en a un, mais je ne saurais pas dire, entre guillemets, ministère par ministère, qui prend et qui abandonne. Ça, c'est toujours un rythme, c'est des choix politiques qui sont faits. Nous, notre groupe de travail se contente de fournir ces outils-là, ils sont utilisés ou pas. Après, chaque ministère a sa stratégie d'utilisation ou pas de cette suite bureautique. Globalement, ça se tient, c'est quand même très utilisé. Par contre, je vois vraiment beaucoup d'utilisation dans les collectivités territoriales, et de plus en plus.
1: D'accord. Alors, concernant l'État, dans la dernière émission avant la pause musicale le 9 juillet, nous recevrons Bastien Guéry, qui travaille à la Direction interministérielle du numérique et du système d'information et de communication de l'État. On lui posera la question de savoir s'il a des éléments. En tout cas, voilà, le groupe MIMO, on a mieux compris. Alors, il nous reste relativement peu de temps, enfin même très peu de temps. Tout à l'heure, dans les questions du quiz, j'avais posé une question sur est-ce qu'il est possible de créer de façon collaborative avec LibreOffice. Je crois que Stéphanie Robert a évoqué LibreOffice Online. Donc, alors rapidement, est-ce que quelqu'un peut expliquer ce qu'est LibreOffice Online? Peut-être Philippe, Emel?
2: Oui, donc LibreOffice Online, c'est effectivement un éditeur en ligne, accessible depuis son navigateur, avec aucun outil installé sur le poste de travail. Donc il nécessite un autre outil pour gérer les documents. Le LibreOffice Online, c'est uniquement l'édition. Donc on l'adosse à un outil de gestion de documents type Nextcloud ou Alfresco, une autre gestion électronique de documents. Donc on l'installe en général sur les serveurs de l'organisation. Donc ça, c'est une différence. Souvent, on pense que si dans le cloud, non, là, c'est chez soi. Donc avantage, on maîtrise les données, hein, c'est complètement géré. Les points particuliers à noter, c'est que ça s'appuie complètement sur LibreOffice pour le rendu des documents. Donc ça apparaît exactement comme ça va apparaître dans un LibreOffice. Donc il y a une très bonne fidélité de rendu des documents, c'est important. Évidemment, on peut accéder à plusieurs utilisateurs en simultané pour éditer le même document. On voit qui est connecté, on voit ce que font les autres. Donc ça, c'est fondamental aussi. Et en fait, on se rend compte qu'au niveau usage, ce qui est très intéressant, c'est que du coup, il n'y a pas de verrou pour accéder à des documents. Donc on peut dire tel document, le budget, le pal d'offre ou je ne sais quoi, votre partie, elle est là, accédez-y quand vous voulez, vous ne serez pas gêné par les autres. Et donc ça, c'est un cas d'usage qui facilite vraiment la vie des utilisateurs. Et puis, donc des fonctions qui sont essentiellement axées sur la collaboration avec des fonctionnalités avancées qui sont intégrées au fur et à mesure. Il y a une évolution assez rapide du produit.
1: D'accord, super. En une minute, l'actu. Tout à l'heure, vous avez parlé de LibreFest
2: Hackfest.
1: Alors, oui. Le Hackfest, donc ça se passe où et quand?
2: Alors, ça se passe à Paris, dans les locaux d'InnoCube, Paris 10e. Et donc, c'est le 5 et 6 juillet, j'ai un gros doute tout d'un coup. C'est vendredi et le samedi. 6 et 7
1: 6 et 7 juillet, c'est vendredi et samedi, c'est 6 et 7. Et donc, quel est le public attendu?
2: Le public attendu, c'est développeurs essentiellement. Et donc, c'est des gens qui ont envie de s'intégrer dans le projet LibreOffice et qui veulent comprendre comment ça fonctionne, comment avancer, comment compiler, développer. Et ils seront encadrés par des gens, des sociétés expertes qui travaillent sur LibreOffice, donc des cadors. Donc, c'est vraiment l'occasion de venir pour comprendre comment ça marche et d'être le mille-pieds à l'étrier.
1: D'accord. Alors, 10 secondes chacun si vous avez envie d'apporter un mot de conclusion ou un complément. Christophe
3: Cazin.
1: Oui, ben
3: sur la mouette, en fait, on lance notre nouveau site qui a été co-réalisé avec Stéphanie, lamouette.org. Donc, on a un tout nouveau site et on offre à nos adhérents un accès à LibreOffice Online, puisque ce n'est pas quelque chose qu'ils peuvent mettre en œuvre personnellement, avec un espace disque. Donc, ils pourront tester ce produit en ligne pour tous ceux qui seront adhérents. Rendre la mouette.
1: Super. Véronique, pourquoi Véronique? Stéphanie Robert.
0: Eh bien, pour clôturer, oui. Donc, nouveau site internet avec ce fameux témoignage retour d'expérience, hein, si je reboucle avec l'immigration vers LibreOffice pour les collectivités. Donc, on les appelle à témoigner, mais aussi elles peuvent bénéficier des témoignages des autres collectivités. Et puis, s'il faut finir sur une autre note.
2: La conférence LibreOffice internationale à Almeria en septembre aussi, pour ceux que ça intéresse. 3-4 jours intenses avec beaucoup de présentations de tous les pays du monde qui utilisent LibreOffice. Donc on a une restitution comme ça de l'évolution des migrations un peu partout, c'est très intéressant.
1: Eh bien, écoutez, on se donne rendez-vous là-bas, enfin, en tout cas les personnes qui seraient intéressées. Donc, je remercie nos invités, donc Christophe Cazin de La Mouette et du groupe de travail MIMO, Stéphanie Robert de La Mouette et chef de projet de la migration LibreOffice à Grenoble, Philippe Emel, The Document Foundation, la société Arawa. Merci à vous et belle journée.
3: Merci.
2: Merci beaucoup.
1: Alors, nous allons faire une pause musicale. Nous allons écouter Achetez-moi par Dag Z et on se retrouve juste après.
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J'étais d'amour, j'ai un petit cas. Personne. Bon. Allez, s'il vous plaît. D'accord.

0: je donne à manger à mon... Et moi?
1: Vous? Ah, bah je vous trouve pas. Ah, si, voilà. Fin de droit. Bon, bah, comment voulez-vous qu'on vous aide en même temps si vous travaillez pas, hein?
2: Nous venons d'écouter Achetez-moi par DAGZ, donc c'est sous licence art libre. Vous retrouvez les références sur le site de l'April. 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Alors, nous allons poursuivre avec la chronique de Vincent Calam, jouons collectif. Donc, choses vues, entendues et vécues autour de l'usage des logiciels libres au sein de collectifs, associations, mouvements, équipes en tout genre. Témoignage d'un informaticien embarqué au sein de groupes de néophytes. Donc, c'est ta chronique, Vincent Calam. Et le sujet du jour, alors intitulé peut-être un peu pompeusement, mais en tout cas, la quête du libre à la FPH. Alors, quand commence cette quête et quelle est cette quête?
3: Alors, cette quête commence en fin 2004. Donc là aussi, on parle de l'archéologie de l'informatique. Cette quête, l'idée, alors effectivement, je voulais d'abord parler de migration autour du logiciel libre, mais je me suis rendu compte quand j'ai écrit cette chronique, qu'on était vraiment, on avait tous les éléments un peu d'une histoire épique. On avait un but initial clair qui était de basculer du logiciel libre. On avait des obstacles, des cul-de-sac, des tentations, des renoncements et surtout une très belle galerie de méchants à affronter et de dragons à terrasser. Car comme disait Hitchcock, meilleur sera le méchant, meilleur sera le film. Et bon, dans notre cas, les méchants, ce sont les logiciels privateurs. Et en 2004, le grand méchant, lui, s'appelait Microsoft. On avait, avant 2004, la FPH avait quelques...
2: Alors, la FPH, on va rappeler, oui. La Fondation Charles-Léopold Meyer pour le progrès de l'homme qui est située à Paris et qui soutient de très nombreux projets.
3: Voilà, donc on avait déjà commencé à tenter de quitter Microsoft en utilisant des logiciels qui n'étaient pas libres, mais comme StarOffice ou Netscape, hein, StarOffice qui a été cité par les intervenants précédents. Mais le grand virage, ça a été, on a commencé, ça a été 2004, avec la sortie en fin 2004 de Firefox, la version 1.0 de Firefox, le navigateur. Et c'est là que nous avons fait la migration en constituant un peu, je dirais, ça s'appelle le trio magique de la bureautique, en tout cas en ce qui me concerne, qui était Thunderbird pour la messagerie, Firefox pour la navigation et OpenOffice, donc largement abordé à l'émission partie précédente sur la question du traitement de texte. Et ça, nous l'avons installé en 2004-2005. Et à ce moment-là, avec ce trio magique, on avait 80% de l'usage quotidien de l'informatique par les salariés de la FPH qui était couvert par du logiciel libre.
2: Et est-ce que l'installation s'est bien passée?
3: Alors, c'est là qu'on a affronté les premiers obstacles, hein. C'est une quête. Bon, pour Firefox, c'était sans problème, parce qu'en fait, un navigateur a des outils assez basiques, et puis les fonctions...
2: À l'époque.
3: À l'époque, voilà. À l'époque, il n'y avait pas d'extension, donc c'était pas aussi répandu, donc fondamentalement, ça, c'était très rapide. Thunderbird, ça s'est très, très bien passé. C'est même, là, on peut dire, la meilleure réussite, pour une raison toute simple, c'est que le logiciel que nous avions avant n'avait pas de filtre contre les indésirables, donc les gens traitaient à la main. Et à ce moment-là, Thunderbird est arrivé avec ce filtre, on l'a installé et les gens étaient ravis, puisqu'il y avait vraiment un gain de confort de travail immédiat. En fait, le vrai obstacle a été OpenOffice, son installation.
2: Mais alors, à cause du logiciel?
3: Non, alors non, je ne mets pas en cause du logiciel. Bon, c'était la version 1.0 à l'époque, hein, tout comme, donc il restait encore plein de choses à faire. Simplement, comme il a été dit, un traitement de texte et tableur et ainsi de suite, c'est un outil beaucoup plus complexe qu'un simple navigateur. Mais il faut dire aussi que le problème est devenu de nous-mêmes, des informaticiens de la place qui ont...
2: Qu'est-ce que vous avez fait?
3: Alors, on a commis l'erreur, c'est d'installer OpenOffice sans avertissement sur les postes des gens.
2: Bouh!
3: Oui, tout à fait. Alors, c'est en fait, les personnes se sont retrouvées au retour des vacances avec leur environnement changé. Donc, situation effectivement.
2: Alors là, vous imaginez pas la tête de Stéphanie Robert, chef de projet de migration, qui est désespérée. Mais c'était à une autre époque.
3: C'était en 2004. Voilà, c'était, nous étions encore plein d'allants en pensant que le simple fait d'installer le logiciel libre allait créer des miracles. Alors qu'effectivement, ça a été perçu comme ce que c'était. C'était une décision verticale prise par des informaticiens qui jouaient avec leur bébé et aussi, négatif, l'impression que c'était fait uniquement parce que c'était gratuit, donc uniquement pour des raisons budgétaires. Et ça, nous en sommes sortis en organisant des formations. Et c'est bien sûr parce que par deux apports énormes de la formation, c'est de faire intervenir un tiers qui va guider et qui est hors de la structure.
2: Un ou une professionnelle de la migration.
3: De la formation. Et ça permet aussi de montrer qu'on n'est pas là pour faire des économies, on investit. Et au contraire, on investit dans la formation ce qu'on a économisé sur les licences. Ça, c'est. Mais le deuxième obstacle qu'on rencontrait avec Open Office, qui n'est pas le problème d'Open Office, mais c'était notre environnement de travail, puisque la Fondation est un organisme qui travaille beaucoup à l'international, avec de nombreux partenaires à travers le monde. Et là, le problème, c'est que nous étions pionniers à l'époque et très peu de gens utilisaient Open Office, donc utilisaient le format, la norme étant le piratage de Microsoft Word, il faut bien le dire.
2: On va dire la copie illicite plutôt que le piratage. C'est un terme un peu moins de propagande.
3: Tout à fait. Alors, allons-y. Donc, pour la copie illicite, enfin, bref, pour les gens, c'était la même chose, puisque c'était la gratuité qui comptait. Hein. On devait même maintenir des versions de Microsoft Word un certain temps pour quand on affrontait des mises en forme complexes qui se trimbalaient d'une organisation à une autre quand on travaille sur un document commun. Là, je parle des années 2000. Donc, il n'y avait pas tous ces outils de travail en ligne.
2: Oui. Alors, tout à l'heure, tu as parlé que le trio, donc Courrieller, Thunderbird, Bureautique, OpenOffice et Navigateur Web, Firefox, ça couvrait 80% des besoins des personnes de la FPH. Et les 20% restants?
3: Alors, les 20% restants, c'est en trois choses. Il y a des petits logiciels pour des petites applications spécifiques. Bon, par exemple, c'était à l'époque, c'était WinZip pour la question des archives zip. Dans ce cas-là, il a suffi d'attendre d'une certaine manière que les solutions libres se développent. Hein. Je vais prendre un set zip pour la question des compressions de fichiers. Après, il y a le deuxième cas qui sont les logiciels très spécifiques, on va dire des logiciels métiers comme la comptabilité, donc qui sont d'autres problèmes. Et ensuite, il y avait des développements maison qui existaient avant, parce qu'on partait évidemment d'un existant, et on avait une application qui tournait sur un logiciel du début des années 90 et qui fonctionnait très bien, très bien. Pour un logiciel des années 90, il était très performant, c'était pour la gestion des documents et de l'annuaire. Et là, ça a été mon travail à moi en tant que codeur. Là, j'ai développé la nouvelle version de ce logiciel, mais là, sous un mode client-serveur. Et évidemment, les gens passaient par leur navigateur. Et là, le passage s'est fait sans problème parce que le but était d'améliorer. Et donc, les gens n'ont pas eu de problème à passer à ce type de logiciel. Mais ça a pris du temps parce que il faut reprendre toutes les fonctionnalités et les réimplémenter et changer un peu les habitudes de travail.
2: Alors, jusqu'à présent, tu as parlé de logiciels libres, mais je suppose que c'était sur l'environnement Windows. Quid du système d'exploitation et notamment de GNU Linux?
3: Alors ça, GNU Linux, c'est effectivement l'objectif de la quête. Hein. C'est comme le Saint Graal, si on veut aller vers un système 100% libre. Mais là, c'est une très très longue histoire aussi. Et donc voilà, ce sera l'objet de ma chronique la semaine prochaine, puisqu'on entame, la semaine prochaine, nous avons une série de chroniques. Et donc la suite sera au prochain numéro, donc je vous donne rendez-vous la semaine prochaine.
2: Waouh. Donc, amis auditeurs et auditrices, donc nous allons devoir attendre, patienter jusqu'à donc mardi prochain pour savoir si le chevalier Vincent a permis à la FPH de réussir sa quête de la sainte liberté informatique. Bah, écoute, Vincent, je te dis à la semaine prochaine et passe une bonne journée d'ici là.
3: Merci.
2: Merci, Vincent. Alors, nous approchons de la fin de l'émission. Dans les annonces, eh ben, y a un apéro April ce vendredi 28 juin 2019, donc au local de l'April, dans le 19e. Toutes les personnes sont les bienvenues. Nous aurons beaucoup de bouteilles d'eau et d'autres bouteilles qu'il faut consommer un peu moins en général et même quand il fait, et encore plus quand il fait très chaud. Y a un autre événement qui se passe donc à Choisy-le-Roi en Île-de-France, donc dans le Val-de-Marne, si je me souviens bien. Ça s'appelle le Passage en scène, donc une rencontre consacrée au logiciel libre, au hacking et sa culture, donc depuis 2008. Donc c'est de jeudi 27 juin au dimanche 30 juin. Vous avez beaucoup d'événements, je crois qu'il y a une 80 conférences. Et l'April aura un stand. La semaine dernière, je vous parlais de documentaire Disparaître, qui faisait un appel à financement. Et ben, ce appel à financement s'est terminé positivement. Donc nous aurons le documentaire Disparaître qui sera financé, qui est la suite du documentaire Nothing to Hide, donc dédié à l'acceptation de la surveillance de la population à travers l'argument de « je n'ai rien à cacher ». Tous les autres événements, vous les retrouvez sur l'agenda du libre, agendadulibre.org. Donc début juillet, le week-end des 6 et 7 juillet, donc il y a un événement lié à LibreOffice, donc à Paris. Et ensuite à la rentrée, c'est en Espagne si je me souviens bien. En tout cas, vous retrouverez tous ces événements sur l'agenda du libre. Notre émission se termine. Donc je remercie les personnes qui ont participé à l'émission. Bah, Marie-Odile Morandi, même si on l'a perdue en cours de route, écoutez, on la retrouvera bientôt pour une nouvelle chronique. Philippe Hemel, Décidément. Alors en fait, je sais pourquoi je veux t'appeler Véronique, mais je te le dirai après. Donc Stéphanie Robert, Christophe Cazin, Vincent Calame. Je remercie également Christian-Pierre Maumont qui est revenu dans le studio pour faire quelques photos. Aux manettes de la régie aujourd'hui, mon collègue Étienne Gonu, merci à lui aussi. Et évidemment, un grand merci à Olivier Grieco, le directeur d'antenne de la radio, qui s'occupe notamment de traiter les podcasts et donc qui va enlever tous les petits bruits du direct qui sont inutiles et donc qui nous permettra la rediffusion à 21h de l'émission. Vous retrouverez sur le site de l'April, april.org, une page avec toutes les références utiles. Vous pourrez également nous contacter, nous faire des retours pour indiquer ce qui vous a plu, mais également les points d'amélioration. Comme l'a dit Vincent, la prochaine émission aura lieu donc mardi 2 juillet 2019 à 15h30, émission spéciale avec que des chroniques. Donc les chroniques, alors je sais pas, il y aura Vincent Calam sur Jon Collectif qui nous donnera le résultat de sa quête, il y aura Véronique Bonnet, je pense qu'il y aura ma collègue Isabelle Lavani, et puis je ne sais plus. Bah écoutez, regardez sur le site de l'April pour le programme. Donc nous vous souhaitons de passer une belle fin de journée. On se retrouve en direct mardi 2 juillet, et d'ici là, portez-le bien.

0: Par exemple, une étude Pagram de novembre 2024 montre que 7% des 26 000 sites d'information qu'ils ont analysés seraient déjà générés et seraient déjà des contenus générés. Donc, bah, que vaut ce contenu, hein, quelle confiance on peut lui accorder finalement, parce que c'est quelque chose qui est généré à partir de bases déjà existantes. C'est un contenu qui existe déjà, qui est régénéré derrière. Où est la diversité? Où est l'originalité noyée dans la masse? Cette génération massive de contenu pose de nombreuses questions sociales, économiques. Bah, ça bouleverse un peu les modèles quand même, et même géopolitique. On va voir que certains pays se spécialisent un petit peu dans cette industrie de la génération. Bon, vaste sujet. Heureusement pour nous, notre invité du jour le connaît très bien. Après un doctorat et une thèse qu'il a beaucoup rapproché de ce sujet et plusieurs expériences structurantes dont il va nous parler, il a fondé Uncove AI. Et Uncove AI, c'est une start-up qui se donne pour mission de détecter justement le contenu généré pour changer la donne dans ce registre. Bonjour Florian Barbaro.
1: Bonjour Jean-Philippe et merci de me recevoir.
0: Bah, bienvenue à distance, hein, depuis Nice?
1: Depuis Nice, oui.
0: Ah ben voilà, bienvenue depuis Nice. Bon, envoyez-nous un peu de soleil. Alors, parlez-moi d'IA, Florian. Vous complétez votre formation d'ingénieur par un doctorat en machine learning et en analyse sémantique. Ça, c'était en 2022. C'était quoi le sujet de votre thèse? Et en quoi elle vous a un peu mis sur le chemin de vos missions avec Uncove AI aujourd'hui?
1: Donc au début, le sujet de ma thèse, c'était comment quantifier l'impact des communiqués de presse sur les marchés financiers. Et on était vraiment parti sur des communiqués très spéciaux, ce qui s'appelle les 8K. Donc à chaque événement important d'une entreprise, elle doit publier des informations. Mais on s'est rendu compte que ce type de communiqué n'était pas essentiel pour la prédiction. Et donc on est plus parti sur une analyse des représentations textuelles et du clustering de texte. Et donc le but, c'était vraiment de trouver le meilleur type de représentation pour extraire le plus d'informations d'un texte.
0: Et du coup, ça vous a permis de vous rapprocher justement de ce travail sur la sémantique, de ce travail sur la compréhension des textes. Et puis ensuite, vous êtes allé travailler au, si j'ai bien compris la chronologie, mais peut-être que je me trompe, au ministère de la Santé, c'est ça? Ou c'était entre les deux?
1: Donc j'étais, je travaillais pour une entreprise et on était contracteur du ministère de la Santé américaine.
0: Ouais.
1: Et donc le but, c'était vraiment l'analyse de la désinformation liée au Covid et sa propagation sur les réseaux.
0: Et ça, c'était pareil en 2022 à peu près?
1: 2022-2023.
0: Et du coup, déjà, vous aviez repéré finalement des contenus qui étaient générés et qui participaient de cette désinformation ou pas du tout?
1: Alors, pas sur beaucoup moins sur la partie Covid. Je dirais que c'était vraiment plus de la désinformation traditionnelle où les gens allaient créer des écosystèmes de bots en répliquant le même message. Par contre, on a vu une apparition de la désinformation utilisant des modèles génératifs. C'est plus sur la désinformation russe que j'étudiais en parallèle de mon travail. Et là, on a vu que sur certains points, pour par exemple induire en erreur les populations ukrainiennes, ils allaient utiliser des traducteurs. Après, ils se sont vu qu'il y avait des erreurs, donc ils ont commencé à utiliser des modèles génératifs pour justement être capables de propager encore plus de mal information.
0: Et ça, c'est à l'origine finalement de votre révélation du souci et de la problématique.
1: C'est ça, c'est parce qu'en fait, comme je m'étais posé la question, donc j'avais présenté un papier à une conférence qui essayait de voir comment combattre la désinformation russe en l'occurrence. Et après, je me suis posé, j'ai continué de regarder les messages qui étaient publiés sur les réseaux sociaux par ce type d'acteurs, et je me suis posé la question. En fait, c'était tellement simple de générer de la désinformation en utilisant des modèles génératifs que vous pouvez tous trouver en rajoutant quelques mots pour casser les layers de sécurité. Je me suis dit, ces acteurs-là malveillants vont les utiliser. Et donc, on doit être capable de faire quelque chose pour justement essayer de combattre cette mauvaise utilisation.
0: Donc, vous parliez là, à l'instant, donc des Russes, mais quel type d'organisation aujourd'hui, alors c'est pas forcément votre domaine d'expertise absolue, mais quel type d'organisation a intérêt à ce type de campagne de désinformation aujourd'hui? Comment, quand on analyse un peu ce domaine, de quoi on parle, de qui on parle dans ce domaine aujourd'hui?
1: Alors, il y a des grands États. Donc, il y a les trois pays alliés qui s'appellent la Chine, l'Iran et la Russie. Et d'ailleurs, l'Iran a été débusqué par OpenAI pour avoir tenté de faire une campagne de désinformation en utilisant GPT aux États-Unis avant la campagne américaine.
0: Ouais.
1: Il y a des lobbies.
0: Oui.
1: Notamment le lobby du free speech, qui est pour moi un non-sens total, puisque après c'est vraiment un point de vue personnel, mais le free speech s'arrête aux démocraties et ne concerne pas les dictats.
0: Ça, c'est un lobby américain, c'est ça? C'est quoi ça?
1: Oui, c'est ça. Oui. En fait, c'est essayer de faire comprendre, par exemple, quand on est aux États-Unis. Donc, en fait, le mouvement du free speech est apparu avant l'élection de la première élection de Trump, comme quoi il y avait un groupe d'élite qui contrôlait le monde et que les réseaux sociaux étaient censurés en quelque sorte. Et donc, il y a eu des premiers réseaux sociaux qui s'appellent Gab, Gator, True Social, qui sont apparus et qui mettaient justement en avant ce free speech. Et quand on regardait ce type de contenu, c'est vraiment que de la désinformation, ou en grande partie de la désinformation, des contenus racistes, homophobes, et donc ils ne prennent pas le...
0: Et beaucoup de contenu généré. Ouais. Et beaucoup de contenu généré du coup sur ces plateformes, c'est ça?
1: C'est ça, de plus en plus. Et où on a vu vraiment l'explosion de la désinformation de contenu généré, c'est sur Twitter, puisque c'est intégré directement à l'outil de X, et ça sert dans des proportions importante pour justement avoir mené à l'élection de en tout cas avoir joué un rôle important dans l'élection de Trump.
0: Et il y a aussi une étude de NewsGuard sur Medium qui montre, alors là on est plus sur des choses qui relèveraient de l'escroquerie en fait, tout simplement, mais où on voit que les contenus explosent, notamment ce qui concerne les sujets de crypto-monnaie et de marketing, pour un petit peu finalement créer des NAS, créer des tunnels vers des escroqueries en fait, donc de saturer en fait le sujet.
1: Après, c'est exactement le même principe de base et qui avait été mis en avant par Viginome de Matrioshka, qui était plus sur la sphère informationnelle, et on va juste répliquer la même méthodologie pour saturer l'espace informationnel d'une personne, et pour après l'amener dans un tunnel d'achat, que ce soit crypto ou d'un produit ou une arnaque.
0: Donc ça quand même, ça pose pas mal de soucis aux plateformes de contenu existantes.
1: Oui.
0: Comment elles le gèrent aujourd'hui, ce type de contenu généré, les plateformes participatives, collaboratives? Est-ce qu'elles ont des dispositifs est-ce qu'elles tentent des choses déjà, ou est-ce que vous avez connaissance de procéder?
1: Non, puisque c'est...
0: Il n'y a pas, ça c'est clair. C'est liberté.
1: Il y a Instagram qui met en place du déclaratif, mais le déclaratif, très peu de gens vont le mettre en place.
0: Mais comme sur YouTube.
1: Il y a LinkedIn qui a mis en place le C2PA, la certification C2PA.
0: On en reparlera juste après, ouais, de C2PA.
1: Ok.
0: Ouais.
1: Et en fait, le problème de, par exemple, des réseaux sociaux, plus une publication va être vue, plus ils vont engranger des bénéfices.
0: Ah oui.
1: Et malheureusement, sur Instagram, par exemple, mais c'est valable aussi sur d'autres plateformes comme TikTok, il y a beaucoup de contenus qui sont générés. Et donc, ils ont un problème dans le business plan, à savoir, est-ce qu'il faut
0: modérer, mais
1: détecter et déclarer que c'est généré ou pas. Et donc après, la question se pose plus au niveau régulation, où là, il va y avoir une imposition si elle est mise en place.
0: Il y a déjà des réflexions sur, vous parlez de régulation, il y a déjà des réflexions sur les régulations dans les aux États-Unis ou en Europe sur ces questions-là, ou ça c'est juste balbutiant parce qu'on prend à peine conscience du problème.
1: Il y a par exemple l'IA Act qui justement demande à labelliser des contenus générés par intelligence artificielle. Il y a un article de l'ONU qui justement met au défi d'être capable de détecter la labellisation par IA. Aux États-Unis, c'est, je crois que la loi qui devait passer en Californie a été arrêtée, mais ils vont être bien obligés
0: D'y
1: de
0: réfléchir, ouais.
1: réguler au moins un peu, parce que hier, il y a un arrêté d'un sénateur républicain qui dit que la législation européenne va être un frein à l'hégémonie américaine contre la Chine sur le développement des modèles d'intelligence artificielle.
0: À cause
1: Donc,
0: du manque de confiance qu'on pourrait avoir, c'est ça? À cause de quoi?
1: À cause des cadres réglementaires,
0: ouais.
1: Comme quoi les entreprises américaines ne pourraient pas utiliser aussi facilement les données européennes. Donc ça réduirait leur...
0: Ah oui, dans ce sens-là, oui. D'accord, ça les restreint dans leur usage des données.
1: C'est ça, oui. Et okay. en fait, quand on voit tous ces, par exemple, toutes ces sociétés qui ont mis la pression, par exemple, quand l'iPhone est sorti, tout le monde, beaucoup de gens sur LinkedIn ont dit c'est une honte à cause de l'Union européenne, on n'a pas Apple Intelligence.
0: Oui, ouais, le nouveau service, ouais.
1: Alors que, en fait, le service était disponible seulement en anglais et il n'était pas encore disponible en français. Donc, il y a eu énormément de lobby contre l'Union européenne et qui était une faille.
0: Et alors, moi j'ai une question, est-ce que vous pouvez m'aider à comprendre? On dit aussi que tout ce contenu généré, finalement, il menace les projets de contenu collaboratif type Wikipédia ou Reddit. Mais pour qu'on comprenne bien, pourquoi les contenus générés menacent finalement, sous quelle forme ils menacent ces projets de contenu collaboratif?
1: Alors les contenus générés, ils menacent les contenus des plateformes de contenu collaboratif, mais aussi les modèles génératifs, il faut le,
0: ouais.
1: le dire. Et en fait, la problématique, par exemple, on a fait un travail avec un journal local,
0: ouais.
1: et régional, et en fait, on s'est aperçu qu'ils avaient un compétiteur qui utilisait un modèle génératif pour réécrire leur article. Et en fait, on s'est aperçu que dans ces articles réécrits par l'IA, il y avait des incohérences qui, à première vue, ne posaient pas problème. Par exemple, c'était sur un article d'un accident. L'article original, l'accident avait eu lieu à 15h30. Sur l'article régénéré, il avait lieu à 15h45.
0: Ouais.
1: Mais si demain, par exemple, on prend Napoléon, on dit que son règne, enfin dans l'article initial,
0: ouais, on crée
1: on
0: un
1: parle
0: contenu
1: de
0: complètement
1: telle
0: fou,
1: bataille ouais. qui a eu lieu en telle année, et l'article régénéré dit la bataille, je sais pas moi,
0: ouais, ouais, c'est,
1: n'importe
0: c'est...
1: quelle bataille a eu lieu 10 ans après, on va amener justement
0: des erreurs,
1: de l'incohérence,
0: ouais.
1: et donc après les gens vont être happés par cette incohérence, et cette incohérence va devenir la nouvelle réalité, alors que c'est totalement faux.
0: Oui, c'est ça, c'est que ça crée une nouvelle réalité potentielle, un nouveau savoir potentiel, parce que c'est peu contrôlé. Vous voyez d'autres grandes conséquences comme ça dans des contenus générés pour notre accès, notre consommation à l'information, quand vous présentez un peu les problématiques qu'arrive à couvrir quels sont les grands problèmes finalement que ça arrive à adresser de détecter des contenus générés?
1: Et il y a donc là on a travaillé justement sur le risque d'appauvrissement des modèles de LLM,
0: oui.
1: qui vont s'ils réapprennent sur des données synthétiques non contrôlées, ils vont avoir une perte de capacité, et donc ça va être dramatique pour par exemple les startups style Mistral,
0: ouais.
1: Lighton, par exemple Hugging Face qui est en train de small, ou justement OpenAI, ou dans l'article de Sam Altman disait que ils arrivaient à un plafond.
0: Ils n'avaient plus assez de données en fait authentiques pour entraîner les LLM sur des contenus authentiques, quoi.
1: Non, sur un plafond en fait de capacité.
0: Ah oui.
1: Et il y avait des ingénieurs qui se demandaient, ben si on rajoute des données synthétiques, ça va être problématique, puisqu'en fait on va avoir un lexique beaucoup plus restreint d'une langue ou d'un code, et donc on va enlever la diversité.
0: Mmh.
1: Donc ça c'est vraiment une grosse problématique qui va, si on enlève la diversité au modèle, on enlèvera forcément de la diversité à la création. Et après, il y a un gros problème au niveau des fraudes. Parce
0: ouais.
1: que, par exemple, admettons, c'est pas pour dire, si vous prenez en photo votre mur, avec l'application de Reimagine de Google Pixel 9, ouais. Vous ajoutez une tâche d'humidité, oui. Hop, vous envoyez ça à votre assurance, et comme c'est moins du seuil d'appel à un expert, ben, y a de grandes chances qu'elle puisse vous rembourser de cette somme-là.
0: Ah, bien sûr, on n'appelle pas les auditeurs à faire ce type d'opération, bien sûr. Mais oui, c'est vrai que ça permet, en fait, ça ouvre des possibilités de ce type. D'accord, très bien. Et du coup, abordons Uncove AI. Comment ça fonctionne finalement? Comment vous détectez des contenus générés? C'est quoi le procédé que vous utilisez en particulier?
1: En fait, je me suis aperçu que tout le monde utilisait les mêmes types de modèles basés sur du Roberta, du Llama. Mmh. Et en fait, on va pouvoir détecter, on va entraîner un algorithme, on va pouvoir détecter. Le problème, c'est qu'on peut pas le mettre à grande échelle parce que ça va coûter trop cher. Et donc, ce que j'ai fait, c'est j'ai enlevé une partie du modèle qui doit être entraîné. Je l'ai remplacé par des hypothèses mathématiques. Des modèles mathématiques qui vont me permettre en fait d'avoir une certaine représentation du texte ou de l'image qui va rentrer en input, et c'est ça qui va me donner la capacité de détecter. Et en fait, de manière très simple, quand un modèle génératif va générer son prochain token, son prochain mot, il va le faire en maximisant une probabilité, et donc en fait il va apparaître une certaine linéarité dans la génération du texte, et c'est cette information là qu'on va aller chercher, qui va nous permettre de savoir si il y a plus de probabilité qu'un texte ait été généré ou ait été écrit par un humain.
0: Et du coup, votre capacité à détecter, elle se situe à quel pourcentage? Vous garantissez une détection à en particulier ou pas du tout? Comment ça se passe? Vous arrivez à vous dire, moi, notre solution, elle permet de détecter 95%, 80%, donc, je sais pas, 60%.
1: En test, on est au même niveau que les copains, que nos compétiteurs, je dirais. Donc, en fait, et sur des benchmarks publics. Donc, par exemple, il y avait un benchmark d'Originality.ai qui montrait que c'était le modèle le plus capable à détecter, ils obtenaient 79%, et sur ce cas-là, on obtenait 86% oui. de taux de détection comme GPT-0. Et sur un nouveau benchmark de mi-2024, le meilleur, c'était Copilic avec 64%, et nous, on obtenait plus de 75% de taux de détection. Donc, on voit qu'on a un modèle qui est aussi, voire plus robuste que nos compétiteurs.
0: Ouais. Tout en étant éco-friendly ou éco-responsable, puisque vous n'utilisez pas un gros LLM pour finalement détecter les contenus générés par d'autres gros LLM. Vous leur avez plugué en fait une sorte de prothèse mathématique qui...
1: Ouais, en gros. Qui et donc en fait, oui, ouais. C'est ça. Et le but, c'est de faire tourner seulement sur du CPU, donc être capable d'avoir besoin de beaucoup moins de ressources et donc de pouvoir analyser un plus large spectre de données.
0: Et si on veut l'essayer là aujourd'hui, le grand public, ouais. Vous avez, j'ai vu que vous aviez publié un plugin Chrome, c'est ça?
1: C'est ça, les gens peuvent l'utiliser peuvent l'essayer sur notre site uncovai.com. Ouais. Ils peuvent aussi, en tapant Uncove AI sur le Chrome
0: extension
1: Marketplace ou le Firefox Marketplace, Uncove AI, il y aura l'extension pour le texte.
0: Et donc après, ça marche comment l'extension? C'est-à-dire que vous êtes sur une... Comment ça fonctionne? Je suis sur une page et je veux vérifier que le contenu que j'ai devant les yeux est authentique. Comment je procède?
1: Alors pour l'instant, il faut copier le texte de la page, puis le coller dans l'extension et appuyer sur Submit, et comme ça donnera la réponse. Et après, le but, ça serait de faire un peu à l'image de Grammarly, qui va analyser le texte de chaque page pour dire de manière automatique, sans avoir besoin de...
0: Et ça nous dit la probabilité de contenu généré ou pas, quoi. Ça nous dit si...
1: C'est ça, okay. Exactement, oui.
0: Vous nous parliez justement tout à l'heure de C2PA, pardon. Ça, c'est un peu la suite. C'est comment on pourrait imaginer finalement de certifier ou de labelliser des contenus. Vous pouvez nous expliquer ce que c'est justement cette certification C2PA, d'où ça vient et c'est quoi l'idée derrière?
1: Donc le CDPA, c'est une association de grandes entreprises, enfin c'est une initiative de grandes entreprises américaines notamment, avec Microsoft, Adobe et d'autres qui poussent cette certification en fait pour aider à authentifier l'origine d'un contenu.
0: Et comment
1: Et
0: vous vous
1: notamment au
0: insérez?
1: début
0: Ouais.
1: c'était pour l'image.
0: Et comment vous vous insérez, vous, dans cet écosystème de
1: Et
0: certification?
1: alors en fait pour pouvoir certifier une information, une image dans ce cas-là, nous en fait le but ce serait de pousser au texte, à la vidéo et autres. En fait, pour pouvoir certifier, on va devoir demander une clé de signature à cette autorité. Et une fois qu'on a cette clé de signature, on peut signer n'importe quel contenu. Et donc, en fait, ça part du principe que toute personne qui a cette signature est de confiance. Et donc nous, ce qu'on part du principe, c'est que aucune personne n'est de confiance.
0: D'accord.
1: Et donc on va analyser toutes les informations qui vont rentrer dans le flux d'informations, par exemple d'une rédaction, pour lui dire, voilà, faites attention, ça c'est une image modifiée par l'intelligence artificielle, ou ça
0: D'accord.
1: c'est une image humaine. Après, on va aller checker, est-ce que cette image est déjà parue sur Internet? Est-ce qu'elle représente réellement, je sais pas moi, un incident qui a eu lieu hier ou ce matin? Et après, on va la... Selon les résultats, on va offrir la possibilité aux journalistes de pouvoir certifier cette information. Parce que, en fait, il y a un gros problème de confiance. Et notamment je crois que c'était le palais de Kensington a envoyé l'image de Kate
0: Oui,
1: Middleton.
0: oh là là.
1: Le palais de Kensington, c'est une source de confiance. Mais
0: Pourtant,
1: par contre, là, ils avaient envoyé une photo un peu
0: un peu
1: modifiée.
0: truqué.
1: Et donc en fait, ça crée de la distance entre le lecteur d'un journal qui va acheter ce journal en se disant tiens, j'ai payé, j'ai confiance, et après il va se dire ben mince, en fait ils font pas leur travail de journaliste, et
0: Ouais.
1: donc je vais arrêter d'acheter ça
0: Et
1: et je vais
0: vous,
1: juste regarder mon
0: ouais.
1: information sur X par exemple. Et
0: Oui,
1: donc le but c'est vraiment
0: qui est une bien meilleure source d'information, effectivement. Mais du coup, vous vous réinsérez dans le process de certification C2PA pour encore plus finalement
1: enrichir, c'est
0: le
1: ça.
0: certifier et l'enrichir et permettre effectivement d'accroître la confiance dans les médias. Aujourd'hui, pourquoi pendant un petit moment, OpenAI a déclaré qu'il voulait l'entendre que finalement il n'y avait aucun moyen de détecter des contenus générés.
1: C'est parce qu'en fait, ils ont arrêté leur détecteur pour financer une start-up, et notamment GPT-0 avec
0: C'est créer une fausse info en disant, de toute façon, on n'y arrive pas nous-mêmes, donc vous n'y arriverez pas.
1: des personnes du board
0: Ouais.
1: ont investi dans justement cette détection de texte générée par eux.
0: Bon, et puis vous me parliez en préparation de cette émission d'un appel à projet du ministère de la Culture auquel vous participez pour leur proposer une solution que vous allez appeler Provenance avec un partenaire. Pouvez-vous nous en dire plus sur cette
1: C'est ça.
0: expérimentation? Qu'est-ce que vous
1: Et
0: cherchez à
1: donc là, ce
0: faire?
1: qu'on donc on est un consortium de trois entreprises. On fait, si je peux les citer, Atelier, Trust My Content et donc NKVI. Et donc on va. Le but c'est de mettre à disposition une solution de bout en bout pour les journalistes, les rédactions, pour les aider justement à authentifier et certifier l'information pour que leur travail ne soit plus remis en cause et regagner la confiance des lecteurs. Et donc comment ça va se passer? À chaque fois qu'une information va arriver dans une rédaction, on regarderait s'il y a de l'intelligence artificielle, si elle a été publiée. Après, le journaliste aurait la possibilité de certifier justement avec cette certification C2PA. Et au moment où il publierait cette information, il y aurait toujours on ajouterait la transparence pour que le lecteur puisse comprendre quelles a été les étapes de travail, qui a travaillé dessus, pour qu'en fait il puisse s'imaginer tout le travail qu'il y a derrière la production d'une information et qui va en lien avec un rapport de la BBC qui montre qui a eu lieu il y a 3-4 mois. qui montre justement que 94% ou 93% des lecteurs ont beaucoup plus confiance quand on ajoute de la labellisation,
0: Bien
1: on ajoute
0: sûr.
1: de la transparence à la provenance de l'information.
0: Bon, tout ça va sûrement plaider en votre faveur auprès du ministère de la Culture pour que cette expérimentation voie le jour.

0: récupérer les retours terrain pour après pouvoir les améliorer et accroître la confiance qu'ont les gens dans nos outils.
1: Bon, vous avez encore de belles perspectives devant vous, je pense,
0: oui.
1: Florian, sur ces sujets-là.
0: Oui,
1: écoutez, c'est l'heure de conclure. Merci encore pour tous vos partages, pour nous avoir fait rentrer dans ce sujet-là des contenus générés, de leurs conséquences et de la manière dont on peut aujourd'hui imaginer de les détecter, notamment avec une solution française. Et on est bien content d'avoir une solution française aussi sur ce sujet. Donc, merci beaucoup. Merci pour ce partage.
0: Merci beaucoup.
1: Et on vous retrouve sur uncov.com, c'est ça? uncovai.com.
0: Exact.
1: Je mets le lien en description, c'est plus simple. Et comme ça, on peut aller voir le plugin et tout le reste. Merci à vous, Florian.
0: Merci beaucoup.
1: Merci aussi, chers auditeurs. N'oubliez pas de liker cet épisode parce que ça manipule les algorithmes. Et c'est cool de manipuler les algorithmes. 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

0: Bref, ça va pas être facile. Alors Sabine Barle, pour commencer, qu'est-ce que c'est que l'écologie territoriale et qu'est-ce que le métabolisme urbain? Si on y arrive en moins de 5 minutes, ce sera vraiment formidable.
1: On peut le faire en moins de 5 minutes.
0: Alors c'est magnifique.
1: Le métabolisme urbain, c'est quelque chose de, c'est une notion assez simple, hein, qui consiste à dire que finalement, les villes, pour leur fonctionnement, pour que leurs habitants puissent se promener, s'agiter, habiter, mobilisent des flux d'énergie et de matière, des stocks aussi. Et le métabolisme urbain, il décrit cette circulation, cette accumulation, cette transformation de l'énergie et de la matière. Cette approche du métabolisme urbain, elle peut être faite d'une manière très quantitative, et c'est souvent comme ça qu'on la présente, mais en fait, elle ne se limite pas à ça, puisque ces flux d'énergie et de matière, ils sont organisés par des acteurs, ils sont gérés, ils sont l'occasion de la source d'inégalités, ils ont des incidences sur les humains, et donc tout ça fait que on peut aborder le métabolisme d'un point de vue beaucoup plus social au sens large du terme, et généralement pour insister sur cette dimension à la fois sociale et spatiale du métabolisme, on défend cette idée d'écologie territoriale qui permet d'aller au-delà d'une approche très quantitative qui toute seule peut paraître un peu vaine.
0: Vous écrivez que ces flux de matière sont progressivement linéarisés et que les cycles bio-géochimiques ne bouclent plus.
1: Alors tout à fait, ce qui se passe, et alors ça concerne les villes, mais ça concerne l'ensemble des sociétés humaines, c'est que les sociétés prélèvent des ressources de toutes sortes, les transforment, les consomment, les jettent. C'est une expression qu'on connaît assez bien, hein, extraire, produire, consommer, jeter. Et c'est ce qu'on appelle la linéarisation du métabolisme. Cela a des effets importants, hein, en termes d'épuisement de ressources d'un côté, de transformation des milieux de l'autre, d'effets sur la santé publique. Et ça se traduit pour toutes les matières, mais en particulier pour justement ces fameux cycles biogéochimiques qui renvoient alors à ce qu'on appelle, tous ces termes peuvent paraître un peu barbares, hein, aux éléments biogènes. Biogène, ça veut juste dire source de vie, donc l'oxygène, le carbone, l'azote, le phosphore. Et on sait bien que le cycle du carbone est très ouvert aujourd'hui, puisque finalement, par les activités humaines, on déstocke du carbone des entrailles de la Terre que l'on va stocker dans l'atmosphère. Cette ouverture, on la voit aussi pour l'azote. L'azote, le grand gisement de l'azote, c'est l'air qui en contient une très grande quantité. Cet azote de l'air, on le mobilise en grande partie pour fabriquer des engrais et des explosifs et des gaz de combat au passage si on a envie. Et ça se traduit par d'une surabondance d'azote d'irréactif, donc sous la forme de molécules qui ont des effets sur la santé et sur les milieux, à la fois dans l'air, dans l'eau et dans le sol. Donc on pourrait multiplier les exemples qui illustrent cette ouverture des cycles biogéochimiques.
2: Et donc ça veut dire qu'auparavant, la ville pouvait produire certaines matières qui ensuite étaient d'une certaine manière recyclées et qui permettaient par exemple dans les engrais de reproduire ensuite par exemple de la nourriture pour alimenter un cycle. Et là, cette linéarisation montre que elle ne produit plus que des déchets dont aucun n'est utile pour alimenter le vivant des villes, c'est ça ?
1: Tout à fait. La manière dont on gère les sous-produits urbains en général et les déchets organiques et les eaux usées, donc les urines et les excréments d'autre part, elle conduit à une perte de ces nutriments qui pourraient être utiles pour l'agriculture, alors que, par exemple, au XIXe siècle, c'était un enjeu majeur que de récupérer ces matières. Pour donner un petit exemple, au tout début du XIXe siècle, un homme de loi qui s'appelle Jacques Perrier-Saint-Prix a fait un petit calcul pour la ville de Grenoble et il démontre que les engrais urbains permettent de faire de produire un tiers du grain consommé par les grenoblois. Donc c'est une contribution énorme à la production alimentaire qui n'existe plus du tout aujourd'hui, ou quasiment pas, malgré un certain nombre d'initiatives qui sont d'un côté très utiles, mais qui restent de très petites dimensions.
0: Et peut-être, avant de passer à Stéphane Bernoudet, et peut-être de parler des fleurs, qui sont un des exemples de ce système linéaire, on pourrait peut-être prendre l'exemple des bâtiments et travaux publics, qui sont des objets très familiers pour tous les habitants de la ville. Il y a 15 ans, j'ai compris qu'en Ile-de-France, donc c'est toujours très compliqué les chiffres dans les sujets que vous traitez, Sabine, hein, mais 2,6 tonnes habitants an de matière liée aux bâtiments et aux travaux publics, avec la moitié importée et l'autre moitié mise en déchets. Il semblerait qu'aujourd'hui, on dit qu'on est arrivé à 75% de recyclage sur cette masse. Est-ce que tu es optimiste, comme ces chiffres semblent le dire, parce que les choses avancent quand même. Je veux dire, ce système linéaire, aujourd'hui, beaucoup de gens se battent pour essayer de retrouver peut-être du circulaire.
1: Alors, il y a au moins deux éléments dans cette question. Il y a ce qui concerne le BTP et les taux de recyclage. Les taux de recyclage qui sont affichés aujourd'hui, ils sont complètement biaisé pour deux raisons. La première, c'est que on considère parmi les déchets du bâtiment et des travaux publics les terres excavées. Ces terres excavées, elles ne sont pas recyclées puisqu'elles n'ont jamais été utilisées. Elles sont une espèce
0: Elles sont déplacées.
1: Elles sont déplacées.
2: Donc les terres excavées, pour les auditeurs, c'est des terres qu'on va retirer du sol pour, par exemple, construire une ligne de métro, faire passer des fondations, un tunnel.
1: C'est tous les trous qu'on fait pour pouvoir construire des bâtiments ou construire des infrastructures souterraines. Cette question des excavations, elle est énorme. Mais dès que on prend des terres excavées et que on les utilise pour combler une carrière, par exemple, on considère que c'est de la valorisation. Lorsqu'on utilise des terres excavées pour faire un aménagement paysager, on considère que c'est de la valorisation. Or, on peut quand même se poser la question de savoir si ça, on peut l'appeler recyclage. Donc ça, c'est un premier élément qui explique que, comme les terres excavées représentent la plus grande partie des déchets du BTP, en fait, cette façon de comptabiliser le recyclage gonfle artificiellement le taux de recyclage. Il n'en va pas du tout de même du côté des déchets de démolition, par exemple. Alors, pour les déchets de démolition,
2: ils sont très peu recyclés.
1: Ils sont peu recyclés. Ils sont recyclés en partie, bon, en grande partie dans de la couche de roulement de chaussée, mais on peut quand même se poser la question de savoir s'il faut encore construire autant de chaussées. Et finalement, ce recyclage, il est un encouragement à continuer. Donc, tout ça fait que afficher 75%, ça ne donne aucun sens. Ça n'a pas tellement de sens, et ce n'est surtout pas le témoignage d'une chose qui va mieux. Il y a une deuxième chose qui est importante. Je vais faire vite. C'est que effectivement, il y a beaucoup d'efforts qui sont faits aujourd'hui dans le sens de la circularisation, mais ces efforts, ils ont des résultats très limités et ils se greffent sur un modèle dominant qui reste entièrement linéaire. Donc je ne suis pas très optimiste pour l'instant.
0: On va en reparler dans la deuxième partie, mais peut-être...
2: Dans ce contexte, merci de l'avoir exposé, il y a néanmoins des personnes, des organisations qui essayent d'entreprendre, de monter des projets pour essayer de mener des actions pour reterritorialiser peut-être la ville. Et donc c'est notamment un des objets du travail de Stéphane Berdoulet, à travers les différentes structures dans lesquelles tu as investi et qu'on citait en introduction. Est-ce que tu pourrais nous présenter ces activités et nous dire comment est-ce que tes différentes activités s'inscrivent dans ce métabolisme urbain?
3: Alors je vais d'abord parler d'Alage, une association avec un collectif de travail qui a été créé il y a 30 ans sur un territoire qui n'est pas anodin, puisque c'est l'île Saint-Denis. On y reviendra peut-être.
2: Peut-être tu peux dire tout de suite pourquoi est-ce que l'île Saint-Denis, c'est un peu un symbole par rapport à ça.
3: Quand j'ai découvert l'île Saint-Denis il y a 13 ans, en prenant le poste de directeur d'Alage, j'ai découvert l'histoire de ce bout d'île, une île-ville au milieu de la Seine, au nord de Saint-Denis et de Paris, une île de déchets. Construite autour de la poldérisation de quatre îlots qui, dès le Paris du baron Haussmann vont être rattachés par l'apport de matériaux. Tout ce qu'on ne veut pas au centre, on va le mettre à la périphérie.
2: Donc c'est pour ça que tu dis que c'est une île de déchets. C'est que c'est les gravats des destructions d'Haussmann, des travaux d'Haussmann au XIXe siècle, qui ont permis de construire l'île Saint-Denis, c'est ça ?
3: Il y a ça, il y a les bouts de dragage de la Seine, et puis petit à petit, il y a aussi tout l'urbanisme du nord-nord-est parisien qui fait qu'on va mettre à l'île Saint-Denis et autour toutes les usines qu'on ne veut pas pour que les odeurs sortent de Paris et ne re-rentrent pas si jamais on les avait mis à l'ouest. Et toute l'histoire de la Seine-Saint-Denis avec l'histoire ouvrière que l'on retrouve. On va même avoir des points de radioactivité sur l'île Saint-Denis parce que c'est là que Pierre et Marie Curie ont fait certaines de leurs expériences. Donc c'est sur ce bout d'île se concentre à la fois un défi environnemental lié à son histoire et puis d'autres défis plus liés à l'histoire de la Seine-Saint-Denis avec 8000 habitants qui vivent pour 66% dans des logements sociaux avec un taux de chômage très élevé. Et c'est dans cette histoire-là que l'association Halage est née il y a 30 ans. Aujourd'hui, on peut dire qu'il y a trois grandes familles d'activités à Halage. Il y a effectivement ce que tu as dit, l'insertion par l'activité écologique. On le fait dans les espaces verts, dans la production de fleurs, autour d'un jardin d'insertion sociale. C'est cette idée qu'on est articulé à une politique publique de l'emploi où on va accompagner, accueillir, salariés des personnes au chômage et les mettre en situation de travail dans ces activités espaces verts, horticoles, jardinage. On a tout un volet d'activités autour de ce que j'appelle aujourd'hui l'urbanisme régénératif, en pesant les mots, qui sont à la fois nos projets immobiliers avec le phare et la balise, qui sont des lieux, des bâtiments, pôles de l'économie sociale, hein, dans lesquels on crée des collectifs de travail d'associations, de coopératives, de TPE. C'est l'îlot, une friche industrielle au nord de l'île Saint-Denis, qui est grande... comme 7 terrains de rugby, ça c'est mon échelle du sud-ouest, c'est 3,6 hectares, qui était un grand parking de terre compactée, stérile et polluée aux métaux lourds quand on est arrivé, et qui aujourd'hui est un laboratoire à ciel ouvert de peut-être une autre façon d'imaginer le bout de l'île et la ville. C'est les faiseurs de terre qui est dans récupérer ces fameuses terres excavées pour leur rendre une certaine fertilité, faire des technosols. Ils disent de la terre végétale recyclée en insertion pour les aménagements urbains, notamment de toiture. Les alchimistes, alors qui est une histoire qu'aujourd'hui on a laissé partir sans halage, et c'est très bien dans le compostage. Et puis un troisième axe de travail de l'association sur la révélation des savoirs, qui est un axe qui me tient vraiment à cœur, que l'on a à la fois dans notre offre de formation pour tout notre public que l'on va former au métier de la transition écologique, mais aussi cette idée que en fait on va construire une expertise et la rendre transmissible pour que d'autres s'en inspirent quelque chose de puissant et de révolutionnaire dans les territoires dans lesquels on intervient, c'est qu'il y a des savoirs invisibilisés et que ces savoirs invisibilisés, ils sont peut-être une réponse aux enjeux urbains. On y reviendra sur l'histoire de la fleur. Et donc oui, si le métabolisme urbain, comme j'entends là la définition, c'est ce qui entre, ce qui sort, ce qui circule en ville, c'est-à-dire qui touche à tous ces échanges, à toute cette économie de l'aménagement, de l'espace, de la vie en ville. Pour tout ça, oui, je pense que Halage est vraiment inscrit dans le métabolisme urbain, parce que notre raison d'être, c'est de créer des activités qui créent de l'emploi, qui soient au service d'un développement local inclusif et au service de la nature, de la conduite de la nature en ville, quoi. Et c'est vrai qu'à l'opposé, et j'arrête là, il y a Splendide aujourd'hui qui accompagne la création de lieux dans lequel l'ESS, l'économie sociale, est visible, fière, représenté au cœur de la ville pour son travail d'intérêt général.
0: Vous avez, merci beaucoup, c'est très passionnant, en tout cas en plus de vous avoir tous les deux sur ces sujets-là. Je voudrais revenir un tout petit peu sur Halage, qui en fait produit des fleurs. Et c'est vrai qu'avec Paul, quand on a préparé cette émission, prendre peut-être l'objet le plus fragile et qui nous semble presque le plus spontané dans le fait qu'on est un enfant, on cueille une fleur et on l'offre à quelqu'un, de savoir qu'aujourd'hui, le marché de la fleur, on parle beaucoup de Shine et des plateformes pour les tissus, mais le marché de la fleur est le comble, je dirais, de ce que peut représenter l'anti-métabolisme urbain, je le dirais comme ça. Puisque aujourd'hui, Amsterdam, c'est 12 milliards de fleurs vendues par an et que la quasi-totalité même des fleurs produites en France vont à Amsterdam avant de revenir à Paris. Est-ce que vous pouvez nous parler un tout petit peu de ce marché, puisque Halage produit des fleurs made Île-Saint-Denis. On a maintenant une petite filière de fleurs produites Île-de-France, mais qui souffre. Et on échangeait un peu avant l'émission. Je crois que ça serait intéressant pour nos auditeurs de juste toucher à la monstruosité, en fait, de ce que représente ce métabolisme linéaire au regard de la fragilité d'une simple fleur.
3: Oui, merci de donner la lumière à ce sujet. Je l'ai découvert avec mes collègues par cette histoire de la révélation des savoirs. C'est-à-dire qu'un jour, un peu comme tout le monde, on se questionnait sur faire de l'agriculture urbaine dans un mouvement très enthousiaste qu'il y avait chez nous, en Île-de-France. Et face à nos sols pollués, on était assez persuadé que faire de la tomate était peu commercial. Et c'est là où un salarié en parcours d'insertion, donc un de nos bénéficiaires, ces personnes que l'on accompagne, nous a dit « Pourquoi on ne ferait pas des fleurs ? J'en ai fait pendant 25 ans dans mon pays. » Son pays, c'était l'Arménie. Et ça nous a permis de prendre conscience de l'horreur de ce système mondial qui est fondé sur la performance à tout prix, en fait, et à n'importe quel coût. Parce que, effectivement, derrière cette fleur, ce produit très léger, fragile, qui vient de loin, puisque 90% des fleurs vendues en France viennent effectivement de cornes de l'Afrique de l'Est, de l'Amérique centrale, Moyen-Orient, passent par Amsterdam pour arriver en France, voire pour quelques-unes sont produites en France, passent par Amsterdam pour revenir
0: absolument,
3: en France.
0: Absolument.
3: Derrière cette beauté immédiate et un bon marketing, il y a une horreur conditions de production sociales et environnementales qui font que jusqu'à 27 pesticides sont trouvés dans les fleurs qui sont vendues en France et dont on trouve des traces dans les analyses biologiques des fleuristes. Donc aujourd'hui, entre nous, on peut se dire, si vous voulez acheter des fleurs dans la grande distribution, offrez-les à des gens que vous n'aimez pas. C'est une horreur. Et nous, ici... notre point de départ, en fait, il est, si je reprends un mot de Bernard Stiegler qui nous a accompagnés pendant 2 ans, il est néganthropique. C'est comment on part des savoirs qui se sont perdus. Hein, la prolétarisation dont il parle, c'est la perte des savoirs. Comment on repart de ces savoirs pour essayer d'écrire une autre façon de faire ensemble, de vivre ensemble, parce que derrière cette fleur, c'est une agriculture industrielle qui envisage les sols comme des substrats malades, qu'on perfuse. Ça, je fais référence aux travaux de Claude et Didier Bourguignon, dont le laboratoire nous a accompagnés. Et on a construit une offre de produire des fleurs responsables, c'est-à-dire... en pleine terre, sans produits phytosanitaires, en partant de sols non agricoles, puisque urbains, une friche industrielle, et c'est un choix fort aussi, que ces fleurs elles soient solidaires, c'est-à-dire qu'elles créent de l'emploi et qu'elles révèlent les savoirs de personnes qui viennent d'Afghanistan ou de la Corne de l'Afrique de l'Est, pour les vendre à proximité, en faisant le pari que les sols allaient... petit à petit quitter ce statut de sol stérile grâce à ses savoirs et les fleurs finir au Ritz, à Roland-Garros, au défilé Chanel et chez plein de fleuristes engagés. Aujourd'hui, notre problème n'est pas de vendre des fleurs, effectivement, c'est d'en produire assez pour arriver à, nous, un équilibre économique. Mais commencé à écrire cette histoire depuis la Seine-Saint-Denis et depuis l'île Saint-Denis, je suis assez fier d'être collègue de mes collègues, parce que c'est un choix politique fort aussi.
2: Merci beaucoup pour cette illustration qui paraît éloquente sur comment est-ce qu'on arrive à re-territorialiser certaines productions. On continuera à discuter de ce sujet dans la deuxième partie de l'émission, mais auparavant on va marquer une première pause musicale en écoutant La complainte du progrès de Boris Vian.
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1: De retour sur le plateau de Ainsi va la ville, vous êtes sur Cause Commune 93.1 FM et nous sommes avec Stéphane Berdoulet et Sabine Barle. Avant la pause, donc Stéphane, tu évoquais l'exemple donc de l'association Alage qui a commencé à produire des fleurs en Ile-de-France, sur l'île Saint-Denis, à destination d'un marché local. Et donc ça pose un peu la question de comment est-ce que aujourd'hui on arrive à relocaliser certaines productions sur le territoire, alors qu'on les avait que la mondialisation quelque part les avait délocalisées. Et donc voilà, je voulais vous poser la question à tous les deux. Est-ce que aujourd'hui, il est envisageable d'un point de vue, enfin, à la fois écologique et stratégique, de recommencer à produire un peu de tout, plutôt que de rester sur des territoires très spécialisés et à donc parvenir à relocaliser autour des villes les choses et les matières qu'elle consomme, Sabine Barle.
2: Alors, ce qui est certain, c'est que la spécialisation, elle va très bien avec la linéarisation. Puisque si on prend le système agri-alimentaire, ce qu'on voit, c'est qu'on est dans un système hyper spécialisé avec des terres de grande culture, par exemple en Ile-de-France, et puis des territoires beaucoup plus tournés vers l'élevage. Ce qui occasionne des dommages au milieu et à la santé publique qui sont énormes et qui sont liés à ces énormes flux qui sont mis en jeu, au fait qu'on importe du soja d'Amérique du Sud pour nourrir du bétail, alors qu'à côté de ça, on a des grandes cultures qui demandent des engrais. Enfin, tout ça est complètement absurde. Et c'est vrai que là, on a un très bon exemple des limites de la spécialisation et de l'importance qu'il y aurait au contraire à déspécialiser de façon à aller vers des systèmes par exemple de polyculture élevage biologique. Mais ça va avec une autre dimension qui me paraît essentielle et sans laquelle toutes ces questions de circularité n'ont pour moi pas d'avenir, c'est la question de la sobriété, c'est-à-dire que on ne pourrait atteindre cette déspécialisation et ce rapprochement, pour ne pas parler d'autonomie, que en acceptant une moindre consommation absolue. Et c'est sur cette base qu'il faudrait arriver à travailler. Je pense que la dimension spatiale, la dimension d'affectation des sols, de déspécialisation, elle est complètement imbriquée dans cette affaire de la sobriété.
1: C'est-à-dire que pour finalement consommer davantage de fleurs produites en Ile-de-France, il faudrait consommer moins de fleurs, c'est ça?
2: Certainement. c'est sûr, et c'est vrai que l'exemple des fleurs est excellent. De se dire que cette chose qui est à la fois fragile et symbole de la beauté, d'une espèce de emblématique de ce qui serait peut-être la nature, soit aussi maltraitée.
3: Et nous maltraite, d'une certaine façon.
2: Et nous maltraite. Enfin, c'est pas la fleur qui nous maltraite, c'est ceux qui la produisent.
3: Mais Stéphane parlait des pesticides et oui. Il y a aujourd'hui quelques conflits et quelques attaques devant tribunaux, malades, liés à la vente de fleurs. Et cela étant, pour reprendre ça, si la sobriété, on va peut-être y arriver un jour, on comprend bien que la spécialisation, ça va vers la linéarité, et en même temps, on se dit que si on arrivait à travailler un peu plus de manière circulaire, alors on dit l'économie sociale et solidaire, on dit l'économie circulaire, ça ne recouvre pas les mêmes réalités, mais ça concourt vers le même objectif d'une certaine façon. Je ne sais pas, Stéphane, quand on préparait, vous parliez aussi du fait que les gens étaient pas le monde de la fleur n'était pas celui lié à l'économie sociale et solidaire, enfin, que c'était des mondes qui n'avaient pas l'habitude de parler ensemble. Et vous, Sabine, vous parlez toujours de retisser le lien entre ces choses-là, enfin de toutes ces pas l'intensification, mais comment on refabrique du savoir aussi qui permet en fait de passer du linéaire au circulaire. Je ne sais pas lequel, peut-être Stéphane et puis ensuite Sabine.
4: Alors, je parle en non sachant, mais pour moi la déspécialisation des territoires ou la spécialisation des territoires, pour commencer par là, ça évoque ce fait que quand on a un problème à un endroit, on va trouver le meilleur endroit pour le mettre, et l'île Saint-Denis est née de cette histoire-là. Et je trouve une symétrie avec la question sociale, c'est-à-dire que les populations qui ont des similarités administratives ou en termes de capital économique, on les met ensemble. Ça s'appelle des quartiers politiques de la ville. Ça s'appelle le fait que sur l'île Saint-Denis, il y a 66% de logements sociaux, là où dans d'autres villes, d'autres départements bien plus riches vont avoir 2-3% de logements sociaux. C'est l'horreur de l'hyperspécialisation. Et le territoire, pour moi, c'est un espace de socialisation, c'est-à-dire celui que l'on va parcourir humainement. Et c'est la clé de voûte des liens que l'on doit faire entre les êtres humains, les groupes organisés, là, les êtres humains ensemble, en société, et leur environnement. Et que c'est là-dedans qu'il faut essayer de créer des flux, créer de la circulation d'énergie et retrouver parfois des vocations d'un territoire liées à son histoire, liées à ses conditions matérielles, liées à sa population. Je trouve que le choix avec l'île Saint-Denis notamment d'assumer le passé et de construire une narration sur ce passé plutôt que de faire du passé table rase pour construire des nouveaux bureaux, des nouveaux quartiers sans âme et sans aucune généalogie, ça fait des gens qui sont perdus. Et l'autre point que cette discussion m'amène, c'est le véritable coût des choses qui est déterminant dans la décision de l'achat, de la satisfaction des besoins, du choix pour y répondre. Aujourd'hui, quand on produit des fleurs, on n'intègre jamais les dimensions sociales, environnementales ou sociétales. On intègre seulement le coût du carbone de l'avion. Aujourd'hui, est-ce que vous êtes d'accord qu'on prenne l'avion pour aller chercher un bouquet de fleurs? Or, c'est ça l'impact d'un bouquet de roses qui vient du Kenya, c'est cette absurdité qu'il faut...
3: Est-ce que, Sabine, nos façons de vivre et notre relation à nos territoires permettraient d'accélérer ce retour vers un métabolisme plus circulaire? Parce qu'on a le sentiment, dans tous les travaux que vous menez, il y a des dimensions de flux avec des chiffres très importants, avec des sujets incroyables. Enfin, j'invite vraiment les auditeurs à lire les ouvrages de Sabine. Est-ce qu'on n'est pas devant une grosse impasse?
5: On est dans une impasse parce que la question, elle est avant tout politique. Et que quand on parle de sobriété, par exemple, ou de circularité au sens fort du terme, on se rend assez vite compte du fait que ça implique des modes de vie, mais ça ne signifie pas la responsabilité de l'individu. Ça signifie une organisation autre de ces modes de vie qui rendent possible cette sobriété. Et ça m'amène à deux remarques qui me sont inspirées aussi de cet exemple, de ce super exemple des fleurs. Je regrette de ne pas habiter près de l'île Saint-Denis pour pouvoir aller m'en acheter. Il y a aussi une chose qui est très importante entre nous et les flux, entre nous et les ressources, c'est qu'il y a une infrastructure, une interface technique, comme le dirait Gérard Chazal, qui est extrêmement épaisse et qui fait que, de toute façon, nous n'avons pas de prise sur ces ressources, quand bien même nous voudrions avoir une prise. Et la question de désépaissir en quelque sorte cette interface technique qui a une forme d'autonomie puisqu'elle est faite d'artefacts mais aussi de professions, d'institutions, de règles, de normes, etc., etc. Elle me paraît fondamentale et elle est tout à fait connectée, c'est le deuxième aspect qui me paraît important, à la question justement des savoirs et des compétences. C'est-à-dire que moi l'impression que j'ai, c'est qu'il y a aussi une nécessité d'avoir une réflexion sur la question technique, mais pas au sens de la technologie et du technosolutionnisme, mais plutôt de la technique en tant que ce que nous pouvons mettre en œuvre lorsque nous nous relions au monde, lorsque nous voulons faire des choses, par exemple faire pousser des fleurs. Et cette réflexion sur la technique dans ce sens-là, elle est très peu conduite aujourd'hui.
1: Aujourd'hui, on a l'impression qu'on a un rapport à la technique collectif, effectivement, qui est un impensé et qu'on ne questionne jamais. Et d'autant plus quand on parle de l'industrie immobilière, de l'industrie du BTP, qui finalement se nourrit pleinement de l'utilisation de ces flux de matière qui fonctionnent enfin pas entièrement mais qui fonctionnent beaucoup sur la production de bâtiments et d'infrastructures neuves. Est-ce que aujourd'hui vous voyez un moyen de justement changer ce rapport collectif qu'ont les urbanistes à la matière et à la quand on parle souvent de production de la ville, pour justement redonner de la circularité, c'est-à-dire recycler les bâtiments plutôt qu'en produire, recycler donc les terres excavées, rénover le parc. Est-ce qu'on peut imaginer
3: comme une déspécialisation intensité d'usage, en fait, pour relier les deux?
1: Est-ce qu'on arrive est-ce que c'est l'époque ou est-ce qu'on en est encore loin? Je sais pas, Stéphane, si tu veux réagir par rapport à ça, toi qui as justement mené des projets immobiliers fondés sur la rénovation plutôt que la reconstruction.
4: Oui, alors faire avec le déjà là, c'est vraiment nous notre point de départ, parce qu'on voulait que nos projets immobiliers très singuliers, qui sont de créer des bâtiments qui accueillent des acteurs de l'économie sociale pour qu'ils participent à cette transformation des territoires et qu'ils soient dans des bâtiments et des conditions de travail qui sont à la hauteur de l'intérêt général qu'ils défendent. Voilà. Donc pour ça, on a essayé d'être cohérent et on a deux projets immobiliers, Phare et Balise, sur l'île Saint-Denis, un projet de rénovation et d'élévation de deux étages d'un bâtiment historique, un siège d'alage et dans lequel vivent d'autres associations, qui étaient complètement désalignés avec nous, puisque c'était un vieux bâtiment des années 70, pas isolé, chauffé au fioul, et qui aujourd'hui fait l'objet d'un travail de reconfiguration où on a créé les conditions pour que 100% des lots constructifs intègrent des structures de l'ESS et de l'insertion. Et pour ça, ça veut dire que on a demandé à une équipe d'architectes qui allait nous accompagner de ne pas faire un seul dessin sans d'abord faire un inventaire des capacités des structures présentes sur le territoire. Alors, le territoire, pour le coup, là, c'était plutôt francilien. Et c'est comme ça qu'on arrive à 80% des lots.
1: De la capacité des structures à produire.
4: À réaliser le geste technique de
1: et à construire les matériaux.
4: À produire les matériaux, etc. etc. Et on arrive avec pas mal de satisfaction à faire que 80% des lots, c'est un projet immobilier, il y a des lots, aujourd'hui intègrent de l'ESS ou de l'insertion, ou sont directement fléchés entièrement sur les structures de l'ESS et de l'insertion. Et la balise, c'était notre première preuve de concept. Mais ce qui m'intéresse en fait là-dedans, c'est surtout qu'on crée un point nodal, c'est-à-dire un espace où les structures de l'ESS vont agir sur le territoire, et duquel elles rayonnent.
1: Sabine, est-ce que le secteur de l'immobilier, du BTP, fait partie des axes d'amélioration pour reboucler le métabolisme urbain?
5: Bah, de fait, la plus grosse consommation matérielle des sociétés après l'eau, et encore c'est pour discuter de l'eau, etc., ce sont les matériaux de construction. Donc ça veut dire que s'il y avait une cible à choisir, bah, ça devrait être ça, si on s'intéresse aux grandes masses. Bon, cela dit, je pense que aujourd'hui on est très loin d'aller vers une réduction de dématérialisation, au sens pas de l'informatisation, mais de la consommation moindre de matière dans le BTP, dans la mesure où le mouvement dominant, bah, de toute façon, il est fondé sur l'idée selon laquelle il faut construire et aménager. Et tant qu'on restera dans cette idée qu'il faut faire du projet urbain, il faut faire du développement urbain, etc., etc., bah, on sera dans un système de contradiction entre une circularité imaginée, ou la narration de la circularité, et puis la situation du projet qui est lié, enfin qui est entièrement lié à la croissance, et tout le logiciel, ou en tout cas la base cognitive de l'urbanisme et de l'aménagement, elle est fondée sur la croissance, d'où cette contradiction.
3: Absolument.
1: Parce que je rappelle à nos auditeurs que tu es professeur d'urbanisme. Donc comment est-ce qu'on enseigne l'urbanisme lorsque, en même temps, on dit que il faut plus faire de projets urbains, il faut arrêter de...
3: Il faut changer la nature du projet urbain.
1: Comment on résout cette contradiction?
5: Déjà, je pense qu'il y a un premier élément fondamental qui est la question de la culture matérielle. Aujourd'hui, dans les formations en urbanisme, on commence à parler de matériaux de construction, de recyclage, etc. Mais c'est très très récent. Il y a très peu de formations en urbanisme dans lesquelles on apprend ce qu'est du béton. Alors que quand même, c'est la base matérielle de l'urbanisme, c'est le béton, pourrait-on dire, avec de l'acier. Donc, il y a une question de culture matérielle, et puis il y a la question de penser aussi le désaménagement, ou le déjà là, bien sûr, peut-être avant de désaménager, mais je pense que la question du désaménagement, il faudrait qu'elle se pose de manière frontale.
1: Et...
3: Bonne transition.
1: Transition.
3: Avant d'aborder les politiques publiques.
1: Exactement. On va auparavant marquer une deuxième pause musicale en écoutant Light Years de The National.

0: Retour sur Cause Commune, Ainsi va la ville, la troisième partie. Sabine, on t'a laissé un peu suspendu en l'air. C'est quoi un projet? Ça serait quoi un projet demain? Et tu as dit que pour réussir à retrouver ce métabolisme circulaire, il fallait qu'on arrive à réduire l'interface technique. Tu as cité les normes, tu as cité les savoirs. Est-ce que tu peux nous en dire un peu plus?
1: Le mode projet aujourd'hui est dominant partout. Et il est associé quand même à la notion de volume. Pour faire du projet, il faut faire du volume. Et on pourrait très bien renverser la perspective et se dire que finalement, s'occuper d'une ville, c'est justement, pour employer une expression un peu à la mode, en prendre soin, l'aménager, l'améliorer parfois, parce qu'il y a des choses à faire, ça veut pas dire qu'il faut rien faire, mais dans un mode qui serait plutôt un mode de maintenance et de transformation en continu, plutôt que d'avoir ces espèces d'étapes du gros projet avec ces gros volumes qui est nécessairement tout à fait contraire à un métabolisme qui serait plus sobre et plus compatible avec la biosphère. Donc ça, c'est pour ce qui concerne le projet. Et alors, pour ce qui concerne l'interface technique, je pense que si on prend par exemple le cas de l'eau, on voit bien qu'entre nous et l'eau, il y a quand même énormément de choses. Entre l'eau du robinet et la Seine ou les sources de la Vanne, il y a des tas d'éléments. Ça, c'est une première chose. Et la deuxième chose, ce système technique de l'eau, c'est un système qui est fait pour consommer et qui repose sur l'idée selon laquelle il faut que tout le monde ait accès à l'eau, ce qui est vrai, mais qu'il faut que tout le monde consomme beaucoup d'eau. On pourrait très bien imaginer, et là c'est vrai que les questions de relocalisation le permettraient, qu'on ait des interfaces techniques moins importantes en termes d'infrastructures. Est-ce qu'on a besoin de ces infrastructures massives pour gérer l'eau? Non, probablement pas.
2: Quels exemples d'infrastructures massives?
1: Par exemple, l'aqueduc de la Vanne qui a plus de 100 km et qui amène de l'eau au réservoir de Montsouris à Paris et qui permet aux habitants des environs du réservoir de Montsouris d'avoir de l'eau à leur robinet et qui donne l'illusion...
2: On pourrait s'en passer, ça?
1: On pourrait s'en passer si on acceptait déjà de consommer moins d'eau. Aujourd'hui, à Paris, à Paris n'est pas une très grande consommatrice d'eau du point de vue domestique parce qu'il n'y a pas beaucoup de maisons individuelles et on est plutôt autour de 130, 150 litres par habitant et par jour, mais plutôt 130. Donc c'est pas énorme. Mais en fait, on pourrait très bien imaginer vivre à 50. Aujourd'hui, c'est impossible de vivre à 50 litres par habitant et par jour, tout simplement.
0: Et le système industriel ne le supporterait pas.
1: Le système industriel ne le supporterait pas parce que s'il y a moins d'eau dans les tuyaux
0: ne fonctionnent pas.
1: Donc les infrastructures dysfonctionnent. Donc c'est bien un système qui est fait pour une forte consommation. Donc il est contradictoire avec la sobriété et on voit bien que, de fait, il empêche une relocalisation de la ressource, puisqu'il nécessite de tels volumes qu'il faut aller la chercher très loin. Donc là, on voit bien qu'il y a une cause commune, mais pas la bonne, entre interface et croissance.
2: On voit qu'il y a un enjeu aujourd'hui pour les villes à passer vers un modèle plus sobre, tout simplement. Stéphane, toi, dans toutes tes manières d'entreprendre des projets, à chaque fois, ça s'inscrit dans ce qu'on appelle l'économie sociale et solidaire. Et donc, l'économie sociale et solidaire n'a a priori rien de particulièrement écologique. C'est juste des manières d'entreprendre qui regroupent le secteur associatif, le secteur des coopératives, le secteur des fondations et des mutuelles. Mais pourtant, souvent, les projets de l'économie sociale et solidaire porte une forme de frugalité, de sobriété. Et j'aimerais comprendre pourquoi. Est-ce que tu pourrais expliquer pourquoi est-ce que cette économie, intuitivement, généralement, elle est plus attentive aux enjeux écologiques?
3: Oui, effectivement, ontologiquement, l'ESS n'a pas de dimension environnementale, a priori. C'est des gens qui s'organisent volontairement pour répondre à leurs propres besoins, dans un fonctionnement démocratique, pour plus de justice sociale. Et c'est peut-être là que réside le fait qu'aujourd'hui, il y a un horizon environnemental qui est incontournable pour l'ESS et que l'ESS, les acteurs, les actrices de l'économie sociale s'en saisissent. Parce qu'en fait, l'économie sociale, c'est un projet politique. Il a juste pas gagné pour l'instant par rapport à un autre projet politique qui s'appelle le capitalisme et qui est responsable de la crise. Et donc, si un jour...
2: C'est un projet politique ancien en plus, enfin, qui a les coopératives, ça a 150 ans.
3: Exactement, même beaucoup plus si on va vers les mutuelles sud-américaines ou les pionniers à Rochdale, les équitables pionniers de Rochdale en Angleterre, qui s'associent pour acheter ensemble. Et c'est une vraie réponse pour plus de justice sociale qu'on ne peut pas aujourd'hui détacher de la question environnementale et qui, à mon avis, répondrait aux crises. Et là, je fais évidemment référence aux trois écologies de Guattari. Et ce que je crois comme un potentiel révolutionnaire de l'ESS, c'est simplement d'écrire un imaginaire, de créer un désir qui soit alternatif au scénario dominant dans lequel on est. Et nous, nos petits exemples qu'on a eu la chance de citer aujourd'hui, encore une fois, c'est des façons d'écrire une narration un peu différente. Tout ce que vous avez, vous trois, pu poser comme élément de compréhension font qu'on a l'info. Par contre, pour y croire que c'est possible de changer à partir de cette info, il faut changer un imaginaire, il faut changer des narrations. Et nous, à notre toute petite échelle, depuis notre centre du monde qui s'appelle l'île Saint-Denis, on essaie juste d'écrire des scénarios un peu différents.
0: Je crois que là, Stéphane, vous nous avez donné très clairement ton souhait pour que l'ESS puisse aller plus loin, pour les auditeurs et puis peut-être pour les élus locaux, écrire un imaginaire qui fasse que tout le monde se lève pour l'ESS.
3: Et
0: Sabine, peut-être. Tu as une méthode en plus. Si tu peux nous la donner en 30 secondes, c'est
3: oui,
0: bien.
3: Ça s'appelle le PPPPPPP. Ah ben... C'est le partenariat public-privé auquel on rajoute tous les P qui manquent, c'est-à-dire le P de population, c'est-à-dire le P de pédagogie, parce qu'il faut apprendre
0: le P de partage,
3: à travailler
0: j'imagine.
3: Ensemble. On pourrait, ça fera 8 P, pour la paix, pour la planète, etc., etc. Mais effectivement, il faut changer, à mon avis, et sortir d'une logique de projet qui se veut être une réponse à un problème circonscrit.
0: Et qui se traduit par un tableau Excel de quantité,
3: voilà,
0: qu'elle soit de matière ou de chiffres.
3: Et il faut travailler ensemble, faire collectif.
0: Et Sabine a un souhait pour les auditeurs, pour qu'ils puissent œuvrer, ou un conseil à ses élus ?
1: Ben, je pense que... faudrait essayer de sortir de ce schisme de réalité qui fait que on a alors une autre narration qui est celle de la transition en marche et qui nous conduirait vers un monde meilleur alors que c'est pas du tout ce qui se passe et d'aller plutôt vers une mise à l'agenda politique de la sobriété donc mais d'une sobriété joyeuse bien sûr et du respect des limites planétaires.
0: Merci.
2: Merci à tous les deux. Ainsi va la ville, c'est fini pour aujourd'hui. 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C'est une émission produite par Emma Thébault sur Cause Commune. Merci beaucoup à vous, Sabine Barl, Stéphane Berdou, d'être venu nous parler de votre rapport à la ville. Merci à Olivier d'avoir assuré la régie de cette émission. On voulait profiter de la conclusion de l'émission pour signaler la disparition la semaine dernière de Pierre Merlin, ingénieur, urbaniste, ex-président de l'université Paris 8 à la fin des années 70. Universitaire, il a formé de très nombreux urbanistes et donc nous lui dédions cette émission. Voilà, c'est fini pour aujourd'hui. À bientôt pour un nouvel épisode de Ainsi va la ville sur Cause Commune 93.1 FM.

0: étant écologiste,
1: oui.
0: Il s'opposait à la construction d'un barrage. Donc, il faisait partie d'un groupe de personnes qui étaient présents sur le chantier, on va dire, dans la forêt, là où le barrage devait être construit. Et dans une nuit, en 2014, les forces de l'ordre décident, en quelque sorte, d'évacuer le camp des opposants au barrage. Donc, s'ensuit une nuit remplie de violence. Les personnes ayant été présentes sur place parlent d'une chasse aux lapins, une situation anarchique, dit-il, donc une nuit extrêmement violente, où les forces de l'ordre projettent à peu près 700 grenades notamment, mais des projectiles plus largement, sur à peu près 700 manifestants. Donc, vous pouvez faire le ratio.
1: Une par manifestant ?
0: Exactement. Dans le noir. Et d'ailleurs, même les policiers attestent de ça. Ils savent pas très bien, en fait, où atterrissent les grenades qu'ils tirent dans le noir, puisque c'est la pleine nuit. Donc, on a une situation qui est dramatique. Et le drame a fini par arriver. Donc, effectivement, il y a une grenade qui explose et qui touche la nuque de Rémi Fraisse et il meurt des conséquences de ce tir de grenade.
1: Et c'est à partir de ce moment-là que vous avez commencé à réfléchir à ce que c'est que à la dangerosité des armes dites non létales.
0: Exactement. À partir de ce moment-là, j'ai commencé à observer, à regarder de plus près le contexte des mobilisations en France
1: oui.
0: et l'usage des soi-disant armes non létales qui sont assez centrales dans le dispositif des forces de l'ordre. Donc ces armes-là jouent un rôle central et c'est ça qui finalement m'a amené à écrire ce livre.
1: Alors, on va peut-être expliquer armes non létales, qu'est-ce que ça veut dire ? Et quand est-ce qu'elles apparaissent dans le dispositif ? On se souvient des débats beaucoup plus anciens, faut-il armer ou ne pas armer la police ? Par exemple, la tradition en Angleterre était de ne pas armer les policiers. Donc en France, à un moment donné, la police était armée et on est passé aux armes non létales. Qu'est-ce que ça a provoqué ? Expliquez-nous.
0: Alors, si on fait un petit tour en arrière, si on regarde l'histoire des armes non létales,
1: oui.
0: On s'aperçoit que effectivement, alors vous avez bien sûr la matraque qui est un peu l'exemple le plus basique des armes non létales,
1: oui.
0: Mais si on la laisse de côté pour l'instant et si on s'intéresse aux armes un peu plus sophistiquées, bah au début du XXe siècle, on voit apparaître en France le gaz lacrymogène, donc oui. Une arme chimique. Alors quel est le contexte d'émergence de cette arme-là? Alors, vous avez des comptes rendus assez intéressants, notamment du Conseil de Paris.
1: Oui.
0: Et ce qui s'y dit, c'est que l'agitation ouvrière et notamment anarchiste pose des problèmes à l'ordre établi. Le mouvement ouvrier, on le sait, commence à se structurer, à devenir de plus en plus puissant. Et c'est face à l'agitation ouvrière que les décideurs politiques vont se tourner vers la solution technologique. Donc on peut considérer que face à des décideurs politiques qui ne voulaient pas céder aux revendications du mouvement ouvrier, une solution miracle devait être trouvée. Donc comment à la fois ne pas céder aux revendications du mouvement ouvrier tout en évitant de tuer des personnes en manifestation, puisque si l'État tue des personnes, forcément ça abîme sa légitimité, ça affaiblit sa légitimité. Et donc, pour
1: faire... Oui, il y a des images très fortes à chaque fois aussi où on tire sur la foule, Dimanche Rouge par exemple, hein, dans les souvenirs début de la Révolution russe. Donc effectivement, quand l'État ou l'armée tire sur sa population ou l'État donne l'ordre à l'armée de tirer sur sa population, ça peut aussi entraîner un contexte encore plus révolutionnaire.
0: Effectivement, ça peut être le début de la fin. Oui.
1: Donc, de toute façon, un État essaye d'éviter d'utiliser le tir à balles réel. Et alors, c'est là que vous intervenez pour dire que parler de l'invention des armes non létales ou sublétales, suivant les terminologies qu'on emploie ici ou là.
0: Effectivement, donc la solution technologique est privilégiée. Les États se mettent à rechercher de nouvelles armes, soi-disant non létales. Et quand on dit non létale, une arme non létale, la définition de ce type d'arme, c'est une arme qui ne peut ni tuer, ni handicaper de manière permanente. Donc c'est ça l'idée derrière. Et on va voir que finalement, derrière cette étiquette de non létale, se cache une réalité beaucoup plus complexe et se cache une arme

0: qui est en réalité tout à fait létal. Et d'ailleurs, le terme de non-létal...
1: Létal, ça veut dire qu'il peut entraîner la mort.
0: Exactement, il peut entraîner la mort et ou alors il peut handicaper, mutiler des personnes, donc laisser des conséquences en quelque sorte durables sur le corps d'une personne. Donc ces armes-là, faut bien comprendre aussi que l'opposition un peu stérile qu'on fait entre les armes létales et les armes non létales, en réalité, elle n'a aucun sens, puisqu'une arme n'est pas seulement un objet, c'est un objet qui est utilisé par des humains dans un contexte social. Et d'ailleurs, on le sait très bien que le tir d'un pistolet, par exemple, n'est pas à coup sûr mortel. Il est mortel dans à peu près 25% des cas, mais jamais toujours mais il n'est jamais toujours mortel. Et la même chose s'applique aussi aux armes non létales. Donc, ce qui est important, c'est de regarder l'utilisation que font les personnes équipées d'armes.
1: Très bien. Alors, est-ce qu'on peut continuer à dire quelles sont ces armes ? Vous avez parlé de la matraque, vous avez parlé du gaz lacrymogène.
0: Effectivement,
1: Qui apparaît, à quelle époque on commence à... Le gaz lacrymogène, il apparaît à quel moment, historiquement ?
0: Alors, il apparaît donc au début du XXe siècle. Oui. Il est d'abord conçu pour le maintien de l'ordre en France,
1: oui,
0: à l'intérieur du pays.
1: Oui.
0: Ensuite, intervient le moment de la Première Guerre mondiale.
1: Oui.
0: Et donc, la France va être la première à utiliser l'arme chimique dans la guerre des tranchées, pour tirer dans les tranchées, pour obliger en quelque sorte les soldats supposés ennemis à sortir des tranchées. Et ça va provoquer assez vite une réponse de la part de l'Empire allemand,
1: oui,
0: qui lui ici se met à développer des armes non létales,
1: oui,
0: donc du gaz lacrymogène pour la guerre. Les États-Unis commencent aussi en 1919. Donc vous avez une arme initialement conçue pour le maintien de l'ordre qui tout d'un coup se retrouve utilisée en guerre.
1: En contexte de guerre.
0: Exactement. Et ce contexte de guerre va aussi conduire à une situation où finalement vous avez, après la guerre, des milliers de soldats qui gardent un souvenir terrible de ce gaz de guerre qui, oui, finalement va être interdit aussi dans la convention de 1925. Donc cette arme-là a été fortement décrédibilisée,
1: oui,
0: sauf que cette convention s'applique uniquement aux guerres, donc entendues comme un conflit armé entre deux souverains. Autrement dit, pour la gestion coloniale, le gaz lacrymogène est toujours
1: permis,
0: considéré légal, effectivement. Donc, c'est à ce moment-là qu'on va avoir une troisième étape, en quelque sorte, dans, ouais, le voyage du gaz lacrymogène, qui va être utilisée pour la gestion de l'ordre colonial. Et d'ailleurs, c'est assez édifiant que Churchill, donc homme d'État britannique en 1919,
1: oui,
0: parle du gaz lacrymogène comme étant un outil qui permet d'inspirer, et là je cite, la terreur salutaire aux colonisés. Donc l'intention, elle est très nette. Elle est de terroriser, elle est de réprimer. Et de ce point de vue-là, ce retour dans l'histoire que je présente dans ce livre-là montre aussi que le discours contemporain,
1: oui,
0: visant à nous faire croire que les armes non létales expriment un maintien de l'ordre plus éthique, plus, mmh, doux, finalement, eh ben c'est pas ça la réelle raison de l'introduction des armes non létales. Ce qui est recherché, c'est une efficacité politique. C'est ça le but premier.
1: Je vous propose une première pause musicale. Nous allons écouter Time Zone, World Destruction.
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1: Vous êtes sur Radio Cause Commune 93.1, nous parlons des violences policières et nous recevons Paul Rocher. Paul Rocher, nous avons commencé à expliquer, décrire la plupart des armes non létales dont sont équipées les forces de police dans le cadre de leur gestion des manifestations. Est-ce que vous pouvez continuer à dire quelles sont-elles ? Vous avez parlé déjà du gaz lacrymogène, on pourra peut-être commencer par compléter sur la composante du gaz lacrymogène.
2: Alors, vous avez effectivement différents agents irritants qui composent les différents types de gaz lacrymogène. Alors, vous avez le CS, vous avez le OC, ça, c'est les deux qui sont utilisés en France. Et ce qu'on observe au fur et à mesure, c'est que la proportion d'agents irritants dans le gaz lacrymogène utilisé tend à augmenter. Donc, ces armes-là deviennent tendanciellement plus dangereuses. Et d'ailleurs, on a constaté que les fabricants ne sont pas toujours très précis sur le contenu exact d'irritants dans leurs produits et qu'en réalité, il existe des cas où on s'aperçoit que finalement, l'agent irritant, il est beaucoup plus présent que ce qu'il n'est indiqué sur le produit. Mais si on regarde un peu plus largement le panorama des armes non létales, donc on vient de parler des armes chimiques, un autre type d'armes non létales qui est extrêmement répandu, ce sont les armes cinétiques. Alors l'arme cinétique renvoie tout simplement à une arme qui a un impact sur le corps. Alors la matraque en est l'exemple le plus basique.
1: Ouais.
2: Ce dont on parle beaucoup plus aujourd'hui, ce sont les balles en caoutchouc, donc le flashball, le fameux LBD-40.
1: Ouais.
2: Ces armes-là, on peut continuer aussi dans l'histoire du développement des armes non létales, ces armes-là apparaissent à la fin des années 60, au début des années 70, dans un contexte, à nouveau, où le maintien de l'ordre fait face à une certaine difficulté. Alors, quelle est la situation ? Vous avez aux États-Unis le mouvement à la fois antiraciste, le mouvement social, le mouvement anti-guerre, qui organise régulièrement des événements, des mobilisations. Et c'est à cette occasion-là que l'État américain va développer les balles en plastique.
1: Donc c'est en caoutchouc.
2: Voilà. Alors,
1: par opposition aux armes, non aux balles réelles. Ce n'est plus un tir à balles réelles, c'est ça, mais c'est un tir avec des armes en caoutchouc. Mais ce n'est pas des jouets quand même.
2: Voilà, c'est à ce moment-là que commence cette distinction entre les différents types de balles.
1: Oui.
2: Donc les États-Unis sont les premiers, mais sont suivis de très près par la Grande-Bretagne, qui effectivement, elle aussi, développe des balles en caoutchouc pour gérer la colonisation en Irlande. Et là, l'exemple, il est très très flagrant.
1: Les soldats britanniques envoyés en Irlande du Nord
2: sont appelés à utiliser ces armes-là, et en 5 ans, de 1970 à 1975, ils tirent plus de 55 000 fois sur des Irlandais, faisant plusieurs morts et des centaines de blessés. Donc on voit déjà que là, les soldats britanniques avaient la gâchette plutôt facile pour tirer 55 000 fois sur des civils. Donc on a ce moment-là, des années 70, où donc ce nouveau type d'armes non létales, ces balles en caoutchouc, apparaissent et vont pas nous quitter jusqu'à aujourd'hui, et on va y revenir peut-être un peu plus tard. Une autre arme qui a émergé dans les années 70, c'est l'arme électrique. Alors on appelle ça dans le jargon, on appelle ça le pistolet à impulsion électrique, plus connu sous le nom de taser, donc le nom de produit.
1: Ouais.
2: Et à nouveau, c'était pas facile d'introduire cette arme-là, puisque tout le monde pense par exemple à la chair électrique.
1: Donc
2: on sait aussi que l'électricité est utilisée pour torturer.
1: Absolument.
2: On sait aussi que l'électricité est utilisée pour gérer le bétail.
1: Oui.
2: Et donc, dans une telle situation, il fallait faire tout un effort de conviction et de communication aussi pour légitimer le pistolet à impulsion électrique auprès du grand public. Ça a été une réussite. Et donc la deuxième grande invention, on va dire, des années 70 en matière de maintien de l'ordre, c'est l'introduction de l'arme électrique.
1: Oui. Avec le pistolet Taser.
2: Voilà, oui. Le pistolet Taser, c'est ça l'aboutissement de cette
1: qui a quand
2: tendance.
1: Même été critiqué hein, lors de son introduction par un certain nombre d'hommes politiques ou... non ?
2: Effectivement, il a été critiqué dès son introduction et en réalité, depuis, la critique ou la polémique n'a pas cessé.
1: Ouais.
2: Et l'ONU, régulièrement, met en garde aussi les États contre l'utilisation de cette arme-là qui est très souvent utilisée à des fins de torture. Donc, effectivement, là, on est plus dans le cadre des prisons et de la surveillance des prisonniers, mais pas seulement. Et on a des centaines de cas de mort à cause d'un électrochoc dans le monde entier. Donc c'est aussi ça qui est particulier ou spécifique aux armes non létales, c'est que en quelques décennies, elles se sont répandues dans le monde entier, les forces de l'ordre du monde entier en sont équipées, et le constat, il est similaire où qu'on regarde. Dans chaque pays, vous avez des gens soit gravement blessés, soit morts.
1: Oui. Ensuite, par des armes dites non létales.
2: C'est là
1: qui sont supposées ne pas tuer et donc introduire une distinction très nette entre ce qui peut entraîner la mort ou ce qui ne peut pas entraîner la mort.
2: Voilà, là on entre pleinement dans la contradiction de cet outil-là. Mais l'inventivité du maintien de l'ordre ou de la répression ne s'arrête pas là, puisque les gouvernements, dès lors qu'ils refusent de céder aux mobilisations populaires, mais dès lors, ils se tournent, comme je disais tout à l'heure, vers des solutions techniques. Ils cherchent un peu le miracle technologique. Donc, ils n'arrêtent pas de continuer à chercher de nouvelles armes non létales, éventuellement plus efficaces. En tout cas, il y a toujours cet optimisme technologique. Et c'est cette raison-là qui explique aussi pourquoi d'autres types d'armes non létales ont été envisagées aussi plus récemment. Alors, on peut penser par exemple aux armes acoustiques. Donc, l'idée des armes acoustiques, c'est de diffuser des sons, des infrasons ou des ultrasons, en tout cas des sons extrêmement désagréables. Il y a quelques années, en France, on parlait d'ailleurs des boîtiers anti-jeunes.
1: Oui.
2: C'est une sorte de boîtier anti-jeune à puissance multipliée.
1: Oui.
2: Alors, vous avez des armes qui s'appellent, aux États-Unis, par exemple, le canon à son.
1: Oui.
2: Donc, il diffuse un son très désagréable.
1: Un niveau de décibels largement supérieur à ce qui est possible, audible pour un être humain, c'est ça ?
2: Effectivement. Et ça, c'est aussi le cas, d'ailleurs, pour les grenades qui sont utilisées en France. Vous avez des détonations.
1: C'est ce qu'on appelle les grenades assourdissantes ?
2: Voilà, c'est les grenades assourdissantes, entre autres, mais aussi les grenades de désencerclement. Alors, ces armes-là explosent. Et l'explosion provoque un bruit de l'ordre de à peu près 165 décibels, sachant que le seuil
1: ouais,
2: de la douleur auditive est de 140 décibels. Donc ces grenades-là sont largement au-delà du seuil de douleur. Donc ça peut provoquer des lésions auditives assez conséquentes. Donc c'est pour ça d'ailleurs aussi que les armes acoustiques, bien qu'elles existent, bien qu'elles sont étudiées, bien qu'elles existent et qu'elles soient étudiées, ne sont pas vraiment utilisées dans le maintien de l'ordre actuellement,
1: oui,
2: puisque précisément, la limite entre les lésions auditives permanentes et très graves, eh ben, elle est trop floue pour pouvoir utiliser ces armes-là. Donc il y a toujours l'optimisme technologique, mais il connaît des limites.
1: Mm-hmm.
2: C'est que, effectivement, si c'est pour détruire les oreilles, ça passera plutôt pas pour le maintien de l'ordre. Donc il y a certaines limites, en quelque sorte. Un autre type qui est aussi envisagé aujourd'hui, ce sont les armes optiques. Donc l'idée derrière, c'est d'empêcher de manifester ou d'empêcher des actions par l'utilisation de lumière stroboscopique, par exemple, ou par des flashs qui sont très très clairs. Donc ça aussi, c'est une idée qui est étudiée en ce moment, mais à nouveau, sans beaucoup de résultats concrets. Mais toujours est-il que, effectivement, on voit des nouvelles manières d'infliger des douleurs qui apparaissent. Et ce qui est assez inquiétant dans tout ça, c'est que, finalement, il y a une inventivité de la douleur qui semble être sans limite. Et d'ailleurs, les gouvernements associent régulièrement des écrivains de science-fiction ou des futurologues. Le gouvernement français a annoncé la création d'un tel groupe seulement au printemps de l'année dernière. Donc, les gouvernements essaient de s'inspirer pour trouver de nouvelles armes et certains écrivains et écrivaines contribuent à ça.
1: Un groupe qui est supposé faire quoi ? Inventer de nouvelles armes ?
2: Exactement, inventer de nouvelles armes, puisque bah, quand on est auteur de science-fiction, bah, on est un peu entraîné à inventer des choses. Et donc, cette inventivité de ces auteurs-là est du coup mise au service du maintien de l'ordre. Donc effectivement, le rôle de ces personnes-là est d'inventer, de penser à de nouvelles armes non létales.
1: Et est-ce qu'il y a encore d'autres armes non létales employées dans le cadre de la gestion des manifestations ou dont sont équipées les forces de l'ordre ?
2: Alors, j'ai donné du coup les grandes catégories technologiques, ouais. Chimiques, cinétiques, électriques, acoustiques, ouais. Optiques.
1: Les optiques, elles ne sont pas encore utilisées.
2: Voilà, les optiques ne sont pas encore utilisées. Les acoustiques, on a, effectivement, ouais. Avec les différentes grenades. Et même si la détonation d'une arme ne dépasse pas forcément le seuil de la douleur auditive, eh ben, le son a aussi une autre fonction. C'est ce que les professionnels du maintien de l'ordre appellent l'effet psychologique. Si vous entendez un bruit très fort, eh ben, ça vous met en garde. Vous êtes en insécurité. Donc, c'est ça aussi l'idée. C'est pas seulement de provoquer de la douleur par le bruit, mais aussi de terrifier, en quelque sorte, de faire peur. Et donc là, on a typiquement les LBD-40 et les différents types de grenades. À chaque fois, elles font une détonation qui n'est pas là par hasard, mais qui a une fonction psychologique en plus de la douleur pour certaines armes. Et pour les armes cinétiques, typiquement, vous avez donc le LBD-40, ouais. Vous avez aussi la grenade de désencerclement. Ouais. Donc c'est une grenade qui est lancée par les forces de l'ordre à la main.
1: Ouais.
2: Ça peut atteindre une distance, traverser une distance jusqu'à 30 mètres.
1: Ouais.
2: Et cette arme-là, elle explose. Et au moment de son explosion, elle projette 18 composants, 18 petites balles, on va dire, dans toutes les directions. Et donc, ça peut atteindre les personnes, on ne sait pas très bien qui, parce que la détonation, elle est imprévisible. Mais ce qu'on sait, c'est que même si elle est lancée près du sol, la projection des balles de cette grenade peut atteindre la tête, peut atteindre les yeux. Donc, c'est assez incertain. L'effet est imprévisible et, de ce point de vue, extrêmement dangereux. Vous avez aussi la grenade assourdissante,
1: ouais.
2: Qui, contrairement à ce que son nom indique, ne fait pas seulement un bruit, mais elle explose également. Et comme cette grenade est bien sûr composée d'une coque, d'un extérieur dur, au moment de l'explosion, cet extérieur dur, il tombe aussi en petits morceaux qui, du fait de la force de l'explosion, sont aussi propulsés dans tous les sens là. Et ça, ce sont de tout petits composants de la grenade qui, du coup, perforent très profondément la chair humaine. Donc, c'est très dangereux aussi de ce point de vue-là. Et enfin, pour peut-être finir ce panorama, donc je disais, les armes cinétiques, vous avez la matraque, vous avez...
1: Oui, qui est encore utilisée, parce qu'on a eu en 2017 l'exemple d'un viol. Hein.
2: Vous avez cet exemple-là. Il y en avait un autre, d'ailleurs, ou en tout cas, une situation qui était très similaire, qui semblait être aussi une situation de viol au moment des Gilets jaunes. Ça a été filmé également. Et on a plus tard aussi, dans les mobilisations sociales, on a des témoignages de personnes, notamment de femmes,
1: ouais.
2: Qui ensuite ont été aussi menacées par des membres des forces de l'ordre en suggérant des pratiques de viol par les matraques. Donc vous avez à nouveau aussi, de ce point de vue-là, ici, pas seulement l'impact de la matraque en tant que telle, mais aussi la menace qui pèse, et ça peut être aussi une menace de viol.
1: Et le langage aussi, on aura l'occasion d'y revenir. Et alors, les canons à eau, on les place où ? C'est quoi ?
2: Alors, le canon à eau fait aussi partie des armes cinétiques, puisque le principe du canon à eau, c'est de projeter de l'eau sur une personne. Et alors, le canon à eau a cette particularité que la personne qui commande le canon à eau,
1: ouais.
2: Peut altérer et modifier la force du jet. Donc, ça peut être un jet extrêmement ciblé sur une personne,
1: ouais.
2: Ou ça peut être un arrosage plutôt général d'une foule.
1: Ouais. Donc, un jet ciblé, ça vous renverse par terre ? Ça a une force, pourrait donner une idée, c'est quelle est la force d'un jet ciblé sur une personne ?
2: Alors, je ne peux pas vous donner une indication précise,
1: ouais.
2: Mais je peux vous donner une image qui évoque un peu la force.
1: Ouais.
2: C'est que vous avez des scènes où une personne ciblée par le canoë se trouve tout simplement propulsé quelques mètres en arrière. D'accord. Et se retrouve sur le sol. Et si le canoë continue à lui tirer dessus, bah, il se peut qu'elle ait du mal à se relever.
1: D'accord.
2: Et d'ailleurs, la force est aussi illustrée par les dégâts que fait cette arme-là, puisqu'on a des témoignages, par exemple en Allemagne, de personnes qui ont perdu un œil à cause de ce jet. Vous avez aussi des témoignages en Ukraine, par exemple en 2014,
1: ouais,
2: de personnes qui ne sont pas directement mortes de l'utilisation du canoë, mais qui ont attrapé des pneumonies en hiver à cause de l'arrosage généralisé. Et vous avez aussi des cas en Indonésie où des personnes sont mortes du jet du canoë. Donc cette arme a effectivement une très grande puissance qui peut être extrêmement douloureuse, voire mortelle. Et puis, vous avez un autre élément aussi dans cette arme-là. Et du coup, là, le canoë passe aussi partiellement dans la catégorie des armes chimiques. C'est ce qu'on a vu en France l'année dernière, c'est que finalement, il n'y a pas seulement de l'eau, en tout cas pas nécessairement seulement de l'eau dans le canoë. Vous pouvez aussi avoir d'autres substances qui diffusent, par exemple, des odeurs extrêmement désagréables, mm-hmm, des odeurs pestilentes ont été utilisées en France.
1: Ouais.
2: Et l'idée derrière, c'est de surprendre, de perturber les manifestants, parce que ça génère aussi un doute. Si vous êtes arrosé d'une substance dont vous identifiez une odeur très très désagréable, mais ben vous savez pas ce que c'est.
1: Ah oui, ça, une panique, un effet de panique. Oui.
2: Effectivement, un effet de panique. Donc, vous allez effectivement tout de suite vous éloigner, mais vous allez pas seulement vous éloigner, mais vous allez aussi vous interroger sur la substance à laquelle vous venez d'être exposé. Et c'est ça aussi une dimension qui me semble importante, c'est que les armes non létales n'ont pas seulement les effets physiques, mais ce sont aussi des outils qui génèrent des traumatismes. Et ça, c'est une continuité. Quelle que soit l'arme par laquelle vous venez de vous faire agresser, ça génère aussi un traumatisme. Et ça, il faut pas le sous-estimer. Ça n'apparaît pas dans les chiffres des blessés, mais c'est quand même une conséquence, une blessure bien réelle aussi.
1: Alors, je vais vous proposer une seconde pause musicale. Nous allons écouter Sir Rodney King.

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1: Vous êtes sur Radio Cause Commune 93.1 dans le monde en question. Nous recevons Paul Rocher. Paul Rocher, qu'est-ce que ces nouvelles technologies et qu'est-ce que ces armes dites non létales et supposées donc ne pas entraîner mort d'homme ou ne pas tuer, est-ce qu'elles ont entraîné, induit un changement de comportement chez les forces de l'ordre ou non? Est-ce que c'est une nouvelle façon de gérer les manifestations qui existe désormais ou bien non?
2: Je viens de donner le panorama de l'équipement en armes non létales qui existe. Et quand on fait ce panorama-là, on voit apparaître une tendance. C'est que vous avez pas seulement une généralisation des armes non létales à un grand nombre d'unités de police et de gendarmes en France, vous avez aussi l'introduction au fur et à mesure d'armes toujours plus puissantes, d'armes qui sont capables de traverser des distances grandissantes. Autrement dit, ces armes permettent, en tout cas techniquement, de maintenir une grande distance entre les manifestants et les forces de l'ordre. D'ailleurs, si les forces de l'ordre veulent exploiter au maximum l'avantage des armes non létales, ben ce qu'ils font, c'est de tirer précocement, puisqu'il s'agirait d'éviter tout rapprochement. Alors ça, c'est l'idée qui induit un premier changement dans le comportement, du coup, dans le comportement des forces de l'ordre. Ce changement de comportement consiste à tirer précocement. Donc on ne va pas avoir tendance à tirer à partir
1: pour se défendre.
2: On ne va pas tirer à partir d'un constat manifeste sur les intentions. On va plutôt présupposer des intentions et tirer précocement pour garder la distance. Et ensuite, on a un autre élément qu'on a notamment vu émerger en 2016 avec la mobilisation contre la loi travail en France.
1: Ouais.
2: C'est que les forces de l'ordre se tiennent beaucoup plus près des manifestants. Et là, les armes non létales jouent un rôle extrêmement dangereux aussi, puisque je viens de dire que les armes non létales sont de plus en plus puissantes. Alors si vous utilisez une arme toujours plus puissante sur une distance plus petite, son impact, il est multiplié. Donc la dangerosité de se rendre en manifestation est d'autant plus grande. Et donc vous avez ce phénomène-là où les forces de l'ordre tirent même à très petite distance avec des armes très très très dangereuses. Et ce qui me semble important à ce moment-là aussi, c'est d'insister sur le terme de non-létal, puisque le terme de non-létal suggère que ces armes ne peuvent en aucun cas tuer ou handicaper. Donc, ce que ça fait pour la personne, le gendarme ou le policier, c'est que, quoi qu'il arrive, il va penser que le tir par arme non létale, il est non létal. Donc, même si c'est à petite distance, il n'y a pas de risque. Donc là, on retrouve un peu l'idée, le terme d'aléa moral, donc de déresponsabiliser une personne des conséquences de ses actes. Donc, en suggérant que les armes sont non létales, on facilite, en quelque sorte, pour les forces de l'ordre, le tir d'une grenade, le tir d'une balle en caoutchouc. Et donc, on arrive à une situation où le maintien de l'ordre n'est pas plus éthique, n'est pas plus doux, mais au contraire plus brutal. Donc on est dans une situation de brutalisation du maintien de l'ordre par les armes non létales. Et d'ailleurs, je mentionne dans le livre une étude comportementale qui a été conduite sur le gaz lacrymogène. Et dans cette étude, on apprend que si les policiers sont équipés d'armes non létales, ils vont recourir plus volontairement à cette arme-là. Ça leur donne une assurance plus grande. Ils vont donc pas chercher à résoudre une situation pacifiquement. Ils vont immédiatement, ça va être leur premier réflexe, immédiatement prendre leur arme non létale et l'utiliser. Donc vous avez un effet de brutalisation du maintien de l'ordre du fait de la disponibilité même des armes non létales.
1: Oui, ce sont cette capacité d'utiliser ce type d'armes qui explique aussi qu'ils vont plus au contact des manifestants. Ou comment expliquer, puisque normalement c'était supposé maintenir une distance plus grande et assurer aux forces de l'ordre qu'elles sont protégées puisqu'elles sont équipées de quoi se défendre en cas d'agression de la part des manifestants, ce qui peut aussi arriver. Est-ce que là, pourquoi irait-elle à la rencontre des manifestants ou pourquoi donc ces tirs se produisent à des distances beaucoup plus proches des gens?
2: En 2016, il y a eu un changement dans la doctrine du maintien de l'ordre. Donc on a suggéré aux policiers, aux membres des forces de l'ordre, de se tenir plus près à nouveau. Donc il y a eu des ordres, effectivement, qui allaient dans le sens d'un rapprochement. Donc on a de ce point de vue-là, d'ailleurs, un peu une tendance contradictoire, puisque la doctrine générale du maintien de l'ordre en France, c'est de garder la distance.
1: Oui.
2: Et les armes non létales vont parfaitement avec cette idée-là.
1: Oui.
2: Sauf que ce changement récent, ce changement partiel plus récemment de doctrine a effectivement conduit les forces de l'ordre à se rapprocher des manifestants et de ce point de vue-là, à rendre les manifestations plus dangereuses. Et vous avez aussi une évolution assez récente. En 2014, la distance minimale de tir pour le flashball a été supprimée. Alors, qu'est-ce que ça veut dire? Jusqu'en 2014, on considérait qu'un tir en dessous de 10 mètres de différence entre le tireur et le manifestant est un tir mortel. Donc, il y avait de grandes chances que la cible du tir meure.
1: Ouais.
2: Cette distance minimale a été supprimée en 2014, contrairement à ce que demandait le défenseur des droits à l'époque, qui lui recommandait une augmentation de cette distance minimale. Mais toujours est-il que cette distance minimale a été supprimée, alors que la gendarmerie et la police elles-mêmes disaient à l'époque, sans cette distance minimale, le tir, il est très probablement mortel. Donc, effectivement, vous avez une sorte de contre-tendance qui vise à rapprocher les forces de l'ordre des manifestants et qui, étant donné que les armes sont toujours plus puissantes, génère une situation très, très dangereuse.
1: Et c'est ce changement de doctrine, je ne sais pas s'il est officiel ou officieux, qui fait aussi que, par exemple, qu'on a vu des effets de nasses ou des filets, des souricières, des militants pris tout d'un coup se sentant encerclés alors qu'ils sont simplement là à attendre le début d'une manifestation. On a eu des faits comme ça. Est-ce que ça a un rapport avec ce changement de doctrine?
2: Alors ça, c'est effectivement, ça va de pair avec ce changement. Typiquement, ce sont des pratiques, du coup, qui évolue souvent de pair avec l'utilisation des armes non létales. Vous vous souvenez peut-être de scènes de personnes groupées, encerclées, nassées, et qui en même temps ont été aspergées de gaz lacrymogène. Alors que ça n'a aucun sens, puisque la foule ne peut pas se disperser, puisque par définition elle est encerclée. Mais donc, vous avez effectivement ces pratiques-là aussi qui s'inscrivent dans la même tendance, et qui sont extrêmement dangereuses, puisque si vous aspergez une foule encerclée de gaz lacrymogène et quelqu'un fait un malaise, il est même pas sûr que cette personne pourrait être soignée, et souvent elle est soignée de façon un peu spontanée et plus bancale par les personnes encerclées, dont certaines ont des connaissances plus ou moins développées en premier secours.
1: Oui, alors justement, il y a un changement aussi qui apparaît parce qu'on a vu des équipes de premier secours s'organiser, se constituer des docteurs des rues dans le cadre des manifestations.
2: C'est une pratique qui a émergé récemment en France et je pense qu'elle est très très directement liée à la généralisation des armes non létales. Donc, les forces de l'ordre sont équipées en armes non létales, et ça c'est une idée aussi que je développe dans mon livre. La disponibilité de ces armes-là conduit les forces de l'ordre à les utiliser plus et plus précocement, mais en réaction, les manifestants, eux aussi, s'adaptent. Donc il y a cette idée de l'autodéfense populaire qui a émergé, et beaucoup de personnes aujourd'hui viennent effectivement équipés en manifestation. Ils pensent à mettre des lunettes, des foulards, des masques, parfois des protège-tibias, des casques, voire des masques à gaz, pour justement diminuer les risques pour leur santé en manifestation. Et c'est dans ce cadre-là aussi qu'on a vu l'émergence de ce qu'on appelle les street medics, donc les secouristes de rue. Donc vous avez des équipes de personnes formées qui accompagnent chaque manifestation et qui sont disponibles pour aider les personnes de la petite blessure jusqu'à la blessure extrêmement grave. Et d'ailleurs, si ces personnes-là n'étaient pas présentes en manifestation, probablement que le nombre de blessés graves serait beaucoup plus élevé. Puisque peut-être que vous vous souvenez de cette scène des Gilets jaunes à Bordeaux qui a été filmée et reconstituée par le journal Le Monde, où vous avez un groupe de Gilets jaunes qui part dans une direction, dans une rue, vous voyez un groupe de policiers arriver, ils tirent plusieurs tirs de grenades et de LBD, et touche une personne qui était en train de partir sur la tête derrière, et cette personne tombe. Mmh. Une blessure grave à la tête, et finalement, ce ne sont pas les forces de l'ordre qui s'occupent des blessures de la personne, mais ce sont les personnes, les employés des commerces aux alentours qui s'occupent de la personne blessée par terre. Et la même chose se produit régulièrement en manifestation. Donc vous avez des personnes formées qui effectivement joue un rôle extrêmement important pour protéger ou pour éviter au moins les conséquences graves. Et ce qui est intéressant aussi, c'est que cette pratique des secouristes dans la rue vient initialement des mouvements, notamment pour les droits civiques aux États-Unis des années 60. Et vous avez...
1: On reparle beaucoup des années 60 en ce moment, hein, avec ce qui se passe aux États-Unis justement. Alors je vous écoute, oui. Excuse-moi.
2: Donc vous avez à ce moment-là, effectivement, un mouvement pour l'égalité des droits, contre le racisme, qui était exposé aussi aux violences policières et à la répression. Et ce sont eux les premiers qui ont inventé cette pratique de avoir des personnes formées pour soigner les blessés en manifestation. Ça s'est un peu calmé dans les années 80-90, mais avec l'avènement du mouvement altermondialiste à la fin des années 90, ouais, on voit à nouveau l'émergence de ces street medics, de ces secouristes, en Amérique du Nord, au Canada et aux États-Unis. Et ensuite, cette pratique arrive aussi aux Pays-Bas, en Allemagne et en France. Elle arrive par le biais des mouvements écologistes. Donc, ce sont les militants qui, effectivement, sont notamment à Notre-Dame-des-Landes. Ouais. Ces gens-là qui ont très vite dû faire face à une répression extrêmement féroce. Ces gens-là devaient, en quelque sorte, s'approprier dans l'immédiat, dans l'urgence, les pratiques d'autodéfense populaire pour éviter les risques de santé du fait de la mobilisation.
1: Alors, je voulais vous poser une question, Paul Rocher. Est-ce que ces pratiques et cette augmentation de la violence, c'est un effet dissuasif aussi pour se rendre aux manifestations ? Il y a des gens qui voudraient se rendre et manifester pour exprimer leur mécontentement ou leur soutien à tel ou tel projet ou leur opposition à tel ou tel projet, à telle ou telle réforme, ou des gens qui voudraient, qui ne sont jamais visibles, qui voudraient effectivement défiler sur la place publique et apparaître dans l'espace public commun. Ceux-là sont dissuadés de manifester. Est-ce que ces techniques-là sont effectivement des limitations à la liberté démocratique de manifester ?
2: Ce qu'on voit très clairement, c'est qu'au-delà de l'impact direct des armes non létales sur les corps, l'impact indirect, il est beaucoup plus général. Donc vous avez raison, ce qu'on voit avec les armes non létales, c'est une tentative finalement d'intimider, d'annihiler toute contestation, puisque c'est ça l'effet que ça produit. Quand vous vous rendez en manifestation une première fois, et que vous faites l'expérience de tir, de grenades, de gaz, vous réfléchissez très bien à la deuxième fois. Et un moment où la répression a été extrêmement développée, c'était récemment la loi travail, la mobilisation contre la loi travail, où on a entendu, par exemple, dans la société civile, des voix pour appeler à l'interdiction du gaz lacrymogène et d'autres faits de ce type-là. Donc là, vous avez le mouvement social qui était directement confronté à cette violence-là, alors que plus généralement, dans le passé, les manifestations syndicales étaient relativement calmes, souvent. On peut aussi penser aux manifestations du 1er mai qui ont souvent plus un caractère festif.
1: Oui, aussi. Qui ont quand même été, ces dernières années, perturbées pas uniquement par les forces de police. On a eu quand même l'éruption de ce qu'on va appeler quoi, les Black Blocs.
2: Alors, on a notamment l'expérience de 2019, mais même avant, où on voit très clairement que là, la manifestation du 1er mai, c'est plus un défilé tranquille, c'est désormais, une situation extrêmement tendue. Et ce qui est frappant aussi, c'est que on a passé en quelque sorte un cap avec la mobilisation des gilets jaunes, puisque ce qui s'est passé avec les gilets jaunes, c'est que c'est un public, des gens qui n'étaient pas forcément des habitués de la manifestation, mais qui ressentaient très très profondément une colère. Ils savaient qu'on les écoutait jamais, et donc la conclusion à laquelle ils sont arrivés, c'est que il faut du coup descendre dans la rue, se rendre visible pour exprimer la colère. Et donc, ils se sont rendus visibles, ils ont investi les ronds-points et les rues, et on a tous et toutes les images dans la tête des manifestations des Gilets jaunes, notamment celle de début décembre 2018, où pendant plusieurs heures d'affilée, c'est des tirs de gaz lacrymogène, c'est des tirs de LBD, et ce public-là, étant peu habitué ou pas habitué du tout aux manifestations, il arrive avec l'idée que en France, on a le droit de s'exprimer, c'est la liberté d'expression. Tant qu'on n'a rien commis de délictueux, on ne peut pas être victime de répression. Donc si la police intervient, c'est finalement parce qu'elle a une bonne raison. Et tous ces gens-là ont fait l'expérience qu'en fait, la police peut intervenir sans une bonne raison. Et c'est à partir de ce moment-là où, effectivement, l'idée se répand qu'il faut se protéger. Et dans les articles de presse qui parlent du 1er décembre, du 8 décembre, on a des situations très, très... Où on voit s'exprimer une spontanéité. On a des récits où une personne, sur les Champs-Élysées, dit « Attention là, les gars, ils continuent à nous tirer dessus avec le gaz lacrymogène. Par contre, 5 minutes plus loin, il y a un Décathlon qui vend des masques des lunettes de natation. » Et donc, les gens apprennent un peu sur le champ ce que c'est l'importance de se protéger. Donc, vous avez des personnes qui, spontanément, sont rendues chez Décathlon pour acheter des lunettes et pour se protéger, pour pouvoir continuer la manifestation. Donc, vous avez un apprentissage extrêmement rapide dans l'urgence, mais qui se répand dans la population.
1: Une dernière question avant que notre émission ne prenne fin. Paul Rocher, est-ce que vous pensez qu'actuellement, avec ce qu'on a vu en France, l'appel de Omar Sy, les rassemblements de soutien à George Floyd et aussi pour demander justice pour Adama Traoré et tous les autres aussi qu'on n'a pas cités, mais qu'il faudrait bien citer, est-ce que vous pensez qu'on assiste à un tournant dans la lutte contre les violences policières actuellement en France?
2: Je pense qu'il est un peu trop tôt pour le dire. Par contre, ce qu'on observe très très clairement, c'est une tendance à traiter la question du comportement des forces de l'ordre comme une question politique. Donc il y a effectivement une politisation de leur comportement, alors que dans le passé, on estimait légitime par nature ce que fait la police, ce que fait la gendarmerie. Grâce à l'utilisation de smartphones pour filmer les actions de la police ou de la gendarmerie, maintenant, on a une multitude de preuves qui montrent le comportement violent des forces de l'ordre. Et c'est dans ce contexte-là qu'intervient mon livre pour montrer que c'est la présence même d'armes non létales qui tend à augmenter la brutalisation. Donc on a cette dimension plus générale d'augmentation des violences qui sont documentées. Et on a donc une augmentation d'intensité de la documentation et donc une augmentation du débat politique. Et ça, c'est un premier pas.
1: La prise de conscience.
2: Voilà, donc on a une tendance vers la prise de conscience qui effectivement atteint des personnes qui, il y a quelques années, auraient encore dit « non, si vous êtes fait taper dessus, c'était bien que vous l'avez cherché ». Donc il y a bien une prise de conscience généralisée qui est en train de se passer actuellement.
1: Oui, et on a aussi parlé des questions de formation des forces de l'ordre à l'utilisation de ces armes-là, parce que ça ne va pas de soi.
2: Effectivement, et on a des témoignages aussi de la part de policiers qui disent que effectivement la formation, c'est assez facile de tirer sur un stand de tir, mais c'est tout autre chose de tirer en contexte beaucoup plus dynamique et mobile. Et d'ailleurs, ça c'est un problème aussi inhérent aux armes non létales, c'est que si les armes sont considérées comme non létales, c'est parce qu'on suppose un contexte d'utilisation bien précis, à savoir que le tireur et la cible soient statiques.
1: statique et bien identifié l'un en face de l'autre, ce qui n'est pas forcément le cas dans une manifestation. Notre émission touche à sa fin. Je vous remercie, Paul Rocher. Nous allons nous quitter sur Daniel Kahn et The Painting Birds, Freedom is a Verb. À très bientôt pour une prochaine émission.

0: La filiation, elle est qu'on ne peut pas oublier que les événements de 2005, c'est quand même nettoyer au Karcher, c'est quand même les choix qu'ont été faits à l'époque par M. Sarkozy et le gouvernement sur la transformation de la police, dont la fin de la police de proximité, mais pas seulement la fin de la police de proximité, c'est aussi l'affaiblissement des maisons de justice et du droit, c'est aussi l'affaiblissement de l'accès au droit, et c'est l'affaiblissement d'une politique de dissuasion. Donc c'est pas que la fin de la police de proximité, c'est toute une chaîne de vision en fait de ce que c'est que le rapport entre l'intervention, la dissuasion et l'éducation. Donc on est dans cette spirale, dans ce choix-là en fait, depuis des années, et ce qui s'est passé là est dans la suite, dans la filiation de la violence qu'a entraîné ces choix d'intervention permanents et permanents dans une confrontation avec les jeunes dans les quartiers populaires et des fois souvent sans discernement. C'est-à-dire que là on voit bien qu'on en est arrivé à parler des nuisibles, donc de l'ennemi intérieur. Et là, je pense qu'effectivement, il faut le regarder dans une filiation, parce que progressivement, les rapports aussi se sont beaucoup détériorés. Puis vous avez aussi des jeunes aujourd'hui qui n'ont connu que ça, c'est-à-dire qui n'ont connu que la confrontation, et c'est devenu aussi une culture des jeunes des quartiers populaires. De toute façon, la culture de la confrontation avec la police, elle ne date pas non plus d'ailleurs de 2005. Donc, je veux dire, il y a une histoire de cette confrontation, mais aujourd'hui, on est arrivé à un point très, très grave. Et par ailleurs, je crois qu'il faut parler de la fragilisation sociale des quartiers populaires. On sort quand même le Covid. Là, je viens d'écrire un bouquin qui s'appelle « Résistance active en temps de Covid dans les quartiers populaires », parce qu'on n'a pas du tout valorisé les solidarités, les résistances du Covid, mais le Covid a marqué vraiment et a fait très peur et a aussi fait beaucoup de retrait par rapport au collectif. Donc, il y a un affaiblissement des capacités collectives à faire face à des événements violents, parce que tout le monde est en fait en retrait. Là, j'ai fait un débat cette semaine à Armentières. Quand les gens reparlent du Covid, il faut mesurer la peur, le retrait, la défiance vis-à-vis des institutions et en même temps l'importance qu'ils donnent aux collectivités territoriales. Alors moi, je voudrais aussi saluer, parce que j'ai la chance effectivement d'y participer, mais enfin un petit peu, c'est le travail des municipalités. Le nombre de travaux, là j'ai eu la chance de travailler avec le CIDEF sur comment écrire le récit politique là justement des événements.
1: CIDEF, il faut peut-être dire le...
0: C'est l'organisme de formation du Parti communiste, et franchement il y avait 40 villes dans la salle, c'était passionnant, et c'est vrai que bravo, moi je trouve que les mobilisations des élus, les mobilisations des techniciens, si on n'avait pas ça dans les villes aujourd'hui, d'ailleurs les villes où les commissariats ont brûlé, les mairies ont brûlé, je peux dire il y a un certain nombre, c'est des mairies où il n'y a pas ce travail de fait, c'est des mairies de droite, et il y a une grande différence dans la façon dont les événements se sont déroulés au mois de juin en fonction de cette présence et de cette capacité à être présent dans une confiance avec les habitants. Et je vous assure que c'est difficile. J'étais à Corbeil avant-hier, entre les meurtres de jeunes, le Covid, la fragilisation économique, la ville qui est pauvre, et comment on fait avec tout ça, quoi. Donc il y a un courage actuellement des élus, de pas que les élus, de l'ensemble des habitants mobilisés, des techniciens, et j'ai envie de dire ça, c'est très très important pour la France et pour la gauche. C'est-à-dire la question locale est extrêmement importante. Je ne sais pas ce qu'on en fait dans un projet gouvernemental. Mais en tout cas, s'il n'y avait pas ça, je peux vous dire que ça aurait été 100 fois plus violent. Et on le voit. Alors l'autre chose qui est pour moi un changement très important, c'est que là, si je peux dire, les jeunes, ils ont passé le périph', hein. C'est-à-dire que vraiment, il y a pas mal d'endroits où il y a eu des rencontres entre jeunes. C'est-à-dire que ce n'est pas que les jeunes des quartiers populaires qui sont les protagonistes des derniers événements. C'est très clair qu'il y a des jeunes qui se sont aussi beaucoup mobilisés dans le lien avec les manifestations des retraites. Il y a aussi une forme de détermination de la jeunesse qui est très très loin d'une confiance avec les institutions. Et que là, ça change tout. C'est-à-dire, il y a eu aussi beaucoup de jeunes d'ailleurs qui ont été arrêtés, qui n'étaient pas des jeunes impliqués dans les quartiers et pas du tout impliqués dans les trafics, mais qui par contre sont dans une immense colère et dans une révolte par rapport à leurs conditions et par rapport aussi à la discrimination, au racisme, mais aussi la discrimination sociale. Donc là, c'est un phénomène nouveau. 2005, c'était pas la rencontre, j'allais dire, des jeunesses. Là, c'est la rencontre des jeunesses. Et ça veut dire autre chose. Donc ça, c'est très important pour nous à le travailler. Moi, je travaille tout le temps avec les éducateurs, les animateurs. Ce que je perçois, c'est un affaiblissement aujourd'hui des médiations sociales, parce parce que tout le monde est crevé, tout le monde est épuisé, c'est compliqué d'avoir... Et on a en face, effectivement, une politique gouvernementale extrêmement violente contre toutes les médiations sociales. Il faut parler du contrat républicain, il faut parler de la loi sur le séparatisme, il faut parler de la défiance permanente à l'éducation populaire et les transformations avec le service national universel. Donc réellement, là, on a un projet en face du gouvernement qui n'est pas seulement un projet autoritaire, qui est vraiment un projet de dressage de la jeunesse. C'est-à-dire, il y a une volonté d'uniformisation pour dresser la jeunesse. Et pas, donc, on est très, très loin de l'éducation populaire. On est très, très loin de l'émancipation. Et là, aujourd'hui, l'opposition, elle est frontale et elle est extrêmement difficile. Donc, ça veut dire que c'est ressenti par tous les animateurs de quartier. Et que quand on est animateur, qu'on vit dans un quartier populaire, qu'on a affaire à voir la voiture qui risque de brûler et qu'on peut pas sortir parce que c'est trop violent et parce que d'ailleurs la police n'était pas là dans un paquet de quartiers, quoi. En fait, ils sont pas rentrés dans beaucoup de quartiers et les gens, ils ont été tout seuls dans beaucoup de quartiers, en tout cas où je travaille. Donc ça aussi, ça dit quelque chose. La police, elle a pas été au même endroit partout dans les... Et ça, je trouve que ça mériterait d'être travaillé. Où est-ce qu'effectivement elle est intervenue? Comment elle est intervenue? Et qu'est-ce que ça veut dire pour les habitants qui se sont trouvés tout seuls, souvent sans personne de l'action publique. Et ça, moi, je crois que les effets de ça vont être considérables sur le rapport de confiance avec les institutions. Parce qu'on ne peut pas sortir indemne de s'être retrouvé tout seul dans le feu, à ce moment-là, dans les quartiers populaires.
1: Merci Joël.
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1: Merci beaucoup. Et...
0: C'est mouvant.
1: Effectivement, ce que vous décrivez, c'est aussi un rapport avec la police qui change. David Dufresne, je vais vous donner la parole maintenant pour aussi, vous aussi, de longue date, vous étudiez les rapports entre la police et la population, et notamment les conséquences physiques sur les personnes de l'intervention de la police. Est-ce que l'intervention de la police a vraiment changé? On a l'impression que dans les quartiers populaires, quelque chose qui était connu de longue date, le harcèlement, la violence, elle s'est diffusée dans les manifestations et c'est vraiment arrivé à partir des gilets jaunes, en fait.
3: Oui, merci beaucoup pour l'invitation et désolé pour le petit retard. Alors comme je parle sous le contrôle d'un, d'un policier, il faut que je fasse un peu attention quand même à ce que je vais raconter. Mais le maintien de l'ordre dans les quartiers depuis une quarantaine d'années, certaines techniques, certaines doctrines, certains armements se sont diffusés en fait dans le reste de la société et notamment dans ce qu'on appelle le maintien de l'ordre dit social, c'est-à-dire l'encadrement ou la répression, selon si ça se passe bien ou mal, des manifestations revendicatives. Bon, le maintien de l'ordre, c'est aussi le maintien de l'ordre festif, c'est-à-dire la fête de la musique. Ça veut dire aussi Steve à Nantes, Steve Maya Canisso, et c'est pas pour rien que je le dis, parce que ce jour-là, en juin 2019 à Nantes, ce sont des policiers de quartier qui ont agi, ce sont des policiers de maintien de l'ordre qui ont agi, et qui ont agi sans commune mesure. Et le sans commune mesure, en fait, il est beaucoup, beaucoup aujourd'hui d'actualité. Or, le principe même de la police, hein, dans son usage des armes, c'est la stricte nécessité et la proportionnalité. Or, on le voit bien, quand par exemple survient le drame de Nanterre à Naël, là on voit bien que ces deux piliers explosent. Et face à ça, il y a un élément déclencheur qui est donc la mort d'un jeune homme et régulièrement des émeutes suivent. Pas toujours, c'est pas aussi systématique. En revanche, les émeutes naissent toujours dans les quartiers quand il y a eu un problème avec la police. Et ça, c'est très très clair. Ça ne veut pas dire qu'à chaque fois qu'il y a un problème, il y a des émeutes, mais en revanche, l'inverse est vrai. En 2005, la police française fait sa publicité, sa promotion en disant « Nous, on fait un maintien de l'ordre différent, le maintien de l'ordre dit à la française. » Et grosso modo, pour aller très très vite et pas pour vous assommer, l'idée c'était de montrer sa force pour ne pas s'en servir. C'était ça, en gros, à grand trait, pour résumer. Aujourd'hui, c'est montrer sa force pour s'en servir. Et en 2023, on a vu des services de police qui n'ont strictement rien à faire dans du maintien de l'ordre. Je pense à la BRI, je pense au GIGN et je pense au RAID. Il se trouve que le RAID, notamment à Marseille et ailleurs, est impliqué dans la mort ou la mutilation de plusieurs personnes qui se sont retrouvées lors de ces émeutes. Alors d'ailleurs, c'est important de le choix des termes. Moi, je parlerai plutôt de soulèvement ou de colère que a fortiori de violences urbaines ou d'émeutes. Que ce soit délictuel, on est d'accord, mais que ce soit que délictuel, là on n'est pas d'accord. Il y a une connotation, ça vient d'être expliqué par Joël, il y a une connotation politique et sociale qu'il faut percevoir, qu'il faut traduire, et après on discute. Je veux dire, on n'est pas obligé d'être d'accord, mais dévitaliser le problème, le dépolitiser, c'est absolument malhonnête, et c'est surtout se garantir... Alors, laissez tomber. C'est surtout se garantir que ça va se renouveler. C'est-à-dire qu'on ne veut pas régler la racine du problème. Or, en effet, les policiers aujourd'hui se vivent, vous l'entendez toute la journée, comme le dernier rempart de la République. Si c'est vrai, alors ça veut dire que la République a totalement failli. Parce que ça ne devrait pas être le dernier rempart et les policiers se vivent comme tels. Si c'est ça le seul service public qui reste dans les quartiers, c'est qu'il y a un vrai problème de politique de la ville, de politique en général. Donc on envoie des policiers qui sont pas formés, qui sont pas équipés, ou qui sont, même certains le disent, on est suréquipés, surformés pour investir les quartiers. Mais qu'est-ce que ça veut dire? Ça veut dire que on habitue la population a une militarisation du maintien de l'ordre, au déplacement de véhicules légers blindés dans les rues. On l'avait vu lors de l'acte 4 des Gilets jaunes, rappelez-vous, c'était le 8 décembre, après l'Arc de Triomphe qui était le premier, on avait vu des blindés de la gendarmerie arriver, défiler sur les Champs-Élysées pour un effet de sidération. Enfin, je ne sais pas si vous vous souvenez, mais en tout cas sur le moment, c'était vraiment un effet de communication, de sidération, pour dire, voilà, les choses sont très graves, on envoie des véhicules qui rappellent le Kosovo, qui avait été utilisé au Kosovo, etc. Mais aujourd'hui, on n'en est plus là. C'est-à-dire que on les prend pas uniquement pour figer, mais pour intervenir avec une disproportion absolument folle. Et en effet, on voit de plus en plus du maintien de l'ordre, non plus encadré, mais faire ce qu'on appelle du saut dessus, de l'interpellation, c'est-à-dire c'est la baquisation de la police. Et la BAC, il faut toujours le rappeler, elle naît de l'autre côté de Paris, elle naît à la fin des années 60 en Seine-Saint-Denis. C'est la première fois que c'est utilisé, c'est une police qu'on va tester et qui en fait s'est totalement généralisée et qui est à la base d'énormément de problèmes.
1: Merci, on viendra vers vous tout à l'heure. Je voudrais donner la parole maintenant à Anthony Caillet, qui représente un syndicat CGT minoritaire dans la police. C'est pas vous qui co-gérez la police, très clairement, Anthony. Mais la question que j'ai envie de vous poser, c'est... au sein de cette institution, les dysfonctionnements ont l'air assez manifestes. Vous qui les voyez un petit peu de l'intérieur, c'est quoi? C'est un problème de formation? On a l'impression qu'il y a aussi un gros problème de peur des policiers qui considèrent chaque personne comme un ennemi et qui vont tirer sur les gens. Il y a eu beaucoup de cas là récemment de gens qui se sont fait tirer dessus juste parce qu'ils étaient là. Et on leur dit d'ailleurs, vous êtes là au mauvais endroit, au mauvais moment. Donc... comment ça se passe au niveau des donneurs d'ordre? Comment ça se passe au niveau de la formation? Comment ça se passe au niveau des armes? Où est le problème?
4: Le problème, il est que le contrat social qui devait être mis en œuvre, c'est-à-dire une police au service des citoyens, en fait, il aujourd'hui n'existe pas. On peut estimer qu'il est au service de l'État, mais moi, je pense qu'il est surtout au service du gouvernement. Et donc, il y a quand même aujourd'hui une manipulation des forces de police à l'endroit notamment des quartiers, des manifestants, de la vie associative, qui à mon avis ne souffre d'aucune interprétation. Et on a plusieurs difficultés là-dessus. Déjà, on a un choix sémantique du politique qui est fait depuis l'arrivée de Nicolas Sarkozy, avec des termes très guerriers, un profil très martial, un changement de doctrine, la fin de la police de proximité, la mise en place du nouvel uniforme qui est très très militaire, l'arrêt d'un vocable enquêteur, gardien de la paix. On vous parle de force de l'ordre, on parle plus de gardien de la paix, c'est quelque chose qui n'existe plus. Et effectivement, c'est ce que disait Madame Bordet, et là-dessus je la rejoins, c'est que il y a un discours à longueur de journée sur toutes les antennes de chaînes de télé, des médias mainstream, qui est le fameux ennemi de l'intérieur. Et c'est de nouveau, enfin ça s'est super cristallisé après les attentats de 2015. Et donc la police nationale, elle n'échappe pas non plus aux politiques publiques, elle se paupérise de plus en plus, on fait des formations de plus en plus courtes, on embauche de moins en moins, on fait partir en retraite de plus en plus de monde le plus rapidement possible, et donc on a un tuilage déjà qui est mal fait, on a une formation qui a été extrêmement raccourcie, qui est passée de 12 mois à 8 mois, qui est de nouveau revenue à 12 mois, mais qui n'est en tout cas absolument pas ce qu'elle devrait être, puisque les pays, d'autres pays européens comme l'Allemagne, c'est 24 mois de formation. Et puis surtout, ces formations, elles sont quand même très fragiles. Elles sont dispensées exclusivement par des policiers à l'attention de policiers. Donc on va refaire en fait le schéma. C'est des policiers qui ont vécu ça, qui ont travaillé 20 ans dans les commissariats et qui vont aller, dispenser des cours avec leur avis, leurs sentiments, leurs jugements. Et ça, c'est aussi quelque chose que nous, on met en lumière, c'est-à-dire que nous, on dit la formation, elle doit aussi être dispensée par des gens qui viennent de l'extérieur. Il faut aussi, dans ces écoles, qu'on fasse rentrer des magistrats, des avocats. On a bien vu, même si je sais qu'on va pas en parler, mais sur la réforme de la police judiciaire, et notamment l'incarcération d'un policier dans le cadre de l'affaire de Marseille ou de l'affaire de Nanterre, où on a remis en cause, enfin, certains syndicats, le directeur général de la police nationale a remis en cause une décision de justice, c'est aussi parce que une grosse majorité de policiers méconnaissent le travail des magistrats et méconnaissent l'institution judiciaire. Et puis il y a aussi le fait que aujourd'hui il y a aussi la vente à la découpe de la police nationale. Clairement, on professionnalise de moins en moins les services, par exemple spécialisés dans le maintien de l'ordre, les CRS et les gardes mobiles. On les remplace par des équipes pluridisciplinaires, les BAC, les BRAVEM, la BRI, le RAID, qui n'ont absolument rien à faire dans un maintien de l'ordre. D'ailleurs, les CRS, les professionnels, s'en plaignent énormément. Pour eux, c'est une contrainte supplémentaire à avoir à gérer ces équipes-là au milieu des manifestants. On paupérise la police nationale de plus en plus. Là où vous disiez, Madame Bordet, qu'effectivement, il y a des endroits, plein d'endroits où les policiers ne sont pas rentrés, parce qu'en fait, il n'y a plus de commissariat. Parce que là où on ouvre un commissariat de police municipale, on ferme un poste, un commissariat de police nationale. Et donc, on n'est plus là, en fait. Pendant 10 ans, on a dit qu'on était le dernier service public dans la cité. Et ben, aujourd'hui, on ne l'est même plus. Si vous avez la chance d'habiter dans une commune riche, et ben, vous aurez votre police. Si vous n'avez pas la chance d'être dans cette commune-là, vous n'avez plus de service public. Et donc, pour la prise de plainte, il faudra vous déplacer à 30 km, il faudra faire la queue. Il faut avoir la chance de prendre un rendez-vous sur Internet. Si vous êtes dans une zone blanche, vous n'avez pas... Enfin bon, donc le service public, il n'est plus rendu. Et tout ça, ça distend les liens entre la police et sa population. Et ça, aujourd'hui, c'est plus possible. Il faut recréer du lien, il faut remettre en place une police de proximité. La police, elle doit être au service des citoyens, c'est consacré dans la Constitution, c'est ainsi. C'est un service au service de l'État et pas d'un gouvernement, ce qui est quand même pas tout à fait la même chose. Et il faut redonner du sens à nos missions. Il faut arrêter les missions punitives, les missions répressives. Il faut aller sur de la mission préventive, ce qui veut pas dire qu'on fera plus de répression. C'est notre boulot. Moi, je suis pas infirmier, je suis pas pompier. Je l'ai compris quand je suis rentré dans la police. Je l'avais compris même avant. On sait qu'on sera pas invité au mariage. Ça fait partie de notre métier. On est là pour ça. On l'assume complètement. Mais on n'est pas là que pour ça, il faut aussi qu'on redonne du sens aux missions de la police.
1: Merci. Nathalie Théillot, vous, justement, vous êtes, vous coordonnez des gens qui observent donc les pratiques policières dans les manifestations. Peut-être vous pouvez justement donner un petit peu vos observations et surtout sur les missions de ces observateurs et quel est leur rôle et pourquoi ça a été, c'est assez récent hein, la création de ces missions d'observation, ça correspondait à quel besoin ?
5: Oui, parce que nous sommes en démocratie, donc en principe, l'État doit protéger les libertés et doit être encadré, et les fonctions de la police doivent être encadrées pour que justement nous puissions exercer nos libertés. Et ça fait partie de, c'est la Déclaration des droits de l'homme et du citoyen de 1789, mais c'est aussi la Convention européenne des droits de l'homme, et la Cour européenne dit sans cesse que l'État a une obligation de protéger les libertés, ne serait-ce que la liberté de manifester. Et à partir de là, dès lors que l'État est censé nous protéger, voyez le paradoxe, hein. Et bien, de ce fait, les militants se sont rendus compte sur le terrain que, ben, à partir surtout de la loi travail, qu'il y avait un problème, qu'on n'était plus du tout dans une dynamique où on pouvait plus librement manifester. D'ailleurs, le 1er mai, on y allait avec les poussettes, et regardez, maintenant, on n'ose plus y aller, et on dit même que on réfléchit à aller à deux fois avant d'aller manifester, parce qu'on a peur. On a peur non seulement des...
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5: On a peur non seulement des violences qui pourraient être commises et surtout des armements qui projettent à l'aveugle, comme le LBD-40 ou les grenades, où c'est n'importe qui finalement qui peut être touché. C'est pas une personne en particulier, c'est n'importe qui. Mais on a aussi peur des NAS, parce que quand vous vous dites, je manifeste là, mais après je dois aller au travail ou je dois faire ci, eh bien vous risquez en réalité d'être retenu et de pas pouvoir y aller. Et puis vous avez le problème aussi des arrestations qui sont arbitraires. Donc tout ça fait qu'il y a des entraves. Et à partir de 2016, les militants sur place de la Ligue des droits de l'homme se sont dit il faut qu'on fasse quelque chose. Et la pratique militante d'observation a paru une bonne idée. Donc ça a déjà d'abord été à Toulouse, puis ça a essaimé dans la Ligue. Et en général, notamment parce que je suis coordinatrice des observatoires et que je fais partie du syndicat des avocats de France, du coup j'ai fait rentrer à chaque fois le syndicat des avocats de France, et donc nous luttons ensemble avec d'autres associations, hein, localement, ça peut être le MRAP, ça peut être l'ATTAC, enfin ça dépend, c'est les liens locaux, mais nous luttons pour essayer d'être un contre-pouvoir et de pouvoir donner une autre appréciation de ce qui se passe sur le terrain que le discours gouvernemental. Et vous avez dû le voir avec le rapport Sainte-Soline, si les observateurs n'avaient pas dit ce qui se passait, finalement c'est uniquement le discours gouvernemental qui est comme un rouleau compresseur. Donc ça sert à ça, à rendre visibles les atteintes aux libertés. Et c'est de cela dont je veux vous parler, c'est qu'en fait, en ce moment, nous avons des politiques gouvernementales qui sont menées, et c'est pas d'aujourd'hui, hein, c'est déjà ancien, mais pour la liberté de manifester, c'est un peu plus récent, mais pour les autres, c'est déjà ancien, comme par exemple sur les contrôles d'identité. Là, il va passer, Monsieur Darmanin veut faire passer une loi immigration, il faut bien se rendre compte que c'est en lien avec les contrôles d'identité au faciès. Et voilà. Et donc, ce sont des politiques qui sont menées et qui ont d'autres visées en réalité que le simple fait de faire des contrôles d'identité. Bien sûr, ça va rencontrer aussi la volonté de certains policiers. Ça, évidemment, ça va faire conjonction et ça va s'amplifier. Mais il faut bien comprendre qu'il y a aussi derrière une politique gouvernementale. Alors même que le Conseil constitutionnel dit que c'est la liberté d'aller et de venir et qu'elle doit être protégée et que par conséquent, il ne doit pas y avoir des contrôles d'identité systématiques, etc. Et pour autant, vous voyez bien que ce sont certains qui sont visés. Le problème, c'est que comme toute la population n'est pas visée, ça n'est pas rendu visible. Et c'est de cela qu'il faut faire. C'est pour ça qu'on témoigne aujourd'hui. C'est pour rendre visible ce genre de politique. Et aujourd'hui, vous avez pire, vous avez les amendes forfaitaires. Et ça, j'imagine qu'un certain nombre d'entre vous, à part sur les manifs, parce que maintenant, ça touche aussi la question des manifestants qui reçoivent leur avis de lorsqu'il y a une interdiction de manifestation, et là aussi c'est un problème quand vous avez plein d'arrêtés, vous en avez de plus en plus, hein, des arrêtés d'interdiction de manifestation, nous attaquons et nous gagnons en général, ce qui prouve bien qu'ils sont illégaux. C'est de là dont il s'agit, d'arrêter illégaux. Et donc, vous avez des personnes qui reçoivent des avis de contravention, d'ailleurs j'en ai contesté aussi, enfin on a mis sur le site de la Ligue et du SAF Paris pour aider à contester, parce qu'il y avait même des gens qui étaient en dehors du périmètre interdit qui recevaient des avis. Mais qui reçoit le plus ces amendes? Ce sont les jeunes de certains quartiers populaires, notamment, prenez à Paris, ce sont certains quartiers où il y a la gentrification en cours et où on veut pousser ces gens-là, en se disant, ces gens, on n'en veut pas, hein. Donc ces jeunes, on veut pas les voir dans l'espace public. Alors ils vont recevoir par volée de 3 C'est-à-dire, c'est déversement de liquide insalubre, c'est jet d'ordure et c'est atteinte à la tranquillité publique. Et maintenant, on va même plus loin. Vous avez les nouvelles lois qui sortent sur l'amende forfaitaire délictuelle. Et ça, ça permet, par exemple, l'usage de stupéfiants. Donc, c'est une autre, c'est la politique de drogue qui sont menées. Et écoutez ce que dit Monsieur Darmanin. C'est toujours, comme au temps de Monsieur Sarkozy, c'est toujours tolérance zéro, c'est toujours on ne laissera pas passer, il faut lutter. Mais regardez ce qui se passe. Actuellement, vous avez la France est le pays le plus prohibitif en matière de drogue et où il y a le plus de jeunes qui consomment du cannabis. Cherchez l'erreur. Donc c'est une politique qui ne fonctionne pas, mais on va faire semblant d'agir en touchant les jeunes de quartiers populaires, notamment par les amendes forfaitaires délictuelles. Délictuelles, ça veut dire que ça reste un délit, et ça veut dire que c'est au casier judiciaire. Ça veut dire que ça va impacter derrière leur avenir, parce qu'ils risquent d'avoir des problèmes pour certains métiers, de la sécurité par exemple, et puis ça va toucher les familles, parce que les familles... Alors, pour délictuelles, c'est pas encore les mineurs, mais Monsieur Darmanin dit qu'il voulait le faire passer à partir de 16 ans. Et nous avons tout un procédé comme ça qui touche toujours les mêmes et qui est donc dans de la discrimination et raciale et sociale et quelque chose qui est invisible. Vous n'en entendez pas parler. Mais pour autant, ça a vraiment un impact.
1: Merci Nathalie. Et on comprend bien qu'il y a une sorte de continuum de cette violence, qui est une violence policière. Et aussi, on va en parler avec Thibaut Strick du syndicat de la magistrature, une violence judiciaire aussi. Vous, qu'est-ce que vous avez pu observer? Notamment, on peut parler de la réponse pénale des jeunes qui ont participé aux manifestations et aux révoltes urbaines très récemment. Je crois que la peine moyenne, c'est 9 mois, et c'est pour parfois des gens qui avaient des casiers judiciaires vierges. Et donc, ça paraît beaucoup quand même.
6: Oui, c'est beaucoup. Alors on peut élargir le constat du lien entre la justice et ce qui lui est demandé de faire quand il y a un trouble à l'ordre public tel que le gouvernement demande à la justice d'être particulièrement ferme, particulièrement répressive, rapide, etc. Ce que je veux dire avant de répondre à cette question, c'est que fait un juge toute la journée, un magistrat toute la journée, même un magistrat du syndicat de la magistrature, il lit des procès-verbaux établis par des enquêteurs. Il est dépendant de la police, il demande à la police d'aller entendre telle ou telle personne, il demande à la police d'exécuter des décisions de justice. Il y a un lien énorme entre la police et la justice. Beaucoup de médias, de personnes, de syndicats nous ont fait le procès, syndicats de la magistrature, de venir aujourd'hui à la Fête de l'Humanité pour parler de police notamment, en oubliant que on est fondamentalement lié à la police et que le rendre visible certains des dysfonctionnements, ça fait partie de notre travail de syndicat, de magistrat. Donc oui, la répression, l'action judiciaire après les événements de cet été a été très ferme, ça a été essentiellement des comparutions immédiates, ça a été des peines fermes pour des personnes qui étaient primo-délinquantes. Il y a un rapport qui vient d'être établi par l'inspection générale de la justice qui est limpide sur ce point-là. Ça rappelle la situation pendant les gilets jaunes. On demande à la justice d'assurer, avec ses moyens judiciaires qui sont censés assurer autre chose que le maintien de l'ordre, d'assurer le maintien de l'ordre. Et ce qu'on a observé, et il y a un glissement là-dessus, il y a un glissement depuis les gilets jaunes, ce qui nous a fait nous réveiller aussi au syndicat pour justement essayer de prévenir ça pendant le mouvement retraite. Ce qui s'est passé, c'est que certains procureurs de la République ont estimé que c'était leur rôle, non seulement d'exercer l'action publique quand il y a eu des dégradations, mais aussi de communiquer là-dessus, de montrer, il y a eu tant de mandats de dépôt, tant de gardes à vue, tant de peines fermes, tant de... etc., etc. Comme si c'était une victoire pour la justice de punir et de montrer qu'on punit.
1: On a même entendu parler d'arrestations préventives.
6: On a parlé de ça. Alors là pour le coup, faut pas faire le procès des arrestations à la justice, puisque finalement, oui, c'est pas elle qui a l'initiative du placement garde à vue. Hein, c'est elle qui lève la garde à vue et qui dit la suite à donner. Et on peut balayer devant notre porte, mais on peut pas non plus faire peser sur la justice l'ensemble des dysfonctionnements sur ce point. Mais vous avez complètement raison sur l'idée que la justice a joué un rôle qui, de l'extérieur et surtout de la part des personnes qui étaient dans ces mouvements, un rôle d'allié objectif du mouvement répressif et de, du rétablissement de l'ordre. Hein. Alors que la justice, son rôle constitutionnel, c'est de veiller à la garantie des libertés. Et c'est là-dessus que, quand on nous a proposé le thème du débat d'aujourd'hui, l'ordre qui déborde, on n'avait pas immédiatement pensé aux violences policières particulièrement. C'est, ce qui est intéressant là-dedans, c'est que la question de l'ordre, la préoccupation sécuritaire, devient une préoccupation première pour beaucoup de nos collègues, alors que leur mission constitutionnelle, c'est la garantie des libertés individuelles. Hein, de faire en sorte que, justement, le maintien de l'ordre, l'action de la police, n'aille pas trop entraver sur la liberté et de faire cette balance-là. Est-ce qu'on a complètement glissé nous-mêmes dans ce travers? Est-ce que cette préoccupation sécuritaire est devenue nous est désormais complètement centrale dans la justice? Je pense pas, parce qu'on est encore là pour dire que pour beaucoup d'entre nous c'est pas le cas et il faut qu'on puisse le rendre visible. D'ailleurs, on remercie énormément Le Figaro, CNews d'avoir rendu si visible notre présence ici et le message que l'on porte.
1: Ils nous écoutent. Enfin, on ne va pas les rendre visibles à notre tour non plus. Non. Voilà, on va s'abstenir de ça. Mais c'est vrai que aussi la justice est dépendante des pièces que lui donne du coup la police. Et ces pièces, ça peut être parfois des procès-verbaux dont on s'aperçoit, parfois un peu tard, qu'ils ont été mensongers, tout simplement.
6: Alors, il y a le phénomène du faux, effectivement, contre lequel malheureusement parfois il y a rien pour le démentir dans la procédure. Mais il y a autre chose, c'est-à-dire que dans toutes ces procédures qui ont eu lieu depuis les Gilets jaunes finalement, quelque chose qui s'est vraiment institué, c'est les procès-verbaux de contexte où en fait les enquêteurs dressent un portrait de la scène globale. Le même dans toutes les procédures où on montre que la ville s'embrase, la rue était incontrôlable, etc. Où finalement c'est quelque chose qui colore tellement la procédure que tout ce que pourra dire le prévenu là-dessus, ce sera contrebalancé par ça, par un phénomène global. Bon, et donc ça on sort complètement, si on s'appuie sur ce genre de PV, de l'individualisation de la peine, de l'appréciation des faits au cas par cas, puisque on nous dit il faut juger un phénomène global, un phénomène qui est le phénomène d'une émeute, qui est le phénomène d'une révolte, de la façon dont c'est décrit dans un procès-verbal de contexte. On est complètement dépendant de cette description, que ce soit à l'initiative de l'enquête, au moment d'examiner un dossier, un juge correctionnel qui avant de statuer, il lit les procès-verbaux, il n'entend pas les policiers et les témoins. Ça va très vite. Pour ceux qui ont été confrontés à ça ou qui ont pu en être témoins, c'est impossible de faire autrement que de s'appuyer sur la police. Alors comment sortir? Je ne sais pas si ça fait partie des questions, mais
1: ça fera partie. Mais avant, j'aimerais aussi, il y a l'autre versant, c'est-à-dire que on a parlé de violences policières. Le terme d'impunité quand on parle des violences policières est quelque chose qui revient très souvent et qui se vérifie. Est-ce que qu'en dit la justice?
6: Peut-être que ce qu'on décrit comme l'impunité des violences policières, c'est la manifestation d'une justice qui fonctionne. Pour certains, c'est ça. C'est un policier a le droit à ce qu'on examine dans le détail son dossier, qu'il y ait une instruction qui soit ouverte, qu'on comprenne de la distance par rapport aux faits, qu'il y ait énormément de preuves qui soient cherchées à décharge, mais surtout à décharge, qui est un contexte et puis des enquêtes très approfondies et ça fait dire à beaucoup, et ils ont raison, qu'il y aurait une justice, deux justices, une pour les policiers qui sont mis en cause et une pour les non-policiers qui sont mis en cause. C'est une réalité. Alors c'est une réalité, mais qui s'explique aussi par le fonctionnement institutionnel. Un policier, il dresse aussi se crée des loyautés entre les policiers et la justice. C'est un vrai problème. Hein. On peut en parler on peut parler de solutions de rattacher la police judiciaire au ministère de la Justice plutôt qu'au ministère de l'Intérieur pour justement que cette loyauté ne pose pas de difficultés au quotidien. Mais finalement, est-ce qu'il y a une impunité? Alors, c'est difficile à dire quand on voit le nombre de dossiers. Il y a aussi un faible nombre de dossiers. Moi, ce que je constate depuis cette année, c'est que le terme de violence policière maintenant résonne. On peut plus l'ignorer. Même dans la justice, nos collègues voient bien qu'il y a un problème. Il y a des policiers qui se sont retrouvés en détention provisoire cette année. C'est ce qui a conduit à ce mouvement de contestation et d'arrêt d'un certain nombre de policiers. Il y a quelque chose qui est en train de se jouer dans la prise de conscience. Alors peut-être que l'impunité a existé, mais il y a quelque chose qui est en train de changer aujourd'hui.
1: D'accord. on va justement, pour aller dans votre sens, on va refaire un tour en fait des différents invités, peut-être avec chacun dans son domaine, chacun dans son champ, quelques rapidement, parce qu'il nous reste hélas peu de temps, le temps file, mais quelques pistes de solutions. Joël Bordet, si dans votre champ d'études, est-ce que vous avez quelques pistes à nous donner pour que les relations entre police et population s'améliorent, notamment dans les quartiers populaires?
0: Champ d'études et d'engagement à la Ligue des droits de l'homme, parce que je pense aussi que c'est vraiment, je suis très fière en fait d'être dans cette association, parce que je pense qu'elle est très courageuse et que justement elle permet à des études de devenir aussi opérantes. Et nous avons beaucoup travaillé avec Nathalie sur les amendes forfaitaires, et je pense que là c'est très important, cette complémentarité de travail. Trois pistes rapidement. Première piste, c'est vraiment effectivement pas se faire avoir par la technicisation délictuelle de ce qui se passe, et que travailler sur la recontextualisation permanente, et à la fois démontrant que c'est un projet politique, et que c'est aussi effectivement pas possible d'isoler en fait les faits les uns des autres. Et pour ça, je pense qu'il faut aller travailler sur des thèmes très importants, par exemple aujourd'hui la punition des parents. Vous avez bien vu comment le gouvernement va vers la punition des parents, jusqu'à faire pression sur les bailleurs sociaux pour sortir des habitants de leur habitat. C'est extrêmement grave. Donc les luttes à mener, qui sont en fait des luttes connexes entre cette stratégie de la force, justice-police, en lien avec des faits sociaux comme celui-là, c'est fondamental. Et c'est fondamental comme onde de choc dans les quartiers populaires. Vous imaginez ce que ça fait des gens sortis de leur logement dans un quartier populaire. Bien, ça, c'est une chose. Après, je pense qu'il y a une vraie question justice-police, je ne m'en mêlerai pas, mais sur les politiques pénales et sur la prise en compte de la proximité des territoires. D'un territoire à l'autre, on n'est pas dans la même chose. Donc, on a cette question-là, elle est fondamentale dans le dialogue avec les élus. Comment un élu dialogue avec un commissaire, un préfet aujourd'hui, ça n'est pas... Et déjà, il ne s'est pas passé du tout la même chose sur les territoires. Donc, cette question du local au national, elle est fondamentale. Deuxième idée... Eh ben moi, je travaille tout le temps avec les jeunes. Alors moi, je vais vous dire un truc, c'est qu'il faut pas du tout... Il faut les écouter, il faut travailler avec eux. Ils sont en danger. La première chose, c'est que les jeunes sont en danger. Ils sont en danger de protection. Voilà.
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0: Et le risque qu'on connaît, d'ailleurs, moi je travaille au Brésil, je travaille au Sénégal, je travaille dans des contextes où vraiment l'autodestruction de la jeunesse, elle est présente. On est dans des processus d'autodestruction. Moi je mène des recherches internationales sur comment passer de l'autodestruction à la démocratie et l'émancipation. C'est extrêmement important de qualifier ce qui s'est passé. On n'est peut-être pas dans la colère, dans les révoltes, mais dans de l'autodestruction. En tout cas, il y a un lien entre les deux. Mais si on n'arrive pas à politiser l'autodestruction, alors on sera vraiment dans l'autodestruction. Et donc la question de la pensée politique est pour tous les jeunes, et pour tous les jeunes, pas seulement ceux qui vont à la fac et tout ça, hein, mais ceux qui sont réellement fixés dans le quartier, quoi. Et si ceux-là, on les lâche, si ceux-là, on n'a plus d'interpellation avec eux, si les animateurs, ils sont pas soutenus, si on peut pas travailler avec eux, eh ben là, on va dans l'autodestruction des quartiers populaires. Donc ça, c'est vraiment grave. C'est vraiment grave.
1: Merci.
0: C'est vrai que vous parlez à une passionnée de la question, parce que vraiment, là, il y a un travail. Et il y a des forces de vie, il y a des forces formidables pour inverser. J'étais avant-hier à Corbeil, meurtre de jeunes. Mais les meurtres de jeunes aujourd'hui, c'est le produit de cette autodestruction. Comment effectivement on fait le récit des meurtres sur une ville comme Corbeil pour sortir Corbeil de chez Dassault? Je veux dire, il y a un travail formidable qui est en train de se faire. Comme ailleurs, hier, Patrice Leclerc, Gennevilliers, le gymnase qui brûle. Qui c'est qui est en première ligne? Le maire avec les élus et 200 habitants. Donc, c'est pas rien, quoi. Donc, cette question de la mobilisation au quotidien pour ne pas accepter la destruction, elle est fondamentale. Dernière idée, ne pas abandonner la question du racisme et de l'ennemi intérieur. De fait, la France est un potentiel raciste. Ou de fait, et là, la question, nous avons affaire à une jeunesse post-coloniale, post-ouvrière. Que devient la jeunesse post-coloniale, post-ouvrière dans la France de 2023? Comment ça fait lien avec ce qui se passe au Maroc, avec la fermeture de visas, avec les politiques migratoires? Oui, la France est en train de s'isoler des jeunesses de tous les pays. Voilà.
1: Merci.
0: Il y a du
1: Merci.
0: Travail.
1: David Dufresne, Je voudrais aussi qu'on parle du contrepoids face aux violences policières. Vous avez pu observer, notamment votre film le montre, il montre des mutilés, mais il montre aussi des gens qui se solidarisent, des gens qui visibilisent ce qui leur arrive, ce qui n'était pas le cas auparavant. Il y a quand même aussi cet espoir d'une grande solidarité et d'une réaction possible à la violence.
3: Ah oui, très certainement, depuis une quarantaine d'années, par les quartiers, par les collectifs, par les familles, par les proches, par les avocats, par certains magistrats, puis par certains sociologues, des documentaristes, puis des journalistes, puis des citoyens. Cette question de la relation à la police, des violences policières, depuis au moins les années 80, voire 70, elle se pose de plus en plus et elle est marquée. C'est la question du contrôle de la police. Qui contrôle la police? Est-ce que c'est la police qui se contrôle elle-même? Est-ce que ce sont les syndicats d'extrême droite qui veulent contrôler la police? Est-ce que c'est le ministre ou est-ce que c'est le citoyen? L'article 12 de la Déclaration des droits de l'homme nous le rappelle, des droits de l'homme nécessite l'instauration d'une force publique pour l'intérêt de tous et non de l'intérêt particulier de ceux qu'elle emploie. Force publique au sens révolutionnaire du terme, c'est publicité. Ça veut dire, ça doit être au nom de tous et ça doit être à la vue de tous. C'est fini la police du roi, c'est fini la police surprotégée, parce que Thibault était quand même assez aimable sur l'impunité. Elle est totale. Et c'est tout à fait accidentel ce qui est en train d'arriver. Pour avoir travaillé sur plus de 80 dossiers de l'IGPN, je pourrais vous raconter comment on fait pour ne pas savoir, comment l'IGPN fait pour ne pas savoir. Enfin, c'est absolument renversant. Et tant qu'il y aura cette impunité, cet aveuglement, cette surdité, cette idée qu'on ne doit pas regarder ce qui se passe au sein de la police, on n'y arrivera pas. Mais là, on est nombreux. Et ta présence, celle du syndicat, montre bien les limites en face, parce que c'est pas anecdotique ce que le Figaro et CNews a fait. Ça veut dire, c'est pour empêcher la moindre parole qui viendrait éventuellement heurter la doxa, qui serait de dire la police a champ libre, etc. Donc, pour moi, la solution, quelque chose qui est porteur d'espoir, c'est la prise de conscience, c'est documenter, c'est filmer, c'est raconter, c'est témoigner, c'est aller assister aux comparutions immédiates, c'est faire en sorte que le changement de régime dans lequel on veut nous envoyer, c'est-à-dire celui de la police préventive, c'est-à-dire celui de condamner un garçon, ça a été le cas, à 9 mois de prison parce qu'il possédait pendant des meutes, il possédait une canette, donc il possédait une arme par destination. Donc, potentiellement, comme Minority Report, il aurait pu faire quelque chose. Ce gars-là, il est au trou aujourd'hui. Juste parce qu'il avait une canette de Red Bull. Donc, ce changement de régime, c'est-à-dire une justice et une police préventive, il faut qu'on fasse très, très attention à ce que ça signifie. C'est quelque chose de terrible. Qu'on soit là, qu'on soit concerné, que vous racontiez à vos copains, à vos proches, à vos voisins, ce que vous avez entendu, cette idée d'être présent, de répondre présent, par exemple, quand il y a eu la loi sécurité globale, la manifestation monstre qu'il y a eu, il y a quelques semaines, à huis clos, mais c'est sur le site de l'Assemblée nationale, je vous invite à aller lire la déposition de la directrice des renseignements généraux, enfin du renseignement de la préfecture de police de Paris, qui dit qu'elle a été surprise, que ses services ont été surpris qu'il y ait autant de monde pour cette manifestation. Et c'était quoi? C'était la défense des libertés. Donc on doit être absolument présent et ne rien céder là-dessus. Parce que ce qui se passe dans les quartiers, ça arrive partout après. Donc ne nous croyons pas à l'abri, parce qu'éventuellement, la plupart d'entre nous n'y habitons pas ou plus. Voilà.
1: Nathalie Deyot, rapidement, on va continuer le tour de table, juste pour quelques mots, s'il y avait une ou deux mesures, je pense par exemple le contrôle aux faciès, je pense à l'obligation pour les policiers d'être identifiés, la LDH a porté des choses comme ça, quelles pourraient être pas des solutions, mais des mesures qui nous permettraient de faire un pas en avant.
5: Je vais peut-être m'adresser à vous, parce que d'abord, je suis au titre de la LDH, je suis membre de la Commission nationale consultative des droits de l'homme, qui fait un rapport chaque année sur le racisme. Eh bien, le racisme recule en France, en réalité. Mais le problème, c'est qu'on ne l'entend pas. Quand on regarde les grandes chaînes de télévision, on a l'impression que c'est le racisme qui, au contraire, à travers l'extrême droite notamment, mais pas que. Hein, on a, comme je vous ai parlé de la loi immigration, hein, il faut lutter contre, bien sûr, un projet qui est finalement, quand on voit le projet de l'extrême droite, c'est un projet de préférence identitaire. Donc, il faut lutter contre ça. Et donc, pour cela, moi, je vais m'adresser à vous. D'abord, soyons là, soyons présents le 23 septembre, un peu partout en France, contre... Bon, vous êtes au courant. Ensuite, je vous dirais, il faut apprendre nous-mêmes quels sont nos droits. Parce que pour pouvoir les défendre, il faut les connaître. Donc c'est pour ça qu'à la Ligue, nous avons fait des fiches, que vous connaissez sûrement, nos droits en manifestation, etc. Et donc je vous invite d'ailleurs à aller les chercher, si vous voulez, sur le stand de la Ligue qui est juste à côté, là, au village des territoires solidaires. Et nous avons fait de nouvelles fiches, ça va être sur le site prochainement, cette semaine normalement, sur qu'est-ce qu'il faut faire en cas de violence policière, parce qu'il faut connaître très... Au moment même où on subit, et dans les 24 heures et 48 heures, il faut savoir exactement ce qu'on doit faire, parce qu'il y a le problème de la preuve derrière. Et ça, l'impunité policière, elle vient aussi du problème de la preuve. Donc c'est pour ça qu'il faut savoir ce qu'il faut faire. Donc connaître ses droits, et puis exercer ses droits, et je vous dirais, mais filmez quand vous voyez un contrôle d'identité. Quand vous avez cette possibilité-là. Rappelez-vous, nous nous sommes battus ensemble au moment de la loi sécurité globale contre ce fameux article 24 qui voulait nous empêcher de filmer, ça aurait dû être un délit. Nous avons gagné parce que nous avons été mobilisés ensemble. Soyons ensemble, agissons.
1: Anthony Caillé, ça va pas être facile, mais à l'intérieur de la police, qu'est-ce qu'on peut faire pour que ça s'arrange, pour que ce soit plus forcément le syndicat majoritaire qui réclame toujours plus d'armes et toujours plus d'impunité?
4: Ça va pas être facile que je réponde après ça, ou ça va pas être facile la mise en œuvre de ce que je vais proposer?
1: Si je vous dirais les deux.
4: Bon. Non, très simplement, mais c'est ce qu'on a dit, enfin c'est ce que j'ai déjà dit tout à l'heure, c'est la modification de la formation qui est inéluctable, et à mon avis ça ne peut passer que par ça. C'est l'embauche de policiers, je rappelle 144 000 policiers sous Sarkozy, 111 000 aujourd'hui. Donc quand on nous vend, le gouvernement nous vend qu'il y a plus de policiers, c'est absolument faux. C'est débunkariser complètement la police nationale, ne pas laisser l'institution se recroqueviller sur elle-même, c'est-à-dire l'ouvrir au monde et à la société civile. C'est en arrêter avec la politique du chiffre, qui est quelque chose d'ailleurs qui est très corrélé avec le contrôle d'identité, hein, puisque le contrôle d'identité permet très facilement de faire du chiffre et de rendre de la statistique. Ce qui donne à notre gouvernement le temps de parole dont il a besoin à l'antenne chaque jour. C'est démilitariser la police. Il y a un aspect missionnel, c'est ce qu'on disait tout à l'heure. C'est remettre en place une police de proximité, peu importe comment on l'appelle, mais réhabilitons en tout cas des missions de proximité et des missions de service au public. Voilà, c'est hyper important. Et peut-être aussi... quelque chose qu'on pourrait faire là tout de suite maintenant qui serait pas très compliqué, c'est rendre un peu de transparence à cette institution en réformant l'IGPN. Donnons une indépendance complète à cet organisme. Mettons un organe de contrôle extérieur à la police nationale qui ne soit pas composé exclusivement de ses pairs, qui soit composé au contraire de magistrats, d'avocats, de gens de la société civile par le truchement des associations, d'avocats, de sociologues, de chercheurs. Et mettons un organe de contrôle complètement transparent qui rende des avis publics chaque année avec des publications. Et je pense que déjà, on aura fait un grand pas.
1: Et quid de la démocratie à l'intérieur de l'institution? Parce que des policiers qui veulent parler, qui veulent dénoncer certains dysfonctionnements, souvent ils se font, avant même que la justice puisse s'en mêler, ils se font évacuer de l'institution. Donc est-ce qu'il y a une possibilité, on veut faire son métier correctement de policier, de le faire?
4: Il faut renforcer le statut de lanceur d'alerte, et pour ça il faut mettre un sas de sécurité. Il faut que systématiquement, quand le policier dénonce quelque chose à sa hiérarchie, de la violence, du racisme au sein des services de police, il faut que systématiquement le statut de lanceur d'alerte soit mis en place, et il faut protéger par un sas de sécurité ce policier. Voilà. C'est une obligation, sinon la parole ne sera jamais délivrée.
1: On va conclure avec la justice. C'est à vous, Thibault Street, qui revient le mot de la fin. Alors, dites-nous ce que souhaite le syndicat de la magistrature pour une justice qui prenne mieux en compte ces problèmes de violence policière.
6: Ça va déjà dans le prolongement de ce qui a été dit sur le fait de rendre visible l'État quand il déborde et quand il désobéit à la loi et au contrat social. Le rendre visible, il y avait l'idée de filmer. Il y a aussi le formidable succès qu'on a eu cet été, et puis même pendant le premier semestre, de contester tous les arrêtés anti-manifestation, où à chaque fois on peut gagner pour montrer que les préfets violent la loi en faisant des arrêtés illégaux, etc., et sur lesquels les contraventions sont fondées. Et donc que la justice joue son rôle, alors on l'a fait comme syndicat évidemment, mais que la justice joue son rôle quand le contrat social et quand les lois fondamentales qui fondent notre société sont violées. Et joue son rôle, c'est-à-dire refuse de faire un rôle de maintien de l'ordre, refuse de faire un rôle de communicant du gouvernement, mais joue son rôle judiciaire, c'est-à-dire de protecteur des libertés. Donc ça passera par des réformes institutionnelles et personnelles.
1: Un dernier mot, peut-être Nathalie, on a vraiment 2 minutes.
5: Oui, j'ai juste oublié de vous dire qu'il y a une pétition stop à l'escalade répressive sur le site de la Ligue. Merci de la signer.
1: Voilà, et merci à vous tous.

0: froid avant de me rendre à Sainte-Soline avec les copaines. Je dessine pendant un mois une réserve d'eau asséchée, un grand format, 3 mètres sur 3. Tous les jours, j'y retourne. Ça me calme, ça m'apaise, ça me prépare. Rien que ça.
1: Moi, je suis hyper nul en dessin. À part faire des bonhommes en bâton et des soleils, j'arrive à rien. Mais par contre, je suis hyper admiratif des gens qui dessinent, peignent, font jaillir de la beauté avec leurs mains. Mon grand-père était une de ces personnes-là. Il était maçon au début de sa vie professionnelle et n'avait pas de rapport à la chose artistique dans sa jeunesse. Il venait d'une famille de mineurs stéphanois qui avait d'autres choses à penser que de se rendre au musée des Beaux-Arts le week-end. Mais petit à petit, grâce à la politique culturelle du Parti communiste dont il était adhérent, il est devenu artiste peintre, plasticien et poète, dans la veine des surréalistes. Enfant, quand j'allais chez lui, j'ai même baladé dans son atelier, dans une vieille grange au fond de son jardin. Profane, je scrutais les outils de la création et je sentais indistinctement des odeurs d'huile, de peinture, d'étoiles et du bois. C'était un monde à part, qui me semblait lointain, mais dont la matérialité m'intriguait. Il me semblait lointain aussi parce qu'il mettait de la distance avec mon grand-père. Entièrement tourné vers l'art, il délaissait sa famille, mon père et nous. Je ne suis donc pas souvent allé dans cette grange. Je n'ai pas pu en parcourir tous les recoins, ni en découvrir les secrets et les techniques.
2: Mon amie Charlotte est obsédée par un tableau d'Egon Schiele, le garçon Henner. Elle se rend régulièrement à Vienne, en Autriche, pour le voir. Elle reste plantée là, pendant des heures, à le regarder, à le contempler. Elle est absorbée par le noir jet de ses cheveux, sa tunique pourpre, son visage glabre, ses yeux brillants de malice. Elle est imperturbable. Elle ne le lâche pas des yeux. Et puis d'un coup, sa respiration ralentit. Elle baisse les épaules, détourne son regard. Revigorée, elle dit « C'est bon, on peut y aller. » Elle est apaisée. Elle reviendra l'année d'après.
3: L'année d'après, on était mercredi après-midi. C'était tous les mercredis après-midi. C'était tous les mercredis après-midi pluvieux ou bien froid, chez moi, chez nous. On avait 6 ans, on avait 7 ans, 8 ans, 9 ans, 10 ans, 11 ans, 12 ans. On était assis sur nos genoux devant une table basse. Il y avait Baptiste, il y avait Julien, il y avait moi. Il y avait parfois un invité, par exemple Nicolas ou bien Jérémy. Sur la table basse, il y avait des feutres de couleurs. Des feutres basiques et quelques crayons de couleur. C'était avant que l'industrie invente les crayons de couleur aux mines incassables. Quand les crayons de couleur aux mines incassables sont apparus, on était content de ne plus casser nos mines, mais on avait du mal à colorier avec nos crayons de couleur. Les crayons de couleur aux mines incassables colorent moins bien. Mais je m'égare, pardon. Sur la table basse du salon, on dessinait en silence. On dessinait ensemble en silence. D'abord des gugus un peu cow-boy, ou bien indiens, avec à côté un cheval. Ou bien des maisons, avec un soleil dans le coin de la feuille et quelques personnages plus grands que la maison. Au début, on dessinait comme ça, comme vous avez vous aussi dessiné. Parfois on peignait. On sortait une palette de peinture avec un petit verre d'eau et des pinceaux de tailles différentes, et on peignait à l'intérieur des contours de nos dessins. La feuille se fripait souvent. On s'agaçait devant nos peintures fripées et mal figurées. Plus tard, on faisait des bandes dessinées. On racontait des histoires, on racontait en dessin les histoires que l'on jouait à d'autres moments, que l'on jouait avec nos Legos. Les dessins étaient le script de nos histoires. Et puis Sony, l'entreprise japonaise, a sorti la première PlayStation. La première PlayStation a remplacé nos dessins. La première PlayStation a aujourd'hui 30 ans. Il y a 30 ans, la première PlayStation a bousillé mon avenir d'artiste.
4: Dessiner sans avenir, au présent. Je dessine quand j'écoute, quand je travaille, quand j'attends, quand je m'ennuie, quand je rêve, quand je fuis. Je ne décide jamais de dessiner. Je ne me dis pas « Tiens, je vais prendre un moment pour dessiner ». C'est le moment qui me décide. J'ai toujours un stylo sur moi, il ne me reste plus qu'à attraper le support. Je dessine sur des tickets de caisse, de métro, de biblio, des cahiers, des emballages, des pierres, sur n'importe quelle surface. Mais celle que je préfère, c'est dessiner sur ma peau, et particulièrement sur mes cuisses. Quand j'ajoute au regard et au geste la caresse de la mine, le toucher et immédiatement la perception. Évidemment, ça, c'est moins pratique en pantalon.

0: quelque chose aussi un peu de l'intimité qui m'intéresse là-dedans et qui est ça aussi un peu dans ma peinture, même si j'aime pas que la peinture parle de mythologie personnelle ou ça m'intéresse pas. La question de l'atelier pour moi est aussi hyper importante, de l'espace et de l'espace de travail. Là, je suis dans un nouvel atelier depuis 6 mois, qui est dans un lieu collectif. Et ça fait du bien parce qu'avant, j'étais dans un lieu où j'avais 2 colocs, mais autour de nous, on voyait jamais personne. Du coup, c'était très solitaire. Et là, je trouve ça très chouette d'être dans un lieu collectif où il n'y a pas que des artistes. Il y a des artisans, il y a plein d'assos. Du coup, de pouvoir parler avec d'autres gens, être avec d'autres gens, je trouve que c'est important. Mon atelier, alors il n'a pas une super lumière parce que je n'ai pas de fenêtre qui donne sur l'extérieur pour des raisons budgétaires. Souvent, c'est un espace qui est plutôt bien rangé, sauf quand je suis dans le rush d'une expo. Et il y a une étagère où toutes les peintures sont rangées par couleur. C'est très important pour moi, j'adore ranger les choses par couleur. J'aimerais bien ranger ma bibliothèque par couleur, mais j'ai un compagnon de vie qui lui préfère que ça soit par ordre alphabétique. Il y a des couleurs qui n'existent pas dans ma palette, qui n'ont jamais existé jusqu'à aujourd'hui, alors peut-être qu'un jour ça arrivera. Le noir, le gris, les beiges, les marrons, je n'utilise jamais. Beige, marron, gris, vraiment, ça ne m'attire pas. Et le noir, c'est encore autre chose. Vu que j'ai un univers très coloré, je trouve que les contrastes avec le noir sont très faciles à faire. Donc il y a aussi un peu un truc de « ah non, j'ai envie un peu d'autre chose ». Mes profs, ils étaient vraiment chiants avec ça. Ils me reprenaient toujours sur les couleurs que je faisais, en me disant que je faisais des couleurs de merde, qu'on n'avait pas le droit de faire ça, que c'était des vieilles couleurs d'avant. Et mon rapport, il a un peu évolué, mais surtout, je crois que j'ai appris à être sûre de mes choix par rapport aux couleurs. Et comme les formes, quelquefois, j'ai l'impression que c'est des choses que j'humanise un peu. Il y a quelque chose qui fait qu'il y a une proximité et il y a une sorte de rapport d'intime un peu avec eux. Ce temps-ci, on est plus sur des tons un peu pastels. Les violets existent peu dans ma gamme et je crois que je réfléchis beaucoup en termes de un peu couleur chaude, couleur froide, toujours un peu comme une enfant, lâchant que ça fait quelques années que je suis quand même dans quelque chose de plus crémeux, de plus pastel, où j'ai besoin qu'il y ait du blanc dedans, mais parce que je trouve ça aussi plus doux, plus tendre.
1: C'est propre.
2: C'est quoi ça?
3: Ça c'est un micro. C'est quoi toutes les couleurs que tu connais, toi?
2: Rouge, jaune, vert, bleu, violet, gris, noir, orange, marron, du rose, du mauve, blanc.
3: C'est quoi tes couleurs préf?
2: Le blanc, le jaune, le violet, mauve et...
3: Et si tu dois en choisir qu'une?
2: C'est le blanc. Parce que c'est la couleur que j'aime bien. Elle est toute blanche et elle est aussi claire.
0: Comme vous avez vu, aujourd'hui donc on va travailler sur la couleur. Je vous ai amené des pots de couleurs. On en a 5. Et vous voyez, il y a le très gros pot, lui, c'est du blanc. On ne va pas travailler juste avec 5 couleurs. Du coup, moi, ce que j'aimerais aujourd'hui, c'est que chacun, vous allez créer votre couleur. On va faire des mélanges.
3: La peinture, ça représente quoi dans la vie?
2: La peinture, ça peut représenter ce qu'on veut.
4: Je ne sais pas trop.
5: Un art, de l'art plastique, des choses comme ça.
6: C'est un métier, déjà, de peindre. Et puis, la peinture, ça sert à s'amuser. C'est un travail.
0: La réalité économique, en tout cas de moi et de quand même la plupart des artistes que je connais autour de moi, elle est compliquée. Parce que déjà, on n'a pas vraiment de statut, comme les intermittents du spectacle. On est artiste-auteur, c'est juste un terme, quoi. On est indépendant, on fait des factures. Mais moi, j'ai aussi plein de taf où je suis en fait vacataire, un peu mal payée. Je ne peux pas du tout, moi, vivre de la peinture. C'est un travail précaire. Quelquefois, je vends des œuvres. Je sais que j'ai des copains artistes à des moments. Ils ont réussi à rencontrer des collectionneurs qui ont acheté des pièces. Et pareil, par exemple, je suis pas en galerie. Et après, je sais pas si j'ai très envie aussi de l'être. Parce qu'après, quand t'es en galerie, du coup, on attend un travail un peu typique de toi. Du coup, c'est vachement dur d'aller vers autre chose. Enfin, tout est un peu tout le temps enfermant aussi, de toute façon. Je pense pas qu'il y ait de trucs idéal.
3: Qu'est-ce que tu fais?
7: On met du scotch sur le couvercle et on écrit le nom de la couleur qu'on a imaginée. Et la nôtre, c'est la couleur des pentes.
8: Nous, c'est bleu source.
9: Violet orage.
10: Du orange clair, vous l'appelez orange sanguin.
11: Nous, c'est le vert marée.
12: Bleu douche.
13: Vert jade.
14: Et ici, c'est quoi cette couleur?
15: On ne sait pas encore.
16: Je vois du orange, un tout petit peu rose, très très clair. Un petit peu jaune. Et j'ai vu ça dans mes rêves.

0: Les couleurs véhiculent des tabous, des préjugés auxquels nous obéissons sans le savoir.
1: Elles possèdent des sens cachés qui influencent notre environnement,
2: nos comportements,
3: notre langage,
0: notre imaginaire.
2: Couleurs. Entre histoire mouvementée et évolution des mentalités.
4: Ce n'est pas un hasard
1: de commencer à blanc.
2: De voir rouge, rouge feu, rouge sang, rouge de honte.
0: Rouge glamour, rouge amour.
1: Carton rouge, étoile rouge.
3: Livre rouge.
4: Ce n'est pas anodin
0: d'annoncer la couleur.
3: De rire jaune.
2: D'être un jaune.
4: De boire un petit jaune.
2: De bleu rose genré.
1: D'être vert de peur.
4: Vert malheur.
1: Vert de rage.
3: D'être bleu de colère, bleu de travail, casque bleu, bleu jean.
4: Bleu foot, bleu flic.
2: Les blancs comme neige, les blanchis, les Michel blancs.
3: Ce n'est pas rien de dire la vie en rose, de broyer du noir.
0: De bosser au noir.
4: All black.
0: All black bloc.
3: L'art, la peinture, la décoration, l'architecture, la publicité, nos produits de consommation, nos vêtements, nos voitures, tout est régi par ce code des couleurs non écrit qu'on écrit.
2: On se marque, on se démarque sur nous. On marque la vie, on marque la ville de nous.
1: Dans la ville, dans mon quartier, il y a partout de la peinture sur les murs. De la peinture à la spray, au Posca, au Tipex. Des visages, des signatures, des slogans, des déclarations d'amour, des blagues, des punchlines. Et aussi beaucoup de couleurs. Sur les stores des magasins, sur les portes d'entrée, sous les toits des immeubles, d'immenses lettrages sont réalisés au rouleau. Orange fluo, rose, bleu, vert, noir, violet, toute la palette y passe. Oui, j'adore lire les murs de ma ville. Je connais les blases et les crous des graffeurs. Le graffiti, pour ceux et celles qui prennent ça au sérieux, c'est un peu un travail de chien. Mettre son nom sur le plus de murs possible, dans des lieux les plus improbables, avec style ou sans, parfois. Juste en mettre beaucoup. Je déchiffre les associations entre équipes de graffeurs, les guerres de territoire parfois, les blases rayées, ceux qui sont recouverts. Tout à l'heure, par exemple, je me suis promené dans mon quartier. Sur un tag orange fluo Free Palestine, quelqu'un d'autre est venu écrire en noir « Vive la France ». Un peu plus loin, en hauteur, la même personne est venue recouvrir des graphes par un grand drapeau bleu-blanc-rouge. C'est rare dans le quartier. C'est un peu inquiétant. D'habitude, les FAF ne venaient ici qu'en groupe pour mener une démonstration de force. Péter des vitrines et des gueules épisodiquement. C'était déjà beaucoup. Maintenant, ils cherchent aussi à prendre les murs avec leurs sales couleurs. Sur le drapeau bleu-blanc-rouge, quelqu'un a tagué « Mort aux fachos » et « Free Palestine ». La guerre des couleurs dans ma rue parle de ce monde, de l'arrivée dangereuse du brun et des résistances rouges et noires.
5: Moi, je m'appelle Emmanuel Prost, je suis illustrateur et dessinateur, voilà. Je dessine un camarade que j'avais pas vu depuis très longtemps qui s'appelle Marc Dailly, qui est peintre, qui lui est sur les pentes de la Croix-Rousse et qui fait beaucoup de peinture sur le motif. Et du coup, je le dessine en un peu petit dans ma feuille. À côté de lui, je dessine son sujet qui est la salle Rameau, en tout cas l'angle de la salle Rameau devant la halle de la Martinière. À côté, il y a une ruine de colonnes très ancienne et puis encore à côté, il y a une tractopelle qui faisait un sacré bordel ce matin, qu'en fait un peu moins là parce qu'on est entre midi et deux. Donc j'ai essayé de juxtaposer un petit peu tous ces petits éléments dans un papier à trois. J'ai l'habitude de dessiner et mon métier c'est illustrateur. Moi j'en vis doucement mais quand même, je paye mes factures avec. Je fais principalement du dessin d'observation, donc je fais ça un petit peu pour certains médias dans des cours d'assises. Je fais ça pour des associations, pour témoigner d'actions. Pour des entreprises, un peu pour des livres, parfois pour du décor de dessin animé. C'est un petit peu divers et varié, au bonheur, la chance, selon les plans qui se présentent. C'est du dessin d'observation, c'est-à-dire je dessine ce que je vois. Ensuite, je suis très influencé par la BD, donc il y a pas mal de traits, de contours, de lignes. Et on va dire, j'essaye de capter la réalité par le trait. Ensuite, c'est un peu proche de l'illustration. Ouais, c'est ce que je pourrais dire.
6: Et vous travaillez la couleur aussi ?
5: Ouais, plutôt des couleurs transparentes comme l'aquarelle ou les encres. qui permettent de laisser la ligne du coup respirer, de montrer les choses plus par la ligne que par la couleur. La couleur aidant plus pour les ambiances ou les lumières. Moi, dessiner à l'extérieur, c'est un vrai plaisir. C'est aussi comme ça que j'ai essayé de perfectionner mon dessin, puisqu'on a des sujets qui se présentent, des lumières qui se présentent, et c'est très agréable à faire. Donc j'essaye de me motiver pour le faire de manière régulière. Voilà. Ensuite, lui, c'est un peintre que je connais depuis un peu longtemps, mais que j'ai recroisé par hasard ce matin et dont j'apprécie vachement le travail. Et aujourd'hui, comme il fait super beau, je m'étais dit que j'irais dessiner dehors. Et donc, bon, je me suis dit que c'était peut-être le sujet le plus intéressant. Voilà.
6: Okay. Et vous allez en faire quoi de ce dessin après ?
5: Bon, sûrement pas grand-chose. Sûrement le garder à la maison et peut-être le mettre sur une page Instagram ou pas, selon si c'est réussi. C'est comme ça que circulent beaucoup les images. Une grosse différence, c'est quand même la qualité des images, puisqu'Instagram, c'est des images qui sont en très basse résolution, donc qui sont très pixelisées, donc on ne rentre pas forcément dans les détails comme on le pouvait avec une impression sur un livre. Mais autrement, ça permet quand même de voir plein d'images du monde entier, de montrer aussi plein d'images. Il y a eu les blogs pendant un moment. Les blogs, eux, ils avaient une bonne qualité d'image. Et puis là, maintenant, c'est Instagram, ça défile plus vite. Mais bon, il y a plein de gens qui se font connaître grâce à ça. Je connais plein de boulots grâce à ça aussi. Voilà. Je l'utilise pour montrer les choses que je fais comme ça de manière gratuite, les choses que je fais pour mon plaisir. Ensuite, il y a beaucoup de gens qui arrivent à suffisamment diffuser pour que ce soit une vitrine, pour rencontrer des clients, futurs clients, vendre leur travail en direct, etc. Moi, c'est pas exactement ce que je fais, mais ça se fait beaucoup, ouais, et ça peut très vite marcher grâce à ça aussi, ouais.
6: Ça me fait me poser une autre question, si ça vous embête pas. Est-ce qu'il y a un marché de la vente de dessins, comme il peut exister un marché de l'art pour la peinture, ou plusieurs marchés même ?
5: Ouais, je pense qu'il y a un marché. Moi, personnellement, je l'exploite pas énormément, puisque je fais plutôt des illustrations qui ont la vocation d'être publiées et pas forcément la vente d'originaux. Mais il y a un marché pour la vente d'originaux, absolument, qui peut passer par des galeries, qui peut passer par du direct. Il n'y a pas si longtemps, je faisais une résidence en Basse-Californie, au Mexique, où j'étais accueilli par quelqu'un qui avait développé un réseau de clients qui avaient suffisamment de moyens et d'intérêt pour l'art pour acheter des dessins, des peintures, ça se fait carrément, ouais. Moi, c'est pas forcément ça mon fond de métier, mais Marc, qui est en train de peindre juste à côté, je pense qu'il vit de ses peintures, qu'il vend en galerie, ouais.
6: Vous pensez que si je vais lui demander, il sera d'accord pour que je fasse un interview de lui ?
5: Je pense, ouais. Faut essayer.
6: Bonjour.
7: Bonjour.
6: J'ai fait un entretien de ton ami derrière toi.
7: D'accord.
6: Et là, je me promenais par hasard avec mon micro et je t'ai vu.
7: Ok.
6: Est-ce que je peux te le tendre ?
7: Oui, pourquoi pas.
6: Et te poser quelques questions ?
7: Ouais. Je m'appelle Marc Dailly, je suis artiste peintre. Là, on est vers le lycée de la Martinière et j'essaie de rendre le carrefour, de voir ce qui se passe autour de moi toute la vie. On peut voir donc au premier plan un passage piéton et le carrefour dessiné. Et la très belle salle, je ne sais pas si elle marche encore, qui était une salle de billard à la base, qui est en face de moi. Et donc, il y a des pinsons, il y a toute une vie. Mais sur ma peinture, là, je n'ai pas encore fait de passant, ou alors un seul. Et je vais essayer de faire ça prochainement. Et la lumière change tellement vite que c'est dur à rendre. C'est une peinture assez réaliste, assez académique. Ce qu'on appelle une peinture sur le motif, c'est une peinture qui s'inspire directement de la réalité et qui ne cherche pas à dire autre chose que ce qui se passe autour d'elle. Voilà. Là, c'est de la peinture à l'huile. C'est donc de la peinture que je trempe dans un médium et là, je peins sur du bois.
6: Est-ce que vous vivez de la peinture, si ce n'est pas indiscret ?
7: Oui. C'est mon métier. Je travaille avec différentes galeries et voilà, j'expose et je suis donc. Ça dépend des ventes et en fonction des ventes, c'est ce que je gagne. Voilà. Il y a une partie de l'art actuellement qui est subventionnée, surtout pour tout ce qui est art contemporain. Et maintenant, pour ce qui est de la peinture, le marché de l'art, il faut exposer en galerie en espérant donc être reconnu, voir sa cote monter. Nous, à la différence des intermittents du spectacle, on n'a pas droit à du chômage ou quoi que ce soit, donc on est seulement dépendant de nos ventes. Et si on ne vend pas, on ne gagne rien. Voilà.
6: Et vous faites comment, vous, alors ?
7: Ben moi, j'essaie de faire du bon boulot surtout, et puis pour le reste, généralement, je vais diffuser mes peintures sur Instagram, et j'espère que ça va mordre à l'hameçon à un moment ou à un autre. C'est à peu près comme ça que ça se passe.
6: Je veux bien vous poser un dernier type de question. C'est sur le fait de peindre à l'extérieur. Est-ce que ça vous arrive souvent de peindre à l'extérieur? Et historiquement, ça a apparu quand, ça?
7: Alors, je pense que ça a apparu au 19e siècle. En fait, il y a eu d'abord l'invention du tube à peinture qui n'existait pas avant. Avant, on ne pouvait peindre qu'en atelier, puis travailler ses pigments en atelier, etc. Donc, c'était au 19e siècle. Et une invention incroyable, c'est le bouchon à vis qui permet de refermer ce petit tube qui date aussi du 19e siècle. Et du coup, les artistes, là, ils ont commencé à pouvoir sortir, à pouvoir peindre en plein air, que ce soit les premiers ici en France comme Camille Corot ou d'autres. Et ensuite, les impressionnistes, ils ont compris un truc, c'est que ces études qu'ils faisaient en plein air, elles étaient peut-être limite mieux que leurs tableaux. Et donc, ils ont commencé à peindre en plein air sur le motif et donc à rendre cette peinture-là très populaire à la fin du 19e, où il y avait des marchands de couleurs, des magasins qui vendaient sans arrêt. L'intérêt de peindre sur le motif, c'est qu'on capte les lumières qui sont en face de nous de façon très brute, mais très juste aussi. Et de rendre ça en atelier, c'est très compliqué et que ça rend vraiment la vie telle qu'elle est, qui est confrontée au temps de la peinture, parce que peindre, ça prend du temps. Essayer de capturer un personnage très rapidement, bah, il faut pouvoir le faire de façon rapide. Confronté au temps de la peinture, bah, ça va créer un style, ça va créer un mouvement, ça va créer quelque chose qui va être intéressant et qui va définir un style, le style de l'artiste.
6: Oui, voilà, parce que si vous preniez une photo et puis que vous vous mettiez dans votre atelier ensuite, c'est quoi qui diffère ?
7: Ben, la photo, elle est plate et elle nous dit tout. Elle nous dit tout tout de suite. Pourquoi faire une peinture d'après photo si on a la photo ? Je pense que ça n'a absolument aucun intérêt. Maintenant, c'est mon point de vue, d'autres peintres ne le partagent pas. Ça peut être une aide à la limite si vraiment on est vraiment paumé et que dans les proportions, on ne sait pas trop où aller. La photo est un art en soi et la peinture en est un autre. La peinture.

0: 1795, après le début de la Révolution française, l'entreprise Comté fabrique en masse des crayons couleur et graphite. En 1820, les premières couleurs industrielles prêtes à l'emploi, dont des tubes à vis, sont aussi vendues en très grande quantité. Mais la généralisation des outils pour dessiner et peindre ne se fait pas sans arrière-pensée.
1: Le dessin, au XIXe siècle, c'est le levier de l'éducation de masse. C'est l'outil de l'instruction industrielle. Enseigner le dessin, c'est enseigner le langage de l'industrie qui porte sur toutes les nouvelles choses qui peuplent alors les villes, machines, chemins de fer, usines, voitures.
2: L'enseignement du dessin à l'école remplace peu à peu les modes de transmission artisanaux. Avec le dessin, on peut tout concevoir en amont, standardiser les objets à construire. L'ingénieur est à la tête de la conception, l'artisan se transforme en technicien.
3: Les travailleurs et travailleuses doivent donc apprendre à dessiner, pas tant parce que leur dessin aurait de la valeur, mais parce que l'apprentissage du dessin leur apprendrait à regarder et comprendre les objets qu'ils et elles assemblent et manipulent.
0: Ils sont nombreux, les ingénieurs d'alors, qui se plaignent du fait que les ouvriers fraîchement arrivés dans les manufactures ne comprennent rien à ce qu'on leur fait lire. L'ouvrier doit parvenir à se représenter mentalement la machine, ses parties, l'ensemble qu'il doit assembler.
3: Enseigner le dessin, c'est s'assurer de la docilité des mains des travailleurs sous l'œil qui conçoit la machine. Ça permet de subordonner les gestes des travailleurs et travailleuses à l'œil de l'ingénieur.
4: Certains vont jusqu'à vouloir inculquer, par l'enseignement du dessin, des modes de vision corrects, stratégiques, efficaces, un alphabet des formes à tous les enfants. Ils disent que l'enseignement du dessin est parfaitement adapté aux classes populaires qui, si elles ne peuvent pas comprendre les idées, si elles sont globalement analphabètes, au moins les images, ça, elles comprennent.
1: Les écoles de dessin se multiplient, pour travailleurs d'un côté, pour artistes de l'autre. Le travailleur doit alors apprendre à dessiner des objets manufacturés, quand l'artiste, lui, apprend à dessiner la nature, l'extérieur, les fleurs, les arbres, la vie.
5: On est à Ornans, dans le Doubs. C'est une des plus grandes villes du département et on a la chance d'avoir voilà, le musée qui donne derrière nous sur la Loue, qui est cette petite rivière qui va ensuite se jeter dans le Doubs. Je m'appelle Camille Sios, je suis l'assistante de conservation du musée, c'est-à-dire que je suis l'assistante du conservateur directeur du musée, je suis en charge de la collection et des expositions. Et en fait ici vous êtes dans le musée départemental Gustave Courbet, qui est en fait un bâtiment constitué de trois maisons. C'est trois hôtels particuliers qui ont été rassemblés assez récemment dans les années 2011. Et en fait la visite qu'on va faire va se passer dans la première maison, ce qu'on appelle l'hôtel Hébert, qui est le lieu dans lequel a grandi Gustave Courbet. Gustave Courbet, ses dates, c'est 1819-1877. Donc il va vraiment parcourir le 19e siècle et il va être vraiment très actif entre les années 1840 et les années 1870. Son père, Régis Courbet, est un riche propriétaire terrien. Il possède pas mal de terres, aussi bien sur Ornans et jusqu'à Flagey, qui est à peu près à une dizaine de kilomètres d'ici. Et sa maman, Sylvie Houdot, était également la fille d'un riche propriétaire terrien ici. Donc c'est une famille voilà, assez aisée. On sait que les enfants ont tous eu une éducation, ils ont appris à faire de la musique, ils ont pris des cours de dessin, etc. Donc une famille plutôt aisée. Alors il est connu pour être le chef de file du réalisme. Alors le réalisme, c'est un mouvement de peinture qui est de celui de vouloir représenter le réel, ce que l'on voit. Mais c'est pas pour autant qu'il le copie. Il va s'en inspirer, il va le retranscrire tel que lui, il le ressent. Ce qui va beaucoup marquer à l'époque, c'est qu'il va représenter des scènes du quotidien et il va le représenter dans des grands formats, qui à l'époque étaient vraiment dédiés aux scènes religieuses ou aux scènes mythologiques. Et bien ça, Gustave Courbet va faire comme si ça n'existait pas, faire ses grandes scènes du quotidien dans ses grands formats, les présenter au salon au grand public, et ça, ça va choquer. Dans cette première salle, l'idée c'est de vous donner un aperçu de ses origines, puisque vous avez des œuvres de personnes qui ont été ses premiers maîtres de dessin.
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5: Donc ici, vous avez Claude-Antoine Beau. C'est un peintre qui a eu l'intelligence d'emmener ses élèves peindre sur le motif dehors. À l'époque, ce n'était pas forcément quelque chose de très courant. Donc ça a permis à Gustave Courbet, on le voit un petit peu ici, de prendre ses leçons à l'extérieur et pouvoir vraiment s'imprégner de son paysage. Ça donne une représentation d'Ornans au tout début du 19e siècle. Gustave Courbet va faire ici ce qu'on appelle l'équivalent de son collège. Il va aller au petit séminaire d'Ornans. Ensuite, il va aller dans une pension spécialisée. Et puis ensuite, il va partir à Besançon pour faire l'équivalent de son lycée, mais qui s'appelle à l'époque le collège royal. Il ne va pas y rester très longtemps. Ça ne lui plaît qu'à moitié. Et très rapidement, il va essayer de prendre des cours de dessin. Il va continuer à sympathiser avec certains professeurs qui vont le motiver en fait, à choisir cette vocation, qui est celle de devenir peintre. Et donc, il part à Paris en 1839, il a 20 ans. Il doit avoir un document pour partir, puisqu'à l'époque, on ne peut pas sortir de sa région comme ça. Et donc, à 20 ans, il se marque déjà comme étant peintre sur sa carte d'identité. Il n'est pas marqué ni étudiant en, ni... Voilà, il part, il est peintre, et il part pour conquérir Paris.

0: Alors, on continue notre voyage avec Courbet. Donc, il arrive à Paris, il va aller dans différents ateliers. Il ne va pas suivre la formation classique, il ne va pas aller à l'école des Beaux-Arts, il ne va pas aller dans un atelier très spécifique. Il va un peu se balader, jouer de rencontres, et puis, très rapidement, il va trouver quand même le moyen de se faire reconnaître et celui d'aller au salon, puisqu'à l'époque, il y a véritablement que deux moyens d'être reconnu, soit d'aller aux Beaux-Arts, de prétendre au prix de Rome, d'avoir une bourse pour aller en Italie, peindre, etc. Soit c'est celui d'aller au salon, qui est le seul lieu où on peut présenter de la peinture et être vu au niveau national, et être reconnu par l'État et être acheté. C'est la voie du salon que va chercher Gustave Courbet. Et donc ici, vous êtes face à une galerie de portraits de personnalités, soit qu'il va rencontrer à Paris, mais qui sont des franc-comtois, soit d'amis franc-comtois qui vont le suivre à Paris. Donc vous avez l'exemple du couple Proudhon, qui sont donc Proudhon, un philosophe originaire de Besançon, avec qui ils vont avoir une relation amicale assez importante. Gustave Courbet, en plus d'être le chef de file du réalisme, c'est quelqu'un qui va être très fort dans la manière de promouvoir son œuvre. Il va vraiment tout faire pour être reconnu et par ses propres moyens. C'est-à-dire que, par exemple, en 1855, c'est la première exposition universelle à Paris. Donc il y a une grande exposition de peinture à ce moment-là. Courbet va proposer énormément de tableaux. On va lui en accepter une partie, une dizaine, mais ça ne lui suffit pas. Et donc ce qu'il va faire, c'est qu'il va louer un bâtiment qui va appeler le pavillon du réalisme et dans lequel il va mettre toutes ses œuvres et où il va créer une sorte d'exposition personnelle. Ça montre aussi sa confiance, un peu d'arrogance, mais il fallait quand même le faire. Il fallait déjà avoir et la fortune pour le faire et puis être sûr que sa peinture valait la peine. Il va louer ce bâtiment, qui va agrandir, qui va faire aménager. Et donc ici, vous avez des peintures qui ont été présentées dans son pavillon personnel et des œuvres après qu'il va garder toute sa vie dans sa collection. Et ce qui est intéressant, c'est qu'il va présenter des œuvres d'ici. Vous avez face à vous des œuvres où on reconnaît bien la vallée de la Loue, on reconnaît cette roche, ces vaches assez typiques de la région. Et puis on a un petit mur, et donc sur ce mur on va régulièrement mettre des caricatures, parce que Gustave Courbet va être très souvent moqué de par sa personnalité aussi, d'assez exubérant, qui n'hésite pas à se montrer. Donc il va être beaucoup moqué, et ça lui convient, je dirais qu'il ne va jamais s'en plaindre, au contraire, si on peut lui faire de la publicité gratuite, tant mieux. Vous voyez ici, par exemple, on a un Gustave Courbet avec des sabots. Donc, on le montre un peu comme un paysan, parce qu'effectivement, à Paris, venir du Doubs, ça paraît être vraiment la campagne. Et toute sa vie, il va faire les allers-retours entre Paris et Ornans. Il va préparer les œuvres au salon, il a son atelier à Paris, mais très régulièrement, il fait les allers-retours. Il faut savoir qu'à l'époque, c'est le tout début du développement du train, mais c'est quand même encore très long de faire ses trajets. Et on a pas mal de correspondances, d'échanges avec ses parents, où il dit qu'il revient.
1: Mais vous vivez de ça ?
2: Très mal pour le moment. Ceci dit, l'année dernière, mon tableau, l'après-dîner, a fait sensation au salon.
3: Attendez, vous l'avez exposé dans votre salon ?
2: Non, pardon, je rigole, mais le salon, c'est une exposition organisée tous les ans à Paris pour présenter les œuvres de peintres de l'Académie, des peintres des Beaux-Arts, et depuis peu, des peintres un peu comme moi, des gens qui se sont faits seuls.
4: Ah ouais, un peu comme Jules ?
2: Pardon ?
4: Non, je disais, vous êtes fait tout seul, un peu comme Jules.
2: Jules, j'avoue, je ne connais pas, non.
5: Mais si, ce compositeur contemporain talentueux.
4: Un compositeur de Marseille. Vous avez jamais entendu un orchestre jouer du Jules pendant un bal?
2: Eh bien non, je ne crois pas, non. Je demanderai ce week-end aux musiciens qui jouent à Ornans. Il y a justement les fêtes de la Saint-Jean.
1: Et alors, du coup, vous peignez quoi, là, dans votre salon, en ce moment?
2: Bien, justement, je retourne à Ornans pour poursuivre l'une des peintures que je vais exposer à Paris.
3: Non, mais d'accord, mais vous peignez quoi, en fait?
2: Je peins des gens et des choses ordinaires de manière réaliste. Je les peins en très grand.
3: Très grand, ok. C'est-à-dire que là, par exemple, vous pourriez nous peindre en très grand, assis dans ce train?
2: Moi, oui, je pourrais faire ça, oui.
1: Vous allez le faire?
2: Peut-être un jour, pourquoi pas. Mais avant ça, il me faut finir cette grande composition que j'ai commencée il y a quelques mois. J'y peins un enterrement.
5: Un enterrement? Waouh, c'est glauque ça.
4: Vous devriez plutôt nous peindre dans ce train, c'est moderne le train.
3: Ouais, c'est moderne, mais moi ça me fait un peu peur quand même.
1: Moi je trouve ça incroyable.
3: Ouais, mais ça fait un bruit. Moi je peux pas dormir dans un train, j'ai trop peur de mourir.
5: C'est si rapide.
4: Et tellement plus confortable que la diligence.
1: Et moins cher surtout.
5: Ah, oui, moins de crottin surtout.
2: Tiens, cette maison, je reconnais. Bah écoutez, nous arrivons à Ornans, messieurs, dames. Je vous souhaite une bonne fin de journée et vraiment merci pour ce voyage qui me fut fort agréable.
4: Bonne journée. Bonne journée.
0: Et donc ici, voilà, vous avez des paysages, vous avez des scènes de genre, vous avez des portraits qui vous donnent un petit peu l'éventail de sa production et qui vous permettent de comprendre un petit peu sa touche. Vous voyez dans le végétal des touches de couleurs posées et puis on comprend qu'il utilise le couteau, ce qui est quand même assez symptomatique de la peinture de Gustave Courbet. Et puis dans la même salle, on va avoir un portrait de son grand-père ici, qu'on va retrouver dans l'enterrement à Ornans, ce fameux grand tableau que l'on cherche quand on vient visiter le musée Courbet. Le tableau est à Orsay, il est gigantesque, il ne pourrait pas rentrer chez nous, mais voilà, on l'évoque de différentes manières. Alors ce qui est intéressant, c'est que c'est l'époque où il n'a pas encore pleinement d'atelier à Paris. Et donc il va venir peindre ce tableau ici, pas dans cette maison, mais un peu plus loin à Ornans. En fait, il va aller dans la maison de ses grands-parents, il va occuper le grenier de ses grands-parents pendant plusieurs mois. Et donc il y a plus de 40 personnages hein, sur ce tableau. Donc il va faire poser les gens d'Ornans, les uns après les autres, plusieurs fois, plusieurs sessions. Et donc il va être obligé de dérouler la toile, réenrouler la toile selon là où il en est. Donc c'est un tableau très ambitieux à l'époque. Il a entre 25 et 30 ans, donc voilà, c'est quand même quelque chose d'important pour l'époque. Et donc ce qui va choquer, c'est qu'il va représenter cette scène du quotidien. Un enterrement, ça c'est clairement, voilà. Et c'est l'enterrement d'une personne lambda, dans le format normalement attribué aux grandes peintures d'histoire ou aux grandes peintures religieuses. On est sur un tableau qui fait à peu près 3,50 m par 6,50 m. C'est vraiment gigantesque. Et c'est un tableau qui va beaucoup marquer aussi parce que les personnes qui sont choisies sont des personnes du peuple finalement. Alors il y a des amis, il y a des proches, il va représenter ses sœurs, il va représenter un des prêtres d'Ornans. Et puis au centre, il y a ce trou béant, noir, qui est celui de la place pour mettre le cercueil, qui appelle à la mort. Et donc ça, c'est assez perturbant, c'est assez choquant pour l'époque, mais c'est quelque chose qu'il assume et qu'il va porter avec fierté, qu'il va amener au salon en 1848-49. Il était déjà un petit peu connu avant, hein. Il arrive au salon en 44, mais là, il marque, il met les deux pieds dans le plat et il dit « ça y est, je suis là, je m'appelle Gustave Courbet, et retenez mon nom en fait ».

0: Gustave Courbet va découvrir la mer assez tardivement. Il va aller en Normandie après avoir commencé son séjour parisien. Et quand il va découvrir la mer, ça va lui inspirer une toute autre manière de représenter le paysage. S'il n'est pas impressionniste, il en avait les prémices dans sa sensation, dans son ressenti du mouvement, de la couleur. Et puis ici, vous avez un horizon qui est très bas, qui donne beaucoup de place au ciel, un ciel qui est très travaillé, très texturé. Et ce qui compte, c'est vraiment la couleur, ce coucher de soleil et puis l'impression d'être face à un soleil couchant. Le deuxième tableau que les gens recherchent chez nous et que nous n'avons toujours pas, c'est l'origine du monde, qui est encore une fois à Orsay. Gustave Courbet a fait beaucoup de peintures de nu et on a fait une copie de l'origine du monde dans la version telle qu'elle était chez son dernier propriétaire, qui était Jacques Lacan, psychanalyste, et qui avait demandé à un artiste de faire un cache en bois sur lequel était une représentation, plutôt une sorte de paysage. Et donc, quand il avait certains invités de marque, il ouvrait ce cache et il montrait l'origine du monde. Donc, c'est une manière un petit peu, avec de la médiation, si vous voulez, d'expliquer comment ce tableau, qui n'a jamais cherché à être connu de la part de Courbet, c'est une commande privée, c'est un tableau vraiment très intime, il n'a jamais cherché à faire scandale avec, et bien, il y a toute une légende qui s'est créée autour, et c'est un tableau qui reste encore scandaleux. On a connu le vandalisme dernièrement au centre Pompidou-Metz, mais c'est un tableau sur le principe intime qui représente de manière presque anatomique une partie du corps, c'est le cadrage qui dérange. Donc nous, de notre côté, il n'y a pas de mise en garde, on le représente tel que c'est. Et puis ça permet quand même aux gens de pouvoir se donner une idée de ce qu'est ce tableau, même s'ils n'ont pas encore eu la possibilité d'aller à Paris.
1: Qui était le commanditaire?
0: Alors c'est Khalil Bey, un homme politique ottoman qui vivait à Paris à l'époque, qui vivait la grande vie et qui va un peu perdre de richesse à la fin de sa vie et qui va le vendre. Mais quand il fait cette commande à Courbet, pareil, il va jouer un petit peu de mise en scène puisque lui, il avait fait mettre un rideau devant le tableau. Et de la même manière, selon les personnes qui venaient chez lui, après avoir bu un verre ou deux, il ouvrait le rideau et il montrait ce tableau qui, là, pour le coup, pouvait un peu scandaliser les personnes qui étaient chez lui. On arrive sur une salle qui est un peu pour évoquer la fin de la vie de Gustave Courbet. Donc, je voulais dire rapidement, un artiste qui arrive à Paris, qui réussit à aller au salon, qui est acheté pour les grands musées, qui va être assez reconnu, riche, puisqu'il a vraiment eu une grande carrière. Et puis, tellement connu qu'il va avoir une place aussi politique. Il va s'engager, il va représenter les peintres et il va s'engager aussi à tel point que quand il va y avoir la Commune à Paris, il va y avoir la chute de la colonne Vendôme. Et c'est un événement sur lequel lui, il est assez engagé dans le sens où il était pour la déboulonner, la mettre ailleurs, parce qu'elle représente une partie de l'histoire qui ne lui correspond pas. Donc il va être arrêté, il va être emprisonné. Donc on a un autoportrait qu'il a réalisé juste après être sorti de prison. Il va rester 9 mois en prison. On lui interdit de peindre. On sait que sa sœur lui apportait un petit peu en cachette de la peinture, mais il n'avait pas de matière pour peindre. Et donc on a la chance d'avoir deux exemples très rares de peinture faits sur du mobilier, en fait. Il a coupé sa table, sa chaise, ce qu'il avait sous la main pour faire des petites peintures sans modèle. Donc on a un petit bouquet de fleurs et puis on a la chance d'avoir celui qui était son co-détenu à l'époque. En sortant de prison, il va y avoir le jugement. Donc Gustave Courbet est jugé responsable de la reconstruction de la colonne. Et donc là, ça représente une somme qu'il n'a pas parce que c'est énorme. Les biens de Gustave Courbet vont être saisis et mis sous scellé, et Gustave Courbet à l'époque ne trouve pas d'autre solution que de s'enfuir et de s'exiler. Il part en Suisse où il va passer les dernières années de sa vie qui vont être des années compliquées parce qu'il apprend pendant qu'il est en exil le décès de sa maman, le décès d'une de ses sœurs, donc ça l'affecte beaucoup, ce qui ne peut pas revenir. Et en même temps, il va essayer de peindre énormément pour vendre, pour faire de l'argent et pour essayer quand même de rapporter un petit peu cette somme qui lui est demandée. Et malheureusement, il va décéder en Suisse un peu tout seul en 1870.
2: Bon, même si après ça il a pas mal galéré le Gugus, moi la commune de Paris ça me fait toujours rêver.
3: On va déboulonner la colonne Vendôme, c'est stylé.
2: Bah ouais.
3: C'était quand même une belle merde napoléonienne ce truc. Il était woke avant l'heure, Courbet.
4: Oui, cancel culture.
2: Ça, c'est le côté spectaculaire.
4: Sir Hurf.
2: Mais ils avaient aussi des grandes propositions sur l'art pendant la commune.
5: Président de la Fédération des artistes, Le Courbet. Et c'est quoi ça?
2: Alors, figurez-vous que j'ai fouillé. Mais j'ai fouillé. Et alors, j'ai retrouvé des vieilles bandes poussiéreuses dans la cave des Beaux-Arts de Paris.
4: Une archive de l'ENA qui part de la commune.
2: Non, non, mieux que ça. L'enregistrement d'un meeting de Courbet et Potier le 14 avril 1871.
4: Je comprends pas, un potier? Genre un gars qui fait des bols?
5: Mais non, Eugène Potier, le poète, celui qui a écrit l'International. Mm-hmm. Mais c'est dingue d'avoir trouvé ce son.
2: Ouais, ouais, je suis pas peu fière de ma trouvaille. Allez, vas-y Tago, envoie-nous ça.
6: C'est pour ça 13... Pardon, excusez-moi. C'est pour cette raison, mes amis, que l'art ne doit pas être la passion de quelques individus. Chacun doit avoir accès aux gestes artistiques. Le manieur d'outils doit pouvoir peindre une œuvre, la concevoir avec passion, avec talent. L'artisan se délassera de son travail journalier par la culture des arts, des lettres ou des sciences. Mais il ne cessera pas d'être un producteur. Nous voulons une culture intégrale pour créer des hommes complets.
7: Et des femmes.
6: Oui, tout à fait, Louise. Et des femmes complètes.
7: Je m'appelle pas Louise.
6: Pardon. Des humains capables de mettre en œuvre toutes leurs facultés et de produire non seulement par les bras, mais encore par l'intelligence. Nous réclamons que tout ce dont on peut s'emparer peut être le point de départ de l'émancipation. Aujourd'hui, le monde est divisé entre ceux qui peuvent et ceux qui ne peuvent pas se payer le luxe de jouer avec des mots ou des images. Je vous le dis, nous surmonterons cette division, nous briserons ces frontières, nous réconcilierons ces mondes. Bravo, merci. Bravo, merci, mes amis. Merci. Merci, mes amis. Eugène, je te laisse le micro.
8: Merci, merci. Merci, cher camarade. Merci, cher ami. Merci, mon cher Gustave, d'avoir partagé avec nous cette vision novatrice. Rassemblée désormais dans cette nouvelle communauté d'artistes et portée par l'engagement du peuple tout entier, nous concourrons à notre régénération, à l'inauguration du luxe communal, aux splendeurs de l'avenir et à la République universelle. Le luxe communal, oui, le luxe communal, nous y tenons, nous le proclamons, nous le réaliserons. Nous rendrons l'art à son public en déclarant l'art public.
7: Mais
2: non, mais il n'y a pas de président dans la commune.
8: S'il vous plaît, mes amis, camarades, chers collègues, à partir d'aujourd'hui, la beauté ne sera pas cantonnée au musée. Elle débordera des salles privées et investira les rues de notre ville. Elle sera rendue accessible à chacun et appropriable par tous.
7: Et toutes.
8: Oui, toutes. Et nous disons aux Versaillais et à tous ceux qui leur succéderont, vous nous traitez de partageux. Mais nous le sommes, à ceci près que nous n'entendons pas partager la misère, mais nous voulons un monde où chacun a droit à sa part du meilleur que l'humanité produise. C'est cela que nous entendons par luxe communal, mes amis.

0: Une émission sur la toile.
1: On t'a pas bien entendu, tu veux le refaire?
2: Ouais, on s'est un peu emmêlé les pinceaux là.
0: Une émission sur la toile de Mayday.
1: Alors ce soir, qu'est-ce qu'on a pu entendre sur les ondes peintes par Mayday?
3: Eh ben, on a entendu des discours à la Commune de Paris sur la base du livre de Christine Ross, L'imaginaire de la Commune.
1: C'est aux éditions La Fabrique. Qu'est-ce qu'il y a eu d'autre dans nos oreilles?
2: Il y a eu de la musique, non?
0: Dans nos yeux.
1: Il y a eu Bobby Lapointe. Et là, c'est quoi?
4: Et là, on écoute Lucie Antounias et Anna Mougaglis, La Chair.
1: On a aussi du cinéma, pardon, excuse-moi.
2: Voilà, bah quelques extraits d'un film, un film moyen, mais avec des bonnes petites tirades. Ça s'appelle Muséo Muséba, Jean-Michel Ribes.
3: On a aussi entendu pour la première fois sur Mayday la voix de Nina.
4: Salut Nina.
1: Bienvenue à Mayday, salut Nina.
2: Bienvenue.
1: Ce soir, dans les studios, il y avait Pull, le frigo, Namé, bas-relief, Nina donc, et Tago.
0: Et on peut vous dire que la semaine prochaine, ce sera une émission sur...
3: L'effort.
4: Et là, tout de suite, c'est...
2: Les infos.
1: C'est les infos. Allez, bonne soirée.
4: Bisous.
2: Salut.

0: chemin à tous les autres. Ceux qui arriveront à temps auront du canigou.
1: Une évasion normale, je suis la trajectoire qui a été programmée. Je serai en orbite dans 4 minutes.

accumulation constante des forces G dues à l'éloignement de la Terre. 3. Information insuffisante pour programmer plan de vol. Tous les éléments prévus par programmation pour opération Exodus sont inapplicables. Information disponible insuffisante dans les circonstances qui prévalent.

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0: Voilà, il y a cet alignement par rapport au sionisme à Israël. Donc, du coup, là, ce soir, il y avait Universitaires avec Gaza et l'association Pluriversité qui manifestaient pour que Jean-Noël Barrot, depuis le 1er août, qui avait donc empêché les évacuations, puisse recommencer. Alors, il y a toutes sortes de procédures, mais il y en a une, notamment, qui s'appelle le programme PAUSE, qui passe par un système, en fait, où le Collège de France paye une partie de la somme et de l'autre côté en fait c'est l'université qui accueille la personne. Donc il y a plusieurs financements publics et donc du coup ce sont des centaines de projets qui ont été bloqués. Donc voilà, donc c'est pour dire que dans ce cadre-là, j'ai rencontré des militants qui sur Avignon organisaient une grosse manif donc avec plein de stands pour pouvoir collecter des fonds pour venir en aide à 5 étudiants de Gaza. Donc ces associations géraient ce dossier et lors de cette rencontre où j'y étais, puisque je fais partie d'une structure qui s'appelle Présence palestinienne, et donc du coup c'est à cette occasion que j'ai rencontré le responsable marseillais de la flottille, et bien sûr on lui a demandé les coordonnées de la responsable parisienne, en l'occurrence Hélène. Il y en a d'autres, mais en tout cas c'est Hélène que nous avons avec nous. Et donc, on l'a eu la semaine dernière et elle nous a de manière très cohérente et très carrée, elle nous a situé les choses. Alors là, c'est vrai que, en plus, il s'avère que j'ai un copain qui est sur la flottille, je le savais même pas. Donc, je le salue et on l'a salué lors d'une manif, en fait, samedi dernier, place de l'Horloge, à Avignon, devant la mairie. Et donc, voilà, c'est quelqu'un qui s'est filmé, qui nous a parlé, en fait, depuis son bateau. Et c'est l'ancien maire de Genève, en fait. C'est un peu comme je me souviens plus de ce Suisse, une Suisse au-dessus de tout soupçon, ce député suisse qui était anti-impérialiste.
1: Ah oui, oui, je vois exactement de qui tu parles. Stig, mais
0: ça nous reviendra comme d'habitude avec les noms. On a un problème effectivement de.
1: Il n'y a pas du Stigrit ou un truc dans
0: Ouais,
1: genre.
0: Un truc comme ouais. ça. Ouais, ouais. ça. Et on va y arriver.
1: Bah oui, l'info à peu près.
0: Et donc ce type-là, notamment, avait été rencontré Sankara, avait écrit un livre sur Sankara. Enfin, et donc voilà ce personnage-là, pourtant un social-démocrate, donc il a eu le courage lui d'embarquer sur un bateau et donc toutes ces actions militantes dispersées sur toute la France, il y en a dans quasiment toutes les villes, sont bien sûr absolument pas relayées par les médias dominants. Je me les suis farci depuis quelques jours. On va étudier ça justement sur ce grand écart et ce grand décalage qu'il y a entre la façon dont les chiens de garde, parce que là aujourd'hui il n'y a pas d'autre terme possible, on ne peut même pas parler de journalisme à ce niveau-là. C'est un front commun de négation, un front commun négationniste qui vise à empêcher. Alors bien sûr le mot génocide n'existe même pas, il n'est jamais prononcé.
1: Alors attention, Karim Bouamram, l'avenir de la gauche de droite a enfin, à l'occasion d'une interview, prononcé, c'était aujourd'hui je crois, le mot génocide. Donc il doit sentir le vent tourner, je sais pas. Pas Karim, ou en tout cas il veut vraiment une place autrement que à la mairie de Saint-Ouen, et du coup ça y est, il est parti.
0: Oui, en tout cas...
1: Non, mais c'était l'anecdote.
0: Oui, mais en tout cas, ces gens-là font un petit pas d'avance, mais on a de l'autre côté ceux qui font des pas en arrière. J'ai nommé ces affreux chiens et chiennes de garde Nora Bussini, Omar Youssef Souleyman, Florence Bergeau Blacker, et combien d'autres qui
1: Alors
0: qui
1: là, dans l'ordre, on a Franc-Tireur, Le Point et le CNRS, hein, quand même.
0: Oui, qui d'ailleurs, cette dernière, Florence, qui a été notamment à charge sur François Burga, elle était dans son laboratoire et elle a contribué aussi à ce qu'il soit, on va dire, identifié comme potentiellement dangereux, et donc elle a mis les rails pour qu'il y ait après une facilitation pour que la LICRA et l'organisation juive européenne, mais surtout la LICRA qui se cache derrière son humanisme et qui n'est qu'un organe sioniste, puisse attaquer François Burga. Voilà, donc du coup, on est On est avec cette militante, mais il faut savoir, chers auditeurs, que ces mouvements SM partout en Europe et partout dans le monde, et c'est ce qui faisait la joie d'Ibrahim Abdallah qu'on écoutera, j'espère, si on a le temps dans l'émission.
1: Tout à fait. Alors je disais, beaucoup de choses se sont passées du côté de la flottille, donc il y a eu les problèmes matériels. Il y a eu aussi, sur le plan géopolitique, l'envoi de pavillons militaires par l'Espagne et l'Italie, en protection, comme ils l'avaient annoncé, consulaire de leurs ressortissants sur les bateaux. Là, pareil, évidemment, pas beaucoup de mots et d'analyses de la part des médias dominants. On verra ce qu'Hélène a à nous dire sur le sujet. Alors, comme à chaque nouvelle émission, on a pour habitude, voilà, d'introduire un petit peu le contexte, d'écouter un morceau de musique, et puis de partir véritablement dans le fond des sujets. Alors il y en a un qu'on va nécessairement aborder. Ça n'était pas arrivé depuis Pétain, un ancien président qui ou en tout cas qui a été condamné à de la prison ferme, 5 ans, pour notamment le chef d'inculpation d'association de malfaiteurs. Alors c'est un dossier parfaitement nébuleux, avec de multiples entrées et d'ailleurs de multiples procès concernant cet ancien président. J'ai nommé Nicolas Sarkozy. Nicolas Sarkozy, souvenez-vous, il a été élu en 2007 contre Ségolène Royal au deuxième tour, et en 2006... on a eu les Vampasses qui rêvaient, eux, ou plutôt Didier Vampasses, tout particulièrement pour satisfaire sa copine, qui rêvait que Chirac aille en prison. Cela nous rappelle, c'était en 2006, donc un an avant Sarkozy et quelques années avant sa condamnation pour 5 ans de prison, que ce n'est finalement pas nouveau, la corruption ou les actions délictuelles par celles et ceux qui sont censés représenter l'autorité morale et légitime du pays. Chirac en prison, c'était donc le rêve des Vampasses en 2006. On va s'écouter ça juste en introduction de ce 108e épisode de Sous les lapsus de l'actu. On se retrouve dans, c'est très court, c'est du punk, donc ça va vite, dans juste 2 minutes 55. À tout de suite sur l'antenne de Radio Cause Commune.

0: Vampasse qui continue d'ailleurs, mais on va pas se faire la soirée Vampasse sous les lapsus de l'actu épisode 108. C'est parti. Ah putain, faut que j'arrête la musique, hein, je fais n'importe quoi.
1: Nous aurons la question de l'immigration qui va structurer nos travaux de rentrée. Qui va structurer nos travaux de rentier. Et là aussi, nous avons continué d'avancer à marche forcée. À marche forcée.
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0: Et Causecommune.fm, c'est le site web sur lequel vous pouvez nous écouter partout ailleurs que sur nos zones de diffusion, Paris et l'Île-de-France en l'occurrence, en FM et en DAB. L'épisode 108, donc jusqu'à 23h. Vous pouvez nous rejoindre si vous le souhaitez sur le chat de la radio. On est sur le salon sous les lapsus de l'actu. Le chat, c'est facile. Causecommune.fm, bouton chat. Voilà. Et puis le téléphone qui sera ouvert. Dans le courant de cette émission, je vous le donne en début d'antenne. Vous pouvez le noter si vous souhaitez. Nous appeler plus tard 09 72 51 55 46 09 72 51 55 46. Alors en 2006, Patrick, Didier Vampasse rêvait de voir Chirac en prison, ou plutôt sa meuf. On a prochainement, a priori. Sarkozy en prison pour il a été jugé coupable hein, d'association de malfaiteurs. On a des choses à en dire ou on s'en fout? Non mais c'est les réactions sur lesquelles on peut éventuellement s'étendre.
3: Oui.
0: Même alors, pas, bon, non, il a pas envie.
3: Si, il y a quand même des choses qui sont quand même drôles, c'est que l'importance du capital symbolique. C'est ça qui me sidère, pour pas être encore plus vulgaire. Pourquoi? Parce que habituellement, l'autorité des juges n'est jamais remise en cause. Les juges peuvent nous faire de la comparution immédiate. On attend encore la rébellion républicaine du Conseil supérieur de la magistrature qui se targue d'être à gauche, en tout cas qui est taxé par le fascisme policier et Alliance d'être une bande d'ultra-gauche. Mais voilà, les juges sont aux ordres. Les juges pensent à leur carrière, les juges rouges n'existent pas, et par contre la double peine existe, et la justice à deux vitesses existe, et la plupart du temps ce sont les classes laborieuses qui s'en prennent plein la figure. Il suffit d'aller se pointer dans les petits tribunaux de province pour voir comment le sous-prolétaire qui a pris sa voiture en dépit de son interdiction parce qu'il buvait au volant avec son bracelet électronique au pied, s'est fait choper une deuxième fois et comment il finit 1 an voire 2 ans de prison ferme pour avoir tout simplement eu 2 verres de pinard dans la tronche pour reprendre sa voiture. Donc les juges sont dans une condamnation de classe inflexible. Et là, ben je suis très heureux qu'ils s'en prennent plein la gueule, même si effectivement c'est pas pour la bonne cause, puisque c'est le fascisme qui leur dit que ce sont des juges politiques. Mais les juges sont toujours politiques et ils utilisent toujours le droit pour faire quelque part une justice politique. Le droit est politique. Le code civil est politique, s'il défend la propriété privée. Et le Conseil constitutionnel nous a dit récemment que Hollande n'avait pas le droit de taxer les dividendes. C'est-à-dire qu'on est en train de sacraliser le pillage du travail prolétaire, le pillage donc la plus-value, elle est ce qui permet aux parasites et aux cafards des conseils d'administration de se gorger de fric et d'avoir des yachts et de s'amuser à chasser des bestioles protégées en Sologne. Et bien malgré tout ça, y a rien, les juges laissent passer. Y a pas de conséquences pour la plupart du temps ces gens qui ne font rien, qui ne travaillent pas. On les rappelle pas à l'ordre avec France Travail. On leur demande pas de passer des stages. Ce sont des rentiers. Alors y a un vieux sociologue qui s'appelait Thorsten Veblen qui avait.
0: Oh là, connais pas.
3: Qui avait fait un livre au début du XXe siècle sur la classe de loisirs. Et il avait expliqué. C'était un livre très très critique et qui d'ailleurs il était isolé de partout et il avait expliqué comment les bourgeois tiennent absolument à manifester leur supériorité, leur grandeur par le loisir et le dilettantisme. Donc les gens qui sont dans les conseils d'administration, eh bien les juges les protègent, ils ont le droit de rien faire.

0: faire et de toucher ce qu'on appelle des jetons, donc du fric qu'on leur donne tout simplement parce qu'ils sont placés par des copains à droite à gauche là-dedans. Donc le droit des affaires n'est même pas touché souvent par l'État, hein. C'est un droit paritaire entre syndicats et patronat, et les tribunaux de commerce sont même gérés par des anciens chefs d'entreprise. La plupart du temps. Donc c'est vraiment chasse gardée. Et donc du coup, cette justice de classe, eh bien, paradoxalement, elle s'en prend plein la figure en étant traitée de justice partiale, ce qu'elle est de toutes les façons. Et donc ce qui serait intéressant, c'est de savoir qu'est-ce qui fait qu'à l'intérieur de l'appareil d'État, eh bien, Mediapart et ses journalistes, malgré quand même plus de 10 ans de procédure, ça n'a pas été simple, ils parviennent quand même malgré tout à impliquer des procureurs du parquet national financier, et ils parviennent à traîner Sarkozy, et ils ont en même temps le courage de le condamner. Moi, c'est ça qui me sidère, sachant que tu le sais très bien, déjà pour une autre inculpation qu'il avait, il a eu un bracelet
1: Oui,
0: électronique,
1: c'était les deux
0: il l'a
1: ans,
0: gardé même pas 3 mois, quoi. C'était pourquoi d'ailleurs qu'il avait été inculpé, parce qu'il
1: Alors
0: manquait
1: ça,
0: tellement de procès.
1: c'était pour l'affaire Bismuth, je crois. Donc, tu sais, l'ingérence via des lignes téléphoniques anonymisées derrière l'identité de Paul Bismuth et la promesse de valoriser un certain magistrat s'il lui donnait les informations. Bref, c'était un truc assez nébuleux, mais c'était pour cette affaire-là, ouais. Mais il y
0: Il y
1: en
0: a
1: a
0: une
1: d'autres,
0: bande
1: hein, des
0: son.
1: procès en attente.
0: Ouais, il y a une bande son de Sarkozy lui-même qui dit que les récidivistes,
1: Oui, ah oui,
0: elle
1: bah
0: est
1: oui.
0: délicieuse, elle est
1: Les réseaux
0: délicieuse.
1: sociaux adorent et d'ailleurs, ça a été évidemment, je pense, là, le tweet de Sarkozy le plus reposté, c'était quand vendredi, hein, qu'il a été condamné, ou peut-être jeudi, bref, sur les réseaux sociaux. Mais oui, ce qui est amusant, c'est que il y a 50 prises de parole de Sarkozy. Qui sont parfaitement accessibles, hein, sur Internet aujourd'hui, qui viennent faire l'illustration précise de la situation aujourd'hui qui le condamne, hein, quand il parlait de la récidive, quand il parlait de ces gens qui se tournaient les pouces en prison, etc., etc. Donc oui, c'est assez drôle. Ce qui est assez drôle, c'est toujours de constater combien l'affaire est toujours requise quand ça ne les concerne pas, et que quand ça les concerne subitement, je parle de la caste bourgeoise, hein, qui pense aujourd'hui maîtriser les verticales et les horizontales. Et dans la majorité des cas et des faits, c'est le cas, mais parfois ça leur échappe un peu quand ça déborde sans doute un peu trop, comme cette affaire de financement illégal de sa campagne. Bref, toujours ces gens viennent dire que là la justice est trop rigide, ou en tout cas trop dure, quand ils passent leur temps et leur temps d'antenne qu'on leur donne, hein, généreusement, de France Inter à CNews, que la justice est trop laxiste. Donc du coup il y a une petite incohérence, et ça fait toujours plaisir de pouvoir leur rappeler cela.
0: Oui. Alors, ce qui est marrant, donc, c'est d'observer les luttes de pouvoir à l'intérieur de ces élites, puisque du coup, la plupart du temps, elles sont en concordance, et elles s'arrangent toujours pour via les nominations, via les carrières, que finalement on neutralise un juge qui est un petit peu plus combatif quand il y a par exemple des réseaux pédophiles qui remontent sur des hommes politiques. C'est Carl Zéro par exemple qui incriminait Elisabeth Guigou par rapport au fait que le CD-ROM d'un réseau pédophile qu'elle avait en tant que ministre de la Justice n'avait pas été exploité pour pouvoir arrêter les pédophiles en France, etc. Donc C'est le grand, on le sait, c'est le grand dada de Carl Zero de taper sur les pédocriminels. Et donc là, on se dit, tiens, quels sont les réseaux sous-jacents à ces élites au pouvoir pour que elles se protègent. Et donc voilà, on a là un exemple de neutralisation par un ministre, comme il peut y avoir des neutralisations de dossiers. Je pense notamment à Émile Louis, où à l'époque sur Auxerre, il y avait parallèlement à l'affaire Émile Louis une autre affaire de pédophile qui impliquait aussi des élites locales, et donc du coup tous les dossiers avaient été enterrés, et voilà, donc du coup cette justice qu'on a de si grandes difficultés à utiliser pour faire passer le droit, pour faire reconnaître les droits des salariés, je rappelle juste quelque chose qui est absolument hallucinant dans la République en termes de non-droit, c'est le fait que le patronat peut, en toute liberté, d'ailleurs je vais même citer le nom de la journaliste, de la sociologue qui s'appelle Annie Thébaud-Mauny, qui a écrit un livre qui s'appelle « Travailler peut nuire gravement à votre santé ». Et ce livre-là, qui a été écrit en 2007 et utilisé par tous les réseaux syndicalistes et notamment aussi aux Insoumis. Et elle montre qu'en fait, bien le patronat peut tuer en toute impunité des ouvriers, des salariés, parce que au lieu d'appliquer le code pénal, avec bien sûr tous les articles que cette chercheuse mobilise en montrant que à chaque fois qu'un patron ne fait pas correctement son travail dans les usines dangereuses à cause de produits de poussière, etc., et que les mesures de sécurité sont pas remplies, qu'il y a des accidents qui auraient pu être évités, eh bien il n'y a jamais d'inculpation pénale. Voilà, on sort du droit les bourgeois, on les sort de la possibilité de les condamner, et on a inventé une astuce qui s'appelle le risque. Et donc, à travers le risque, eh bien, on va parler d'accident du travail. Il n'y a plus de patron. Il n'y a plus de patron qui t'a embauché dans ton usine et qui t'a mis en danger en te demandant de monter sur un échafaudage qui s'est cassé la gueule, ou de faire un coup de chalumeau à un découpage de tôle qui va, en fait, te couper en deux. Non, c'était un accident. Donc, il n'y a plus de responsabilité patronale, alors que la base du droit, normalement, c'est tu es responsable. C'est l'idéologie libérale, c'est l'individu est responsable de ses actes, de ses comportements. Eh bien, pas du tout. Au niveau du travail, on protège le bourgeois, et donc dans toutes les usines qui sont éminemment dangereuses, on n'a jamais condamné et mis en prison un patron, parce que ce sont simplement des accidents. Donc là, quand je vois qu'effectivement on fout Sarkozy en procès, c'est déjà une partie relativement gagnée, entre guillemets, qu'on le condamne, ça m'étonne encore plus, compte tenu du fait que dans l'immense majorité du cas, eh bien, les juristes, les juges ne font pas leur travail, et bien souvent aussi les avocats. Voilà. Donc c'est moi, ça m'interroge plus sur la façon de faire. Et on va, avant de, j'espère écouter Hélène qui va nous appeler, peut-être avoir le temps d'écouter Cash Investigation, qui nous fait en fait l'honneur d'avoir retrouvé l'interprète de Kadhafi, qui explique lui oralement très simplement que Kadhafi, que Sarkozy a touché du fric.
1: Ouais, désolé, je répondais au téléphone. Patrick, donc tu veux notre camarade Rivoire, hein, c'est ça?
0: Là, non, c'était l'interprète de Kadhafi sur Cash Investigation.
1: Ah oui. Alors attends, je le cherche. Bah attends, on va accueillir juste Farid, histoire de savoir ce qu'il veut nous dire, et je cherche le son. Salut Farid.
2: Oui, salut Olivier, salut Patrick.
0: Salut Farid.
2: Vous allez bien?
0: Oui, très bien.
2: Bon, donc moi je voulais juste intervenir comme ça vite fait, hein, parce que je n'ai pas la science infuse, j'essaie d'avoir une réflexion, mais c'est pas évident, c'est pas simple, pour moi c'est pas facile. Sarkozy, il est tellement malin qu'en fin de compte il a échappé à toutes les trois condamnations les plus importantes, il reste que celle des malfaiteurs, de réunion de malfaiteurs. Et la réunion de malfaiteurs, à ce que je sache, tant qu'ils ne sont pas passés à l'acte, ça reste que des projets. Donc on ne peut pas condamner des projets.
0: Oui. C'est pas que des projets. Il a bien touché de la thune de Kadhafi pour financer de manière illégale sa campagne électorale.
2: Ah, mais ils n'ont pas trouvé ça, ils n'ont pas trouvé les traces.
1: Bah, alors il y a un autre procès là-dessus, Farid, en fait.
2: Ah bon ?
1: Ouais, ouais, il y a un autre procès qui va concerner l'histoire financière du financement de sa campagne.
2: Alors, mais Guéant et Hortefeux.
1: Oui.
2: Est-ce qu'ils l'auront trouvé ?
1: Oui, ils ont été condamnés.
2: Ou de la corruption, en fait.
1: Bah oui, ils font partie de cette condamnation précise d'associations de malfaiteurs. Tout à fait.
2: Ah oui, non, mais d'un point de vue, est-ce qu'ils ont pris de l'argent ? Est-ce qu'ils ont sur leur compte des sous ? Est-ce qu'ils ont...
1: Bah après, t'avais d'autres procès qui concernaient directement les personnes, et notamment pour... alors, je sais plus si c'était Guénaud ou Hortefeux, cette histoire de tableau...
0: C'est Claude Guéant.
1: Ah, c'est Guéant.
2: Claude Guéant.
1: Mais en fait, ça fait partie de la même affaire. Tout est vraiment imbriqué, c'est juste incroyable.
2: Et les deux autres acolytes, là, si vous pouvez m'informer, parce que moi, j'ai pas bien
1: non, mais
2: compris.
1: On n'est pas, Fabrice Arfi. Hein,
0: Farid, c'est très simple. Il y a un document.
1: 380
0: pages. Tu peux les lire, et puis tu nous feras un résumé.
2: Non, mais Alexandre Djouri, et puis l'autre, là, je sais pas, qui venait de Suisse, là, c'était un arabe aussi.
1: Oui, celui qui est mort, bizarrement, la veille.
2: Non, lui, c'était Takedine, lui.
1: Ah oui, il était Libanais, lui. Ouais.
2: Libanais, mais il y en a un autre qui a été en taule en même temps que comment on appelle ça, que Alexandre
1: Djouri.
2: Djouri, ouais. Djouri. Je sais pas, je m'en rappelle.
1: Bah oui, c'est Noussi.
2: Comment ?
1: C'est Noussi, je crois.
2: C'est ça, ouais. Mais eux, tant qu'ils étaient en relation avec Guéant et puis et l'autre là, comment il s'appelle ?
1: Hortefeux
2: et Sarko, où c'est tout à fait des affaires différentes alors qu'ils ont été jugés dans la même audience.
1: Alors, peut-être jugé dans la même audience par rapport à l'implication de Sarko, du lien qu'il peut avoir avec l'ensemble, mais après, t'as tout un tas de procès et de procédures périphériques.
2: En tout cas, bon, je vais pas m'attarder, je vais prendre votre temps. Du fait que je fais que de poser des questions, j'apporte pas grand-chose à
0: votre
2: question.
0: Non, mais surtout, Farid... on a normalement Hélène de la flottille Sumud qui va nous appeler, de la globale Sumud Flotilla, qui va nous faire l'état des lieux.
1: On l'a en ligne.
0: Elle arrive, Hélène.
2: Je la salue.
1: Et Farid, tu fais comme tu veux, tu restes, je te mets
2: Je vais vous écouter à la radio.
1: Ok.
2: Mais je vais juste pour finir, je vais vous dire, je crois qu'ils ont trouvé un sous-marin dans le canal Saint-Martin ou un truc comme ça.
1: C'est vrai. J'ai pas vu ça. Ok. Merci beaucoup, Farid. À bientôt. Ciao. Et on accueille Hélène. Bonjour à toi, Hélène.
3: Oui, bonsoir.
1: Salut.
3: Bonsoir à tous les deux. Salut.
1: Salut. Merci de revenir vers nous ce soir. Alors, il s'est passé des choses, Hélène, depuis la semaine dernière. Alors, d'abord, des trucs pas très cool, hein, des avaries matérielles notamment, mais aussi, sur le plan géopolitique, ça a un peu bougé avec l'envoi de bâtiments de renfort par l'Espagne, notamment.
3: Oui, exactement. Je peux vous faire un petit topo de ce
1: qui s'est passé. Carrément. Carrément.
3: C'est une semaine depuis la dernière fois qu'on s'est parlé.
1: Ouais.
3: Vas-y. Qui est une semaine ressentie, un mois, clairement, avec tout ce qui s'est passé en quelques jours. Donc, effectivement, la flottille avait pu enfin prendre la mer après de nombreuses difficultés, comme on avait discuté la dernière fois, qui avait eu lieu en Tunisie, et des premières attaques qui étaient carrément dans les eaux tunisiennes. Donc, la flottille a pris la mer de 52 navires. Donc des 44 pays avec à peu près 300 personnes de la société civile à bord. Donc il y a eu une attaque donc proférée très certainement par Israël dans la nuit de mardi à mercredi. Donc ça a suivi en fait plusieurs jours donc dès le départ de la flottille où en fait il y avait des dizaines de drones qui survolaient les navires. Donc c'était déjà extrêmement stressant et anxiogène pour les membres de l'équipage. Donc dans la nuit de mardi à mercredi, il y a eu à peu près 16 drones qui ont bombardé une quinzaine de navires avec des grenades. Il y avait des grenades chimiques, il y avait des grenades assourdissantes qui donc en plus bien sûr du bruit et des gaz qu'elles ont émis ont également causé de graves dégâts matériels. Donc notamment il y a un mât d'un des bateaux qui a été brisé. Et donc, il y a plusieurs bateaux qui ont été, voilà, rendus inutilisables, en tout cas, qu'on a dû réparer. Et c'est un miracle que personne n'ait été blessé. Il y a également le moteur du Family Boat, donc qui est en fait, qui était le bateau principal qui transportait les membres de la coordination de la Global Summit, donc une trentaine de personnes. Le moteur qui a été donc endommagé, c'est un acte de sabotage. Alors on ne sait pas, on peut pas dire d'où ça vient, mais donc pour le coup, ce bateau était complètement inutilisable. Donc on a dû répartir les membres de la coordination sur d'autres bateaux, donc des bateaux plus petits, parfois des voiliers, et donc effectivement des bateaux forcément plus vulnérables. Et c'est exactement ça, bien sûr, que cherchait Israël. Donc cette attaque, qui, je le rappelle, était complètement illégale, hein, puisqu'elle a eu lieu dans les eaux internationales, donc qui enfreint le droit maritime coutumier, qui enfreint également la convention, les conventions de Genève, puisqu'effectivement la flottille est totalement légale, est totalement pacifique également. Donc vraiment, il n'y avait aucune raison qu'il y ait une attaque à ce niveau-là. C'est une attaque terroriste et complètement illégale. Et donc effectivement, ces attaques, la conséquence, ça a été que on a dû faire donc la flottille a dû faire une pause donc en Crète, afin de pouvoir réparer le matériel, également que les personnes, voilà, qui auraient été particulièrement terrorisées par l'attaque puissent avoir le choix, la possibilité de quitter la mission. Bon, je vous rassure, ça a été le cas de très très peu de monde. Et donc au final, la flottille est repartie hier, et donc avec maintenant 45 navires. Donc finalement, on a limité la casse et on reste en nombre, le nombre le plus important qu'il y ait jamais eu au sein d'une flottille pour Gaza. Donc ensuite, effectivement, ça a donné lieu à des décisions assez radicales de certains pays, puisque donc l'Espagne a décidé d'envoyer dès le lendemain de l'attaque une frégate militaire pour donc accompagner et soutenir la flottille. Bon, c'est assez peu étonnant, hein, venant du gouvernement espagnol qui est très engagé depuis le début pour la Palestine. Et là, d'ailleurs, il y a une annonce comme quoi ils allaient mettre en place 9 nouvelles mesures pour donc à l'encontre de l'état génocidaire d'Israël. Donc des sanctions à la fois économiques, des sanctions militaires, également un boycott de tous les produits qui viendraient des colonies. Bon, de toute façon, c'est ce qu'on demande, nous, depuis le début, à notre État français, et c'est vraiment la moindre des choses à faire. Donc une frégate de la part de l'Espagne, même une deuxième qui a été envoyée ensuite, et également une frégate, et ça c'était plus surprenant, une frégate de la part de l'Italie. C'est surprenant quand on sait que voilà, le gouvernement de Meloni est un gouvernement d'extrême droite. Et en fait, ça a été clairement la conséquence d'une large vague de mobilisation civique qui a eu lieu en Italie. Donc des grèves générales, des blocages et également de la part des dockers, les dockers notamment du port de Gênes. Et donc en fait, cette vague de mobilisation absolument exceptionnelle et remarquable a entraîné cette décision de Meloni, du gouvernement, de protéger et soutenir la flottille. Et donc en fait, je trouve que cet exemple est assez intéressant parce que ça montre vraiment le pouvoir de la société civile, le pouvoir des citoyens qui peuvent finalement faire changer d'avis, faire plier leur gouvernement et entraîner des décisions politiques assez majeures, assez conséquentes. Et en fait, ça nous montre, je pense que nous, Français, il faut vraiment qu'on utilise l'exemple de l'Italie et qu'on s'en serve comme source d'inspiration pour se dire qu'en fait, nous aussi, on a ce pouvoir-là, par des grèves, par des mobilisations de masse, etc., qu'on peut aussi influencer notre gouvernement et qu'il faut vraiment qu'on s'en saisisse de ce pouvoir. Donc ça, c'était les deux décisions, effectivement, de l'Italie, de l'Espagne. Il y a également eu donc un certain nombre d'États qui a reconnu l'État de Palestine, dont la France. Bon, ce qui est assez peu finalement quand on voit que finalement c'est simplement un peu de la démago et que nous, ce qu'on demande vraiment à la France, c'est des actions concrètes au-delà de simplement l'aspect idéologique, qui est quand même aussi important, bien sûr, de reconnaître l'État de Palestine. Mais voilà, c'est vraiment le strict minimum, puisque dans tous les cas, l'État de Palestine est légitime puisqu'il existe voilà depuis des centaines, voire des milliers d'années. Mais donc effectivement, ce qu'on demande aujourd'hui à la France, c'est, à l'instar de l'Italie et de l'Espagne, d'envoyer des frégates pour protéger la flottille et également de mettre en place, à l'instar de la Belgique par exemple, des sanctions économiques envers Israël, de mettre en place un embargo militaire. Je rappelle que l'année dernière, il y a quand même l'équivalent de 70 millions d'euros d'armes qui ont été envoyées depuis la France vers Israël. Donc on demande cet embargo militaire immédiat afin que la France arrête de fournir des armes dans l'objectif de perpétuer un génocide, ce qui est quand même extrêmement grave. Et donc pour l'instant, il y a finalement assez peu d'actions de notre gouvernement par rapport à ce qui serait nécessaire de faire et surtout par rapport à l'exemple de ses voisins européens. Voilà, que vous partagez d'autres. Donc effectivement, là, la flottille, l'arrivée a prévu dans les eaux palestiniennes est estimée à peu près à 4-5 jours. Donc on avance. Il y a eu clairement des menaces qui ont été perpétuées par l'armée israélienne, par le ministère de la Défense, et qui a même essayé de négocier, chose qui est assez surprenante et presque risible si la situation n'était pas aussi tragique, qui a essayé de négocier avec notre coordination, la Global Soumoud, afin de nous proposer d'accoster à un port de leur choix, situé en colonie israélienne. Ce qu'on a bien sûr refusé parce que évidemment on négocie pas avec les sionistes, on négocie pas avec un état génocidaire. Et donc en fait, suite à ça, ils ont perpétué des menaces assez claires. D'ailleurs, c'est un message qui circule dans la presse à Israël en ce moment, que voilà, il y aura une attaque d'une certaine ampleur. Voilà que le ministère de la Défense s'est préparé à intercepter la flottille. Mais ce qu'on peut constater, et ça c'est quand même une victoire quelque part de notre côté, c'est que ça crée beaucoup de remue-ménage du côté d'Israël. Ils ont clairement peur de cette flottille pour aller jusqu'à négocier avec nous. Je ne sais pas si vous imaginez, nous qui sommes censés, d'après leurs mots, être des envoyés du Hamas, des terroristes, etc. Bon, ça nous fait bien rire quand on voit que c'est vraiment de simples citoyens qui sont à bord, des infirmières, des médecins, des personnes vraiment avec un cœur incroyable qui font ça par vraiment pure conviction et d'humanité. Et donc voilà, donc quand on voit que Israël va jusqu'à essayer de négocier avec nous, et on pense que c'est en grande partie dû au fait, alors certes au volume de navires qui sont au sein de cette flottille, qui est, je le rappelle, le plus grand mouvement maritime, civil, humanitaire de l'histoire de l'humanité, donc c'est vraiment quelque chose sans précédent. Et effectivement, c'est aussi lié à la mobilisation de ces États en question, donc voilà, de l'Espagne, de l'Italie notamment. Il y a aussi la Turquie, alors c'est encore à confirmer, qui commence aussi à prendre des actions et qui réfléchissait également à envoyer des frégates. Donc c'est voilà, vraiment une mobilisation, et ce qui fait qu'en fait, on sort du sujet militant comme c'était vu à la base, et en fait ça devient vraiment une situation de politique, de géopolitique internationale, avec des implications étatiques, et donc c'est, en fait ça prend une toute autre tournure. Et à mon avis, ça effraie beaucoup Israël, et c'est exactement ce qu'on recherche. Donc c'est quand même une petite victoire, même si notre objectif, bien sûr, final reste d'arriver à Gaza et de lever le blocus humanitaire.
0: Bah en tout cas, on peut même pas dire qu'on est de tout cœur avec les organisateurs. On est déjà sidéré qu'il y ait tous ces effets positifs qui se manifestent. C'est déjà hallucinant. Mais effectivement, est-ce que l'Espagne, la présence d'un bateau militaire espagnol et peut-être donc italien, soit de nature à faire en sorte qu'il y ait une protection de la flottille? Visiblement, probablement oui, puisque Israël a essayé de négocier, donc ça veut dire qu'Israël serait gêné dans une attaque qui forcément impacterait l'Espagne.
3: Exactement. Alors il faut bien quand même garder en tête, c'est pour ça qu'on était assez mitigé quand même de la présence de ces bateaux et qu'on ne s'est pas réjoui trop rapidement, parce qu'en fait ces navires, ils ont vraiment un objectif qui n'est pas défensif. Ils n'ont pas un objectif d'attaque, même si c'est des frégates militaires. Ils ont vraiment un objectif de secours. Donc, c'est-à-dire de secourir leurs concitoyens et même l'ensemble du personnel navigant qui est embarqué en cas de blessés, en cas de personnes à la mer. Mais en aucun cas, c'est un objectif de défense. Mais il n'empêche que voilà, ils représentent quand même leurs États. Ils représentent quand même la force militaire de ces États, et donc forcément c'est quelque chose qui va venir freiner Israël, effectivement.
0: Est-ce que il y a parmi les différentes personnes qui sont à bord des situations qu'on imagine. Enfin, moi, je le sais un petit peu parce que je connais la femme d'une des personnes qui est sur la flottille. Et ce que je sais, c'est que on n'est pas simplement en train de parler de gens qui sont sur des bateaux et qui vont aussi vers Gaza et essayer de péter ce blocus fasciste et totalitaire israélien. Mais on a aussi des êtres humains qui souffrent du mal de mer, qui ont des problèmes d'hygiène, notamment des gens qui peuvent être très à cheval sur leur hygiène personnelle, leur hygiène corporelle, et il y a très peu d'eau à bord des bateaux, donc il faut répartir de manière parcimonieuse et donc avec la plus grande économie possible l'usage de l'eau. Donc il y a tous ces paramètres là aussi dont on parle pas, qui seront toujours après coup quand on racontera l'histoire aussi de cette équipé, mais il faut pas oublier que ce sont pas des marins professionnels, que ce sont des militants qui découvrent le mal de mer, qui peuvent pas manger correctement. Enfin, à côté du génocide, on va dire que c'est pas important et que c'est secondaire, mais si, c'est important parce que outre le risque physique qui à tout moment peut arriver, et tu l'as rappelé par rapport aux attaques déjà de drones qui ont explosé et détruisant des bateaux, ils auraient pu détruire des corps, il y aurait pu y avoir des blessés graves et des morts. Il y a tous ces paramètres là, et donc est-ce que tu peux nous en dire effectivement de pas forcément les gens qui vont quitter l'aventure, comme tu le disais, la plupart restent, mais sur la dureté de ce voyage entre guillemets.
3: Alors c'est vrai qu'effectivement, enfin tout ce que tu dis est très juste. Il s'agit de la vie en promiscuité avec des personnes qu'on connaît pas et en plus dans un environnement contraint. Donc effectivement c'est contraint au niveau de l'accès aux soins, au matériel élémentaire qu'on pourrait avoir chez soi, et c'est aussi contraint par la pression psychologique qui vient de l'extérieur, qui vient d'Israël. Enfin je sais pas si on se rend bien compte de ce que ça peut faire de chaque nuit essayer de s'endormir alors qu'on sait qu'à tout moment on peut se faire attaquer par des drones. Je pense qu'il faut vraiment être sacrément solide mentalement, psychologiquement pour arriver à supporter ça. Après, c'est des personnes, parce que je suis aussi en contact avec plusieurs d'entre elles, plusieurs d'entre eux, qui vont quand même assez peu s'exprimer sur les difficultés psychologiques qu'elles pourraient rencontrer, parce qu'elles vont toujours justement s'effacer face à la souffrance de Gaza, à la souffrance des Palestiniennes et Palestiniens. Et finalement minimiser un peu ce qu'ils pourraient vivre face à tout ça. On a effectivement une cellule des groupes de soutien, une cellule de crise avec des psychologues, etc., qui sont en soutien psychologique. Par contre, je pense que ce qui est difficile pour ces personnes, c'est beaucoup la pression des familles et l'angoisse finalement de leurs proches. D'expérience, je sais que quand on est sur le terrain, dans le feu de l'action, qu'on est entouré avec des personnes qui ont les mêmes convictions, les mêmes objectifs que soi, on a tendance parfois à un peu oublier ses peurs et à un peu essayer de faire abstraction de toutes les difficultés qu'on pourrait rencontrer. Mais par contre, les familles, elles sont à terre, elles sont passives. Enfin, elles sont quand même à essayer de prendre des actions, à essayer d'aider, mais dans l'ensemble, c'est pas elles qui sont sur le bateau. Et pour les familles, c'est particulièrement difficile. Et effectivement, je pense que pour les personnes à bord, ce qui peut être dur, c'est gérer un peu le stress et l'angoisse de leurs proches, et aussi peut-être cette culpabilité de se dire, je fais souffrir mes proches parce qu'ils ont peur pour moi, je les rends tristes, etc. Et d'ailleurs, c'est pour cette raison que certaines personnes ont finalement décidé de quitter l'aventure en Crète, parce que il y avait vraiment une demande de la part de leurs proches d'arrêter quand ils ont vu que leur vie pouvait être menacée du fait de ces attaques de drones, et que là vraiment on passait au cran supérieur. Les dernières flottilles, il n'y avait pas eu d'attaque de drones, c'était simplement entre guillemets, même si ça reste grave à vivre d'un point de vue humain, une interception et un emprisonnement de la part d'Israël, mais quand ils sont bombardés par des drones, c'est quand même un autre niveau. Donc il y a vraiment cette angoisse profonde des familles, et le fait de gérer ce lien avec ses proches qui, je pense, va particulièrement être difficile. On a eu aussi l'histoire assez tragique j'en ai peut-être parlé la dernière fois d'ailleurs, d'un de nos capitaines qui a perdu son père, qui n'a pas pu aller à l'enterrement parce qu'il n'a pas voulu quitter le navire et abandonner son équipage. Donc voilà, c'était toutes ces situations-là, de faire le lien entre ce qu'on vit dans l'instant présent, ses engagements, et puis versus sa famille qui reste à terre, qui est particulièrement difficile, je pense.
0: Est-ce que les, même si et ça change rien à la nature du génocide et à cette manipulation monstrueuse entre les États-Unis et Israël, qui sont en train là en ce moment de faire leur petit marchandage à Washington dans l'obscénité la plus totale, puisque le Hamas n'est pas représenté, les autorités diverses de la Palestine ne sont pas représentées. C'est vraiment une alliance des deux impérialismes pour se partager le gâteau et voir comment calmer la bête. Est-ce que l'on sait, dans ce contexte de silenciation de tous les médias dominants qui se taisent, et pour avoir écouté le service public aujourd'hui depuis ce matin, à aucun moment ils ne parlent de la flottille, est-ce que on sait si les Palestiniens ont pu avoir écho, même dans leur souffrance absolue, de cette flottille, et est-ce qu'il y a éventuellement des échanges qui sont possibles pour essayer de leur dire que il n'y a pas une complicité absolue, mais il y a des militants qui essayent de faire ce qu'ils peuvent.
3: Alors ils sont tous au courant, enfin en tout cas la plupart, ça vraiment on le sait, parce que dans l'organisation de la Global Soumouche, une fois de plus, on n'est pas une organisation qui vient sauver les pauvres petits Palestiniens. Les Palestiniens sont très forts et bien plus courageux, bien plus braves que nous. Et effectivement, dans l'organisation de la Global Soumouche, il y a des personnes palestiniennes, des personnes qui ont aussi encore des membres de la famille en Palestine. Voilà, on travaille avec les différentes associations sur le terrain, avec des associations qui sont pilotées, où il y a des membres, des militants palestiniens. Donc c'est vraiment en collaboration avec elles et eux qu'on fait notre mouvement. Effectivement, oui. Alors par exemple, lors du rassemblement qu'on a fait à Bastille, à Paris, vendredi, on a effectué des projections de vidéos, et dont certaines vidéos qui avaient été faites par une des associations qui en fait ont suivi des pêcheurs de Gaza. Donc c'est des pêcheurs qui pratiquent la pêche depuis des millénaires. C'est voilà une activité traditionnelle, et d'ailleurs Gaza hébergeait il y a quelque temps de cela un des plus grands ports de la Méditerranée. Donc c'était vraiment un lieu très très très important pour à la fois le commerce et la pêche. Et donc en fait ces pêcheurs qui partageaient que ils pouvaient plus pêcher à cause déjà du littoral palestinien qui a été considérablement colonisé et réduit par Israël. Donc je rappelle que Israël détient illégalement actuellement 90% du littoral de la Palestine. Donc et en plus à cause des bombardements quotidiens qui ont lieu sur le littoral, qui ont lieu dans les eaux, etc. Et donc en fait ces pêcheurs donc nous parlaient de la difficulté d'exercer leur métier, de subvenir à leurs besoins, de nourrir la population par la pêche, et en fait ils nous faisaient directement passer un message à la flottille en nous disant qu'ils nous attendaient, ils attendaient les personnes qui venaient par la mer, qui comptaient sur nous, qu'ils nous donnaient tout leur courage, que toutes leurs pensées étaient avec nous. Donc ils nous attendent, en fait ils sont très très conscients qu'on est en chemin, et donc en fait c'est d'autant plus une grande responsabilité que nous avons, parce que on peut pas les décevoir. J'avais une personne qui est palestinienne, qui a encore des proches en Palestine, qui me racontait l'histoire. Alors bien sûr, je ne suis pas allée vérifier l'information, mais en tout cas, c'était une histoire qui venait directement de ses proches qui sont encore là-bas, de cette petite fille à qui on a beaucoup parlé de la flottille, qui venait pour les sauver, et qui tous les jours, le matin, part de chez elle, va s'asseoir sur la plage et regarde l'horizon et reste là assise toute la journée en attendant que la flottille vienne, et rentre ensuite le soir pour revenir le lendemain matin. Donc je pense que ça crée aussi quelque part un mouvement d'espoir au sein de leur résistance, de se dire qu'ils sont pas seuls, que le monde entier est avec eux, et qu'on fait tout ce qui est en notre pouvoir pour venir les secourir. Et ça, je pense que c'est vraiment important, au-delà du succès ou non de notre mission, de nourrir cet espoir et de jamais lâcher pour voilà, leur apporter tout le soutien qu'on peut leur apporter par nos actions.
0: Une question un peu technique. Est-ce que l'on sait si quelle est la nature des gaz qui ont été utilisés? On parle de gaz par définition chimique. Est-ce que ce sont des gaz de type lacrymogène pour perturber l'essence, ou bien est-ce que ce sont des gaz autres de type attaque chimique ou des gaz encore plus dangereux? Est-ce que voilà, on a des informations sur ces gaz?
3: Alors c'est vrai que malheureusement les bateaux sont assez peu équipés en matériel qui aurait pu analyser ces gaz-là. Ce qu'on sait, c'est le descriptif des membres de l'équipage qu'ils ont fait de leurs symptômes. Donc effectivement, s'ils ont rapporté voilà une vision trouble, les yeux qui piquent très fort, le nez qui pique, etc., une toux aussi. Donc c'est vrai que ça pourrait se rapprocher à la description qu'on fait quand on reçoit du gaz lacrymogène. Il n'y a pas eu de conséquences directes, en tout cas pas qu'on sache, sur leur santé. Pas de personnes qui ont eu des vomissements, qui ont été malades, etc. Donc je pense pas que ça allait jusqu'à être des gaz qui auraient pu être empoisonnés. Donc effectivement, des descriptions des symptômes qu'on a eu, ça se rapproche plus du gaz lacrymogène, mais on peut rien dire en étant persuadé, parce que effectivement, on n'a aucun matériel pour analyser tout ça.
0: Bon, ben en tout cas, moi, je sais pas, Olivier, tu as des questions?
1: Ben non, je crois que Hélène a un peu brossé l'ensemble des problématiques là qu'on n'avait pas abordées la semaine dernière, puisque comme on l'a évoqué, la situation a pas mal évolué. Donc 4-5 jours, moi j'avais vu 2 jours. On est vraiment à 4-5 jours des côtes là de Gaza.
0: C'est peut-être un enjeu stratégique, ouais. Effectivement, où on dit pas exactement le nombre de jours. Hein.
1: Je sais pas trop. Mais en tout cas, je trouve assez intéressant cette évolution de et tu l'as dit avec ironie et un peu d'humour, Hélène, de l'évolution de la stratégie israélienne. On a tous vu aussi le communiqué de l'ambassade israélienne qui disait que on vous avait proposé ça et que vous aviez refusé. Donc cette posture de négociation, effectivement, on l'a pas du tout vu hein, sur les deux précédentes flottille, et évidemment on se dit un peu bêtement voilà, en analysant les faits, que c'est nécessairement lié à la façon dont le contexte international, mais surtout européen en l'occurrence, avec notamment l'Espagne et puis l'Italie, et là encore tu as rappelé combien même un régime néo-fasciste comme celui de Meloni en Italie sait répondre positivement au peuple quand il est capable, quand il croit suffisamment en lui pour mettre la pression. Donc là, oui, manifestement, Israël sent un peu le vent tourner de ce côté-là. Sur la question de la France, alors tu disais, on espère que la France va, je pense que personne n'a d'espoir hein, sur le fait que la France, comme l'Espagne notamment, envoie des pavillons militaires en protection de ces ressortissants qui sont sur les bateaux. Et d'ailleurs, Mounir nous dit sur le chat, Macron a dit, alors c'était dans une interview récente, hein, juste après la reconnaissance de l'État de Palestine à New York par la France et d'autres pays. Macron a dit qu'il laisse le soin aux historiens de se prononcer sur le choix du terme génocide. Alors, Mounir nous dit pour moi, ce type est un négationniste. C'est vrai que là, quand on est dans cette posture en termes de parole diplomatique internationale depuis la France, on a du mal à se dire que ça va évoluer, quoi. Et voilà, c'est juste mes quelques remarques. Donc positivement, on sait que Israël va y regarder à deux fois avant d'arraisonner les 52 bateaux. Pourtant, je crois qu'ils ont annoncé plus ou moins un plan. Hein, ouais. Tu peux nous en parler un petit peu ou pas, parce que c'est public, ça, enfin en tout cas de leur côté.
3: Non, mais en fait, donc ce qu'ils ont annoncé, c'est qu'ils allaient commencer. Alors qu'ils allaient commencer l'interception à 180
1: kilomètres
3: du côte de Gaza. Ouais, c'est ça. Et qu'en fait, ils n'avaient pas la capacité militaire de les intercepter tous.
1: Bah ouais, 52, c'est beaucoup. Ouais.
3: Donc, ils allaient, voilà, que, effectivement, donc là, on n'est plus qu'à 45, mais ça reste quand même énorme. Et donc, qu'ils allaient procéder par étapes, donc voilà, les faire au fur et à mesure. Donc, c'est ça, en fait. Et qu'ils avaient mis en place, donc, c'était passé entre les mains, voilà, du ministère de la Défense, et qu'ils avaient mis en place un plan d'interception par étapes. Et donc après, ce qu'ils ont expliqué, c'est qu'ils allaient détenir les membres de l'équipage pendant, je crois, c'est 4 jours.
1: Ouais.
3: Et alors que ça peut être 24 heures s'ils signent ce fameux papier comme quoi ils étaient illégalement pénétrés en territoire d'Israël, bon, ce qui bien sûr est un mensonge.
1: Bah oui, parce qu'on rappelle que ce sont des eaux internationales.
3: Exactement, des eaux internationales, et que même si c'était dans les eaux en se rapprochant de Gaza, ce seraient les eaux palestiniennes.
1: Oui, tout à fait, bon. Absolument.
3: Voilà, donc c'est un mensonge, et bien sûr, c'est dans les précédentes flottilles, personne ne l'a signé, personne ne le signera cette fois-ci, et qu'après, ils seraient donc renvoyés dans leur pays. Alors, c'est vrai qu'effectivement, quand tu dis qu'on attend assez peu de Macron, je pense qu'il peut quand même être influencé par un mouvement populaire général.
1: Oui, mais il n'y en a pas en France.
3: Par exemple, on a lancé une vague d'interpellations par email, par téléphone. Il y a eu un communiqué du gouvernement nous disant d'arrêter de les appeler parce qu'en deux jours, ils avaient reçu 50 000 appels.
1: Ce qui est pas mal du tout, oui.
3: Donc on voit à quel point on est nombreuses en fait derrière cette flottille, c'est juste incroyable. Et qu'avec nos petits moyens, on ait réussi à engendrer autant d'interactions, d'appels auprès du gouvernement. Donc en fait, ils sont quand même sous pression du peuple. Et en fait, il faut pas lâcher ça, il faut garder l'espoir. Là, voilà, il y a notre mot d'ordre, il est simple, si la flottille se fait intercepter, c'est mouvement de grève générale, on bloque tout, on se rassemble dans les rues. Aujourd'hui, on a une quinzaine de villes qui sont déjà partantes pour organiser des rassemblements le jour de l'interception. Il y a les données sur notre page Instagram. Et également, on est soutenu par les syndicats étudiants, par les collectifs étudiants qui sont prêts à bloquer les facs. On est soutenu par des gros syndicats comme la CGT, qui ont d'ailleurs un de leurs membres qui est à bord, qui sont aussi prêts à lancer un mouvement de grève générale. On est soutenu par les dockers. Donc, en fait, je pense que vraiment, on a le pouvoir de faire bouger les choses et de faire changer d'avis le gouvernement si on s'y met toutes et tous ensemble. Et vraiment, de ce qu'on voit à notre niveau, c'est un mouvement qui touche toutes les couches de la population, tous les âges. Et donc, je pense qu'on a vraiment le pouvoir de faire quelque chose en tant que société civile.
0: Je voulais te poser une question plus personnelle, Hélène. Est-ce que, en voyant la fascisation de l'État français, puisqu'on ne peut pas utiliser un autre terme que ça, puisqu'on est complice d'un génocide et c'est plein d'images qu'on a en tête d'enfants qui sont démembrés, de familles entièrement détruites de manière stratégique, repérées, parce qu'on sait qu'Israël dispose de tous les instruments de reconnaissance faciale et de localisation. Donc à chaque fois, ils vont détruire un bâtiment où ils savent qu'il y a la famille du journaliste avec ou la famille des médecins. En tout cas, ils ciblent aussi. Donc on a tous les éléments que l'on peut additionner pour en faire une horreur absolue, puisque c'est scolastide, herbicide, écocide, on a tous les sites possibles imaginables, et on le sait, et tout le monde le sait, donc le Quai d'Orsay le sait, Macron le sait, et pourtant il ne va chialer que pour quelques otages qui sont encore détenus, hein, 25, en sortant des superlatifs, en disant qu'il n'y a rien de plus horrible sur Terre que le fait d'être otage, alors qu'il y en a bien 10 000 du côté palestinien qui pourrissent dans les geôles totalitaires israéliennes. Et donc ce pays des droits de l'homme, toi, Avant le 7 octobre, on avait cette idéologie qui masquait la France-Afrique, qui masquait tout ce que les États-Unis font en Caraïbes ou en Amérique du Sud, etc. On parle que des Chinois et des Russes, mais là, en pleine figure, on a réellement un phénomène analyseur de ce qu'est la France, de ce qu'est l'Allemagne, de ce qu'est l'Angleterre en tant que puissance impériale, qui sont eux-mêmes génocidaires, qui on en fait plusieurs. Hein, on était collabo de la Rwanda, du Rwanda, on était collabo en Bosnie, etc. Comment toi, en tant que jeune, tu vis cette prise de conscience que t'es pas dans une belle démocratie des droits de l'homme?
3: Bon, c'est vrai que ça fait quand même des années que je m'en rends compte, hein. Mais effectivement, je trouve que comme tu dis si justement, c'est vraiment emblématique. Et cette fois, c'est, je veux dire, il y a pas de débat sur le fait que c'est l'État qui va soutenir le fascisme, qui va soutenir un génocide, des crimes contre l'humanité. Donc en fait, là, il n'y a vraiment plus de débat. Si jusqu'à présent, on pouvait mettre des nuances et toujours essayer de justifier certaines choses, certaines décisions, parce qu'il n'y avait rien de si évident que ça. Là, voilà, c'est clair et net. Donc effectivement, c'est terrifiant. Je pense aussi que cette situation, ce génocide, le soutien pratiquement... unilatéral du monde occidental, des puissances occidentales envers Israël, il n'intervient pas par hasard en ce moment. Ça intervient dans un contexte très particulier où on a depuis des années la montée de l'extrême droite qui arrive progressivement au pouvoir dans différents pays, des lobbies de l'extrême droite aussi extrêmement puissants qui s'accaparent progressivement les médias, l'éducation des jeunes, les réseaux sociaux aussi, cette montée d'extrême droite qui est accélérée par les réseaux sociaux et par le partage en masse de contenu en ligne. Donc en fait, tout ça, c'est vraiment un terrain fertile à la montée du fascisme et à des politiques qui viennent soutenir les actions criminelles et génocidaires d'Israël. Mais c'est lié. Effectivement, et c'est ce système de domination néocoloniale, du nord sur le sud global, etc. Donc tout ça est lié. Et en fait, j'ai envie de dire que c'est effrayant, mais d'un autre côté, j'ai l'espoir que ça finisse par créer cet électrochoc dont a besoin la population pour se soulever, pour réagir. Et en fait, on voit aussi ce qui se passe en Italie. C'est pas un hasard si ça se passe sous un gouvernement néo-fasciste d'extrême droite, parce que la population est en colère contre ce gouvernement, contre contre le fascisme, etc. Et donc, en fait, va se rebeller, va se réveiller. Et donc, quelque part, si on a besoin de ça, de ce genre de réaction de la part de nos gouvernements pour avoir cet électrochoc dont on a besoin et pour voir, comme on le voit nous à notre niveau, toutes les couches de la population qui s'unissent, toutes les gauches qui se mettent ensemble et même les gens qui ne s'identifieraient pas forcément être à gauche, qui d'un coup se réveillent et se disent « Oh là, mais qu'est-ce qui est en train de se passer ?» et qui sont tellement choqués par la situation qu'ils ne peuvent pas s'empêcher d'agir. Quelque part, j'ai cet espoir, et peut-être que c'est un peu naïf, mais que dans l'immense tristesse de ce qui se passe, ça puisse créer quelque chose dont on a besoin pour contrer le fascisme qui monte en France. En tout cas, voilà, c'est le vœu que je fais.
0: Alors, je te propose de rester avec nous pour partager avec nous une bande son qui vient d'aujourd'hui, qui vient de France Info, que l'on se plaît à dire juste fasciste à la place de l'info juste, qui est un morceau que je ne pouvais même pas imaginer. J'ai écouté toute l'après-midi et tout était absolument surréaliste, mais j'ai eu la chance à un moment donné de coincer deux petites minutes des propos d'un éditorialiste de France Info qui s'appelle Christophe Gascard ou un équivalent comme ça, et qui va commenter en fait le plan de paix entre guillemets, c'est les mots bien sûr diplomatiques repris par les chiens de garde des médias dominants. On aurait attendu autre chose du service public, mais on va écouter le discours de ce type qui prétend être un journaliste et qui parle sur le service public. Il pourrait être à l'heure actuelle en Israël et parler dans une télévision israélienne. Ce qu'il va dire est absolument sidérant. On va l'écouter et j'aimerais bien ta réaction après.
4: Washington propose d'instaurer une force internationale de stabilisation composée notamment des partenaires arabes. Comment ça peut se passer? Est-ce que c'est réaliste?
5: Alors, je veux dire, c'est très loin de la réalité en tout cas. Même un DDR qui se pratique, on a bien vu en Afrique, partout dans le monde, les DDR, ça marche. Pas trop, hein, vous êtes bien d'accord avec moi, je suis persuadée. Donc déjà, les modèles qui sont donnés, qui sont mis en avant sur ce plan, sont des modèles qui sont très fragiles. Et puis surtout, mais pour faire la paix, comme le disait très justement Christophe, il faut être deux. Et il faut être deux, il faut de la confiance. Et le Hamas, dès aujourd'hui, a commencé déjà à répondre en disant que oui, mais il voudrait bien savoir, voyez, comment...
6: Ils n'avaient pas les précisions de tous les points du plan.
7: Donc, vous avez les images en direct, je vous permets de vous interrompre pour voir effectivement l'arrivée de Benjamin Netanyahu à la Maison Blanche. Pardon, Patricia.
5: Non, c'est pas grave. Effectivement, le président Trump, on le voit, salue Benjamin Netanyahu qui est un peu caché par sa voiture. Et donc, vous soulignez comment mettre en place effectivement toutes ces mesures et une force arabo-égyptienne, c'était déjà aussi dans le plan. Alors là, depuis, je dirais, c'est le plan égyptien, ça, hein, parce qu'il y a eu un premier plan qui était le plan Biden, finalement, et puis après, il y a eu le plan égyptien, enfin, il y a une multitude de plans. Bon, comment mettre en place, quels États vont vouloir venir? Les Koweïtiens, les Égyptiens, les Saoudiens, enfin, je veux dire... On est quand même très loin, pour l'instant, d'une réalité, d'une mise en place d'une force. Ce qui sera nécessaire, c'est effectivement le cessez-le-feu. Mais pour faire le cessez-le-feu, il faut que les deux se fassent confiance. Et le Hamas n'est pas, enfin, pour moi, mais c'est pas aujourd'hui qu'il va faire confiance, en tout cas. Mais il est en sale état, donc il peut effectivement être obligé de faire confiance. Quant à Benjamin Netanyahu, il faut lui faire abandonner quand même ses idées d'occupation complète de la bande de Gaza. Et là, bon courage à Monsieur Trump.
6: Là, on vient de voir, hein, donc ces images en direct, hein, depuis la Maison Blanche, le président américain qui accueille le premier ministre israélien pour cette rencontre qui commence donc en ce moment même à Washington. Christophe Gascard, on le disait, parmi les points de ce plan, les troupes israéliennes se retiraient progressivement tout en maintenant une présence périmétrique. Là encore une fois, c'est flou tout, le diable est dans les détails, c'est-à-dire que là il va falloir discuter de chaque point, quel est le rôle de l'armée israélienne, quel est le rôle des voisins des pays arabes, c'est tous ces points-là qui vont être discutés.
7: Oui, c'est la raison pour laquelle je vous disais tout à l'heure que c'est compliqué et qu'on peut s'attendre plutôt à un accord cadre sur certains points. Finalement, la volonté si vous libérez les otages, bien évidemment on va se retirer de la bande de Gaza, mais encore une fois, ils sont dedans, en tout cas les militaires de Sahel. Ils cherchent aussi à anéantir le Hamas. Et quand on parle du Hamas, en l'occurrence, on parle de qui? C'est-à-dire qu'on est dans une idéologie où on rappelle quand même que dans la bande de Gaza, il y a quand même près de 50% de la population qui a moins de 25 ans et dont l'idéologie est depuis leur naissance finalement d'anéantir l'État d'Israël. En tout cas, ils ont cette volonté, ils ont une idéologie qui fait que l'État d'Israël, qui est juste à côté, n'est pas un pays ami, loin de là, est un pays ennemi. On l'a vu notamment avec le 7 octobre, avec ses otages. Donc ça va être très compliqué. Comment finalement les militaires, et c'est toujours là aussi le piège qu'avait tendu le Hamas le 7 octobre et dans lequel finalement Benjamin Netanyahu est rentré dedans, c'est que on n'arrive pas à anéantir une idéologie uniquement avec des armes. Donc là on va être dans la négociation. 21 points, ça va mettre du temps, même si Donald Trump, avec beaucoup d'optimisme, écrit en gras sur son réseau social qu'il va y avoir une grande annonce ce soir. Je reste personnellement, même si j'espère me tromper, assez dubitatif.
6: Peut-être d'ailleurs on va voir hein, ce tweet.
0: Voilà. Réaction, Hélène.
3: Waouh. Ok. J'ai commencé à écrire les fausses informations qui étaient partagées. Je me suis arrêtée parce qu'il y en avait trop.
0: On est dans une idéologie, figure-toi, et 50% des moins de 25 ans sont dans cette idéologie depuis leur naissance, avec l'intention d'anéantir l'État d'Israël. Donc en fait. On a là clairement un discours absolument hallucinant, déshistoricisé, où le colonial n'existe pas, l'occupation n'existe pas. On a juste une bande de fous furieux qui sont pris par une idéologie à 100%. Il y a une essentialisation. Tout le peuple est pris à 100% et ils veulent tous détruire Israël, qui n'a bien sûr rien fait hein, et qui aurait bien avoir ces gens-là comme amis. Mais voilà, eux veulent le prendre l'État d'Israël comme ennemi. Ta réaction ?
3: Oui, et puis en plus, alors je voudrais quand même rappeler, peut-être que les auditeurs et auditrices n'ont pas forcément ça en tête, mais Israël a soutenu pendant de nombreuses années la création et la montée du Hamas. C'est-à-dire qu'Israël, dans les années 1970, c'était Ahmed Hassin qui a fondé le Hamas et qui a commencé son mouvement donc en mettant en place des écoles, des mosquées, des services sociaux à Gaza, etc. Et en fait, il a eu un soutien indirect, voire économique et financier de la part d'Israël, parce qu'en fait, l'objectif était clair, c'était d'affaiblir les mouvements nationalistes laïcs. Donc, il y avait notamment le Fatah, l'Organisation pour la Libération de la Palestine, et en fait de fragmenter l'organisation du territoire, de fragmenter la gouvernance, l'organisation de la Palestine. Et donc en fait, c'était la stratégie un peu du diviser pour mieux régner. Donc en fait, Israël, pendant des dizaines d'années, a vraiment eu un intérêt stratégique, un intérêt politique à soutenir cette montée-là du Hamas. Et maintenant, ça me fait toujours doucement sourire quand ils le pointent comme vraiment l'ennemi numéro un à abattre, alors que voilà, c'est, ça les a bien aidés, bien servis pour fragiliser le gouvernement, la structuration de la Palestine, et pouvoir ainsi donc mieux la diviser et la dominer. Donc déjà, ça c'est vraiment enfin des personnes qui parlent dans cette émission, elles sont juste pas renseignées sur la situation géopolitique, ou alors elles veulent pas savoir. Mais et puis il y a effectivement aussi que quelle autre solution

0: principe des terres, aujourd'hui, alors je rappelle que lors de l'accord qui avait été prononcé par l'ONU lors de la création de l'État d'Israël en 1948, Israël, c'était à peu près 50-50, je crois que c'était 45% palestinien.
1: Ouais, c'est ça.
0: Il me semble. Aujourd'hui, Israël détient pratiquement 80% des terres, et donc la grande majorité sont les terres agricoles cultivables, le littoral, donc en fait ça laisse presque rien aux Palestiniens pour subvenir à leurs besoins. Donc en fait c'est un mécanisme qui a lieu depuis des dizaines d'années, et bien avant la formation du Hamas, bien avant ces attentats, etc. Donc en fait c'est une excuse qui est prise par Israël, et le fait de se plonger un peu dans l'histoire de la Palestine, c'est nous permet d'avoir des informations qui sont simples et qui empêcheraient à ces personnes de déblatérer ces mensonges en plus sur une chaîne publique où ils sont censés voilà informer, et à la place tout ce qu'ils font c'est partager l'idéologie d'Israël, donc c'est vraiment navrant.
1: On a l'impression que tu as des milliers de drones au-dessus de ta tête.
2: Ouais, c'est la ligne téléphonique qui est pas top.
0: Ah oui,
2: c'est pas la bonne.
0: Non.
2: Mais c'est pas
1: on
2: toi.
1: Est dans on est dans l'ambiance en tout cas. On est dans l'ambiance. Parce que j'ai assisté à un documentaire d'un Palestinien qui a pu s'échapper de Gaza, et dans son documentaire, il expliquait très très bien cette violence sonore qui empêche de dormir, qui peut écouter n'importe quelle conversation, puisque on parle de centaines et de centaines de drones qui quadrillent entièrement le ciel, et c'est la même chose au Liban, et c'était la même chose aussi en Syrie sur la partie occupée par Israël. Donc ce que l'on oublie dans il y a un mot qui n'est jamais utilisé, bien sûr, c'est le mot de terrorisme à propos d'Israël, parce que quand on parle du vol des terres, on a l'impression que on est dans un mot presque d'une sorte de pas de civilisation, mais bon voilà, on a volé des terres, on va dire que certaines maisons sont détruites. Alors là on est un petit peu plus dans quelque chose qui fait peur et qui terrorise, mais la terreur, elle est le propre de l'État d'Israël, au sens où les gens sont arrêtés arbitrairement, sont enfermés. 800 000 Palestiniens sont passés par les geôles israéliennes, c'est-à-dire 40% des hommes palestiniens sont passés par la prison, et des milliers de femmes aussi. La torture est quasi systématique en prison, y compris sur les enfants. Et il y a, et ça on l'a passé sur Cause Commune, Hélène, je ne sais pas si tu es au courant, mais il y a des actions systématiques. On a passé un ancien sniper israélien qui évoquait ces pratiques de terrorisme dans les villages en Cisjordanie, qui consistaient à débarquer comme ça dans les villages, soit dans l'ensemble du village, soit dans une famille, et de sortir les gens de leur lit, de les mettre dans une pièce et d'occuper la maison pour pouvoir sniperiser des différents membres du village en question. Donc ça, ce sont des pratiques effectivement de terrorisme. C'est pas simplement du colonialisme, c'est pas simplement une occupation dans quelque chose qu'on pourrait imaginer apaisé, quoi. On a pacifié le territoire, on l'occupe et on fait vivre les gens tant bien que mal, etc. On est dans une recherche de déshumanisation, même dans ce qui est de l'ordre de la routine. Il n'y a pas de routine là-bas. Il y a systématiquement cette mise en pression, cette terreur qui fait que les gens ont peur du matin jusqu'au soir que ça leur arrive, que leur enfant soit pris, que un membre de la famille soit kidnappé, tué, ce que font les Israéliens de manière systématique, comme dans les plus belles années de la Russie stalinienne ou dans le fonctionnement actuel de la Chine. Donc par rapport à ça, toi, est-ce que tu emploierais par exemple le mot de terrorisme d'État ou pas ?
0: Clairement, Israël est un État terroriste, hein. Je pense qu'on peut le dire, parce qu'ils commettent des attentats terroristes. Même on le voit à notre niveau, au niveau de la flottille, je veux dire le fait de bombarder avec des drones, des bateaux, où on navigue des citoyens européens dans les eaux internationales, c'est clairement un attentat terroriste. Donc oui, effectivement, il ne faut pas avoir peur d'utiliser ce mot, parce que eux, ils vont bien l'utiliser, voilà, en qualifiant d'autres organisations, et sauf que bah voilà, la plupart bien sûr c'est des mensonges. Donc en fait je pense qu'il faut pas avoir peur, il faut pas avoir peur des mots. Après j'aurais quand même tendance à dire que voilà, pour moi aucune colonialisation peut se faire de façon pacifique, et j'aimerais que les personnes, quand elles entendent le mot colonialisation, elles se rendent bien compte, quel que soit le contexte, quel que soit l'État où ça a lieu, que ça passe par des violences inouïes, parce que c'est vraiment arracher des personnes à leur terre. En plus, là, dans le cadre de la Palestine, on est vraiment sur un système colonial extractiviste, donc ça passe par...

0: s'approprier voilà, l'agriculture, les ressources aussi. Donc c'est vraiment arracher les personnes à leur terre, à leur tradition, à tout ce qu'elles ont de plus cher, à leur culture, à leur langue aussi, les arracher à leur langue. Donc c'est vraiment quelque part à qui elles sont dans le plus profond d'elles-mêmes. Donc c'est une violence inouïe, quel que soit le système colonial, mais effectivement ça s'applique aussi dans ce cadre-là à Israël.
1: Oui. Est-ce que toi ou ton service de com, vous êtes parvenu quand même à défoncer la barrière, cette frontière des médias mainstream qui sont dans des paroles horribles comme ce service public qui nous ressemble plus à un service public, nous infligeant comme ça cette idéologie raciste, essentialiste, comme quoi l'ensemble de la population serait fanatisée, entre guillemets, prête à tuer n'importe quel Israélien, dans cette perspective où le Hamas serait effectivement monté comme un épouvantail diabolique, prêt à tuer n'importe qui, n'importe comment. Est-ce que ce qu'on entend là de ces médias, on est à des années-lumière de ce que l'humanisme pacifiste de la Global Summit Flotilla essaye de mettre en place et qui est absolument pas relayé. Est-ce que vous, dans votre collectif, il y a eu quelque chose qui a permis de franchir cette barrière et de se faire entendre dans un média quelconque?
0: Alors on a quand même on a le soutien de l'humanité, hein, parce qu'on a leur journaliste Emilia Urbach qui est extraordinaire, qui est à bord dans des navires, donc eux ils font beaucoup d'articles sur nous, ils nous permettent de prendre la parole, etc. C'est vrai qu'on constate depuis le début un boycott clairement de la part des médias mainstream notamment. Je pense que ce qui peut aider, ils s'intéressent un peu plus à nous quand il y a des attentats, des un peu des grandes catastrophes qui pourraient, de la violence, en fait c'est ça, de la violence un peu plus extrême. Donc par exemple quand il y a eu l'attaque des Floutis, il y a eu un article dans Le Monde, je crois, un article dans Libération, mais ça s'est arrêté là. Et en fait moi je sais parce que j'avais été invitée à une conférence de presse par Greenpeace dans le cadre de la marche Action Justice Climat. Et en fait, j'avais une vingtaine de journalistes face à moi. Il n'y en a aucun à un moment donné qui est venu me poser des questions, qui a cherché à m'interviewer à la fin, etc. Alors qu'ils l'ont fait avec les autres participants qui représentaient pour la plupart des organisations climatiques ou des syndicats. Donc en fait, on voit vraiment, même quand ils sont face à nous, ils ont pas cet intérêt-là de partager nos informations. Et c'est vrai que moi, ça m'a quand même... Enfin, je pense que j'étais peut-être un peu naïve là-dessus, mais ça m'a particulièrement déçue et choquée. Après, ce qui nous permet un peu de transpercer cette barrière médiatique, c'est déjà justement grâce aux collaborations avec ces autres associations qui sont un peu plus médiatisées. Par exemple, peut-être la cause écologique a un peu plus le vent en poupe dans les médias qui vont en parler davantage et encore pas assez. Mais par exemple, Greenpeace qui nous met en avant, et 350.org aussi qui nous met en avant dans le cadre de leur marche Action Justice Climat, et qui vont nous faire rencontrer la presse, et qui vont nous connecter avec des journalistes. Et vraiment, c'est là où on voit où en fait toutes ces organisations, toutes ces associations, à quel point elles sont solidaires, quelle que soit leur cause, en fait. Ça peut être les cheminots, ça peut être les pesticides, la bois du plomb, etc. Mais elles vont toutes être solidaires de la cause palestinienne. Et ça, vraiment, c'est incroyable, je trouve, comme mouvement de soutien, quel que soit leur combat. Et d'ailleurs, ce qui était un peu décevant, c'est qu'à cette conférence de presse, la seule question qui a été posée à propos de notre mouvement, de la flottille et de Gaza, par ces vingtaines de journalistes de médias mainstream qui étaient présents, c'était comment est-ce que vous justifiez la présence de l'organisation de la flottille parmi ces associations, et est-ce que vous n'avez pas peur que ça rebute des gens à vous suivre, à adhérer à votre marche? Donc en fait, la seule question qu'il y a eu à notre propos, c'était est-ce qu'on était légitime ou non à faire partie de ce mouvement, et c'était en aucun cas pour en savoir plus sur nos engagements, notre objectif, nos actualités. Je pense quand même que suite à, et c'est un peu malheureux à dire parce qu'on aurait eu besoin d'une couverture médiatique beaucoup plus importante depuis le début, mais je pense que malheureusement, et c'est ce qui s'était passé aussi avec la Madeleine et avec les autres flottilles, Landala, etc., que ce qui va déclencher les médias, ça va être l'interception et l'emprisonnement de voilà des citoyens français, puisqu'on voit déjà là que quand on contacte les médias pour leur demander s'ils veulent couvrir nos actions lors d'une potentielle interception ou attaque de masse de la flottille, bah là effectivement ils sont un peu plus intéressés parce que c'est du sensationnel et que aussi c'est ça qui fait vendre. C'est vraiment quelque part la logique capitaliste mercantile appliquée aux médias. Donc je pense que là on aura un peu plus de couverture, mais on aurait eu besoin bien plus tôt pour donner plus d'ampleur et protéger encore davantage cette flottille.
1: Ouais, ceci étant dit, on n'a rien à espérer des médias dominants, même s'il y a des morts ou des blessés, parce qu'ils diront que de toute façon les militants sont des supporters du Hamas, que les militants en question savaient à quoi s'en tenir, que leur cause est complètement stupide puisqu'ils ne font qu'aggraver le processus de paix. On aura tout le sens commun dominant fascisant à sortir. Ils préparent à mon avis déjà leurs phrases et leur support sémantique, leur narratif, comme dit Olivier, pour pouvoir délégitimer le mouvement. Ça, c'est prévisible.
0: Ouais.
2: Alors, Hélène, il y a du positif dans tout ça, et notamment, je pense que ça te fera plaisir d'entendre une de nos auditrices qui souhaite te féliciter, toi, mais évidemment l'ensemble de l'organisation que tu représentes. Léa, tu es toujours parmi nous ? Tu as patienté ? Ah bah elle est partie, du coup ça fait beaucoup trop longtemps. Donc Léa que j'ai eu en ligne m'a dit je veux absolument remercier Hélène, donc voilà je le fais pour elle. Hélène,
0: bah, merci, Léa.
2: Mais c'était il y a 10 minutes, elle est partie.
0: Ouais, d'être soutenue, enfin oui, c'est ça qui nous donne le courage, ben, d'avancer, oui. De travailler aussi dur que ce qu'on le fait. C'est vraiment d'être le soutien que tout le monde nous apporte, le fait aussi de sentir que, pas juste le soutien, mais sentir qu'on est tous ensemble, bah, dans le même bateau, un peu sans faire de mauvaises métaphores, et que voilà, on a vraiment cet objectif commun, et il y a rien qui donne plus de courage que d'aller en manifestation, que de parler avec les gens, même que d'être ici avec vous aujourd'hui, et voilà, et de voir qu'on n'est pas seul à partager ses idées, à partager ce combat, c'est vraiment ça qui nous donne la force d'avancer.
2: Ben, merci Hélène, on se retrouve la semaine prochaine,
1: Hélène.
2: Du coup.
0: Oui,
1: ça sera
0: de
1: m'avoir
0: laissé cette parole précieuse.
2: Ben oui, je pense. Et oui. Ben, merci beaucoup, Hélène. Donc, on se retrouve sans faute la semaine prochaine. Vous êtes à l'écoute, oui, de Sous les lapsus de l'actu. C'est l'épisode 108. Je te propose, Patrick, une petite pause musicale. On va s'écouter. Ça fait un petit moment qu'on l'a pas fait. Ce titre de Chocaps qui s'appelle From the River to the Sea. On se retrouve juste après.

0: Reste plaisant.
1: Et c'était Chocaps juste à l'instant. Je mets mon casque, je poume sur l'antenne de Radio Cause Commune avec From the River to the Sea. Vous êtes à l'écoute de Sous les lapsus de l'actu, épisode 108.
2: Évidemment, la planification écologique qui va structurer l'agenda de rentrée. Nous aurons la question de l'immigration qui va structurer nos travaux de rentrée. Et là aussi, nous avons continué d'avancer à marche forcée.
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1: Et à marche forcée, il reste 30 minutes dans cette émission, Patrick. Alors, juste à l'attention d'Hélène, si elle est encore à l'écoute, Mounir nous disait sur le chat, bravo pour votre courage. Donc, on se joint évidemment à Mounir. Alors Patrick, tu voulais écouter le traducteur de Kadhafi au sujet de Sarko dans Cache Investigation, je pense que c'est trop tard.
4: Non, effectivement, c'est un document qui effectivement nous montre un interprète qui dit carrément que le mec a palpé du fric, et donc c'est un peu en décalage par rapport à
1: ouais,
4: Gaza.
1: Grave.
4: Si tu veux l'écouter, on l'écoute.
1: Je me demande comment rebondir après ça.
4: Non, par rapport à Gaza, moi je voulais dire que pendant que la flottille essaye de faire son taf et d'interpeller le monde entier par rapport à cette bande de fous qui est le peuple israélien aujourd'hui, qui descend pas dans la rue autrement que pour défendre ses otages, et certainement pas pour virer cette pourriture de Netanyahou, qui d'ailleurs peut venir tranquillement à l'ONU, même si les représentants se cassent quand il parle tout seul devant son micro, ce gros connard. Mais il faut savoir que aujourd'hui en Israël, on l'a largement documenté sur Cause Commune, ce qu'on appelle le clivage, la zone d'intérêt, où on a cette coexistence entre la fête des jeunes à 1 kilomètre d'un camp de concentration. Ça continue. On a effectivement une bande son d'un citoyen qu'on écoutera dans quelques instants, mais avant de ça, je résume rapidement les propos de la ministre israélienne de l'innovation qui s'appelle Gilal Gamliel, Gamliel, qui a déclaré samedi 20 septembre sur une chaîne israélienne, Prout M12, que le nettoyage ethnique est incontournable, et que la population de Gaza, donc de toute façon, vu qu'on a tout détruit, ne sera plus en mesure de vivre sur place, et donc va forcément devoir partir, et qu'il n'y a pas d'autre option que le départ. Et elle se déclare optimiste que cela arrive également en Judée-Samarie, c'est-à-dire la Cisjordanie, parce qu'ils ont bien sûr jamais renoncé
1: non
4: au fait de dire que la Cisjordanie leur appartient, que c'est leur territoire, alors que, rappelons-le, les Juifs n'étaient que à 3% en 1900 en Palestine.
1: Mais d'ailleurs, je me permets juste une parenthèse avant que tu poursuives, Patrick. Du coup, là, normalement, l'État de Palestine ayant été... Alors toi, tu patientes au téléphone, ayant été reconnu du coup officiellement par l'État français à New York la semaine dernière, les journalistes français, donc des différents médias de masse, ne devraient plus nous parler de la Cisjordanie occupée, mais de la Palestine occupée. Fin de la parenthèse.
4: Oui, bien sûr.
1: Mais ils continuent de parler d'événements en Cisjordanie occupée.
4: Alors la journaliste, le journaliste qui fait semblant de faire un échange avec la ministre dit « Mais alors, qu'allez-vous faire des 2 millions d'habitants de Gaza ?» Et la ministre de l'Innovation, c'est on dirait une pièce de théâtre, la ministre de l'Innovation, on est vraiment dans le thème, qui nous dit bah, 3 millions de personnes ont quitté l'Ukraine, des millions ont quitté la Syrie, les gens bougent, et c'est toujours comme ça en temps de guerre, ils ne restent pas. De toute façon, aujourd'hui, Gaza n'a plus aucun potentiel de viabilité, sauf si les gens veulent rester assis et vont recevoir tout le temps de l'aide humanitaire de la part du monde entier. Voilà. Et donc, elle finit en disant... Je rajoute, je suis vraiment très optimiste quant au fait que ça, tout ça va bientôt se produire aussi en Judée et Samarie et pas seulement à Gaza. Donc le message est vraiment très très clair de la part de tout ce gouvernement de fachos. Et donc du coup, on se retrouve par rapport à cette interrogation, parce que on sait bien que c'est pas le gouvernement Netanyahou et que c'est pas un gouvernement dit d'extrême droite qui fait ça. On sait que tous les gouvernements ont fait ça. On sait que l'État israélien, depuis son origine, a été terroriste, a été génocidaire et a passé son temps à massacrer, à torturer, à torpiller tout ce qui était possible. La perversion, le summum, pour moi, théâtral de leur perversion, c'est le bulldozer qui a une pointe en acier et qui détruit les routes. On a des vidéos où on voit un bulldozer comme ça qui régulièrement, dans les villes de Cisjordanie, passe tranquillement à deux à l'heure et défonce tout. En fait, il défonce tout. Alors, il défonce des commerces, il rentre dans les bâtiments, il casse des vitrines, mais aussi, il défonce la route, sachant que à l'époque, c'était l'UNRWA qui, à chaque fois, refilait des milliards pour reconstruire les infrastructures. Et c'est un jeu, en fait, c'est ce qu'on appelle le tonneau des Danaïdes, quoi. On remplit en permanence, et de l'autre côté, on détruit en permanence, ce qui fait qu'on ne peut pas passer à l'étape suivante, on ne peut pas réfléchir une autre façon de faire une politique publique de développement économique, de développement éducatif, parce qu'on est toujours en train de recommencer à zéro le fait que les champs soient détruits, que les usines aient été rasées ou détruites ou pillées, ou que les taxes soient pas payées, que l'infrastructure soit détruite et qu'on ait fait une petite guerre, parce qu'à Gaza ils se sont pris quand même 5 guerres sur la tronche depuis que le Hamas a gagné démocratiquement les élections en 2006. Donc il y a cette incompréhension qui nous est évoqué par ce citoyen. Je ne sais pas si tu l'as retrouvé.
1: Alors, je ne sais pas, c'est comment tu l'avais intitulé ton document.
4: Alors, comment s'appelait-il?
1: Parce que je les renomme après, enfin, c'est hyper chiant.
4: Ouais, ouais, ouais. Eh ben, c'est sur les Israéliens qui sont dans le déni ou assument.
1: Ah oui, oui, ok.
4: Via Tel Aviv.
1: Ok, ok, j'ai appelé ça Israélien déni. C'était le quatrième son.
4: Quatrième son sur les 68 d'aujourd'hui.
1: C'est ça, on l'écoute.
0: Les gens que vous voyez là en train de kiffer leur vie sont à Tel Aviv, donc à seulement quelques dizaines de kilomètres de Gaza. Ils sont tellement proches de Gaza qu'ils peuvent y aller à trottinette électrique. Du coup, en voyant ces images, je me suis demandé, ils pensent quoi les Israéliens du génocide? Et là, j'ai compris que parfois, c'est mieux de pas savoir. En fait, un sondage est sorti il y a pas longtemps et on y apprend que presque 80% des Israéliens se fichent de ce qui se passe à Gaza. Ah oui, hein, ils s'inquiètent plus de savoir s'il y aura des falafels au dîner que de savoir qu'à quelques kilomètres, il y a des enfants qui crèvent de faim. Et dis-toi qu'il y en a autant qui pensent que leur armée fait tout pour éviter des souffrances aux civils palestiniens. Regarde, hier, environ 100 Palestiniens ont été tués. Ben, pour la majorité des Israéliens, c'était juste un mercredi. Attends, il y a pire. Selon un autre sondage d'une université israélienne sortie il y a 3 mois, plus de la moitié des Israéliens pense qu'il n'y a pas d'innocents à Gaza. Donc, un mec armé et un nourrisson de 3 mois pour eux, c'est la même menace. Sauf que le nourrisson, il fera son cocktail Molotov avec son biberon. Les mecs, ils sont pas en pierre, ils sont en vibranium. Tu leur montres des images de bombardements, d'enfants qui souffrent de famine ou morts. La première question qu'ils vont te poser, c'est qui fait les effets spéciaux? Après, c'est normal, hein, vu que la majorité des médias israéliens obtiennent leur script directement de l'armée israélienne, qui dit, par exemple, que la famine à Gaza, c'est à cause du Hamas. Frère, t'allumes ta télé en Israël, tu peux entendre un soldat israélien dire « Ah oui, quand on tue un enfant, c'est uniquement pour qu'il puisse rejoindre ses parents au paradis. » Et là, vous allez me dire « Oui, mais Abdel, il y a plein de manifestations en Israël. » C'est vrai, mais les Israéliens qui demandent la fin du génocide restent minoritaires. Ah, il doit y en avoir 4... Allez, 7.
1: C'est dit avec humour, mais ça semble tellement refléter le réel. Alors Léa, elle est revenue. Léa, tu peux, je sais pas si elle est encore à l'écoute, Hélène, mais lui porter toute ta gratitude. Je crois que c'est ce que tu voulais faire.
3: J'étais partie parce que c'était bien plus intéressant.
1: D'écouter, bah oui, je comprends. Ouais.
3: Mais oui, il faut du courage quand même. Hein. Je dis bravo et merci à Hélène et ses amis. J'aimerais pouvoir en être, mais pas sûr d'être. J'aurais été en capacité. Par contre, je veux bien soutenir, enfin, participer aux actions de soutien ici. Mmh. Et alors d'abord, je tiens aussi à remercier Cause Commune hein, de nous informer sur ce qu'il passe, sur ce qui se passe, sur ces actions, c'est très important. Mais est-ce que vous pouvez aussi justement nous informer, enfin nous aider à nous informer sur, sur les actions organisées pour soutenir, pour les soutenir, ou peut-être me préciser à quel endroit je peux le plus facile, enfin je peux trouver ces informations.
1: Ouais. C'est effectivement, c'est là tu abordes un point hyper complexe. On l'a vu là dans la discussion qu'on a eue avec Hélène. Si un gouvernement néo-fasciste d'extrême droite porté par Giorgia Meloni en Italie se décide après avoir d'abord dans un premier temps en manière de parole diplomatique dit qu'il y aurait effectivement une protection consulaire des ressortissants italiens embarqués sur les flottilles, ce que la France n'a absolument jamais fait, a finalement dans le sillage de l'Espagne envoyé un bateau militaire en protection de ces dits ressortissants, et dans une certaine mesure on a compris que c'était l'ensemble de la flottille qui était protégée vu le changement de stratégie et de discours du côté israélien. C'est bien grâce aux manifestations monstrueuses et à la grève générale et aux grèves générales qui se sont produites en Italie, dans toutes les grandes villes italiennes la semaine dernière. Donc et on ne peut que constater en France, depuis presque une décennie maintenant, un appauvrissement de la capacité mobilisatrice, ou en tout cas entraînante, de la base, qui, elle, comme le rappelait Hélène, et on peut le sentir évidemment au travers des témoignages qu'on peut recueillir en manifestation ou même par téléphone ici, par la voix de Joël par exemple, la base est prête à cette grève générale, mais elle n'est pas embarquée par ces structures que sont les représentations syndicales institutionnelles. J'ai parlé, j'évoque évidemment la CGT pour la plus puissante en termes de représentation ouvrière potentiellement mobilisable sur ces causes. On entendait encore aujourd'hui Sophie Binet à l'occasion d'une interview qu'elle donnait à ce qu'on appelle les grands médias, en l'occurrence c'était le service public, qu'elle ne souhaitait pas la chute ou l'échec du gouvernement, qu'on n'a pas encore d'ailleurs, le cornu. Donc quand on part de là, si tu veux, c'est hyper complexe d'imaginer que cette centrale syndicale qui, à une époque hein, pas si lointaine, a été le fer de lance d'une lutte sociale et politique qui a conduit quasiment c'était un leurre, on le sait tous mais et toutes, mais dans le temps politique c'était important, un changement de régime. J'évoque évidemment les années 68 en France, ou en tout cas cette capacité d'avoir l'intelligence d'accompagner et de porter les revendications populaires pour qu'elles génèrent du réel, qu'elles soient manipulées ensuite pour donner lieu à autre chose que ce qui pouvait être idéalisé, fantasmé et souhaité est un autre débat. Évidemment, on se dit que ça va être compliqué. Les Italiens ont été capables de le faire. Ils ont fait plier leur gouvernement néo-fasciste.

0: Oui,
1: pas
0: elle
1: très
0: est,
1: vieux.
0: relativement jeune. Je pense qu'elle doit avoir entre 25 et 26 ans. Et elle a déjà une très grande lucidité
1: Quel âge
0: sur
1: tu dis,
0: l'existence
1: Hélène?
0: du droit.
2: Ouais, elle est jeune, elle est jeune.
1: Ah
0: Ouais.
1: ouais. Bon.
0: Donc on a quand même une relève, ce qui est positif. Alors, on m'a communiqué, là on n'a pas le temps d'en parler, mais on m'a communiqué
2: Non, on va finir. Ouais.
0: un article de contretemps d'un type qui s'appelle Diotre ou Diotre, qui dit qu'en fait on a gagné la bataille idéologique. On a gagné la bataille idéologique parce que
2: Ouais.
0: le monde entier, et c'est ce que disait Georges Ibrahim Abdallah depuis le Liban, en disant qu'aujourd'hui la jeunesse se soulève dans toutes les villes du monde, que Israël
1: Ouais.
0: a gagné le génocide physique, mais il a perdu la guerre symbolique, et aujourd'hui le monde entier découvre et apprend en fait ce qu'est le génocide des Palestiniens depuis 1948. Et donc à ce niveau-là, Israël a complètement perdu et complètement décrédibilisé, et des actions de tous les côtés, dont BDS, hein, le boycott des produits israéliens, s'affirme. Dans le Moyen-Orient, Carrefour, c'est la déconfiture, ils ferment leurs enseignes un peu partout. Donc il y a une véritable lutte qui est menée à l'heure actuelle, qui permet d'imaginer qu'il y a un futur. Mais ce futur, pour le moment, sur les ruines de Gaza et probablement sur le nettoyage ethnique de la Cisjordanie, on se demande aussi quelque part à quoi ça peut servir.
1: Ça fait un certain temps quand même que les Palestiniens ont du soutien dans ce qu'on appelle le Sud global. En fait, ceux qui soutiennent Israël, ce sont ceux des pays où s'est déroulé, j'ai envie de dire, un grand génocide précédent. Hein. Je ne sais pas si vous avez remarqué.
2: Tu
0: Oui, bien
2: parles des
0: sûr.
2: États-Unis d'Amérique, peut-être.
1: Enfin, malheureusement, oui, enfin, entre autres,
2: Ouais.
1: l'Allemagne.
2: Ah, celle-là, ah oui, eux aussi, oui.
0: Ah ouais.
2: Ok.
1: Bon, eh bien, j'entends ce soir que
2: Que.
1: vous êtes aussi
2: Fatigué.
1: désespéré que.
2: Ouais.
1: Enfin, non, faut pas dire ça, mais aussi lucide que moi en ce qui concerne.
2: Ouais, mais c'est à t'écouter, Léa. À chaque
1: L'état
2: nouvelle
1: du
2: antenne,
1: mouvement
2: chaque nouvel
1: social en
2: appel, tu
1: France.
2: nous parles et on devient plus lucide. Ouais. Mais oui, l'état du social. Ouais. Alors, du coup, pour finir.
1: On n'est même plus capable de défendre nos intérêts vitaux,
2: Ouais,
1: hein,
2: ouais.
1: actuellement. On est en train de perdre tout ce qui a été acquis en un siècle, mais qui était vital, hein. Alors, je ne dis pas qu'il n'y avait pas mieux à faire, hein, on en a déjà parlé. Bon. Mais le recul, enfin, les conséquences sont énormes, vont être énormes pour tout le monde. Hein.
2: Bah
1: Mais
2: ouais,
1: bon,
2: ça finira par se réveiller,
1: il y a
2: non?
1: plein d'explications à tout ça. Hein.
2: Oui,
1: Il y
2: mais
1: en a qui
2: c'est imbriqué, c'est multiple, oui.
0: mais
1: Y en
0: en
1: a qui
0: tout
1: font
0: cas,
1: des
0: les
1: signes, il y
0: amis,
1: en a qui.
0: vous savez que dans la
1: Le
0: semaine qui va.
1: confusionnisme dont je parlais, qui l'a semé? Qui a travaillé à tout ça depuis? Je dirais que le pire en France, c'est depuis 2005. Il y a eu.
0: Moi, je dirais 1995.
1: À partir de là, tout a dégringolé parce qu'ils ont semé, hein, justement, la confusion. Tu sais, enfin bon, je risque d'aborder un autre sujet, mais ça rentre dans ta préoccupation, dans ce que tu disais tout à l'heure. Je pense que, tu sais, il y a eu quand même un grand débat, hein, via Internet en 2005
2: Oui,
1: sur des
2: oui.
1: tas de questions,
2: Oui.
1: contre le TCE,
2: Oui,
1: qui, d'ailleurs, contre lequel on a voté. Mais moi, j'ai compris, enfin, tout de suite après ce référendum, d'ailleurs, enfin, j'ai craint ce qui allait se passer, ce qui s'est passé et à quoi ils ont travaillé. Et je peux même te dire, Olivier, que j'ai pris conscience de ça un après-midi en écoutant
2: Ici et maintenant.
1: une radio dite libre avec une émission animée par les anges. J'ai compris que le nom n'était pas le même pour tout le monde et que la confusion, ils allaient largement l'exploiter. Ils l'ont récupéré à leur fin,
2: Mais c'est non
1: notre nom.
2: mais là où je te rejoins complètement, Léa, effectivement, la première des grosses trahisons, ça a été effectivement ce déni.

0: du résultat du référendum contre le traité européen en 2005. Oui,
1: Ils
0: effectivement.
1: s'en sont
0: Et
1: bien
0: du coup,
1: servis, hein.
0: sa validation en 2007 par le traité de Lisbonne.
1: Avec en même temps la propagande pseudo-sociale là, du Front National avec, comment il s'appelle l'autre là
0: C'était qui à l'époque, je sais pas. Ouais.
1: Non, mais tu sais, le courant social et puis le. Oh, Philippot!
0: Ah, Philippot, ah oui, les
1: Bah écoute,
0: souverainistes.
1: sur
0: Oui,
1: l'histoire
0: oui,
1: maintenant, c'est
0: oui.
1: bah là,
0: Oui,
1: il y en a qui l'ont mené, hein, il y en a qui l'ont semé, la confusion.
0: non, mais
1: Je vais
0: évidemment,
1: te dire,
0: oui.
1: je me suis laissé entraîner là-dedans.
0: Ah ouais?
1: Quand
0: Ok.
1: j'ai senti, j'ai essayé de leur répondre du tac au tac, parce qu'il me semblait enfin, qu'il fallait pas lâcher, qu'il y avait des gens qui écoutaient les débats quand même. Et que, bon, ça m'a coûté cher d'ailleurs. Mais parce que, enfin, il y a eu. Bon, je sais pas pourquoi je parle de ça, parce que je sais
0: Non, non, mais c'est
1: qu'on.
0: intéressant, effectivement,
1: On
0: je
1: la
0: suis oui.
1: connaît, on connaît en commun. L'évolution, il faudrait réentendre d'ailleurs les antennes libres mesurer et voir l'évolution, parce qu'il s'est passé l'évolution des mentalités, y compris bon, des auditeurs qu'on a connus,
0: Enfin, moi, tu vois,
1: complètement virés de bord, hein.
0: moi, je me souviens que en 2001, j'animais sur cette même radio une antenne libre avec des militants qui, à l'époque, s'attaquaient à ce qui aujourd'hui est précisément ce qu'on subit au niveau de l'Europe. C'était les fameux AGCS, les accords généraux sur la privatisation des services publics, en fait. Et voilà, c'était en 2000-2001, je sais plus. Et puis après, il y a eu Gênes, et puis il y a eu la répression de Gênes, etc., etc. Après, il y a eu le traité constitutionnel européen en
1: Ah oui.
0: 2005, etc., etc. Enfin, c'est tout ça est un mouvement de fond, en fait, qui se construit depuis effectivement plusieurs décennies, et qui ont conduit à comment l'exprimer de manière un peu rationnelle et sociologique, à ces renonciations finales des peuples à revendiquer quoi que ce soit qui reposerait sur une analyse globale de ce qu'on leur propose, puisque systématiquement, quand ils se sont exprimés en contradiction avec ce qu'on leur proposait, eh bien, ils se sont fait d'abord humilier avec cette histoire de 2005, et puis ensuite, et là on parle des années Sarkozy puis Hollande, qui a bien entériné le propos, réprimé dans la rue. Et puis après, avec Macron, on a eu évidemment la suite. Donc, ce que j'évoquais tout à l'heure de notre incapacité actuelle à se mobiliser, elle ne vient pas de nulle part, et elle ne vient pas juste des 2 ou 3 dernières années. Elle vient d'un ensemble d'humiliations, puis ensuite de répression qui a conduit à un abandon général. Alors je sais pas qui, enfin je sais pas ce que t'en penses, mais
1: Enfin, il y a il y a tout
0: ouais,
1: ça,
0: allô?
1: puis on part de pas très loin là, mais enfin en amont de tout ce qu'on dit, il y a quand même eu toutes les politiques mensongères dites de gauche,
0: Ah oui, non, non, mais bien
1: certains
0: sûr, mais
1: appellent
0: tout
1: des
0: ça va avec.
1: trahisons,
0: Mais oui, bah, je t'ai parlé d'Hollande. Hein.
1: qui ont donné un boulevard à d'autres, hein.
0: Bah oui, mon ennemi, c'est la
1: Mais, et
0: finance.
1: puis, il y a un changement de génération, et il y a, alors là, sociologiquement, il s'est passé des choses, et il vaut mieux pas que j'en parle parce que je vais être méchante, je vais
0: Non, mais
1: être en
0: on en
1: colère.
0: reparlera, promis, Léa, on va juste. Ouais.
1: Moi, je sais que, enfin, moi et ceux de ma génération, là où on luttait, on n'a pas réussi à passer le relais. Mmh. On s'est heurté justement à, ben, quand même, à une jeunesse qui a démarré dans cette société dans de tout autres conditions que les nôtres.
0: Ouais,
1: on
0: ouais,
1: reproche
0: ouais.
1: d'ailleurs aujourd'hui en nous traitant de privilégiés.
0: Ouais, tout à
1: et
0: fait.
1: Ce bah, qu'on a eu, nous,
2: espèce
1: on l'a
2: gagné.
1: On a lutté pour, et nos parents avant
0: ouais,
1: nous.
0: Ouais.
1: On n'a pas pu transmettre.
0: Ouais.
2: Bah, évidemment, tu passais ton temps en vacances.
1: Quoi?
2: Non, bah, t'étais toujours en train de faire des croisières.
0: Il t'a trollé. Non, mais Léa, t'as.
1: Ça, c'est dur, hein.
0: Ouais, mais
1: non. Concrètement, ça veut dire quoi, ça? Parce qu'évidemment, moi, là.
0: Mais
1: là
0: c'est du troll,
1: là,
0: Léa.
1: Je me suis engagée, tu parlais du service public. Mm. On parlait de 2005, mais il faudrait remontrer à 93 et à Maastricht, hein, déjà.
0: Ouais, oui, c'est vrai.
1: Et qu'on retrouvait en 2005. Et moi, j'étais très, très contente parce que justement, on a repris, en tout cas, dans cette partie-là, tout le débat, on a remis en question. Parce que tiens, ce qu'ils sont en train de nous faire payer là aujourd'hui, tout ce qu'ils veulent nous voler qu'on avait acquis, c'est en faisant le chantage à la dette. Et ça vient des critères de Maastricht. Enfin, tout ça, on en a beaucoup parlé en 2005. Hein. Moi, j'ai cru que là, on allait pouvoir s'attaquer à ce à quoi il fallait s'attaquer. Tu vois, j'ai cru que vraiment, il y allait. Et puis très vite après, j'ai compris que. On n'était pas tout seul à avoir dit non et que ça ne voulait pas dire la même chose. Et ils ont eu un boulevard, ils ont tout récupéré, ils ont fascisé ce pays.
0: Bon, on reparlera vraiment de tout ça, Léa. On va juste accueillir Noir pour conclure et vraiment conclure dans 5 minutes maxi. Bah attends, peut-être qu'il veut te parler, Noir.
3: Ah. Oui.
0: Ouais. Tu voulais parler à Léa ou pas? Non.
3: J'avais pas, dans un premier temps, j'avais pas reconnaissant. Comment ça savoir? Non, je lui dis bonsoir et bravo pour ses interventions. Voilà.
0: Très bien. Alors, qu'est-ce que tu voulais nous dire, Noir? Rapidement.
3: Redis-moi l'adresse, c'est 22 ou 18
0: C'est 22 rue Bernard Dimet.
3: Voilà, 22 rue Bernard Dimet ou Dimet?
0: Non, Dimet, D-I-M-E-Y.
3: D'accord. Bon, ça c'est première chose.
0: Ouais.
3: Deuxième chose, j'ai entendu sur France Culture ce soir une très bonne interview d'un journaliste espagnol à Paris, très très bien revu sur l'Espagne, modèle dans bien des choses, notamment, alors, par rapport à Hélène tout à l'heure, mes encouragements, tout ça, mais j'ai entendu confirmation au cours de cette interview, que l'Italie aussi aurait envoyé une flotte.
0: Oui, enfin, oui un bateau.
3: Voilà, un bateau en soutien à ses ressortissants.
0: Ce sont des bateaux militaires qui ont été envoyés par l'Espagne et l'Italie. Ouais.
3: Voilà, pour l'instant, donc ces deux pays, bravo à eux. Puis un petit historique concernant l'Espagne, ses relations, enfin bon, bref, voilà. Qu'est-ce que, par rapport à votre commentaire, ah oui, je suis je sais pas quoi dire, démoli, halluciné sur ce qui se passe en France. Et suite à la condamnation de Sarko, bon, bien fait, mais que des avocats, des juristes, pour la plupart que j'ai entendu, bon, principalement de droite, mais quand même, critiquer, presque diffamer le jugement, ça me retourne. De la part de la classe politique, ne parlons pas des journalistes. J'ai entendu Colombani hier ou avant-hier, samedi, je crois, hein, mais faire la même critique. C'est un journaliste, il a fait du droit, et ça, c'est plus qu'hallucinant, quoi. C'est un pays franchement démoli. Et puis, en liaison avec ce que vous dites, ça veut dire la classe effectivement dirigeante, tout ça ne veut rien lâcher. C'est honteux. Avez-vous entendu aujourd'hui que ce dernier premier ministre, il y a une plainte contre lui pour...
0: Pour usurpation de diplôme.
3: De diplôme. Mmh. C'est hallucinant.
2: Ouais. Voilà. Comme Gabriel Attal.
0: Ouais.
3: Ah bon?
0: Oui.
2: Ouais, Gabriel Attal a inventé un diplôme de Sciences Po qu'il n'a jamais eu.
3: Oh là là là. Et voilà Macron.
0: On va conclure là-dessus. Ouais. Merci à vous deux.
3: Écoute, ah oui, alors, ouais. Bon, je fais le nécessaire.
0: Oui, d'accord, moi aussi.
3: Je sais pas si tu me renvoies ou tu détruis, enfin bon.
0: Je vais regarder parce que je crois que je l'ai déjà détruit, mais je m'occupe de ça, t'inquiète, Noir.
3: Voilà,
2: quand même, pour finir, Noir et
0: Léa.
2: Et Léa, sachez que Arthur et sa bague vient de sortir. J'ai perdu un bédouin dans Paris, qui est un ouvrage autobiographique exceptionnel, où Arthur revient sur son expérience suite aux attaques du Hamas, puisque, bien sûr,
0: il a été concerné,
2: très engagé, par rapport à la compétence politique, on le sait, hein, Arthur, à part le viol, bien sûr, et l'agression sexuelle, il est très connaisseur, effectivement, de géopolitique. Donc, on vous invite tous à lire ce très, très grand livre, qu'on va proposer peut-être pour le prix Nobel de la paix. J'ai perdu un bédouin dans Paris.
0: Voilà. Merci okay. à vous deux. À vous deux.
1: Merci et bon courage à nous.
0: On va dire ça comme ça.
3: Et encouragement à la flotte, vraiment
0: Et on retrouvera Hélène la semaine prochaine, entre 21h et 23h pour le 109e épisode de Sous les lapsus de l'actu. Merci vous deux. Et merci Patrick pour cette nouvelle émission. On va se quitter avec un peu de douceur. J'ai envie d'écouter John Baez, donc on va écouter John Baez. On se retrouve évidemment la semaine prochaine entre 21h et 23h, comme je le disais, avec Hélène, sans doute autour de 21h30.
2: Ça fait peur, hein.
0: Qu'est-ce qui fait peur?
2: De savoir qu'on se retrouve la semaine prochaine pour savoir s'il y a eu mitraille s'ils sont passés au travers.
0: On le saura, puisque a priori la flottille, là, les 42 navires restants, est à quelques jours des côtes, ou en tout cas de ces fameux 180 km des côtes de Gaza, qui sont la frontière évoquée par Israël pour intervenir dans le cadre d'une interception de ces navires. Demain, c'est un nouvel épisode, le 256, à partir de 15h30, que vous retrouverez de Libre à vous sur l'antenne de Radio Cause Commune. Vendredi, n'oubliez pas, c'est le premier vendredi du mois, donc c'est la soirée radio ouverte de Radio Cause Commune. On vous attend dans nos locaux. Alors il y a un local associatif au rez-de-chaussée, il y a les studios de la radio au sous-sol. C'est à partir de 22h30 au 22 rue Bernard Dimet. On aura l'occasion dans le courant de la semaine de vous le rappelez. Passez une excellente nuit à l'écoute des programmes de Radio Cause Commune. On s'écoute John Baez, c'est Diamond and Rust, extrait de l'album Diamond and Rust. À bientôt Patrick, bonne semaine.
2: Ciao.

0: cette expérience, oui. Que j'avais en tête depuis longtemps, je peux dire, qui était dans les tiroirs, et je sentis que voilà, cette année, c'était possible.
1: Alors, c'est organisé par ta compagnie, qui s'appelle Empreinte en Mouvement.
0: Empreinte en Mouvement, oui.
1: Ça se passe donc très bientôt, début juin, c'est 24 heures, donc c'est les 6 et 7 juin, et ça se passe à La Colle.
0: Oh oui.
1: Et La Colle, c'est à Gréoux-les-Bains.
0: Exactement.
1: Et c'est un centre culturel ou un théâtre ou un lieu qui vous reçoit ou...
0: C'est les lieux de la compagnie Vega Théâtre. C'est une compagnie qui est très connue dans le sud parce qu'elle a, je dirais, presque 20 ans d'existence. Et c'est un lieu à la fois des résidences d'artistes, des créations, des sorties des résidences. C'est un lieu un peu référencé comme un lieu de création et de rencontre d'artistes ici dans le sud. Donc ça m'a semblé intéressant de aussi venir au lieu de Vega Théâtre, qui s'appelle La Colle, pour accueillir cet événement. Et d'ailleurs, la compagnie Vega nous accompagne beaucoup dans l'initiative. Ils sont très, très accueillants, donc on est contente aussi de pouvoir le faire là-bas.
1: Je vais commencer peut-être par te présenter. Déjà, en fait, dire que tu as passé ton enfance en Argentine, que tu as étudié à l'université de Cordoba. C'est ta ville d'origine ou...
0: Ben oui, je peux dire que je suis née à Cordoba. Après, j'ai grandi plus en Entre Ríos, justement du côté de l'Uruguay, de là tous les projets avec Taco, etc. Et après, je suis revenue à Cordoba pour les études parce que bon, Cordoba, c'est comme Montpellier en France, tu vois, c'est la ville étudiante, il y a tout.
1: C'est très culturel, c'est très artistique Cordoba.
0: Très artistique, etc. Et après, j'étais allée à Buenos Aires où quand je rencontrais les Boutos, je déménageais à Buenos Aires parce que j'ai travaillé dans la compagnie de Boutos à Buenos Aires. Ouais.
1: Ok, très bien. Donc ça fait presque 30 ans aujourd'hui que tu as découvert le Buto.
0: Oui, effectivement. C'est-à-dire, comment je disais, en ayant commencé avec une formation en art dramatique à l'université, je découvre le Buto dans ce contexte de la fac où il y avait des fois des séminaires, des workshops, etc. Et je rencontrerai Abolich, qui c'est quelqu'un qui, de certaine façon, a introduit la danse Buto en Argentine.
1: Ok.
0: Aujourd'hui, très, très répandue en Amérique latine, notamment en Argentine. Et Delphine Nagui, elle m'invite à faire partie de sa compagnie qui était à Buenos Aires à ce moment-là. C'est une première compagnie, c'est une des premières compagnies de Buto à Buenos Aires. On était 8 femmes.
1: Ok.
0: Et donc, pour moi, c'était vraiment une plongée assez profonde et assez directe, je dirais, dans le monde de Buto, parce que j'avais beaucoup pratiqué la danse classique d'abord et après la danse contemporaine, dont je faisais partie de certaines compagnies à Cordoba. Et quand je rencontre le Buto, c'était vraiment un voyage aller. Je sentis qu'il y avait quelque chose là dont je devais rester, que c'était un endroit qui vraiment venait répondre à mes appétences autour du théâtre, autour de la danse et philosophique aussi. Il faut dire que Réa est la personne qui est en question avec laquelle que j'ai rencontré le Buto. Elle est aussi philosophe, c'est quelqu'un qui a beaucoup étudié la philosophie, donc elle a un aperçu du corps et de la danse très philosophique. Donc le Buto, pour moi, a ouvert ce côté philosophique et politique dans la danse que je n'avais pas avant. Donc ça a répondu vraiment à beaucoup des questions que j'avais, de qu'est-ce que c'est danser, quel est le sens de danser, de bouger son corps, au-delà de faire de jolies formes.
1: C'est d'ailleurs la question que s'est posée le Buto tout au départ, non ?
0: Exactement.
1: C'est-à-dire à partir de quand ça danse, jusqu'à quand ça danse, ou est-ce que ça danse toujours ?
0: Ça danse toujours depuis le début des temps et jusqu'à la fin du temps.
1: Je te cite là parce que je trouve ça très très intéressant. Tu dis, je trouve finalement dans le Buto une danse qui propose et réclame le risque profond et nécessaire de continuer à se questionner.
0: Exactement. Moi, je pense que c'est aussi une présence au monde. Quand on danse, c'est aussi une façon de se questionner à propos de comment notre corps bouge, comment notre corps a une présence dans le monde d'aujourd'hui. Donc, le corps est aussi un reflet de tout ce qui nous traverse, non? Et si les danseurs, les danseuses, on est là, c'est aussi pour parler de ça.
1: Très bien.
0: D'une façon ou d'une autre.
1: Et peut-être c'était même, et ça l'est peut-être encore, aussi comme une résistance à une normalisation des corps et une résistance à ce qu'on nous confisque à un niveau, je dirais, de mouvement, de proprioception dans l'espace, dans les relations, non ? C'était essayer d'envisager le corps, de lui redonner sa puissance.
0: Eh bien, il faut dire que les corps, que les bouteaux travaillent à partir de la transformation, non, mm-hmm. et devenir. C'est la métamorphose, c'est vraiment c'est vraiment un lieu central dans les bouteaux. Donc, notre capacité de transformation va devenir un espace de travail très important. Donc, quand on parle des résistances, peut-être on parle aussi de pouvoir faire un pas de côté à nos identités à les formats préconçus qui peuvent se faire ou être présentes autour des corps, qui peuvent influencer notre corps et dire au moment que je danse, et je vais bien au-delà de mon identité des femmes, de mon identité des races, de mon identité des classes, etc. Et juste pour être un corps qui se laisse traverser et qui danse et qui s'exprime, donc, qui devienne autre chose. Peut-être c'est pas même pas s'exprimer, les mots n'utilisent pas trop un bouton, on va dire devenir, non, mm-hmm. devenir autre chose, pouvoir se transformer. C'est qu'au jour d'aujourd'hui, ça devient révolutionnaire, non, avoir le droit de se transformer et de devenir ce qu'on a envie de devenir.
1: Mais ouais. Il y avait peut-être déjà cette urgence dans les années 50-60 au Japon. Où ça prend naissance. Tu disais qu'à Cordoba, vous étiez essentiellement des femmes. Ça me fait poser la question, est-ce que dans les années 50-60, ça n'a pas été aussi quelque chose qui a permis à des femmes et des danseuses de résister,
0: Tu parles du contexte de naissance de
1: oui,
0: la danse bouton ?
1: Du bouton, ouais.
0: Ouais, du bouton. La danse bouton est née au Japon dans les années 50-60, derrière la figure de Tatsumi Ijikata. Mm-hmm. Et malheureusement, j'ai à dire qu'il c'était que des hommes.
1: Okay.
0: Il n'y avait pas des femmes.
1: D'accord. C'est un peu plus tard alors. Parce
0: que plus tard, parce que Ijikata était quelqu'un qui. Bon, au Japon, il faut le dire, c'est un pays très machiste mm-hmm. à la base. Les arts traditionnels étaient réservés, là, étaient longtemps réservés qu'aux hommes. Non? Donc, il venait un peu sans les vouloir. Il s'était un peu héritier de cette tradition. Et quand il commence à se réunir, à faire des happenings dans la rue, et à danser. Ils étaient que des hommes, des photographes, des peintres, des danseurs. Ils faisaient des choses très fortes et très intéressantes, mais il n'y avait pas encore des femmes.
1: Okay.
0: Et c'est plus tard.
1: Il y avait juste le décloisonnement des arts, parce que c'est aussi un décloisonnement des arts.
0: Du corps et des arts. Et figure-toi que c'est à la rencontre d'une danseuse en particulier que Ijikata commence à dire ah, mais. Il y a quelque chose vraiment était important à inclure des femmes dans mon groupe
1: okay.
0: et dans mon travail. C'est Yoko Ashikawa, qui est encore vivante et qui est une danseuse très, très, très forte, qui est la première femme à travailler avec Ijikata. Et ça a ouvert après. Et après, on voit dans tous les travaux d'Ijikata, elle était complètement mélangée, effectivement. Tout le monde a passé et il y avait plus, c'est important qui homme, femme, etc. Tout le monde se transformait comment on pouvait et les devenir étaient permanentes. Mais il y avait un moment où Yoko Ashikawa, je pense, a permis aussi ces passages et cette collaboration, a ouvert à Ijikata même, et dire ah, c'est important de ne pas rester qu'un homme. Oui, pardon.
1: Surtout qu'il me semble, enfin en tout cas, c'est ce qui a donné avoir Sankayuku, qui est le premier groupe qui est arrivé en France, non ? C'est que ça, la recherche, l'expression de cette transformation fait que c'est assez rapidement non binaire.
0: Exactement, c'est ce que où je voulais en arriver. Ouais.
1: Donc c'est important qu'il y ait effectivement des hommes et des femmes, mais de toute façon, pour affirmer aussi une non-binarité en fait.
0: Exactement. Une non-binarité qui se prolonge, je disais justement quelque chose à propos de ça hier, qui se prolonge à devenir même, on peut devenir un oiseau, on peut devenir un tigre, on peut devenir une femme, on peut devenir un vieux monsieur, on peut devenir une pierre, on va devenir le vent, tout est possible, c'est-à-dire ces non-binarités aussi, ça fait partie des multiples transformations mm-hmm. auxquelles les boutons viennent s'inviter, et là-dedans, il y a la figure de la jeune femme, comme il peut avoir la figure de l'homme, comme il peut avoir la figure androgyne aussi, et la rivière, et la fleur, et les démons de la colère. tout est possible.
1: C'est ça. Donc à la fois, on va dire que à la fois, ça peut s'inspirer d'une tradition animiste japonaise, à la fois, c'est tout à fait dans la vague des années 70 de la philosophie qui refuse un peu le fait d'être anthropocentré et qui réouvre des connexions aux humains non humains.
0: Oui, exactement. Tu touches à quelque chose de très paradoxal dans la philosophie des Buto, qui ça me tient au cœur aussi, dans le sens qu'il y a une tradition et un socle des arts traditionnels japonaises. Mm-hmm. Pour ce qu'il est né au Japon, c'est la particularité, et peut-être c'est que la fait différente de danses contemporaines qui sont nées de l'autre côté, ou en Occident, c'est qu'il va avoir une grande influence des le shintoïsme,
1: okay. Dans toute la comme dans tous les arts martiaux en fait aussi.
0: Comme dans tous les arts martiaux, ces conceptions de l'énergie, du centre du corps, des haras, de la présence,
1: et etc. Des kami.
0: Oui, les kami, les yokai, tous ces amis qui viennent nous inviter, s'inviter dans notre corps. Et d'un autre côté, il y a une grande influence, notamment Ijika, d'être très inspiré dans les années 60 par les philosophes, des philosophes et des penseurs d'Occident. Mm-hmm. Et donc, dans ces croisements assez magiques, la danse Buto, ça a fait une place, une réflexion, une philosophie du corps. Et il y avait Antonin Artaud, dont uh-huh. Les premières traductions arrivaient au Japon au moment que Ijika a commencé à faire toute cette mouvance. Et il s'était très touché par toute la question du corps sans organes, dont parlait uh-huh. Artaud, uh-huh. le théâtre de la cruauté, etc. Et ça résonnait directement dans les recherches, dans les explorations d'Ijika.
1: Il faut aujourd'hui relire, d'ailleurs c'est un des projets que j'ai pour la radio, pour en finir avec le jugement de Dieu.
0: Merveilleux.
1: Parce que je trouve que c'est d'une actualité aujourd'hui, mais hallucinante.
0: Exactement. Après, Georges Bataille aussi, et va être influencé par des tantres comme Francis Bacon. Mm-hmm.
1: Que etc. tu, alors justement, pour revenir un petit peu à ta bio, que mm-hmm. tu as aussi, en arrivant en France, j'imagine, été universitaire à Paris 8.
0: Exactement, oui, pour un master.
1: Et donc ton master de recherche était justement en essayant de faire un lien entre le buto et la peinture de Francis Bacon.
0: Exactement, un lien qui existait déjà parce qu'effectivement Ijikata avait utilisé beaucoup les images de Bacon. La première, une des premières expositions de Francis Bacon au Japon était dans les années 70 presque, je ne me trompe pas. Et tout ce que ces peintures, je travaillais dans ses mémoires sur la défiguration du corps. Comment Bacon va au-delà de la figure du corps pour ouvrir un champ, incarner un champ où les corps même se transforment pour aller au-delà de la figure du corps connu. Et transposer à la danse buto, c'est une recherche très, très proche, non? Comment, comment la défiguration de cette figure, cette forme dont on parlait tout à l'heure, bien ouvrir des autres champs possibles à l'expression, au devenir du corps, à la métamorphose, etc. Et donc oui, j'étais très contente de découvrir ces viviers de recherche à Paris 8 au niveau du département de danse, notamment de la main de Sylviane Pachès, qui est une chercheuse qui a écrit La réception du bouton en France et bien d'autres choses autour du bouton. Et pour moi, c'est une découverte parce qu'en Argentine, j'avais pas forcément la possibilité de rencontrer des gens qui soient dans la recherche en danse et dans la recherche en buto. Donc, pour moi, c'était un milieu très, très, très intéressant de découverte à mon arrivée à Paris.
1: Ok. Et pour parler comme ça des sillages de courants philosophiques comme ça, des années 70 ou 80, où c'est quand même très très internationalisé le buto. Est-ce qu'il a été interdit au Japon, le buto? Est-ce que c'était vraiment par moments très dissident et dangereux de le pratiquer ou...
0: Ah non, pas, non. Pas du tout. C'était toujours un art d'underground.
1: Ok.
0: Très underground. Très dérangeant pour les gens qui pratiquent les danses traditionnelles, évidemment, parce que, sans parler Kijikata, se mettre les kimonos à l'envers, à utiliser les vêtements traditionnels de façon un peu irrespectueuse par rapport à les codes.
1: Il y avait de la provocation.
0: Il y avait la provocation, en même temps qu'ils s'inspiraient. Pour revenir à ce qu'on disait tout à l'heure, en même temps qu'ils s'inspiraient des leurs fondements des arts traditionnels et leur religion, leur philosophie, ils vont aussi contester les excessives codifications de ces arts traditionnels, l'excessive classification, et il y avait des personnes qui avaient accès, des autres qui n'avaient pas accès, etc. Il va casser tout ça, donc c'est une relation aussi paradoxale avec sa propre culture qu'il va établir par une danse qui vient tout casser, non? Et tout en gardant peut-être certaines choses qui, comme on disait tout à l'heure, la philosophie zen qui va sortir un peu de l'anthropocentrisme pour dire moi dans l'univers, l'univers à moi, et je suis en continuité de l'univers et pas un être unique, psychologique, etc. Donc et tout ça vient nourrir beaucoup la philosophie des Bouddhos, mais en même temps qu'eux, ils s'est contraposé à leur propre culture, non? C'est aller retourner les Bouddhos. Pour revenir à ta question, n'était jamais interdit, à ma connaissance, au Japon. Peut-être il y a eu certaines performances qui étaient contestées ou effectivement un peu borderline, comme le happening, non, à l'époque. Mais il n'y a pas eu quelque chose qui pour moi soit interdit. Au contraire, c'était vraiment un art d'underground. Et jusqu'aujourd'hui, ça continue à l'être. Même la reconnaissance de Buto était beaucoup plus à l'extérieur du Japon, où ils sont...
1: Bon, c'est pour ça que j'imaginais que c'est parce que, par exemple, je pense qu'il y a eu une période, alors je ne saurais plus bien la situer, mais où l'aïkido n'était pas bien accueilli même au Japon, et où il était pratiqué, mais plutôt sur les toits, ou assez clandestinement, en fait. Et j'avais l'impression que pour le buto, il y avait eu aussi d'aller rechercher des ressources ou de l'écoute ailleurs. Parce que c'était quand même assez dissident et assez
0: dérangeant,
1: dangereux ou dérangeant ou pas soutenu en fait, tout simplement. C'est-à-dire d'aller chercher des soutiens ailleurs en fait. Par exemple, quand Sankayoku arrive à Nancy, ils sont dans l'urgence de rester en France, d'être résidents, d'être aidés. Pour poursuivre leur travail, non?
0: Oui, effectivement. Et un ouvrage qui s'appelle La réception du bouton en France, justement, qui a écrit Sylviane Pagès, et parle vraiment en détail de tout ça, de cet accueil qu'ils ont eu en Europe, et tout particulièrement en France, les danseurs de bouton. Au Japon, effectivement, il n'y avait pas forcément un accueil, et en Europe, ils ont trouvé vraiment du succès. Et en Allemagne, en France notamment, Et ils ont pu s'installer et travailler et créer ici, une chose qui au Japon n'était pas possible. Donc elle, dans cette investigation, elle essaye de creuser un peu pourquoi. Qu'est-ce qu'il y avait ici, dans la danse ici, dans les années 80, qui avait besoin d'une manifestation comme le Buto, d'un art comme le Buto, à quoi ça répondait à ce moment-là. Et c'est très intéressant parce qu'effectivement, il y a une rupture esthétique, une provocation esthétique très profonde qui a été très... Oui, qui a impacté beaucoup les danseurs. Et après, la danse contemporaine de l'époque était notamment influencée par les boutons. Il y a tout un travail à observer là-dedans.
1: Et pour peut-être continuer un petit peu avec ces sillages comme ça d'études philosophiques, est-ce que pour toi, Lorna, alors peut-être un peu plus tard dans l'histoire, est-ce qu'il y a un lien entre le buto et la théorie queer ou certaines féministes ou je pense au manifeste cyborg qui peut être aussi une invitation à percevoir le corps, le sien et celui de l'autre et les relations tout à fait différemment. Est-ce que toi tu fais ces liens?
0: Moi je pense que les boutons étaient cuir avant les cuirs.
1: Ok.
0: Déjà, et si on voit il faut juste aller revoir les photos des performances d'Ishikata des années 50, habillée en petite fille avec une couette et avec des mélanges pas possibles, des costumes, etc.
1: Oui, il y a toujours eu comme du drag ou du travestissement.
0: Il y a beaucoup de drag queen, il y a beaucoup de ça. Je veux dire, ça va même au-delà justement de la, comme je disais tout à l'heure, de la non-dualité de genre va aller à une non-dualité humain-non-humain, et des dualités intergénérationnelles, parce qu'en Buto, il y a cette question de l'âge passe vraiment à deuxième plan, donc un corps peut danser à tout âge et dans toutes conditions. Ishikata a travaillé beaucoup à partir des images des handicapés, des gens avec des capacités différentes, et s'est inspiré beaucoup de ces possibles des corps qui sont limités à des autres endroits et qui ouvrent des autres possibilités. Donc je pense que ça fait exploser tout, quand on parle d'inclusion et de diversité, ça fait exploser tout ça. Moi je pense que, et je suis contente que les boutons puissent rejoindre maintenant tous ces mouvances, notamment en Argentine. Je le vois beaucoup avec des gens de 20-30 ans, en Europe aussi, mais quand je vais en Argentine je le vois et je suis très très surprise positivement de tous ces groupes ont vraiment trouvé dans les boutons une
1: matière
0: très accueillante, une matière, et ça vient rejoindre aussi la philosophie de Deleuze par rapport au devenir, par rapport aux intensités, par rapport à danser les forces, à devenir force, à devenir puissance. Donc dans tous les milieux militantes, bien parler de comment une force devient collective, comment une force n'est pas concentrée dans un seul endroit, sinon devient rhizomatique et comment tu dis, en continuité d'un corps, et les corps d'à côté, les corps d'à côté, les corps d'à côté, comment faire rhizome, etc. Donc il y a des choses qui sont très, je dirais, inspirantes pour les mouvances de résistance aujourd'hui. En tout cas, moi, si je continue à pratiquer les boutons, c'est parce que pour moi, comme je dis souvent lors de mes stages ou au même moment de pratique, je dis pour moi, c'est mon petit espace de révolution. C'est dans ce que je peux transmettre à chaque personne qui se rapproche à ces moments de transmission, de création ensemble.
1: Ouais, c'est très, très, très important parce que parfois, le buton a été un petit peu, je crois, je me trompe peut-être, mais un petit peu, ça faisait peur. Et c'était un peu comme si on l'enfermait dans un expressionnisme un peu gratuit ou obscur, ou ténébreux, où il n'y avait pas de lumière. Et en fait, c'est vrai que les kanji, les caractères au départ de buto, et ce qu'on peut dire donc, bu, c'est la danse. Et tôt, le piétinement, le pas, le fait de marcher.
0: Oui, bu, ça vient de le mot bouillot, en japonais. Et la partie bu, ça veut dire danse.
1: Okay.
0: C'est pour désigner une danse qui n'est pas forcément traditionnelle. Non, la partie bu, ça signifie une danse non traditionnelle. Et to, c'est l'acte de faire un pas, au plus spécifiquement, faire un pas et taper avec les pieds le sol.
1: Ok.
0: Le sol avec son pied. Et sachant que pour les Japonais, taper le sol pour différentes pratiques, ça signifie aussi réveiller les démons qui sont sous la terre.
1: Ah, ok.
0: Donc, venir taper le sol, par exemple, la pratique des Zumo qui vont faire le stamping, non, mm-hmm. Ils vont taper le sol, des fois c'est pour calmer les démons, pour dire ok, je me nourris, je contrôle. Et taper le sol, il y a toujours une communication avec la terre et ce qu'il y a sous la terre, non? Donc, c'était un peu provocateur. Il y a un article de Patrick DeVos qui est très intéressant, qui parle de tous les noms qu'a inventé Hijikata progressivement jusqu'à arriver au Puto. Parce que, voilà, il avait à inventer une chose qui n'existait pas. Donc, il a passé par plusieurs possibilités de noms. Et il a passé notamment par un Kokubuto. Qui après c'était très peu utilisé, et un Kokubuto dessinait la danse de l'obscurité, mais quand il disait la danse de l'obscurité, et c'était vraiment une possibilité de nommer ce qu'on ne montre pas, ce qu'on ne visibilise pas, pour revenir au mouvement aujourd'hui qu'on parle beaucoup de visibiliser, non?
1: C'est ça, ce qu'on tait, ce qu'on réduit au silence, ce qu'on enferme.
0: Ce qu'on réduit au silence et qu'on ne veut pas montrer. Pourquoi la danse doit se réduire à des mouvements, à des figures d'une esthétique prédéterminée, beauté, jolie, standard, etc. Non, et encore performatique.
1: C'est ça.
0: Donc, cette danse de l'obscur, c'est une danse qui est, dans le sens, pour les Japonais, déjà l'obscur, c'est pas comme en Occident, peut-être l'obscur, l'obscurité, la chose diabolique, etc. L'obscurité, c'est tout simplement ce qui est opposé à la lumière. C'est et la ça. Lumière ne peut pas exister sans l'obscurité. Donc, il faut aussi prendre les choses dans ces contextes. Quand on disait danse de l'obscur, on disait assumer. Qu'il y a une obscurité qui permet d'exister la lumière et qu'on peut se permettre de danser les deux choses. Donc, ce n'était pas nier, comme tu disais, la lumière, sinon venir la nourrir et dire comme la vie et la mort. Non, la mort existe parce qu'il y a la vie existe parce qu'il y a la mort. Et ce cycle qui vient plus loin de la philosophie zen aussi. Non? Donc, c'était très, très. Toutes ces interprétations, des fois, on était le motif de grandes confusions, non, dans cette transmission des cultures, des termes. Et c'est intéressant aussi, des fois, de pouvoir les observer des proches. Et, mais si, pour revenir à ce que tu disais, il y a eu des interprétations diverses et variées du Buto au début. Et ça continue, hein, dans ma pratique en général, les gens, voilà, me posent beaucoup de questions, ils disent ah, pourquoi la souffrance, etc. Parce qu'un corps tordu est interprété tout de suite comme quelque chose de la souffrance. Et je dis non, c'est juste un corps qui se manifeste autrement, qui montre un autre profil, que les profils les plus limpides, etc.
1: Et ce qui est important, en fait, et tu l'écris d'ailleurs, c'est écrit sur le site d'Empreinte en Mouvement, donc Hijikata, le fondateur, parce que c'est vrai que c'est quand même une technique qui s'adresse d'abord et encore aux danseurs, aux danseuses, mais vraiment pas que, en fait. Et en tout cas, dans son intention, Hijikata ouvre une porte vers une autre conception de la danse, et surtout, il postule que toute personne qui le souhaite est capable de danser. Et ça, c'est révolutionnaire pour moi. Ça veut dire qu'on ne peut pas confisquer la danse.
0: Exactement. Décloisonner les mots danse, c'est très intéressant. Et parce qu'il y a une valoration de l'infime, il y a une valoration des détails, il y a une valoration du corps en tant que paysage, en tant que lieu des possibles. Non, et pas en tant qu'un corps qui m'a entraîné comme un cheval de course pour qu'il fasse des pirouettes. Non, je vais un peu loin, mais c'est juste pour faire la différence. C'est ce qu'on va chercher, c'est les précieux du geste et du détail. De là que les danseurs de buteau, les danseuses de buteau peuvent être souvent très dénudées, avec très peu d'habits, mm-hmm. parce que les détails deviennent une chose très importante pour pouvoir voir chaque pli du corps, la respiration. Une fois, une personne qui est venue en stage m'a dit quelque chose qui m'a touchée. Et elle m'a dit, parce que je m'ai demandé, on était dans une conversation informelle, et elle me disait, oui, je suis venue, c'était quelqu'un qui n'avait pas expérience, elle m'a dit, mais je suis venue suite à une performance que j'ai vue dans les bois il y a quelques temps, mm-hmm. et je ne savais pas que c'était du buteau, il y avait quelqu'un qui dansait, c'est une japonaise très petite, je ne rappelais pas les prénoms, les noms de la personne, et il me dit, cette personne a dansé pendant, je ne sais pas, 20 minutes.

0: Tiens, j'étais pas préoccupée parce qu'elle dit non, je suis habituellement quelqu'un qui peut être touché ou dérangé par la nudité. Là, j'ai pas vu la nudité, j'ai vu plein d'autres choses. Et pour moi, c'était vraiment, je lui ai dit, ah ben, tu as tout compris du bouton alors.
1: Et tu parles
0: C'était
1: d'ailleurs de corps chair, c'est-à-dire ça rejoint la philosophie de la chair, où en fait il faut être ouvert à... Enfin, la philosophie est une expérience, et le corps chair, ça pourrait être retrouver des sensations pour raconter sa propre histoire.
0: Le corps chair, je dirais que c'est ce corps qui s'est rendu disponible à la transformation. Quand on parle de corps chair, on parle des corps aussi comme espace des possibles, comme chair, c'est aussi une façon de dire que ça peut se transformer, qui n'est pas prédéterminé, non? C'est devient une matière des possibles. Et si, dans sa propre histoire et dans l'histoire du monde aussi. Partir de ne pas rester dans son petite histoire psychologique d'ego personnel et dire mon histoire c'est aussi l'histoire des autres, l'histoire des autres c'est aussi la mienne. Et ça pour moi c'est fondamental parce que il y a aussi un penchant très individualiste dans notre façon de créer. Et les bouts aussi viennent faire exploser ça parce que quand je danse, par exemple, je peux danser des forces, des intensités, par exemple, comme la colère. Et je ne vais pas danser ma propre colère, peut-être je vais danser la colère de toutes, de tous. Et la mienne aussi, là-dedans, non? Et je ne vais pas suivre, souffrir la colère, je vais devenir la puissance de cette colère. Non? Comment amener ailleurs? Il y a une phrase que j'aime beaucoup qui dit je ne pleure pas. Je suis le corps de la larme. Donc, au moment, par exemple, d'aborder la tristesse, etc., je ne vais pas me mettre à pleurer, moi, Lorna, sinon à dire, qu'est-ce que c'est le pleur? Qu'est-ce que c'est cet sentiment pur, comme force, comme intensité? Pleurer, c'est une force. C'est très fort de pleurer. Ça fait beaucoup de bien, etc. Mais je ne souffre pas, je ne deviens pas victime de Donc, pour moi, s'exprimer en buto, ça va bien au-delà. D'exprimer son sentiment. Ça devient devenir la force d'un sentiment. Il y a cette grande différence qui nous éloigne aussi de l'ego personnel pour venir à parler d'une intensité, non, d'un terme de l'ancien aussi.
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1: J'évoquais un tout petit peu le fait que... Et c'est vrai, il y a eu beaucoup de cultures et de pays, et même encore aujourd'hui, où une des censures, ça a été d'empêcher les gens de danser. Ça va peut-être nous permettre de parler avant, donc je ne sais pas si c'est avant ou avant Empreinte en Mouvement, qui est donc aussi une compagnie, une association. Il y a un groupe qui s'appelle Takwawe.
0: Oui.
1: Et peut-être prendre le temps de nous expliquer pourquoi Takwawe.
0: Oui, merci.
1: Voilà, et parce que ça relie aussi à un espace de une pensée de décolonisation et de réappropriation de ce qu'aurait été volé.
0: Exactement, des réappropriations de corps et des réappropriations de. Oui, exactement, très bien, merci. En fait, pour revenir un tout petit peu à mon parcours, bon, j'étais en Argentine, après je suis venue à Paris, d'abord en Allemagne pour étudier avec un maître japonais, quelques temps, etc. Après, je suis venue en France. Et là, en France, j'ai commencé effectivement à travailler depuis un certain moment avec un groupe qui était au début un groupe d'investigation, un groupe laboratoire, avec des gens qui avaient commencé à venir à mes stages. On a eu tout de suite des affinités, des envies d'aller plus loin. Donc, il y a un groupe de recherche qui s'est conformé sous forme de laboratoire. Et petit à petit, les gens se sont fidélisés et à un moment donné, on a dit vraiment, on aimerait que ça devienne une compagnie. Non? Et c'est là qu'est née la compagnie Takwawe, qui aujourd'hui a plus de 10 ans. C'est énorme. C'est des personnes, les personnes qui forment aujourd'hui Takwawe se connaissent depuis beaucoup de temps avec moi-même. Vraiment, on a traversé, voilà, comme les groupes qui durent dans le temps, non? On a grandi ensemble à plusieurs endroits. Et aujourd'hui, Takwawe, les noms de la compagnie représentent aussi les noms de la création en cours, parce que

0: Ces noms de la compagnie est venu, ou était inspiré, pour revenir à ta question, un chef indien de la tribu des Charouas en Amérique du Sud, qui était une tribu qui était terminée en 1830, les derniers représentants de cette tribu, dont les trois derniers représentants de la tribu ont été vendus en français. Et ces Français ont amené ces trois derniers individus de la tribu, qui étaient
1: Donc,
0: des
1: tribu
0: chefs.
1: qui avait été à la fois esclavagisée et
0: Oui,
1: exterminée. Hein. Il y a eu
0: terminé.
1: vraiment un
0: Oui,
1: génocide, en
0: c'était
1: fait.
0: vraiment les dernières résistantes à la colonisation.
1: Et ça, c'était en Uruguay plutôt, non?
0: En Uruguay, oui, mais sachant qu'Uruguay et Argentine étaient presque la même chose, et Uruguay après s'est séparé, et plus récemment, plus tard, pour devenir vraiment un autre district politiquement. Voilà, au niveau du peuple, c'était vraiment la même chose. Moi, j'ai grandi dans cette région, c'est pour ça que je connais l'histoire. Et on se trouve que Stacouabé est un de ces derniers chefs indiens qui était exposé lors d'une exposition universelle à Paris pour que les académiciens, les gens puissent venir voir. C'est comme beaucoup des autres, voilà, êtres qui ont été exposés dans les expositions universelles en Europe,
1: C'est
0: non?
1: ça.
0: Et
1: Comme des
0: donc,
1: animaux de cirque, pour
0: comme des
1: dire.
0: animaux de cirque, ouais.
1: Voilà, des freaks.
0: Et donc, oui, c'est ça. Qu'est-ce que c'est? Nous, on se pose beaucoup là. Qu'est-ce que c'est le regard? Qu'est-ce que c'est regarder l'autre? Comment? Non, c'est la question de la domination, des unes sur les autres, non, qui marque autant notre histoire. Et donc, Tacouabé, la particularité de Tacouabé, juste pour finir l'histoire, c'est qu'ils étaient quatre qui ont été capturés et traversé la mer, et ils sont venus. Évidemment, ils mouraient la plupart des peines, j'imagine, et aussi des maladies qu'ils ne connaissaient pas.
1: Tout à
0: Mais
1: fait.
0: Tacouabé était le plus jeune, était un jeune guerrier qui a pris la fuite et a disparu, et dont on ne connaît pas. Ou il a fait une descendance en France ou pas, ou non, il a disparu. Et pas des traces. Les dernières traces ont été trouvées à Lyon quelques années après. Il était apparemment engagé ou capturé par un cirque quelque temps, etc. Et après, il s'est échappé aussi de ces cirques. Et après, plus de traces. Et c'est très beau pour un groupe de boutons, le nom de ces personnages, non?
1: Tout à fait.
0: Et ces groupes Tacouabé, aujourd'hui, on travaille sur un fond, parce qu'on n'osait pas aborder l'histoire, ça nous semblait trop fort pour travailler sur une création. Et depuis 10 ans, on a dit, allez, on fait l'histoire de Tacouabé, on va la danser. Et on est dans une pièce qui s'appelle Brèche aujourd'hui, dont on aura encore une étape de travail à montrer en juillet à Romainville, à côté de Paris.
1: Ok, super.
0: Les 4 et 5 juillet pour passer. Et donc Brèche, c'est un peu le produit de cette investigation autour du propre nom
1: De
0: de la
1: Tacouabé.
0: compagnie Tacouabé.
1: Mais il faut dire que les trois autres personnes, puisque donc ils étaient quatre, sont mortes très très rapidement, je crois, après leur arrivée, pour être exposées comme
0: Oui,
1: ça. Voilà. Et
0: il y a une femme apparemment qui a réussi, la femme a pris la fuite
1: aussi.
0: avec lui, mais après aussi elle était morte. Ouais.
1: Voilà, et alors après, il y a une histoire, mais c'est vrai que j'en avais entendu parler, mais assez sordide. Enfin, cette histoire, elle est remontée un peu en France, parce que leurs restes auraient été conservés au Musée de l'Homme.
0: Exactement.
1: Et voilà, comme un nombre incalculable de scandales de l'ethnographie ou de l'anthropologie de l'époque.
0: Ils s'étaient momifiés, certains partirent de leur corps, et des fois ils prenaient des moules de leur corps pour voir les formes de crâne, etc. Dont des associations, des colonisations, etc., en 2012, ont arrivé à répatrier
1: Ah oui, c'est
0: les
1: assez
0: corps
1: récent. D'accord.
0: en Uruguay. Donc les corps aujourd'hui, ils sont ce qui restait en tout cas. Et ils ont été répatriés en 2012 par des associations uruguayennes. Ils ont fait toute une cérémonie, etc. Et ils sont enterrés en un sol que les a vus naître, quoi. Donc nous, on travaille aussi avec ça. On dit, bon, toutes ces mémoires qui reviennent à sa terre natale, etc. Il y a quelque chose aussi de ces histoires qui continuent, non? La mémoire qui voyage.
1: Super, c'est aussi donc pour dire que c'est vraiment comme bâtir des ponts, faire des ponts entre l'intime, le politique, l'histoire, les problèmes, oui, les luttes actuelles, on va dire.
0: Exactement, c'est très beau comment tu l'as dit, de bâtir des ponts entre l'intime et le politique, parce que je pense qu'il y a quelque chose de très intime et de très politique dans la danse buto, qui nous questionne comme corps aujourd'hui. Ouais.
1: Et voilà, et aussi peut-être une image un peu fausse qu'on a, c'est que c'est souvent des effectivement aussi des performances individuelles, mais ben, Takwabe, c'est extraordinaire de les voir, parce que c'est vraiment un cœur, quoi, qui se produit parfois donc à l'extérieur, en pleine nature ou dans des parcs, ou là je sais pas où ce sera, à Romainville, mais en tout cas vous pouvez investir toutes sortes d'espaces.
0: Oui. Je défends beaucoup aussi la démarche collective. Uh-huh. Et c'est tellement difficile aujourd'hui.
1: C'est ça.
0: On le sait, pour des questions de pouvoir soutenir ça collectivement, avec la vie de chacun, économiquement, etc. Et je défends beaucoup de pouvoir, parce qu'effectivement, oui, on voit souvent très, très répandu la forme solo en buto. Uh-huh. Il y a la question de que c'est très profond, travailler en buto, donc c'est difficile des fois, c'est difficile, ça prend beaucoup de temps d'arriver à se rencontrer à 3, à 2, à 5, mais c'est un chemin possible, mais déjà il y a cette contrainte-là, mais aussi il y a la contrainte effectivement économique aujourd'hui de toute compagnie, donc si les danseurs dansent seul aussi, c'est parce que c'est difficile aujourd'hui, dès qu'un festival, on débarque à 8, à 9, les organisateurs vont dire non, est-ce que vous n'avez pas un solo parce qu'on n'a pas de budget, etc. Non, c'est une question de budget aussi que c'est très difficile de tenir, mais c'est pour ça que je défends comme un acte de militance le travail collectif. Et d'ailleurs, juste petite fenêtre, et on parlera après, de 24 heures de buto, on a trois compagnies des 6-7 personnes qui ont été invitées, comme un acte un peu militante qui va nous coûter cher. Mais que j'essaye de dire, attention, le buto, c'est pas que des êtres tout seuls, il y a une force collective, et que moi j'ai envie de que ce soit visible. Donc on a aussi invité vraiment un groupe de 6-7 personnes, un autre de 8, un autre de 5.
1: Ça c'est super, pour moi c'est vraiment la dimension, même je trouve la condition du buto en fait, parce que la danse te déborde, ou la danse t'apprend, et je sais pas si c'est juste de dire ça, mais ça se démontre, ou on le sent vraiment en dansant ensemble.
0: Il y a quelque chose de danser ensemble que c'est important. Mais comme je l'ai dit, comme il y a aussi une telle profondeur dans les corps de chacune, de chacun, que ça demande un temps intense. C'est pas anodin aussi que ces processus à long terme soient difficiles de mener, et qu'on trouve plus de danseurs qui se trouvent seuls. Parce que sinon, on peut très très rapidement danser une danse ensemble, mais qui n'est pas très profonde. Je ne sais pas si je suis claire, non? Arriver à la profondeur de buto collectivement, ça demande un travail de rencontre assez insistant.

0: 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Et peut-être pour inviter toutes les personnes à ne pas hésiter à venir à ces 24 heures du Buteau. on va ensuite détailler un peu tout ce qui est proposé, tout ce qui va se produire là-bas. Peut-être dans la transition, c'est peut-être le moment que je fasse un retour sur un stage que tu as donné il n'y a pas très très longtemps à l'Institut du Japon à Paris. De très très simplement dire que oui j'entends que c'est une observation qui est longue, c'est un travail qui prend son temps et en plus plus on expérimente plus on est perdu peut-être et ça fait partie, mais dans la journée que tu nous avais proposé c'était un stage je crois de 5 ou 6 heures ou un peu plus. C'était incroyable le chemin que tu nous fais faire, comment ça bouge tout le temps, comment tu nous emmènes d'être sur la proprioception, la légèreté, l'écoute, vraiment l'écoute de nos sensations, etc. Mais aussi alternant avec des moments beaucoup plus toniques et surtout des moments où tu trouves comme ça les moyens de nous mettre en lien ensemble. Et donc le groupe se forme progressivement. C'est vraiment une traversée. D'ailleurs, tu présentes, je crois, les 24 heures du Buteau comme ça, comme une traversée. Et on commence le matin en nettoyant l'espace à la serpillière, et ça c'est très très important. Je sais pas si c'est bien de le raconter, mais je pense que c'est un rituel assez traditionnel.
1: Oui,
0: le nettoyage à la serpillière, mais
1: oui, ça vient pas de Buteau, attention, mais
0: OK, alors je sais pas en
1: Japon.
0: Fait.
1: Ça vient du Japon et ça vient des temples plutôt. Les moines, ils nettoient les temples tous les matins avant l'aube avec leur propre corps. Comme un acte de nettoyer l'espace, mais aussi de préparer les corps, non?
0: Parce qu'on le fait dans une marche assez lente, très rigoureuse, ensemble. Et déjà, rien que cet espace-là permet réellement, oui, déjà symboliquement, c'est aussi dire on est là pour nettoyer quelque chose, peut-être. Et on commence par l'espace. Et voilà, enfin, et donc on part de ça, et puis il y a des tas de propositions que tu nous fais, et on arrive finalement à exprimer quelque chose de latent. Et qui vraiment va résonner dans la présentation des 24 heures du Buteau. Tu parles, et d'ailleurs il y a des groupes et des performances qui se présentent vraiment comme ça, de partir dans un rêve, non? Et de...
1: Oui, ça vient aussi du rapport au temps, au rapport au espace-temps, non? Et pouvoir faire un pas des côtés à notre rapport à l'espace-temps habituel. Dans ces vies qu'on vit aujourd'hui, des 4 à 5, je fais ça, des 5 à 6, je fais ça, des 5 à 7, je fais ça. Et on a nos chronogrammes qui nous poursuivent à longue de journée. Et dire qu'est-ce qui se passerait si on casse ça et simplement... D'ailleurs, je pense que le gens a déjà perçu, il n'y a pas de programme. Oui, nous, on sait tout ce qui va se passer, et plus ou moins à quelle heure va se passer, mais on sait par exemple, effectivement, le déroulé, mais le gens qui vient, bon, pas avoir une heure exacte de dérouler des choses. On va être là et les choses vont se succéder tout simplement, comme le soleil va monter, le soleil va descendre, les lumières et les étoiles vont sortir. Nadia, en fait, on va essayer de rejoindre cette continuité sans que ce soit coupé par une structuration chronologique. Sinon, une structuration de notre respiration, de la danse, des intervenantes, etc. Bien que l'équipe d'organisation va assurer, effectivement, il faut d'une façon ou d'une autre cadrer, mais comment les gens qui viennent faire l'expérience peuvent vraiment se poser sur quelque chose qui va se dérouler comme une navigation. Comme une navigation collective et faisant le pause, chacune va pouvoir, disons, descendre au bateau au moment qu'il le veut et revenir. Et on va passer d'un atelier, après il y aura une pause, peut-être après un atelier, l'atelier a fini dehors, sous un arbre, à côté d'un arbre, et il y a une performance qui commence, et on regarde une performance, et après un autre atelier commence, une danse collective qui commence, etc. Non, des propositions. Et on a voir aussi à retrouver une temporalité autre.
0: À explorer comme un continuum et comment il peut...
1: Exactement.
0: Se vivre ensemble et se ressentir par tous, chacun sa manière, mais...
1: Exactement, ouais.
0: Alors il y a énormément de choses, hein. si tu veux bien on va essayer de détailler un petit peu, mais moi je trouve que c'est d'une richesse incroyable tout ce qu'il y a.
1: Et en fait les 24 heures a la particularité d'être un événement qui ne correspond pas parce que les gens m'ont dit festival, ah mais c'est, et en fait les gens attendent se repérer dans des choses qui connaît déjà, à quelle heure ça commence, oui, combien de choses il aura, etc.
0: Mais c'est vrai que tu te poses la question, est-ce que tu vas pouvoir assister à tout ou être là et ne rien louper, parce qu'il y a beaucoup, beaucoup de choses.
1: Il faut accepter qu'on va perdre des choses.
0: Peut-être pas tout voir.
1: Il faut vivre des choses plus profondément. Il faut accepter que c'est ça aussi, non ? On dit, il y a pas forcément une invitation à la surconsommation, c'est sinon, au contraire.
0: Sinon, déjà peut-être c'est inviter vraiment à ne pas consommer et être dans une autre dimension.
1: Exactement, c'est laisser porter plutôt, ouais, ouais, par ce qui arrive, par ce qui peut donner chaque moment. C'est ça la particularité de ne pas correspondre à des choses qui existent peut-être habituellement. Donc c'est la première effectivement doute de gens qui nous demandent des informations, c'est ça. Et bon, on répond comme on peut, mais on dit peut-être cette première édition, on va comprendre comment on peut transmettre cette idée de dire non, c'est pas une format qui peut-être existe habituellement, c'est autre chose. Et bon, ça va venir, ça va venir.
0: Une première expérience aussi, c'est participer à une première.
1: Exactement.
0: Je te dis juste les noms et peut-être tu me dis 2-3 mots sur chacun des invités ou des participants ou de ceux qui vont proposer, soit des performances, soit des ateliers, ceux qui sont des danseuses, on va dire, je sais pas, expertes, enfin, en tout cas, avec une expérience très, très longue. Et puis, les groupes, voilà, et faire cette différence-là. Alors, la première, c'est Maki Watanabe. Mm-hmm. C'est une danseuse, donc, japonaise.
1: Oui, Maki, elle est à Paris, et en ce moment, elle fait ses ateliers à Paris régulièrement. Donc, ça nous a paru intéressant. C'est quelqu'un qui est en ce moment vraiment présente dans la mouvance de Vuto, dans les festivals, etc. Et on adhère beaucoup à sa philosophie. Donc, ça nous a semblé intéressant qu'elle soit présente. Et elle va faire aussi une performance. Elle va à un moment donné, il y aura un atelier. Et à un autre moment, il y aura une performance de Maki, pas au même moment, c'est-à-dire pas à la suite. En deux moments différents, elle aura des interventions.
0: Alors, je vais lire juste, parce que je trouve ça tellement beau, je vais juste lire une citation qui parle de sa performance. « Comme de l'eau, comme un nuage, comme toi, comme moi. Je danse comme toi, comme de l'eau, comme un nuage, je suis moi. »
1: Voilà. Ça résume tout ce qu'on a dit avant.
0: Un peu.
1: Tu vois ? C'est parfait. Ça résume vraiment toute la philosophie de Vuto. C'est génial.
0: Voilà. Et donc ça présente sa performance. L'eau, c'est le nuage. Bon, ça, c'est vraiment toute la transformation. C'est aussi la mémoire, non ? Parce que scientifiquement, là, ça, c'est de plus en plus prouvé que l'eau et garde la mémoire.
1: C'est vrai.
0: L'eau, la glace, la vapeur, etc. Et en tout cas, sa citation est super belle. Et je vais aussi citer ce qu'elle raconte, ce qu'elle donne comme objectif à l'atelier. Dans la vie quotidienne, il y a de petites choses qui étincellent. Et j'ai eu besoin de la danse pour les apprécier et les contempler. Comme une petite joie et une grande tristesse que l'on trouve dans la rue, il peut y avoir différentes danses, différentes étoiles, différents buteaux, comme la vie éclaire la mort, comme la mort éclaire la vie. Voilà, je trouve que c'est vraiment une très belle citation qui résume aussi un peu ce qu'on a essayé d'exprimer au départ.
1: Exactement.
0: Et qui est donc le contexte qu'elle donne à l'accueil de l'atelier et qui invite à venir, je pense, chacun à sa façon, venir faire cette expérience.
1: Exactement, oui. Ouais. C'est vraiment un très beau mot d'accueil que nous propose Maki, je pense.
0: Ensuite, il y a la compagnie Vox Dance, Joséphine Grundy.
1: Elle vit à Barcelone, elle est anglaise et elle, en ce moment, elle a vraiment un vivier de travail à Barcelone autour de Buto, avec des groupes, elle fait régulièrement des performances. Et Joséphine, je la croisais souvent ces derniers temps dans différents festivals. Et c'est quelqu'un qui travaille beaucoup avec la voix en Buto. Donc,
0: perception du temps que cette compagnie travaille, non?
1: Voilà, non, c'est la proposition qu'elle va faire pour les 24 heures, parce que, cela dit, on a demandé un peu à toutes les participants, tous les participants, les artistes, qui essayent de faire des propositions autour de rapport au temps et de temps-espace.
0: Ok.
1: Donc, chaque participant approchait un petit peu les thèmes à sa façon. Donc, il y a un thème de base, c'est pas comme au festival que chaque artiste vient avec sa création. Ici, on a un peu, presque, on a osé dire, on fait une commande.
0: Ok, très bien.
1: Venez avec quelque chose qui vous parle autour du temps.
0: Ok, d'accord.
1: Donc, il y a quelques-unes qui ont joué les jeux plus que des autres, mais on est très contente. Et par exemple, Joséphine a bien parlé de Kairos et Chronos et je ne sais pas, il fait tout un...
0: Ion,
1: voilà, les déités grecques reliées au temps. Donc, elle va faire toute une approche autour de ça dans son atelier. Je pense que c'est très intéressant.
0: Ensuite, il y a Yumiko Yoshioka.
1: Yumiko, c'est la personne qui est la plus expérimentée dans notre programme. Et elle est en ce moment à Berlin, mais il faut considérer que Yumiko a dansé avec les premières générations de danse Buto. Donc, Amagatsu, elle était avec le genre de Sankaijuku, qui aujourd'hui se font aussi d'Arakudakan, etc. Donc, c'est pour nous vraiment, on est honoré qu'elle ait accepté l'invitation. Super. Et elle est très contente de venir. Et l'atelier plus long va être consacré à la proposition de Yumiko. Elle va donner un long atelier de 6 heures.
0: D'accord.
1: Et va danser aussi. Donc, on est très content. On va faire une performance courte, mais c'est vraiment quelqu'un qui a dansé dans des grandes. C'est quelqu'un qui ne danse pas tout le temps comme ça. Il a accepté de faire une performance aussi dans les cadres de 24 heures. Donc, on est très contente. Ouais.
0: Je vous invite à aller voir sur le site, hein, c'est vraiment détaillé. Là, on parle peut-être plutôt de body resonance ou de vibration de vagues dans son travail, dans le travail de Yumiko.
1: Oui, body resonance.
0: Ok, voilà.
1: En parlant de l'eau tout à l'heure, toi, utilise beaucoup l'image de l'eau, justement, comme élément fondamental.
0: D'accord. Enfin, il y a des échos à entendre ou à écouter ou à...
1: Il y a une phrase que Yumiko dit souvent dans ses entraînements. Il dit « Many examples in myself ».«
0: Many examples in myself ».
1: Beaucoup d'exemples à moi-même. Je suis beaucoup d'exemples. Je peux être ça, ça, ça et ça.
0: Ok.

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1: Ensuite, donc il y a Ophrénie Théâtre, en nombre.
2: En nombre, je pense que c'est en 7 ou 8. Et en fait, la compagnie de Ophrénie Théâtre a la particularité d'intervenir deux fois pendant les 24 heures, au crépuscule et à l'aube. Et donc, ils sont en charge de moments de fortes, ce fort moment de passage, non, de la lumière. Et commencer une compagnie qui a déjà fait ça. Il propose une sorte d'archéologie aussi. Uh-huh,
1: c'est ça, c'est super ouais. intéressant ça. Et ça rejoint aussi les philosophes dont on a parlé.
2: Exactement.
1: Un peu comme ça, ce que j'appelle les compostistes. J'ai l'impression qu'ils sont un peu dans cette mouvance-là, dans ce sillage-là. Je lis un extrait de leur présentation.
2: Oui, oui, oui.
1: Comme les moines copistes du Moyen-Âge qui devaient parfois gratter les pages d'anciens manuscrits pour réinscrire un nouveau texte. Nous allons surimpressionner une nouvelle écriture sur nos corps parchemins, destinée à se transformer encore, à se déformer, à s'altérer, à se régénérer au fur et à mesure des 24 heures qui s'écouleront.
2: Donc ça va être une surprise parce qu'apparemment la compagnie ne va pas arrêter de lancer pendant 24 heures.
1: D'accord, ok. Voilà, chacun le prend à sa manière en fait.
2: Donc, voilà, c'est ça.
1: Effectivement, nous en tant que public, on ne va pas assister à tout parce que peut-être qu'il y a des choses qui vont se chevaucher, se produire en même temps, se faire écho.
2: Oui, c'est ce qui m'a dit les directeurs artistiques, c'est que en fait, ils vont être en collecte. Ça ne veut pas dire qu'ils vont être en mode de performance, mais les danseurs, danseuses de l'équipe vont être en train de préparer la chose avant l'aube, avant la crépuscule, avant l'aube, tout en observant ce qui se passe ici et maintenant.
1: Oui,
2: donc,
1: d'accord.
2: Eux, ils vont être en collecte. Ça ne veut pas dire que ça va être une chose forcément performatique à voir, mais eux, ils vont être en train de faire leur cut derrière nous. Ils vont participer à tout, mais en mode en collecte. Donc, on verra ce que ça donne. C'est très intéressant.
1: Très bien. On peut espérer que qu'on soit tous un peu dans cet état-là, en fait.
2: Exactement. On va devenir tous des archéologues parachemin.
1: Non, parce que c'est vrai que ça rejoint un peu le témoignage dont tu parlais tout à l'heure de cette femme qui avait, ou de cette personne qui avait vu une danseuse dans la forêt. Et, mais en fait, l'écoute et la perception de la danse de l'autre est telle que tu danses aussi, en fait.
2: Exactement.
1: Ouais. Même si, sans bouger trop, ou sans bouger de façon très visible. Voilà, ok. Ensuite, il y a Maika Martinez Carbala, Teatro Danza. Donc, elle est.
2: Mais moitié espagnole, moitié argentine.
1: Okay.
2: Et Maika fait partie de la compagnie Carbala Teatro Danza, qui est basée à Minorque. Ils sont eux qui font depuis déjà, je pense, plusieurs éditions, je dirais 10, si je ne me trompe pas, 10 ou 11, une expérience qui s'appelle Experimenta Butoh Minorque.
1: Ok.
2: Et c'est une festival, une sorte de festival, mais qu'elle n'a pas appelé festival, encore une fois, c'est une proposition très originale. C'est une des biennales où des artistes se rencontrent pendant une semaine pour donner place à performance, à des ateliers, mais il y a tout ce festival est très axé sur la rencontre et l'échange. Moi, j'ai participé plusieurs fois à ce festival et je me considère en grande partie, un peu partie de l'équipe parce que je suis venue beaucoup et ils m'ont accueillie à chaque fois avec diverses propositions. Donc j'avais vraiment envie d'inviter Maika parce que je rejoins son approche par rapport au Butoh et par rapport aux techniques somatiques parce qu'elle pratique des autres choses. Et elle va venir avec une proposition sur la marche. Et elle dit le futur est derrière nous. Et ça vient des peuples originaires amérindiens.
1: Tout à fait.
2: Où le futur était derrière, non? Et on avance en regardant le passé.
1: C'est ça.
2: Et donc, quand elle m'a dit, j'ai envie de travailler sur ça, j'ai dit, mais oui, c'est ce qui me manquait dans la programmation. Et c'est vraiment une proposition très intéressante, je trouve.
1: Ok, super. Elle parle de balayer la terre.
2: Et ça, c'est sa performance, oui. En fait, tous ceux qui ont accepté de donner l'atelier faire une performance, on a dit c'est bienvenu pour avoir aussi les deux aspects des artistes, non? La partie créative et la partie pédagogique. Et donc, elle va faire une performance qui s'appelle « Balayer la terre ».
1: Ok. Ouais. et pour rejoindre avec cette inversion, qui n'est pas vraiment une inversion d'ailleurs, du temps, enfin du fil chronologique du temps, qui est effectivement dans les cosmologies, dans la philosophie des autochtones. Je cite Juan Ramón Jiménez, cette démarche est-elle la mienne? Cette voix qui résonne en moi a-t-elle les rythmes de la voix que j'avais? Donc il y a quelque chose qui...
2: De la mémoire.
1: Qui déforme le schéma traditionnel du temps, en fait, là. Ouais. Très bien. Ensuite, il y a la compagnie Amaco.
2: Oui, Amaco de Marseille.
1: Oui, Aude Fondard.
2: Oui. Et Aude, c'est quelqu'un qui aussi travaille beaucoup dans la danse contact et dans les boutons. Et avec Aude, on a organisé des fois des autres venues de Yumiko Yoshioka sur Marseille, ou sur des résidences plus longues. Donc elle connaît aussi très bien Yumiko et son travail. Et elle va venir avec une performance de musique et danse. Autour de la thématique aussi de temps.
1: Elle, comme toi d'ailleurs, comme empreinte en mouvement, vous travaillez avec des musiciens. Un musicien, je sais pas.
2: Olivier Noraneco.
1: Olivier Noraneco. Tu parlais aussi effectivement de musique acoustique. Est-ce que tu as un mot à dire là-dessus, sur le rapport entre le buto et quand même un univers musical assez particulier?
2: Cosmatique, oui, c'est vrai que la cosmatique, plus récemment par rapport à ces festivals qui existent depuis plusieurs années sur Paris, non, un cher à un son, a ouvert vraiment une expérimentation autour de la danse buto et la musique acousmatique qui est très, très intéressant parce que la cosmatique va travailler la matière du son.
1: C'est ça.
2: Et nous, en tant que danseur buto, danseuse buto, on travaille la matière du corps. Les corps comme matière, les sons comme matière, et ces transformations et ces devenirs. Donc il y a vraiment un cheminement qui se tisse ensemble dans les modes d'aborder la pratique.
1: Il y a aussi, je trouve, quelque chose qui se produit comme un décloisonnement entre le musicien et le danseur, non ?
2: Totalement, oui, bien sûr, bien sûr. Et il y a des espaces ouverts à l'improvisation, à la rencontre dans ce type de musique. Et oui, je pense que c'est une musique effectivement qui ne propose pas une structure carrée, etc. Et que ça résonne dans les corps de danseurs, parce que de même, les danseurs boutons ne vont pas être sous de tempo prédéfini, etc.
1: On est quand même dans une physique un peu quantique et dans des rapports un peu de fractalité. Et c'est ce qui fait que le buto, moi, ça me fascine, c'est qu'il peut aller dans le tout petit, dans le micro, mais aussi il peut provoquer une tempête. Une tempête. En tout cas, tout d'un coup, être vraiment prendre tout l'espace et tout le groupe et tout le public. Et c'est ce va-et-vient qui est en fait un peu de l'ordre du fractal, en fait. Des nuages comme les nuages.
2: Et c'est les variations de la présence qui peut être, comme tu dis, à l'air au plus grand ou au infime. La même présence.
1: Voilà, et donc, je ne sais pas, je les cite comme ça pour les auditeuristes. Dans la fiche de l'émission, sera bien indiqué les musiques que vous allez entendre, mais peut-être on essaiera de passer Michel Tittenschneider.
2: Oui, on peut voir.
1: Claude Parle ou Marteau Rouge, est-ce que c'est possible? Un tout petit peu envisager ce que pouvait être ta playlist. Et elle est d'une diversité énorme. Et ça aussi, c'est pour moi, c'est super. C'est-à-dire qu'il y a un côté très, très éclectique dans le son, dans le rythme possible. Que tu passes justement de la plus grande légèreté à la plus grande tonicité. Et voilà, tu aimes beaucoup la musique et tu en utilises de toutes les provenances, non?
2: Oui, c'est volontaire. Et les silences aussi. Et les silences aussi, ça me paraît important d'utiliser. Mais c'est volontaire de dérouter un peu les gens au niveau musical.
1: Mais c'est génial ça, parce que ça aide beaucoup en fait.
2: Oui. Des fois, on a l'impression que la musique nous porte un peu et après on l'abandonne complètement et on écoute notre propre musique, etc.
1: Mais c'est comme des portes en fait ou des fenêtres qui t'emmènent.
2: Oui, je suis toujours à la recherche des nouveaux compositrices, compositeurs, des nouvelles propositions musicales. et je m'amuse à reproposer ça lors de mes moments de transmission. C'est pour moi une source aussi de travail intéressant.
1: Alors, il y a encore 3 compagnies à citer, et je crois qu'elles sont les plus aussi très proches de toi. Bien sûr, il y a Blob, et Blob, c'est un collectif que tu as formé.
2: Oui, Blob, c'est fait il n'y a pas longtemps autour de mes laboratoires de recherche, c'est-à-dire qu'en dehors des transmissions des stages, je fais depuis quelques années des laboratoires autour de quels on va investiguer un thème tout au long de l'année. C'est des gens qui s'engagent à travailler pendant l'année sur 5 ou 6 week-ends et on travaille en bouteau, évidemment avec un instrument bouteau, mais avec la proposition d'investiguer un thème. Par exemple, en ce moment, on est sur les rêves, dont il va y avoir une proposition autour des rêves aux 24 heures, parce qu'il y a un laboratoire des rêves. Mais ces blobs est né comme une excroissance de quelques-unes de ces laboratoires, des gens qui ont dit « Ah, mais on pourrait danser aussi dans des festivals, on pourrait aussi danser dans la rue. » Et moi, je suis toujours très... J'essaye de donner beaucoup soutien aux gens qui ont envie de danser dehors, de dire allez danser, il faut les faire, il faut danser dans la rue, il faut faire des propositions, il faut bouger. Non, je suis... Donc les gens, quand ils sautent, il y a tout de suite des choses qui se mettent en place et c'est assez magique. Donc ces groupes à danser depuis quelques années, des propositions assez ponctuelles, mais c'est en grande partie l'équipe qui fait partie de cette initiative des 24 heures.
1: Ok.
2: Finalement.
1: D'accord. C'est le noyau dur, on va dire. Ok.
2: On a dit. Voilà, c'est le noyau.
1: Tu veux qu'on les cite pour les remercier
2: et ici, ça, dans ces propositions.
1: Alors, donc, tu me dis si je déforme les noms.
2: Oui, bien sûr.
1: Du Warmenio.
2: Oui, bien sûr.
1: Sabi Ben Adjali.
2: Oui, très bien.
1: Camille Clochon. Delphine Delefosse. Mm-hmm. Aude Laure, Gambies Paul Ramon, Polo, et Lorna.
2: Oui, Polo. Et Lorna. Ouais, ça, c'est les groupes, les blobs qui vont avoir comme défi ouvrir et clôturer cet événement. Rien que ça. Cette équipe, on va imaginer ça comme une performance.
1: Et c'est très beau comme vous le présentez. Nous songeons à des sabliers couchés, à des chutes infinies vers le haut et à l'obstination des pissenlits. Nous vous laissons imaginer le reste. Donc super, ça donne très très envie, c'est génial. Super. Et puis donc il y a Takwabe qui va aussi donc performer.
2: C'est évident que Takwabe soit là. Et il y a beaucoup de l'autoréférence, mais bon, c'est la première année.
1: Okay. Non, mais moi, je trouve ça super. Enfin, c'est vraiment un moment de partage, en fait.
2: Exactement. Et je pense que, oui, bien que je mène la direction artistique de cette équipe, c'est une équipe qui a une grande autonomie. Et je suis contente parce que maintenant que je suis dans le Sud, pour finir avec mon parcours, dans le Sud, j'ai commencé effectivement à développer une activité très reliée aux compagnies d'ici, etc. Mais Takwabe continue d'exister. Et moi, je monte à Paris pour continuer à faire la direction artistique. Mais Takwabe, entre-temps, s'est beaucoup autonomisé. Il s'arrête vraiment à travailler. Bon, je peux les nommer. Il y a Yuta, Guylaine, Fred, Laurence, Chapeau, Anne, qui sont dans cette équipe. Oui, qui sont très, très, très engagés. Et l'équipe existe bien au-delà de moi. C'est ce que je voudrais vous dire. Je suis très, très contente.
1: Non, mais c'est aussi pour ça que c'est un peu comme des je sais pas alors comment dire, pas des assises, mais enfin c'est une réunion où en fait je pense que c'est tout à fait essentiel pour vous aussi de se croiser, de faire cette grande assemblée en fait.
2: Oui, il y a un vivier et des personnes qui se croisent, comme tu l'as bien dit, dans des moments de transmission, dans des stages, dans des performances, etc. Donc et ça fait toute une circulation des savoirs et des expériences qui circulent. Et pour moi, c'est... Ouais.
1: Et alors pour faire la transition, parce que tu parlais un peu d'autonomie ou d'autodétermination des groupes et ou des performeurs, le dernier groupe dont on va parler s'appelle Oniromancie. au pluriel.
2: Oui.
1: Donc là, on devine onirique, romance. Et effectivement, ce serait une revendication de l'autonomie des rêves. Est-ce que tu peux nous parler de cette dernière proposition?
2: Ça, c'est une proposition qui vient attachée à ce que je viens d'expliquer par rapport au laboratoire. Okay. Oniromancie, c'est le laboratoire qui actuellement est en marche. Et c'est des gens qui travaillent actuellement avec moi sur le thème des rêves. Mm-hmm. Donc, je leur ai invité à faire à proposer une petite expérience au public autour des dispositifs que nous avons trouvés pour danser les rêves. Donc, le gens sera invité pendant la nuit, à un moment donné, à participer à ces dispositifs qui fait partie de nos expériences de laboratoire avec ces groupes. Et que c'est comment le rêve peut devenir corps, comment les rêves peuvent être dansés au-delà d'un rêve qui se raconte, un rêve qui devient chair, non, parlant du bouton. Mmh. Et les rêves touchent à des liens très inconscients, très profonds, comme les boutons. Donc on trouve une matière très forte dans ces mondes des rêves qui a beaucoup à nous dire. Au-delà de la psychoanalyse, on va bien au-delà, on va à l'endroit où les rêves étaient des annonces pour les communautés, c'était vraiment des visions que pouvait avoir une personne qui, pour transmettre aux autres, des personnes qui viennent nous parler dans nos rêves, des personnes qui ne sont plus là. Qu'est-ce que c'est au-delà de notre histoire personnelle, psychologie, cet espace de rêve? C'est pour ça qu'on dit l'autonomie des rêves, parce qu'on essaie de détacher les rêves de sa mère, sa petite conception psychanalytique. Et dire les rêves, c'est peut-être un monde auquel on a accès quand on peut ou comme on peut, et qu'on peut écouter.
1: Et c'est très très important, parce qu'il y a très peu d'espace ritualisé pour le partager, ces moments-là. Et en fait, le rêve, c'est aussi celui qui peut être perçu par plusieurs en même temps, non?
2: Exactement. Il y a une question de une investigation collective. Oniromancie vient des oniro rêve, et mancie, c'est la divination.
1: Ok, c'est ça.
2: Donc, la divination par le rêve.
1: Ok, tout à fait. Moi, j'ai lu romance aussi, mais en fait, mais c'est bien, parce que c'est des nouveaux récits, en fait. C'est des nouveaux récits et des nouvelles façons de se raconter. Et même, je crois qu'à un moment donné, j'ai lu ça, même si tu ne sais pas, invente, mais et je trouve que en groupe aujourd'hui, c'est essentiel qu'on prenne des espaces et du temps pour faire ça.
2: Exactement.
1: Pour redonner du sens, et dans l'atelier des 6 heures dont je parlais tout à l'heure, il y a vraiment des petits exercices très très simples et qui tout d'un coup nous font écouter quelque chose d'insensé. Là, je pense un peu au ballon, hein. et qui tout d'un coup nous mettent réellement dans un espace politique, en fait, et dans l'espace de l'actualité, et qui simplement nous donne l'opportunité de partager un ressenti ou un stress ou un ras-le-bol carrément. Ou une revendication de cesser le feu ensemble, dans une fulgurance mais complètement libératrice, en fait.
2: Voilà. c'est un espace d'écoute collective, c'est ça. Aussi.
1: Et ça se produit, et l'idée, c'est de laisser de donner les conditions pour que ça puisse se produire, en fait.
2: Oui, comme tu dis, c'est revendiquer ces espaces qui pourraient être perçus comme inutiles, hein, mm-hmm. et qui sont vraiment très importants.
1: C'est ça. Et c'est très compliqué, parce que ici chez nous, en France en tout cas, il y a une telle marchandisation, une telle problématique du culpabilisation individuelle, de comment sont les gens, dans quel état ils sont, qu'est-ce qu'ils font comme développement personnel, etc. Qu'est-ce que tu fais, machin. En fait, ces espaces doivent être absolument urgemment recréés pour aller contre tout ça, en fait.
2: Exactement. Oui.
1: Merci.
2: Oniromancie va offrir effectivement un espace où on va travailler autour des rêves, on va danser les rêves pendant la nuit. Une chose que je voudrais dire par rapport aux 24 heures de Buteau qui me tient à cœur, c'est qu'effectivement, c'est ouvert pas seulement à des personnes ayant déjà pratiqué les Buteau.
1: Ou professionnelles, ou
2: expérimentées. Ou professionnelles, etc. Sinon, à toute personne curieuse de découvrir, de participer. Les ateliers sont tout niveau.
1: Transgénérationnel aussi, on peut venir avec un enfant ou des enfants.
2: C'est une question que m'ont posée il n'y a pas longtemps. Je dis effectivement, pour un enfant, ça peut être, c'est pas pensé ou imaginé pour les enfants. Si à partir peut-être d'un certain âge, si l'enfant se sent possible de participer, 10, 12 ans, 15 ans, je sais pas, c'est possible. Je pense qu'un enfant de bas âge, après, si la personne qui vient avec se sent de faire ses allers-retours et de gérer ça, il n'y a pas de problème. Mais c'est vrai qu'on va pas forcément, cette première année surtout, penser la présence des enfants. C'est-à-dire, il n'y va pas avoir des espaces dédiés, etc. Donc, on n'a pas nommé ça parce qu'il ne va pas avoir.
1: Tous les âges sont possibles, à condition peut-être d'être accompagné et sensibilisé ou rassuré par moment, éventuellement.
2: Parce qu'il y a des enfants qui ont beaucoup l'habitude, je parle pour moi-même, parce que ma fille a beaucoup fait des festivals et tout ça, donc il y a des enfants qui sont très habitués à ce type de propositions. Surtout les parents ou les personnes qui sont avec cet enfant qui sauront comment amener ça. Mais nous tenons à dire qu'il ne va pas avoir des espaces dédiés spécialement pour les enfants, etc. Si l'enfant vient et il s'adapte, c'est bienvenu, accompagné pour qu'il y ait quelqu'un qui puisse être avec cet enfant.
1: En tout cas, on est bienvenu sans avoir jamais pratiqué de buteau ou même sans être danseur ou musicien ou expert en quoi que ce soit. Mais simplement sensible
2: à ça, à l'écoute.
1: Très bien, écoute, ça nous a permis en détaillant ce programme d'aborder plein de notions du buteau en fait, des pistes que ça prend aujourd'hui.
2: Il y a une chose qui n'est pas nommée dans ces... Non, c'est pas nommé parce qu'il faut vraiment... Parce que normalement, on voulait avoir une table ronde avec Sylvain Pachès.
1: Ok, très bien.
2: Elle ne peut pas venir malheureusement parce qu'elle est en pleine période d'examen, des soutenances. Mais, et elle nous a dit qu'elle était très contente de la proposition, que peut-être nous rejoindra les années à venir. Mais et on va quand même garder un moment de table ronde avec les artistes.
1: Super.
2: Il y aura deux, trois thèmes qui seront posés et les artistes vont participer et répondre, etc. Donc, on a décidé plus de les faire au niveau d'équipe. Peut-être il y a un invité que je ne peux pas nommer parce qu'il n'est pas confirmé encore, mais il y aura aussi un moment de table ronde et d'échange. On pourra parler de tout ça que nous on vient de parler.
1: Et peut-être, pour l'annoncer aux auditrices, peut-être que les auditrices auront la chance de pouvoir écouter une rediffusion de cette table ronde, n'est-ce pas, Lorna?
2: Ah ben oui, si tout sera là pour les...
1: Voilà. c'est peut-être quelque chose que je trouverais super, en fait, effectivement, dans une deuxième partie, de restituer un peu cette journée. Et s'il y a une table ronde, effectivement, ça pourrait être vraiment super de la rendre accessible et d'en faire une émission. Si tout le monde est OK, on le fera.
2: C'est très généreux de ta part.
1: Non, c'est super.
2: Les 24 heures, que c'est pour le moment un événement complètement autofinancé, cette première année, pour comme toutes les expériences un peu bizarres qui c'est la première fois.
1: Parce que donc, même l'espace où ça se produit, c'est un espace vôtre que vous autogérez vous-même.
2: Non, l'espace Béga Théâtre, non, ils sont, et d'ailleurs, on doit participer sous forme de location, parce qu'eux, ils ne peuvent pas forcément nous prêter à titre gracieux. Donc, on doit vraiment assumer.
1: Donc, ils sont co-réalisateurs, mais ils n'ont pas non plus les moyens de vous produire.
2: Exactement, on a eu une longue conversation, et déjà, ils sont, disons, un budget de soutien qu'ils nous font, mais ils ne peuvent pas parce qu'eux, de leur côté aussi, ils doivent se soutenir.
1: Et c'est surtout donc un budget en nature.
2: Ouais.
1: Et voilà, c'est
2: Et du coup, c'est grâce à tous les artistes qui ont accepté venir avec voilà, une participation, un budget minimal, et tous les gens qui viendront participer aussi et qui seront là pour faire cette expérience que l'événement, cette première année, va pouvoir vivre. Donc, on est très content de, voilà, de pouvoir le faire, mais savoir qu'il y a beaucoup de très, très, d'enthousiasme derrière et d'énergie. Donc, je suis très, très contente que ça puisse faire. Ouais. Mais que j'y crois à cette résistance et on dit on y va et on y croit que ça va être possible.
1: Super. Et donc pour les auditeurices, vous trouverez donc sur le site d'Empreintes en Mouvement et dans la fiche de l'émission un lien Hello Asso. Sur ce lien Hello Asso, on peut acheter à différents tarifs, plus ou moins solidaires, selon ses revenus aussi, des entrées, des places pour ces 24 heures du buto, mais on peut aussi simplement soutenir. C'est-à-dire simplement participer financièrement pour que ce genre d'aventure soit possible. Et ça, je trouve que c'est génial. Voilà. Et donc, le lien, il se trouve très facilement. Et puis, voilà, n'hésitez pas aussi à poser vos questions ou à joindre dans les contacts qu'on va mettre. Ou si vous avez des échos à tout ce qu'on vient de dire, c'est super. Merci beaucoup, Lorna.
2: Merci beaucoup, Corinne, pour cet entretien, pour cet espace, temps que tu donnes à ces pratiques.
1: Écoute, moi aussi, je vais essayer de venir parce que c'est loin la colle, mais bon. D'ailleurs, s'il y a des auditeuristes qui veulent covoiturer, je suis partante. Mais j'ai aussi la promesse, une promesse de café, de dire que ces 24 heures pourraient peut-être se reproduire en Île-de-France ou sur Paris. Et ce serait vraiment super.
2: Non, ce qu'on a dit pour le moment en Île-de-France, c'est de faire un cabaret. Hein, un cabaret.
1: Ah oui, c'est l'idée, c'est le cabaret.
2: D'abord, les cabarets. Il y a un cabaret.
1: D'abord, le cabaret.
2: Avec la thématique de l'érotisme décadent. Etc., qui va se faire l'année prochaine apparemment
1: à Paris. D'accord, ça c'est déjà en train de cuire à feu doux.
2: Exactement, mais ça va être certainement une excroissance de 24 heures de bouteau, parce qu'on a dit on peut faire circuler entre l'expérience des cabarets et les 24 heures quelque chose, c'est dans la

0: province TGV, mais dès là, on peut prendre un autre train jusqu'à Manosque, en TER, et là, on est à 20 minutes. Donc, on va organiser des covoiturages, mais tout ça, c'est pour être vraiment dans la nature et dans un lieu très, très, voilà, qui respire beaucoup et que ça nous paraissait important par rapport au bouton aussi, ces contacts avec la nature,
1: oui,
0: évidemment.
1: Je crois que ça fait aussi partie de se donner ces temps-là pour se régénérer.
0: Oui, sortir du béton.
1: Ok, merci beaucoup Lorna d'avoir répondu à l'invitation et de nous avoir déjà donné toute cette matière.
0: Merci à vous.
1: C'est super.
0: Merci Coralie. Et à bientôt.

0: persiste et à réaliser la pleine égalité du genre en droit et en pratique. Il se décline dans de nombreux courants. Nous avons le féminisme libéral et égalitaire, le féminisme marxiste, le féminisme culturel, le féminisme radical, l'afroféminisme, le féminisme intersectionnel, le féminisme queer, le transféminisme, la théologie féministe, l'écoféminisme, l'anarcha-féminisme. Nous avons le féminisme lesbien, les notions essentialistes, notions matérialistes, le féminisme pute, le féminisme décolonial et antiraciste, le féminisme radical, militant, transactiviste, les TERF donc, qui sont le féminisme radical excluant les personnes trans, et les SWERF, le féminisme radical excluant les travailleurs du sexe. Bien sûr, cette liste n'est pas exhaustive et elle démontre surtout ses possibles doctrinaires ou idéologiques, ce qui peut fortement interpeller tant ces strates, ces déclinaisons forment une arborescence qui nous éloigne d'un mouvement collégial et sororal commun dans la lutte. Finalement, la mise à mort des dérives patriarcales, la lutte contre les inégalités professionnelles et salariales, petit à petit portent leurs fruits. Mais ces résultats légitimement attendus mettent en lumière un mécanisme sociologique et de classe transposé ici au féminin. Les travailleuses du sexe sont, vous l'aurez compris, la branche de cette arborescence qui doit être sciée pour le courant majoritaire fémocrate, libéral et égalitaire, ainsi que le courant SWERF, mais aussi différents courants radicaux et marxistes. Personnellement, je ne me cantonne pas au féminisme pute, le mien est avec ce dernier intersectionnel, mais aussi écolo et anarcha. Thierry, quel féministe es-tu ?
1: Oula, déjà je ne sais pas si on a le droit en tant que garçon de se dire féministe, mais...
0: Bien sûr, il y a même des associations qui se disent féministes.
1: Ah oui, c'est vrai, mais écoute, pour ma part, le féminisme pute, ça me va très très bien.
0: Ils sont dirigés par des hommes.
1: Disons que non, mais enfin, je pense que déjà les séparations de la part des sociologues, etc., c'est toujours intéressant, mais en réalité il y a beaucoup de croisements entre les différents féminismes, et je pense que il y a plein de féminismes qui je pense que je me dirais plutôt féministe radical, mais le problème c'est aujourd'hui perçu comme un féminisme très anti-sexe, etc. Mais en fait, pour moi, la catégorie de sexe a été la première forme de catégorisation de l'humanité, et donc la première source de classement des individus et de l'oppression. Donc, c'est en ça que je considère mon féminisme comme plutôt radical. Mais après, je me retrouve évidemment dans les matérialistes ou plein d'autres approches qui sont... qui vont être inspirés du marxisme ou qui vont être inspirés aussi des croisements avec la classe, la race, etc. Puisque oui, je dirais que je suis aussi intersectionnel.
0: Etc.
1: Oui, bien sûr. Oui.
0: Donc c'est assez troublant parce que bon, radical, intersectionnel, pute, marxiste, bon, il va falloir peut-être un jour tu vas théoriser tout féminisme à moi en tant que gay escorte et fondateur du Stras. Et là, on va en parler.
1: Co-fondateur, on était 200 quand même à la création.
0: Co-fondateur, oui, 200. Donc, une petite bio, tu as 40 ans, tu es né dans la région de Suresnes, 92. Merci d'avoir mis 92,
1: pour ceux qui savent pas. Les Hautes-Seine, en banlieue parisienne.
0: Alors, ta mère est postière.
1: Aujourd'hui, elle est à la retraite, mais effectivement, elle a fait toute sa carrière. Alors, pas exactement toute sa carrière, parce qu'elle a été un moment aussi à France Télécom. Enfin, c'était les PTT à l'époque, donc c'était mélangé. Mais après, sur toute sa carrière à la Poste. Et mon père travaillait aux ACDIC.
0: Aux ACDIC. Ouais. Et donc, tu as fait des études. Tu as un master en histoire de genre.
1: Comme quoi, le travail sexuel m'a aussi permis de pouvoir faire des études. Donc,
0: Oui. Tu as affirmé ton orientation sexuelle à l'âge de 15 ans. Tu es gay.
1: On peut dire PD à l'antenne ou c'est
0: PD, bien sûr, bien sûr.
1: On dit pute,
0: on
1: n'arrête
0: pas
1: alors,
0: de dire
1: voilà,
0: pute. Si on peut pas dire PD, c'est la même.
1: Allons-y.
0: Alors, tu as fait beaucoup de jobs avant d'être travailleur du sexe. Tu étais traducteur, facteur, serveur, standardiste, barman.
1: C'est le facteur, c'est le premier job parce que c'est ma mère qui m'a fait rentrer pour faire des remplacements l'été, les samedis matins, quand les autres étaient en RTT, etc. Et puis, ce qui n'était pas simple, hein, parce que se lever très tôt le matin pour les bureaux de poste, c'était compliqué. Ouais. Les blagues homophobes toute la matinée. Alors j'étais assez content d'arriver, d'être sur le vélo pour.
0: J'imagine.
1: En plus, voilà, t'imagines quand je rentre de boîte. Parce que le dimanche soir, il y avait la soirée Overkill chez Queen. Le lundi matin, arrivé direct en prenant le premier train de gare de Saint-Lazare pour
0: être voilà. Bon, bref. Et je l'avais dit, Corinne, on part de son job de postier pour faire un tunnel en arrivant au Queen.
1: Très bien. Oui, donc j'ai fait plein de petits boulots. Et donc, avant d'être pute, mais je pense que pute c'est parce que parce que comme j'avais marre de l'homophobie au boulot, du coup je me suis mis à bosser dans le milieu gay, donc j'étais serveur et tout ça, et à un moment donné je me suis dit bon, à force de me prendre des mains au cul et de retrouver en fait une façon de vendre du sexe aussi ou une séduction ou ce que tu veux, je me suis dit autant faire le tapin directement quoi, et au moins j'aurais pas de patron et
0: oui c'est ça,
1: et,
0: c'est exactement
1: et ça me voilà
0: ça me paraissait
1: mais je pense que c'est aussi parce que depuis que je suis ado, hein, j'ai une sexualité où je sais que j'ai la capacité de baiser avec des mecs très facilement sans avoir forcément un désir.
0: Ça va être dans la partie le travail et la transgression du genre. Donc on reprendra. Parce qu'on n'a pas fini ta bio. Donc, depuis 20 ans, tu es escorte, mais pas que. Tu as fait donc du porno.
1: Oui.
0: Webcam. La rue.
1: J'ai commencé dans la rue à Port-Dauphine.
0: Tu as fait la vitrine aux Pays-Bas, Amsterdam. Et le bois, le fameux.
1: Alors le bois, c'était plutôt avec les copines, plutôt l'été, quand il faisait beau, du coup, dans de bonnes conditions, on va dire, parce que. Mais pas mal de diversité.
0: Tu es également engagé politiquement, tu es activiste. Engagé plutôt du côté écolo,
1: écolo pastèque avec du rouge à l'intérieur.
0: Avec du rouge. Mmh. Tu es activiste depuis donc tes 18 ans, tu as commencé à ACT UP.
1: Oui, j'ai milité à ACT UP, j'avais 18 ans, donc c'était contexte. Il y avait déjà les trithérapies, mais c'était des médicaments assez lourds, donc c'était un contexte quand même encore un peu dur. Mais ACT UP m'a beaucoup appris sur.
0: Oui, ça apprend pour l'activisme.
1: C'est très très très bien comme formation.
0: Donc tu es cofondateur du STRAS, tu y es actuellement coordinateur.
1: Oui.
0: Donc ça fait donc depuis.
1: Là, ça fait quoi, 2-3 ans que je suis coordinateur du STRAS.
0: Oui. Puis le STRAS, donc depuis 2009. Donc
1: de toute façon, je suis là depuis la fondation 2009. Oui.
0: Tu connais la diaspora militante mieux que quiconque. Tu parcours le globe dans des meetings d'empowerment TDS. Tu as fait pas mal de conférences.
1: Comme j'ai vécu à Londres pendant 5 ans, du coup, je traduis beaucoup pour le mouvement et le réseau international, NSWP. Donc, je suis souvent invité dans des. Ouais.
0: Et tu as été coordinateur de la Fédération Parapluie Rouge, qui est donc qui regroupe les associations de santé communautaire et les orgas TDS en France. Quel est le
1: fédération c'est une fédération qui regroupe toutes les assos de TDS, quoi, en gros.
0: Quel est l'objectif de la fédération?
1: C'est de rassembler les expertises de chaque association, qui est souvent soit au niveau local pour les associations de santé communautaire, soit de collectifs informels, rassembler toutes ces savoirs empiriques, ces expertises militantes pour nourrir un plaidoyer, une communication au niveau national. Donc c'est vraiment rassembler toutes les forces qui existent dans le mouvement pour essayer d'avoir aussi un point un peu plus fort au niveau national, parce que sinon tu as des grosses structures nationales qui vont parler à notre place, alors que c'est vrai que l'organisation du mouvement à la base elle est locale.
0: Donc, on me l'a bien compris, avec ton master du genre et ton expérience de l'activisme, plus l'exercice du travail sexuel, tu produis, tu réfléchis beaucoup, tu théorises et tu produis des écrits. Et ton dernier ouvrage est Les luttes des putes.
1: Récemment, il y a un ouvrage collectif aussi dans lequel j'ai fait un article sur l'histoire du mouvement. C'est quoi le titre déjà? C'est Horror Power? Ou travailler, lutter, je sais plus le sous-titre, enfin bref, mais ça vient de sortir là, c'est...
0: D'accord, mais tu nous mettras ça, on pourra le mettre sur
1: Mais les luttes des putes, sinon à la fabrique,
0: en
1: très,
0: podcast,
1: très bien, oui.
0: On pourra la mettre sur l'affiche en podcast, et puis on communiquera sur les réseaux sociaux, probablement. Alors donc nous allons avec Thierry aborder, hélas aborder car 1h30 ne suffisant pas, le féminisme pute qui a été théorisé, vulgarisé en 3 points par Maya, alias Thelma. Alors Maya tu peux préciser, ou Thelma tu peux préciser que vous avez ensemble donc fait ce fameux blog.
1: Oui, pour libération.fr on avait un blog qui s'appelait Ma Lumière Rouge, et donc on était co-auteurs de ce blog. Et Maya avait fait pas mal d'articles sur le féminisme pute déjà, ouais. Ce qu'il faut. On a déjà parlé de Maya au mois de décembre.
0: Oui, mais
1: ça,
0: il y a un petit vide, ça trouble parce que effectivement Maya s'est donné la mort. Et ça, c'était un grand choc la veille du 17 décembre en 2019. Donc c'est. Une grande perte.
1: Bah, elle nous manque beaucoup, et c'est vrai que du coup c'est aussi une façon de lui rendre hommage aujourd'hui, à la veille du 8 mars.
0: Bien sûr. Donc ces 3 points sont théorisation du féminisme pute. Le travail du sexe est un travail. Ensuite, le travail du sexe est une transgression de genre. Troisième point, le travail du sexe est un contre-pied de pouvoir sur le stigmate de la putain. Ces 3 points ont pour fondement un précepte incontournable, scandé dans toutes les manifestations de travailleuses et travailleurs du sexe sur toute la planète. No bad women, only bad laws. Donc, traduction, pas de mauvaises femmes, seulement des mauvaises lois. Il est intéressant de commencer notre débat par une telle évidence. Essentialisée par le prisme légal, la travailleuse du sexe en femme de peu de valeur morale, donc la salope, la slut, comme ce fut le cas en France jusqu'en 2016, au travers des dispositions législatives qui la punissaient, ou bien en femme de peu de valeur tout court et sans autodétermination, donc en l'essentialisant en victime, comme c'est le cas depuis la loi 2016, ce sont des dispositions légales, sociales, philosophiques et scientifiques contraires à l'aboutissement d'une société égalitaire et sans violence, et ne correspondant pas, bien sûr, aux réalités des travailleuses et travailleurs du sexe, et des travailleuses là en l'occurrence, puisqu'on parle des femmes. Je pense personnellement que la travailleuse du sexe est anarchiste par essence et par adaptation.
1: Ça ferait plaisir à Griselda Israël.
0: Bien sûr. Dès lors, et par conséquent, elle est systématiquement rejetée ou écartée ou bien ignorée. C'est un point que nous aborderons dans une autre émission. Bien sûr, ce serait effectivement trop long. Par essence, qu'est-ce que la TDS? Et puis c'est encore une autre théorie que je propose là. Donc abordons avec Thierry le premier point du féminisme pute. Sex work is work, le travail du sexe comme travail.
1: Bah alors du coup, pour parler de... Du concept de travail, je pense qu'il faut qu'on parle de Carol Lee qui nous a quitté aussi il y a pas longtemps d'ailleurs, qui était une des pionnières du mouvement travail du sexe californienne, qui donc a créé le mot sex work, qui a été traduit ensuite en français par travail sexuel, travail du sexe. Son but à la base c'était de déstigmatiser, puisque le terme de prostitution, surtout si on prend le sens figuré, a beaucoup de connotations péjoratives, comme se vendre, s'humilier, trahir, enfin voilà, il y a plein de...
0: Mais tous les termes autour de l'activité sont péjoratifs. Racoler, proxénète...
1: Oui, globalement.
0: Maison close, tous les termes sont là pour salir l'activité ou salir la personne qui l'exerce.
1: Ouais. Donc du coup, son premier objectif en tout cas, c'était de stigmatiser. Je pense qu'il y avait aussi un deuxième objectif qui était de rassembler aussi plusieurs professions qui commençaient déjà à émerger à l'époque, qui n'étaient pas strictement de la prostitution au sens traditionnel du terme, puisque déjà à l'époque, il y avait du travail en pipe-show, le porno, il y avait déjà pas mal de choses qui... le striptease aussi qui était inclus et tout ça. Mais je pense que nous en France, on a essayé aussi d'avoir une approche un peu plus de gauche, on va dire, parce que les Américaines étaient peut-être un peu trop sur les courants sexpositifs et culturels, etc. Je pense que nous, on a essayé d'avoir une approche peut-être plus marxiste aussi sur qu'est-ce qu'on entendait par travail du sexe, au sens d'appartenir à la classe des travailleurs et d'être dans une perspective de lutte sur le droit du travail, etc. Mais je pense que d'un point de vue féministe, la raison principale pour laquelle ce concept a été mobilisé, je pense que c'est aussi pour rendre visible le travail sexuel aussi comme un travail finalement qui a été imposé aux femmes depuis la naissance du patriarcat, soit dans le cadre de la famille ou en tant que travail gratuit, travail invisible, et donc leur approcher de toutes ces activités, du travail du care, du travail domestique, toutes les formes de services
0: ça,
1: qu'on
0: tu
1: a imposées. Alors peut-être pas tout de suite, mais oui, ça, de toute façon on va y arriver. Mais non, l'idée c'est plutôt que dans les années 70, si tu veux, il y avait quand même un mouvement qui s'appelait Wages for Housework, donc était des revenus pour le travail ménager, qui était des collectifs de femmes, soit des femmes au foyer ou des femmes qui voulaient rendre visible cette problématique de l'extorsion du travail gratuit, domestique, etc. Donc pas forcément dans le but réel d'obtenir un revenu, mais pour montrer cette forme de précarité et cette forme de travail obligatoire. Et en fait, elles étaient aussi en partie rejetées par les courants les plus mainstream du féminisme, parce qu'on leur reprochait ce qu'on reprochait aussi au travail du sexe, à savoir de renforcer une forme de stéréotype féminin d'un travail qui est traditionnellement révolu aux femmes, etc. Et donc, elles se sont retrouvées en alliance avec les collectifs de prostituées, notamment au Royaume-Uni, mais il y a eu aussi des exemples au Québec, en Italie. En France, c'est pas un mouvement qui a été beaucoup développé. En France, les alliances entre les prostituées ont plutôt lieu avec le planning familial. Mais donc, c'est là aussi est né un premier concept autour du travail, comme critique du travail. Bon, là, plus récemment, on a eu Morgan Merteuil qui a pas mal aussi développé là-dessus, hein, sur le travail du sexe contre le travail.
0: Ouais.
1: Un article assez intéressant aussi auquel je renvoie. Mais je pense que voilà, ce premier concept de sex work is work, on peut développer plein de choses autour. Et notamment une critique féministe du travail gratuit, travail.
0: Et Morgan Merteuil avait aussi écrit Libérer le féminisme.
1: Oui, oui.
0: Qu'elle m'avait dédicacé.
1: Il y a d'autres choses à dire sur le ou alors je passe directement
0: pour présenter,
1: sur
0: c'est le premier point.
1: Ouais. Ça veut dire qu'il faut que
0: il va falloir qu'on parle de nous, notre façon
1: donc je dois
0: dont
1: te poser une question sur toi,
0: comme travail.
1: Alors je te pose la question à toi, Mylène. Qu'est-ce qui te permet de définir tes prestations comme un travail?
0: Ah, bonne question. Merci de me la poser. Tout d'abord socialement et fiscalement. Tous les trimestres, je fais ma déclaration de chiffre d'affaires, retraite, maladie, CSG. Je suis inscrite aux URSSAF en tant que prostituée. C'est bien écrit en toutes lettres, prostituée. Donc, je cotise. Dès lors, cette institution qui s'occupe de récolter l'URSSAF, récolter, répartir, redistribuer les revenus des travailleurs indépendants et des entreprises, accuse bien réception de mon statut de travailleuse en tant que prostituée. On a le code APE, aussi appelé code NAF, officiel en tant qu'hôtesse. Ce code existe depuis peu pour nous, raison pour laquelle des anciennes ont, pour beaucoup, peu cotisé ou cotisé sur le tard. Depuis quand d'ailleurs il y a ce code?
1: C'est depuis 2008, c'est Sarkozy qui a créé le statut d'auto-entreprise. Et donc effectivement, nous, notre code NAF, c'est une sous-catégorie du service des hôtesses.
0: Ouais.
1: Et donc par définition, vu qu'on ne pouvait pas cotiser avant 2008, pour avoir les 42, 44 annuités, je ne sais plus à combien il faut faire maintenant, en fait, à moins d'avoir fait d'autres boulots avant, à l'heure actuelle, c'est impossible. Donc ça veut dire qu'on n'a pas le droit à la retraite, même si en théorie on l'a, mais en pratique on ne l'a pas.
0: Voilà.
1: Mais à ça, on pourrait ajouter aussi que, par exemple, l'ASPA, donc le minimum vieillesse, est ponctionné parce que tous les arriérés d'amendes impayées, en sachant qu'il n'y a pas eu d'amnistie quand il y a eu l'abrogation des délits de racolage ou d'autres infractions qui existaient auparavant. Donc ça veut dire qu'en fait, même sur cette ASPA, on peut être ponctionné quand on a été travailleur du sexe, en sachant que beaucoup aussi y renoncent. Parce que il y a des déductions sur
0: la transmission
1: d'un potentiel héritage pour les... Donc il y a beaucoup de traditionnels qui vont vouloir conserver ce bien-là pour leurs enfants, parce qu'elles ont une des stratégies avant le droit à la retraite, ou même encore jusqu'à aujourd'hui, puisque en réalité ce droit il n'existe pas réellement, c'était d'essayer d'investir un peu, d'avoir pouvoir être propriétaire de son studio, d'un appartement, voilà, pour avoir des frais en moins ou un petit revenu à la fin de sa vie. Et donc le problème c'est que si on veut toucher l'ASPA, l'héritage va être ponctionné sur l'héritage ensuite transmis aux descendants. Donc beaucoup vont y renoncer parce qu'elles vont préférer privilégier la transmission du bien à leurs enfants plutôt que leur propre bien-être et leur propre minimum vieillesse. Voilà.
0: Donc, je continue sur donc, cotisation à l'URSSAF. Ensuite, fiscalement, je suis tenue, comme toute autre citoyenne, de déclarer mes revenus lorsque j'en ai. Le fisc atteste par les nombreux redressements fiscaux exercés sur les TDS que les dispositions... Les lois d'exclusion du droit commun que subissent ces TDS n'empêchent pas le devoir. En gros, nous n'avons pas de droits ou ils sont limités, mais nous avons des devoirs. Devoir de déclarer nos revenus. On a des exemples d'escorte au Stras qui sont venus dire « j'ai un redressement, il y a problème ».
1: Il n'y a pas que des escortes, il y a tout type de travailleuses de sexe.
0: Ou d'autres TDS.
1: Y compris, je me rappelle d'un cas d'une personne qui avait été entendue comme victime de proxénétisme et qui ensuite a été redressée par l'URSSAF et le fisc alors qu'elle était victime dans l'histoire. Donc on lui a même évalué des revenus qui n'étaient pas les siens puisqu'ils avaient été confisqués par le proxénète.
0: C'est ça, c'est confisqué.
1: Donc des fois, il y a des histoires complètement délirantes où on se retrouve avec des dettes incroyables.
0: Et même dans les histoires de proxénétisme, souvent l'argent n'est pas remis à la personne qui a travaillé.
1: Ah mais jamais.
0: Mais confisqué.
1: C'est l'État qui garde tout pour la grâce, qui ensuite finance les associations abolitionnistes pour leur réinsertion sociale.
0: Et il y a aussi un peu d'argent qui disparaît puisque c'est que des espèces. Souvent pendant les perquisitions, il y a de l'argent qui disparaît.
1: On ne sait pas pourquoi.
0: J'ai eu dire.
1: Les policiers sont peut-être pas suffisamment sérieux, je ne sais pas.
0: Donc, déclaration en tant que travailleuse indépendante, donc fiscalement. On a aussi chez les tradis des redressements fiscaux qui peuvent être sur un simple écart de train de vie entre ce qui est déclaré et par exemple les week-ends, je travaille pas, mais alors qu'est-ce que vous faites le week-end, vous ne dépensez rien. Donc voilà, bon, je cherchais des noises. Bon, j'ai plusieurs exemples, mais là on va pas. Mais bon, voilà, ça arrive. Donc, en faisant mes déclarations de cotisation et sur le revenu, je participe à l'effort social. Le terme « effort » est important. Il induit l'autodétermination et la pénibilité qu'on retrouve dans le travail, dans n'importe quel travail. Et alors, il faut faire une remarque aussi, parce qu'il est d'autant plus fort, cet effort, il est d'autant plus vif, que le PIB dans le PIB de la France n'est pas compris le fruit de mon travail. L'argent de la prostitution n'est pas celui de la drogue, oui, mais pas celui de mon travail. Donc c'est assez violent. C'est-à-dire que ce que je fais n'existe pas. Tu peux... D'accord ? On est bien d'accord ?
1: Oui, bah
0: après, pas partie des richesses du pays. Après, on peut se ficher des institutions.
1: L'économie informelle, en général, les drogues sont comptées. Donc,
0: c'est pas de l'informel, là. Je fais pas c'est pas de l'économie informelle.
1: Mais tu crois que les personnes qui sont déclarées aussi ne sont pas comptées dans le... Parce que moi, il me semble que c'est du coup plutôt tout ce qui relève du travail non déclaré, non?
0: Alors écoute, j'ai mis prostituée. Donc la prostitution n'est pas comprise dans le PIB, donc ils doivent normalement me comprendre dans le PIB. Mais ça, c'est encore des histoires avec la constitution, etc. Bon, on a vu qu'on avait été là-dessus aussi floué. Alors, je continue. Ensuite, je sais que je travaille de chez moi jusqu'à mon studio de travail. Quand je suis chez moi, dans mon intimité, les revenus que mon activité génère me permettent de subvenir à mes besoins de base, se loger, s'alimenter, mais aussi à tout ce qui permet de maintenir une autonomie et de me projeter, d'aider mes proches, élever mon enfant, de donner pour les plus nécessiteux, de m'offrir une qualité de vie. Quant à mon lieu de travail, son acquisition est le fruit même de ce travail sexuel. Je paye le foncier, les charges syndicales, les frais notariés, un gros pourcentage pour l'État. Dans les actes notariés. Je travaille, donc je redistribue. Dans notre immeuble, avant l'avènement du travail en ligne et de la loi 2016, nous étions propriétaires à 100% de l'immeuble. Depuis les TDS retirés ont vendu, nous sommes à 33% propriétaires. Cela n'empêche pas la considération en tant que travailleuse à notre égard de la part des membres des autres propriétaires. Nous sommes élus au conseil syndical et reconduites régulièrement, mais aussi de la part des locataires. Nous sommes des travailleuses sur le plan économique. Les revenus que nous générons et la fréquentation de notre clientèle assurent de la consommation, boutiques et restaurants principalement. Nous avons été longtemps des grandes consommatrices et vectrices de clientèle. des tenues, vêtements pour nos proches dans le sentier chez Grossis, des repas, des événements dans les bars et restaurants environnants avec une clientèle généreuse dans sa dépense. Les commerçants nous sont encore reconnaissants. Ils savent également que notre intérêt commercial et notre qualité de prospection dépendent de la sécurité dans le quartier. Pendant longtemps, ce fut le cas. Et ça l'est encore, les femmes qui habitent ici se sentent avec nous en sécurité. Si nous arrivons à remettre à leur place les indésirables dans notre exercice, nous le faisons pour les lambda aussi.
1: Oui, c'est intéressant comme argument, oui.
0: Enfin, je sais que je travaille car avant de me mettre en route pour le studio, je ne me dis pas « chouette, je vais tapiner, c'est cool ». Je me dis « allez, va te préparer ». Je me fixe un temps ou un chiffre, parfois. Je suis dans le même état d'esprit que lorsque j'allais ouvrir ma brasserie ou quand j'allais servir au restaurant. À cette différence près, et pas des moindres, c'est que ma logistique est minimale pour être opérationnelle et je ne subis pas de lien de subordination. Alors voilà toutes les raisons pour lesquelles je suis parfaitement intégrée, et dans ma tête c'est intégré que ce que je fais est un travail. Alors toi, je sais pas comment tu vois l'activité, certainement, enfin peut-être, il y a des motivations différentes.
1: Moi je pense que c'est un travail, même pas tant par rapport à l'activité en tant que telle, parce qu'en fait on est dans un système capitaliste où il y a plein de métiers qui sont parfaitement inutiles, mais qui sont reconnus comme un travail. Donc pour moi finalement l'argument de est-ce qu'on est utile, est-ce qu'on contribue à l'économie, etc. Bon, très bien, mais en fait d'un côté ça devrait même pas être ça le plus important. Pour moi c'est vraiment, on n'a pas de moyens de production, donc on fait partie de la classe des travailleurs. Et la classe des travailleurs, ça veut dire aussi les gens qui ne travaillent pas directement, au sens où quand t'es au chômage, t'es quand même un travailleur. C'est juste que t'as pas accès à un emploi à un moment donné dans l'économie formelle, parce que ça, tu peux très bien continuer à travailler dans l'économie formelle.
0: C'est ce que tu développes dans les luttes des putes.
1: Oui, en partie, bien sûr. Alors parce que c'est vrai que, à gauche en général, il y a eu ce principe du lumpenprolétariat, hein, dans les premières théories marxistes, etc., qui a exclu en fait les travailleurs du sexe et parmi d'autres travailleurs de la classe des travailleurs, puisque le lumpenprolétariat en fait plutôt partie d'un monde de la criminalité ou une sous-classe de la classe des travailleurs. Moi, c'est ça un peu que je critique là, pour dire qu'en fait, c'est vrai que dans les luttes des putes, c'est un livre qui est beaucoup, c'est un essai sur, pour aussi questionner l'exclusion des luttes féministes, mais aussi des luttes des travailleurs. Donc je reviens pas mal là-dessus. Parce qu'en fait, pour les premiers marxistes, l'idée de l'ouvrier comme sujet révolutionnaire qui allait permettre la révolution et le dépassement du capitalisme, parce que le retrait de la force du travail était considéré comme l'arme principale pour lutter contre la bourgeoisie, à partir du moment où ils nous voient comme un travail improductif, ou même pas un travail d'ailleurs, mais du coup on n'est pas utile dans leur objectif révolutionnaire. Bon, je pense que c'est aussi parce qu'il y avait un impensé sur la question du féminisme, et notamment toute la critique des féministes socialistes derrière, qui ont été de dire mais la reproduction sociale du travail, c'est aussi essentiel pour le maintien du capitalisme, parce que l'ouvrier, quand il rentre à la maison, il bénéficie quand même du travail gratuit, domestique, etc. Et donc le travail sexuel, on peut aussi le penser dans ce cadre-là, c'est-à-dire que c'est une façon aussi de ressourcer les hommes qui ensuite vont pouvoir être productifs dans la sphère dite publique, tandis que la sphère dite privée, c'est la sphère de travail féminisé, dite improductive, etc. Alors qu'en réalité, c'est quand même du travail, hein.
0: Et alors justement, cette notion de travail, on essaye tant bien que mal. Enfin, toi, ça fait longtemps, puisque tu as cofondu le Stras. Moi aussi, j'étais au Stras. On essaye de faire en sorte, bon, déjà, il y a le terme TDS qui est rentré, quand même, qui est assez usité dans les médias, même auprès des institutions et du gouvernement. Bon, depuis 2009, donc, on essaye, via un syndicat, de mettre en avant que c'est un travail. Et
1: Là récemment, je pense que c'est, disons que au moment de la crise Covid, on a bien vu que l'exclusion du droit du travail, ça a signifié l'exclusion de la protection sociale, et que pendant les confinements, on a été une des catégories de la population qui n'a eu droit à rien.
0: Ouais.
1: Puisqu'il fallait être déclaré pour pouvoir accéder à une forme d'indemnisation. Et une des critiques qu'on avait formulées à ce moment-là, c'est de dire, mais là, vous avez un fonds pour la sortie de la prostitution. Là, typiquement, tout le monde est obligé de se mettre à l'arrêt pendant le temps du confinement. Donc on est sorti de la prostitution pendant ce temps-là. Et là, ce fonds-là, il ne peut pas être utilisé pour indemniser personne. Ou seulement les un peu moins de 100 personnes qui sont rentrées dedans parce qu'elles ont fait tout le système avec les préfectures, la commission départementale, enfin toute l'usine à gaz pour pouvoir bénéficier du truc. Mais en fait, ça exclut les dizaines de milliers de personnes, voire plus, qui exercent un travail sexuel en France. Et donc là, ça a été un moment terrible parce que du jour au lendemain, il y a des personnes qui n'avaient plus rien à manger, il a fallu organiser la solidarité entre nous, ce qui est aussi une forme du proxénétisme d'ailleurs, en passant.
0: Oui, hein.
1: Et le gouvernement a fini par agir, mais avec un an de retard, en nous faisant distribuer des chèques-service, qui évidemment était insuffisant, puisque ça a représenté une semaine de course à peu près, et on a reçu ça un an après le premier confinement, donc c'est vraiment complètement un peu décalé. Oui. Mais en tout cas, ça a permis de rendre visible cette problématique-là, si c'est pas un travail, du coup, il n'y a pas de protection sociale, et du coup, les gens ont beau en réalité travailler, il n'y a pas d'indemnisation et donc on est dans la merde. Et je pense que cet été, avec la crise du monkeypox qui s'est rajoutée récemment, comme il y a toujours la peur de la contamination qu'on a connue avec la syphilis, le VIH, le Covid et encore cet été avec le monkeypox, à un moment donné, ils se sont dit, je pense qu'on a quand même réussi à convaincre un peu au niveau du ministère de la Santé en disant, mais si vous voulez vraiment qu'on soit pas contaminant, faut qu'on puisse arrêter de travailler. Mais ce qui était aussi le principe de l'assurance maladie après-guerre quand ça a été créé, c'est que vaut mieux que les travailleurs restent chez eux, se soignent, plutôt qu'ils arrivent avec toutes leurs infections et qu'on se partage nos bactéries et nos virus et que du coup, toute la productivité en est impacté. Parce que quand il y a une épidémie, ça impacte l'économie. Hein.
0: Ouais.
1: Donc eux, de toute façon, comme ils pensent qu'avec l'argent, en gros, c'est cet argument-là qui va les faire réfléchir un peu. Mais après, je sais pas si ça pèse suffisamment par rapport au dogme idéologique qui est qu'on doit être exclu du concept de travail parce qu'on doit disparaître et qu'on est, je sais pas quoi, une violence.
0: Mais non,
1: ou
0: non seulement, non seulement, on est exclu, mais en plus, ça lie, parce que quand tu veux pas entendre le message ou parler du sujet ou étouffer le sujet, tu tues le messager. Donc, effectivement, le Stras a de nombreuses reprises a dû faire des procès en diffamation aussi.
1: Oui. Mais en tout cas, moi, la contradiction que je vois, c'est que, en fait, à travers le droit du travail, ça peut permettre justement d'échapper au travail. Et donc, c'est ça qui est un peu fou, c'est qu'on nous reproche de parler qu'en parlant de travail, on ferait la promotion de l'exploitation par le travail. Enfin, ils disent l'exploitation du corps, mais bon, voilà. Alors qu'en fait, c'est tout l'inverse. C'est-à-dire que c'est justement en reconnaissant que c'est un travail que du coup, on va pouvoir lutter contre le travail et l'exploitation par le travail en ayant accès à des congés, maladie, la retraite, etc. Ce qui est une forme de sortie de la prostitution beaucoup plus efficace.
0: Non, mais comme si l'exploitation du corps, l'exploitation tout court, ne concernait que notre activité.
1: Oui, en plus.
0: Bon, l'exploitation, le bâtiment, la restauration, la confection.
1: Oui, moi on a fait plein de boulot tous les deux. Enfin, la plupart des travailleurs du sexe ont fait plein de,
0: personne,
1: on fait plein de boulot. Et on voit très bien, le corps abîmé, etc., on connaît, hein, il n'y a pas que dans l'industrie du sexe, c'est sûr. Mais pour moi, au-delà des comparaisons, c'est aussi de dire que finalement, les outils qui ont été développés par les mouvements de travailleurs, on sait qu'ils sont efficaces. Alors que toute l'approche prohibitionniste et maintenant abolitionniste, on sait qu'elle n'est pas efficace, puisque les gens n'arrêtent pas de travailler dans l'industrie du sexe. Au contraire, il y a même encore plus de monde maintenant, après la loi, donc on voit bien que ça ne fonctionne
0: pas. Non, mais de la part des autres syndicats, c'est quand même étonnant, puisqu'ils savent que des clés pour lutter contre les patrons, les mauvais patrons, enfin les conditions, et puis pour avoir des bonnes conditions de travail, c'est de s'auto-organiser, de monter un syndicat. Mais pour nous, ils le refusent.
1: Au niveau des centrales nationales, etc., oui, c'est vrai qu'il y a encore un blocage, mais après, quand tu parles, là, tu vois, on discutait avec les camarades de CGT, artistes-interprètes, CGT Spectacle, tout ça, eux, ils sont OK pour nous soutenir et notamment défendre toutes les personnes dans le porno, dans le striptease, etc., qui sont salariés, en fait, et qui ne sont pas définis comme prostituées. Ouais. Donc il y a quand même des avancées, mais c'est souvent au niveau entre syndicalistes de terrain, en fait, qu'on arrive à avancer. Ouais, mais c'est vrai que c'est dans les directions où il y a toujours des peurs qui sont politiques, en fait. Mais bon, moi après je perds pas espoir, je pense que, et après sur le la travail sexuel en sens prostitution, on peut quand même aussi avoir être reconnu en tant que travailleur indépendant, ce qui ouvre un peu de droits aussi. C'est pas parfait, mais en fait la question du travail finalement, c'est pas ça, c'est pas là où est le plus gros blocage, puisqu'en fait on est déjà reconnu comme travailleur par l'URSSAF, par le fisc, etc. C'est plutôt comment la criminalisation empêche l'accès au droit du travail, entre autres droits, parce qu'après il y a le droit au logement, il y a la solidarité, enfin il y a plein de choses qui sont entravées. Mais finalement, je pense qu'on pourrait très bien, à terme, on va y arriver, je pense.
0: Eh bien, on va faire une petite... En régie, on va faire une petite pause avec une chanson que tu as choisie, Thierry.
1: Oui.
0: Quel est le titre ?
1: You Don't Own Me.
0: Interprété par Leslie Gore en 64. Donc, Je ne t'appartiens pas. Titre, tout est dans le titre. Hein. Donc, c'était en 64. Vous allez entendre les paroles. C'était quand même avancé comme concept de liberté de disposer de soi-même pour une femme à cette époque.
1: Mais le féminisme est très ancien en réalité.
0: Donc, You Don't Owe Me. Réagissez en direct au 09 72 51 55 46.

0: j'aime bien, ça détend, parce que ça porte un message, quand même, c'est une revendication, mais tout en douceur, comme ça, et en balade, donc c'est très agréable. Alors, merci pour ce morceau, bon, évidemment, 64, on ne connaissait pas, je ne sais pas d'ailleurs d'où tu connais ce morceau.
1: D'où je le connais, ça fait longtemps, mais...
0: T'as tes playlists.
1: J'ai mes playlists, oui.
0: Et tu dis que tu tu sais pas si tu dois te positionner, de quel féministe tu dois te revendiquer, mais t'as des playlists qui portent
1: avec
0: des chansons.
1: Ah bah
0: oui. Bon, puis quand on a un master de genre, tout de même... Bon, abordons le deuxième point de cette théorisation du féminisme pute. Donc le travail du sexe, maintenant, comme transgression de genre. Bah, c'est ta partie, quand même.
1: Ah oui, bah en fait, bon, on parle du concept, hein, du coup, hein, pas forcément du travail en tant que tel, mais là, sur la transgression de genre, la première chose qui me vient à l'esprit, c'est l'article d'Elsa Dorlin, qui s'intitule, si je me trompe pas, « Les putes sont des hommes comme les autres ». Et elle fait référence aux premières catégorisations médicales au 19e siècle où les femmes prostituées étaient décrites comme ayant un tempérament masculin, puisque c'était des femmes qui adoptaient des comportements considérés à l'époque comme masculins, le fait de fumer, le fait de boire, le fait d'occuper l'espace public et nocturne, d'haranguer la foule, de crier, de faire des choses qui faisaient qu'elles étaient décrites avec souvent une voix rauque, plutôt masculine, avec plein de traits, c'était vraiment toute l'époque où on a conceptualisé le concept de dégénérescence de la race, et donc les prostituées faisaient partie des catégories populaires.
0: Ah, j'aime bien, ça glisse, hein, on commence à glisser le terme dégénérescence. Et race.
1: Ça concernait aussi le sexe et la classe en réalité. Hein, c'était pas, mais toutes les minorités un peu sont passées par
0: mais
1: là.
0: Déjà, on était pathologisés.
1: Ah bah oui, bien sûr, bien sûr. Toutes les minorités à ce moment-là, notamment les minorités sexuelles. Minorités raciales. De toute façon, c'est l'époque de la colonisation, l'époque des pouvoirs savoirs de la médecine. Donc du coup, il y a la thèse de Cesare Lombroso sur la femme criminelle. Donc il y a tout un truc sur la prostituée. Et puis on mesurait les oreilles, le cerveau, donc voilà, les prostituées avaient ce qu'on appelait l'anthropomorphie, c'était une discipline de l'époque pour catégoriser les êtres humains, donc on a fait ça de manière très raciste évidemment sur les colonisés, mais aussi sur les personnes, dominées sur les rapports de classe et de genre, parce qu'on considérait la classe et le genre aussi comme des données naturelles comme la race, hein. Donc aujourd'hui on a retiré le mot race de la constitution, mais on n'a pas retiré le mot sexe, par exemple, hein, puisque le sexe, on considère toujours que c'est une donnée naturelle, alors qu'on pourrait se dire que c'est aussi une construction sociale et que c'est une construction politique, en fait. C'est-à-dire que, bon, bien sûr qu'il y a une différence biologique, les gens ont des phémotypes différents, donc on a des couleurs de peau différentes, etc. Mais pareil sur le sexe, il y a des différences biologiques, mais est-ce qu'on doit créer tout un système économique, culturel, politique, etc. à partir de cette différence sexuelle. Mm-mm. Et finalement, est-ce que cette différence sexuelle, elle est aussi fondamentale que ça? Pourquoi? Parce que moyenne deux fois dans la vie d'une femme, elle va avoir porter des enfants. Ouais. Donc 18 mois dans la vie d'une femme qui ferait qu'elle serait fondamentalement différente.
0: J'ai bien aimé l'intervention de Rousseau.
1: Ah, sur quoi?
0: Sur les utérus pour la retraite.
1: Ah, j'ai pas vu ça. Bon bref, transgression de genre, faut qu'on se divague un peu. Mais je pense que l'idée, c'est que les femmes qui ont des initiatives sexuelles, qui ont une forme d'indépendance économique par rapport au père, par rapport au mari, évidemment qu'elles ont été stigmatisées aussi pour ça, et que finalement cette figure de la prostituée comme étant pas vraiment une femme comme les autres, c'est aussi, en fait, ce qu'on visait à travers ce reproche de transgression de genre, c'est finalement les libertés qu'elles ont essayer d'obtenir ou d'acquérir en ayant une forme d'indépendance économique. D'ailleurs, faut se rappeler que quand il y avait les lois contre les tenues de maison de débauche, les lesbiennes aussi ont été pénalisées. C'est-à-dire que le fait de vivre sans un homme, que ce soit le père ou le
0: mari,
1: pouvait faire que ces femmes étaient inquiètes, enfin, visées par les lois. Et aujourd'hui en Afrique, ou dans pas mal de pays où il y a encore des lois homophobes et anti-prostitution, les lois homophobes vont viser les hommes en général, puisque c'est la sodomie, c'est le comportement masculin qui est visé au niveau des lois anti-homosexualité. Et les lesbiennes vont être criminalisées via les lois sur la prostitution. Puisqu'en fait, ce qu'on vise, c'est les femmes qui vivent sans hommes, ou en tout cas qui ont une indépendance et une visibilité en tant que telles. Donc il y a ces voilà, il y a cette histoire-là. Qu'est-ce qu'on peut dire d'autre sur la transgression de genre ? Après, je crois que c'est aujourd'hui on. Il y a aussi toute la pensée queer, etc., à partir des années 80-90, ouais. Qui a peut-être aussi inspiré en partie le... Enfin, en tout cas, il y a eu des alliances. Il y a eu des alliances sur, au niveau des luttes féministes ou des luttes pour différentes formes de libération. Et le fait de questionner l'essentialisation des identités sur une critique de la féminité mainstream, finalement, hein, sur qu'est-ce que c'est que le sujet femme, quelles sont les femmes qui vont accéder à la libération ou pas. Et évidemment que les travailleuses du sexe, du coup, se sont inscrites aussi dans les critiques queer du féminisme mainstream à ce moment-là. Bon, après, je pense qu'on a développé notre propre féminisme aussi à travers le féminisme pute, mais on voit qu'il y a des passerelles. On va arriver après sur la question du stigmate et de l'insulte et de la fierté, enfin tous ces trucs-là, mais aussi sur peut-être questionner la performativité du genre. Donc ça, c'est Butler qui introduit ce concept-là. L'idée, c'est que il n'y a pas de modèle, que finalement on est toujours la copie, la reproduction d'une copie en termes d'expression de genre ou d'identité de genre, et que finalement beaucoup de travailleurs du sexe vont utiliser ce concept-là aussi pour décrire la façon dont on performe le genre à travers le travail, et que le travail du sexe, c'est aussi un travail de genre. Donc notamment, je me rappelle plus son nom, mais une blogueuse américaine, travailleuse du sexe, qui finissait par dire pourquoi est-ce que, alors que je performe la féminité dans le cadre du travail, au travers une apparence, le maquillage, une forme de douceur, de patience, voilà, plein de qualités dites féminines qu'on va essayer de mobiliser dans le cadre de ce travail-là, à un moment donné, je me retrouve dans des bars, dans des scènes pick-up de drague, à me dire mais pourquoi je devrais renouveler, reproduire dans mes loisirs ou dans ma vie privée quelque chose que je fais dans le cadre du travail, et se dire mais je vais pas faire ça gratuitement en fait. Bon, bref. Donc,
0: alors nous, comment on transgresse le genre ?
1: Nous, comment on le fait ? Bah, je sais pas, je te pose la question aussi alors. Parce que toi professionnel, enfin, tu veux dire moi dans mon travail ou dans mes performances ou
0: Ah, moi, faut,
1: ou faut que je te pose la question à toi ou tu me poses la question à moi.
0: Comment on transgresse le genre ? Comment ça s'applique ? Comment on applique cette transgression du genre ? Comment on le vit ? Ce qui est intéressant, c'est de voir par la pratique. Moi personnellement, c'est dans l'espace public, la rue. Le fait de prendre possession de l'espace public pour solliciter des prestations de nature sexuelle est une performance difficile. Elle demande de générer un courage et une force qui ne sont pas communs. Et si cette disposition mentale, cette attitude suscite bien des réactions, elles invitent également soit au respect, soit au mépris, mais toujours avec distance. En gros, on ne se fait pas aborder facilement, ni chahuter facilement, et dans un contexte de travail de rue tradit, l'impact de la présence de la TDS sur le comportement des passantes et des passants est assez prégnant. Le simple fait de nous voir de loin saisit ou ne laisse jamais indifférent. Puis lorsqu'on arrive à notre hauteur, le ressenti n'est jamais neutre. Ce qui reste quand même, ce qui est récurrent en tout cas, ici dans mon contexte, c'est cette fameuse distance. Alors pour exemple, certains prospects devenus clients qui m'ont souvent fait remarquer qu'ils n'osaient pas m'aborder, je les impressionnais, et ça concerne pas mal de mes collègues. En fait, il faut faire le signe de sa disponibilité et de son ouverture. Donc, c'est le fameux racolage, tantôt ostentatoire. Donc, on a la tenue, les mimiques excessives, qu'on voit un peu dans les scènes caricaturales, ou tantôt discret, hein, juste le sourire. Personnellement, moi, j'aime pas trop racoler. Donc ici à Strasbourg-Saint-Denis, on a l'avantage de la cohésion communautaire par transmission et année d'exercice. Nous sommes respectés parce que par les différents acteurs économiques locaux, car nous consommons, nous irriguons une manne, puisque notre clientèle consomme aussi aux alentours. Nous sommes en force également, car nous sommes propriétaires de nos lieux de travail. Pour toutes ces raisons, je dirais que la tradition Strasbourg-Saint-Denis en impose, donc elle transgresse et se fait respecter en même temps. Ça c'est voilà, on est quand même privilégié là-dessus parce qu'on se fait respecter aussi par dans notre environnement. Alors la transgression, elle est pas un jeu pour nous. Elle est un état, une philosophie, une adaptation obligatoire au contexte. C'est en cela que je pense que la travailleuse du sexe est anarchiste. Donc nous transgressons le genre en tant que femme dans plusieurs domaines. Tout d'abord, en se réappropriant, donc je viens de dire, l'espace public, encombré des rapports de force liés à la fanfaronnade et à la toxicité masculine, lorsqu'elle s'exprime en termes de violence ou harcèlement. Nous sommes là donc en tenue et attitude suggestive et n'hésitons pas à remettre les hommes à leur place. Tantôt avec humour, souvent avec dissuasion et parfois avec virulence, en utilisant les mêmes codes qu'eux, il m'arrive de répondre à un sale pute de la part d'un prospect que j'aurais refusé et qui se sentirait blessé dans son amour propre. Pute, certes, mais sale, non. En souriant. Bon, ça a le mérite de surprendre et de désamorcer. On a des va-te-faire en pipe ou des dégâts.

0: assigné au genre féminin et à la féminité, donc le format bombast standard est mis au rang de profil et non de succès, par exemple. Ici, les travailleuses du sexe transgressent donc les critères esthétiques associés au féminin. Lorsque je suis arrivée il y a 20 ans, il m'est arrivé qu'on m'appelle The Body en référence à Elle McPherson et son corps. Certaines collègues m'appelaient l'androgyne en rapport avec ma silhouette, blonde, yeux bleus. Le tapin de rue fut la révélation du factice de performance des genres pour moi, surtout lorsque cela touchait la séduction et la sexualité. Étaient accostées et montées devant moi des femmes de 20 ans, mon aînée, de tous les styles possibles, les plus ingrats ou négligés ou vulgaires. C'est l'école de l'humilité pour les mieux lotis, c'est l'école de la sociologie et des réalités systémiques. Ici, pour les travailleuses, en tant que femmes, les oppressions ne sont pas ressenties de la même manière et sont recentrées à un autre niveau. Quitte à subir le système, faisons-le avec des, entre guillemets, couilles. Et non comme la femme fragile qu'on veut nous vendre et qui compte sur les lois et les institutions. Oui, on est donc dans la transgression. Ici, les TDS transgressent aussi l'âge. L'assignation qui est faite aux femmes qui ont passé la ménopause de se mettre au retrait des jeux de séduction, au retrait des jeux de séduction, du travail même, n'est pas que patriarcale. Cette assignation est induite y compris par le féminisme mainstream, enfin ça c'est mon point de vue, et s'accorde de conseils beauté et sexuels dans les journaux, papier glacé, empli d'images chics et de mannequins, dont la DLC, désolé de parler ainsi, mais on nous tête de marchandises la plupart du temps, donc DLC, date limite de consommation pour la mannequin, s'applique dès 25 ans. Passer son temps à se morfondre de perdre sa fraîcheur, à paraître plus jeune et plus sexy est un luxe compétitif inabordable, vain, épuisant et déraisonnable. Les personnes qui viennent nous voir ne sont pas, aussi surprenant que cela puisse paraître, dans la recherche du glamour, de la nymphe, de la jeunesse, de la beauté éternelle. Les présupposés comportementaux des hommes sur la force d'attraction de la fertilité sont balayés jour après jour et en pleine lumière, une lumière très crue, puisqu'on est dans la rue. J'ai des collègues qui ont 70 ans. Donc dans ces temps où la société se rassure d'une femme devenue grand-mère, qui s'occupe des petits-enfants, qui fait des ragoûts, fait des pots de confiture et se résigne à laisser son mari vaquer à ses délestages de tensions génitales, oui parce que passé un certain temps, bon, on va pas se le cacher, le sexe en couple peut s'avérer une corvée, une monotonie, ou bien une gentillesse conjugale, ou peut être inexistant. Donc la TDS qui y a passé plus d'un demi-siècle est payée pour passer un moment avec elle. Alors j'entends de suite les pics des hargneuses et des hargneux, ce sont des maboules gérontaux. Que votre pensée est ça les conformistes, je vous répondrai. Non, ce sont des personnes à qui on inspire confiance en tout. J'ai affaire à des hommes qui pourraient être mes fils, cet écart d'âge ainsi que l'apparence physique sont effacés d'une manière très simple. Seul l'acte salvateur de purge compte. Cette purge est sur tous les plans. Physiologique, psychique, affectif, social. Et comme nous sommes les seuls à ne pas juger les ressorts de cette purge, on vient à nous. C'est le fameux trio libertaire qu'on ne retrouve nulle part ailleurs et dans la société, non engagement, non performance, non jugement. Et c'est pour ça que notre transgression est respectée et comprise par les praticiens de nos services et par bon nombre de personnes lambda. Nous sommes les seuls à répondre à ce besoin de recyclage des tensions et frustrations, sans autre contrepartie que de s'affranchir d'une rémunération. Il y a une transgression de genre au regard des institutions, et notamment de l'institution policière. Ils sont censés faire régner l'ordre et nous protéger. L'ordre, c'est nous dans notre activité, qui le créons, qui l'organisons, et la protection, la même chose. On se doit de s'organiser pour se prémunir et se protéger, puisqu'on n'a pas les lois qui régissent, les droits communs qui régissent la protection que les autres travailleurs ont.
1: Ouais.
0: Donc on les appelle rarement à la rescousse. En fait, on se débrouille. Donc on transgresse aussi à ce niveau-là. Une transgression au regard de ce que j'appellerais notre ennemi de classe. L'institution fémocrate représentée par le Haut Conseil et le ministère à l'égalité femmes-hommes. Nous appliquons la libre disposition de notre corps de A à Z. Notre corps n'appartient pas aux politiques et aux institutions, qu'elles soient progressistes ou conservateurs. Nos organes génitaux et l'usage qu'on en fait nous appartient. Nous signifier qu'il faut se cantonner nos organes génitaux à la reproduction et au désir, voire à la gentillesse conjugale, et que les utiliser en dehors de ces conditions est inapproprié, voire une violence par essence,

0: relève de la moraline avec Roland d'anthropologie chrétienne, nullement vérifiée scientifiquement et psychiquement, et surtout d'une domination idéologique fémocrate qui creuse l'écart entre la femme qui se conforme et l'autre. L'autre. On ne fait pas plier l'autre, effectivement. L'autre, c'est moi, c'est mes collègues, celles qui sont dans la rue depuis 40 ans. 40 ans de tapin, 50 ans de tapin. L'autre, on ne fait pas plier l'autre, effectivement, ni par des injonctions, ni par des jugements, ni par des lois absurdes, ni par la condescendance. À titre personnel, et de ce que j'ai constaté pour nombre de mes collègues, la prestation se déroulant sous l'angle du travail, du consentement matérialisé, non pas par le désir, mais par la rémunération, l'affect personnel ne rentre pas en ligne de compte dans cet exercice. Donc, je le dis souvent, j'aime bien cette expression, je n'ai pas d'état d'âme dans cet exercice. Enfin, il y a la transgression, au même titre que les mouvements féministes mettent en avant l'autonomie financière et professionnelle sur la réappropriation du pouvoir au sein de la structure relationnelle et familiale. Tu en as parlé tout à l'heure. Donc la travailleuse du sexe génère des revenus suffisants pour ne pas subir la vie en couple hétéronormée dans laquelle elle peut facilement avoir le rôle de matriarche. Dès lors qu'elle trouve un compagnon ou une compagne qui accepte son activité, mais ça c'est un aspect de l'activité, l'acceptation de l'usage entièrement libre de tout son corps dans le couple que nous aborderons lors d'une prochaine émission. Dans ses relations sociales et amicales, elle bénéficie aussi d'une image de débrouillarde et lideuse. Alors j'ai beaucoup parlé de la transgression de la femme TDS et comment je vivais cette transition, et ma foi je la vis bien. Mais la transition de genre ça s'applique à tous les genres dans le TDS, et c'est une des clés de l'alliance des mouvements queer et LGBT avec les TDS. Thierry, toi tu transgresses aussi ton genre. Ton avatar féminin est...
1: Alistérique.
0: Alistérique. Alors, j'aime beaucoup cet avatar féminin. Tu peux nous expliquer, c'est quoi? C'est un pied de nez queer? Un clin d'œil moqueur? Un hommage au drama queen?
1: Oui, un peu tout ça. Se réapproprier aussi cette notion de folie, ouais. Qui est important aussi pour moi. Après, je pense que...
0: C'était très bien ton sketch aux rencontres.
1: Ah oui.
0: Cette pute est folle.
1: Cette pute est folle, oui. ouais, non, mais après, ça, je pense que de toute façon, c'est quelque chose qui est très, très ancien chez moi, parce que depuis l'enfance, etc., moi, j'ai conscience d'être folle. Enfin, même avant même d'être pédé, je pense que les premières insultes que j'ai entendues à l'école primaire, c'était fillette, femmelette, donc vraiment sur la question du genre, parce qu'en fait finalement, quand tu es enfant et que tu n'as pas de sexualité, ce qui est visible en revanche, c'est ton expression de genre. Donc le fait de jouer à la corde à sauter ou à l'élastique avec les filles, de pas jouer au foot, etc. avec les garçons, ça m'a valu pas mal de je sais même pas si on peut dire homophobie en fait à ce moment-là, mais ou de sexisme en fait, parce que je pense qu'à la base c'est une forme de sexisme, et donc bon voilà, c'est un truc très ancien. Les luttes LGBT, les luttes queer, et à travers le travail sexuel, pour moi le travestissement en fait ça vient même avant, c'est-à-dire que finalement pour moi le travestissement à la base c'est pas du tout quelque chose de sexuel, c'est vraiment un acte politique, en fait, hein, j'ai envie de dire, parce que je pense que je l'ai surtout utilisé dans des contextes de manif, avec ACT UP et tout ça au début. Je l'ai fait un peu en mode festif, mais je me rendais compte que quand j'allais au Queen, en trave et tout ça, en plus à l'époque, dans la fin des années 90, il y avait la mode des drag queens encore qui était assez forte, et moi j'étais un peu décalé, puisque j'étais pas du tout dans la beauté, ou dans le... Puis en France, on n'avait pas trop la culture cabaret à l'anglo-saxonne, donc moi j'étais un peu genre la trave déglinguée, avec les bas déchirés, en plus qui commençait déjà à faire la pute, donc il y avait des drag... Il y avait déjà des drag queens qui me reprochaient de dire publiquement que j'étais pute parce que ça donnait une mauvaise image des drag queens. Tu imagines des trucs un peu n'importe quoi. Et puis finalement, j'ai commencé le travestissement dans le travail sexuel finalement assez tard, au regard de cette carrière trave. Mais ça m'a assez plu parce que je trouve que les clients, tu vois, du bois ou en vitrine à Amsterdam, tout ça, je trouve qu'ils... Enfin, moi, si je veux pour moi la féminité, comme c'est pas du tout un truc de sexuel, moi j'ai l'impression de performer un truc un peu rigolo, un peu drag queen, tu vois. Et je me rendais pas forcément compte que ça pouvait être un... Comment dire, avoir un pouvoir sexuel sur les hommes à travers ça, quoi. Bon, et je trouve qu'il y a une forme de douceur aussi, c'est-à-dire que je trouve, enfin, les hommes recherchent une forme de douceur, une forme de, à travers cette féminité, où tu vois les jeux avec, avec les cheveux qui caressent, des trucs, tu vois, ou avoir la peau douce, des trucs. Alors que entre mecs, entre gays, il y a un truc un peu plus, un peu brutal, tu vois. C'est-à-dire qu'en fait, en tant que garçon, il faut performer la virilité, tu vois, dans l'industrie du sexe gay. Et donc, il y a tout le truc sur le chemsex, de pouvoir être performant, de prendre des produits, de prendre, moi, c'est, enfin, moi, je me considère comme travesti autant en tant que fille qu'en tant que garçon.
0: Ouais.
1: C'est-à-dire que pour moi, on est tous travestis, sauf qu'il y a des gens qui en ont plus ou moins conscience. Mmh. Mais on doit tout le temps performer un genre et qu'il n'y a rien de naturel, en fait. Donc voilà, après il y a des gens qui ont l'impression que leur sexe est quelque chose de très important identitairement, que c'est quelque chose de très naturel, etc. Pour moi, ça n'a rien de naturel. Je pense que je vois pas en quoi je suis différent d'une femme ou autre. Je pense qu'on est au niveau de la pensée, on est...
0: On aurait beaucoup à dire là-dessus, c'est même un point important, mais... Alors je vois que l'heure tourne, on parle, mais il y a le troisième point à aborder.
1: Bah oui.
0: Le point de sur la fierté d'être pute et l'empowerment. Oui. Pour lutter contre le stigmate de pute.
1: Du coup, faut parler de Guy Fetterson si on parle de stigmate de pute.
0: Vas-y, quelques mots sur Guy Fetterson.
1: Bah, Guy Fetterson, c'est toujours, hein, parce qu'elle est encore en vie, c'est une grande alliée de la cause des prostituées puis des travailleurs du sexe, qui était l'amante aussi de Margot St. James. Margot St. James était une des grandes pionnières du mouvement. Donc, qui a créé Coyote en 1973, qui est la première organisation officielle du travail du sexe dans le monde. Donc, Call Off Your Old Tired Ethics, que je traduirai par Assez de votre vieille morale. Quelque chose comme ça. Et donc, elles étaient un couple, en fait, un couple militant, donc vraiment de power couple, qui était un peu à la base de Coyote. Et Guy Fetterson, c'était aussi une grande théoricienne féministe qui est psychologue, mais qui, du coup, a vraiment travaillé sur comment le stigmate de putain... au-delà de l'impact psychologique sur les subjectivités des uns et des autres, faisait système, en fait, et faisait système pour toutes les femmes, et pas seulement pour les travailleuses du sexe. Et donc, ce qu'elle décrit comme un fouet qui va rappeler les femmes à chaque fois à leur... au rôle auquel on veut les assigner. Et donc, à chaque fois qu'elles transgressent une des règles, une des normes du genre, l'insulte de pute va venir leur rappeler qu'elles ne devraient pas avoir une indépendance sexuelle ou économique ou autre. Enfin, voilà, c'est-à-dire que finalement, l'insulte de pute, c'est pas que contre les putes, c'est contre toutes les femmes. Bon, et ce qui est intéressant aussi dans ces travaux, c'est qu'elle s'appuie sur Paola Tabet, qui est une anthropologue italienne, qui elle a conceptualisé le continuum des échanges économico-sexuels. Bon, qu'est-ce que ça veut dire? Ça veut dire qu'elle, en tant qu'anthropologue, elle a remarqué que dans la plupart des sociétés de la planète qu'elle a étudiées, il y avait des échanges entre les hommes et les femmes, et que le fait que les femmes étaient dépossédées de la propriété, des richesses, des revenus, etc., devaient se retrouver à échanger une partie de leur sexualité, de leur séduction, en échange d'une protection ou d'un intérêt matériel, d'argent ou autre. Bon, ça peut s'appeler prostitution dans certains cadres, mais en fait, elle va jusqu'au mariage pour décrire tous ces échanges économico-sexuels qui ne sont pas que restreints à la prostitution. Et donc, en faisant ça, elle crée une forme de passerelle entre les différentes catégories de femmes. C'est-à-dire que ce qu'observe Fetterson dans le stigmate de putain, c'est que c'est aussi une arme de division des femmes. C'est une façon de dire, bon, il y a celles qui servent au travail sexuel de reproduction, travail légitime à travers le mariage, etc., parce qu'elles appartiennent à un homme, mais il y a celles qui servent au travail sexuel de divertissement, mais qui, elles, n'appartiennent pas à un seul homme, mais peut-être à tous les hommes. Mais elles, du coup, on va les stigmatiser parce qu'elles ne rentrent pas dans le processus officiel qui permet quand même de contrôler la transmission des gènes, ce qui est important pour le patriarche, hein, parce que tout repose sur l'idée que faut bien être reconnu comme le père. Et si tu veux, je pense que ce qui est intéressant dans les travaux de Tabet et de Fetterson, c'est que elle essaye de casser ce mur entre les femmes correctes et les femmes incorrectes, et de dire, mais non, finalement, tout le monde est concerné par ces échanges économico-sexuels, et même par ce stigmate de putain, en fait. Parce que personne n'est réellement à l'abri. Et à travers ça, je trouve que c'est voilà, ça a été des féministes qui ont soutenu la cause aussi parce qu'elles étaient dans une approche de solidarité et de créer des alliances. Et du coup, je trouve que voilà, c'est intéressant parce que ça, elles ont permis à ce que les travailleuses du sexe puissent être partie prenante des luttes féministes, en tout cas dans les années 60-70, donc de la deuxième vague. Quoi d'autre sur le... Bah après, il y a tous les trucs sur la fierté, sur la réappropriation de la suite. Donc, tout ça, c'est arrivé un peu après en, en s'inspirant des luttes queer, en fait, hein, puisque... la Pride, hein, c'est un concept qui est très lié aux luttes
0: lesbiennes. La marge des fiertés, d'ailleurs.
1: Mais pas que, hein, parce qu'on peut retrouver aussi, par exemple, la réappropriation de la sud dans plein de minorités l'ont fait. Je pense aux Black Panthers aux États-Unis qui ont repris Nigger en s'appelant Nigger entre personnes noires. Bon, ACT UP a beaucoup utilisé PD, enfin voilà, il y a plein de minorités qui le font, donc c'est vrai que nous aussi dans les luttes TDS, on a pas mal repris l'insulte pute, alors il y a eu la pute Pride à un moment donné, bah, c'est un terme qu'on utilise beaucoup, je pense, dans nos luttes, dans nos communications, qui d'ailleurs aujourd'hui j'ai l'impression que ça fait plus trop... Enfin, je veux dire, ça fait plus trop débat. Oui et non. Il y a quand même aussi un renouveau de critiques aussi. Mais globalement, j'ai l'impression que... Enfin, en même temps, pute, c'est tellement répandu que du coup, ça... Enfin, le fait de pouvoir dire « En fait, c'est pas une insulte, c'est un métier. » Ou « C'est mon identité. » Ou c'est... C'est aussi une façon de combattre la stigmatisation, quoi.
0: Ouais, écoute, ça, je pense que j'avais peut-être conscientisé ça depuis longtemps, parce que depuis très longtemps, alors que ado, je crois, hein, ça a démarré à l'adolescence, même peut-être avant. Avant l'adolescence, j'étais saisie par le manque de considération des hommes pour la femme à la sexualité libre. J'entendais des hommes parler de ci, de là, au café ou à la maison ou chez les amis, les parents. Bon, alors, celle qui couche avec qui elle veut, au travail, dans l'espace public, elle a longtemps été méprisée par la société conformiste, y compris et surtout par les femmes. Donc, on en revient à ce que tu disais, à part celle-ci. Les hommes étant hypocrites et surtout très très opportunistes sur ces libertés sexuelles. Donc l'esprit des années 70 sur la liberté sexuelle a été étouffé par la lutte contre les violences et les inégalités. Et les violences sexuelles étant partie prédominante des dérives à éradiquer, s'attaquer au travail sexuel, en premier lieu la prostitution et ce qui est en cours la pornographie, paraît aux politiciennes engagées l'angle inévitable à aborder de manière juridique pour faire disparaître des dites violences sexuelles. Donc on en revient à ce que je me suis dit instinctivement, non pas parce que j'étais concernée par les dispositions de répression, ayant vécu dans ma chair ces dispositions avant la loi 2016, que tout ce cirque était non seulement vain, mais également injuste et contre-productif. Donc 20, parce que lorsque je me suis décidé à prendre ma vie en main en tant que TDS, j'avais dans l'idée que plutôt que d'être traité ou suspecté d'être une pute, ou de traiter de pute, traîner, salope, gratuitement, autant être payé pour endosser cette étiquette, mais en étant également respecté. Donc les femmes que je voyais lorsque j'étais ado se faire démolir moralement parce qu'elles couchaient n'avaient pas moins de valeur et de dignité que les femmes sages et à marier. Et en plus d'écoper des inégalités et violences systémiques, elles étaient ciblées pour leur émancipation sexuelle. Cela me paraît insensé. Dès lors, donc, il m'apparaissait évident de dire non et de trier les oui que je saupoudrais à des solliciteurs de relations sexuelles. Ce fut ma force et ma fierté dans les jeux de séduction. Et donc, et il en est de même actuellement, c'est ma force, dans la rue, je dis oui ou je dis non. La plupart du temps, depuis la loi 2016, non. Donc je me réapproprie l'injure en statut professionnel, le statut professionnel, celui même qui m'émancipe du système et de la doxa. Donc je suis fier de ne pas subir le stigmate de pute, mais de le récupérer pour affirmer mon altérité et ma capacité d'adaptation. Je suis surtout fier d'avoir la capacité de m'être donné la capacité de choisir mes servitudes. Donc, on en revient au stigmate de pute et comment on transforme tout ce qu'on vit en fierté, tout ce qu'on subit au niveau institutionnellement. Moi, je pense qu'il est vain, dans ce désordre libéral, existentiel et éthique que nous constatons, hyper compétitif, hyper sexualisé, ou amalgamer trauma, idéologie, système et individualisme, de vouloir éliminer le terme pute en éliminant le sujet. Moi, mes collègues, nous, il est vain, voire peu judicieux, de vouloir éradiquer les viols, le harcèlement, l'inceste, l'exploitation, en empêchant les travailleurs du sexe d'exercer. Les statistiques et les dispositions légales parlent. Dans les pays, c'est-à-dire sur la planète, sur toute la planète, où le travail sexuel, la prostitution sont pénalisés, ça n'a pas fait éradiquer les violences sexuelles, les viols.
1: Oui, de toute façon, c'est peut-être une fausse causalité qu'on nous assène. C'est-à-dire qu'en réalité, c'est pas l'existence ou la non-existence du travail sexuel n'est pas une cause des violences sexuelles qui a peut-être mieux à voir dans la domination masculine.
0: Mais en fait, l'injure est un symptôme, elle ne fera pas disparaître les causes. Les causes sont les inégalités, la paupérisation, l'appât du gain, la domination, les pathologies, les failles éducatives, tout un tas de facteurs que seules les lois spécifiques ne sauraient résoudre. En plus, la noirceur abyssale a été révélée par les réseaux sociaux et l'accès à l'information. L'ignorance, l'idéologie, les traumas, l'égoïsme, l'intérêt règne. Je ne vois aucune politicienne ni aucun politicien répondant de manière humaniste et visionnaire aux violences globales qui nous impactent. Et moi, ce que je peux dire, c'est que se servir de nous comme tremplin pour dire on va lutter contre les violences, ça a été le on a pris ça de plein fouet et ça a été une traîtrise à tout point de vue. Bon, ça vient majoritairement des femmes, donc une traîtrise des femmes de gauche. Et donc oui, fier, t'es obligé de rebondir et de dire bon maintenant ça suffit, parce que cette condescendance de femmes qui sont en face de toi qui disent bon ben on doit faire ça, etc. Ouais. Donc moi on doit quand même s'accrocher à être droit dans ses bottes et dire bon alors ce que vous faites, moi je vous m'essentialisez en tant que victime et faites des lois, mais ça me concerne pas, et pour celles que ça concerne, celles qui sont victimes, c'est-à-dire c'est pas la majorité, c'est pas les chiffres qu'on dit. Votre process, il est... Alors, je peux pas développer ici, mais de toute façon, c'est pas un process qui aboutira, même Olivier le dit, si ils sont disparates. Pas...
1: Dans ce que je comprends, dans ce que tu dis, c'est qu'en fait, il y a peut-être une partie de ces personnalités de femmes politiques ou féministes ou autres qui, pour se distancier du stigmate, pensent qu'il faut lutter contre la prostitution. Et que si la pression disparaît, du coup, elles ne seront plus stigmatisées indirectement comme putes, puisque le stigmate disparaîtrait avec la prostitution.
0: Non, je pense pas que ce soit concerné, elles, forcément, mais elles font dans le progressisme. J'ai l'impression que toutes les mesures tendent à essentialiser, et donc en essentialisant, en faisant des... Des généralités essentialisées, sans creuser, sans s'appliquer à savoir, sans vision non plus, à savoir est-ce que ce que je fais, ce que je pense, ce que je fais voter va dans le bon sens, c'est juste, c'est bien et va résoudre les problèmes.
1: En tout cas, je pense qu'il faut se questionner sur est-ce que ça vaut le coup de sacrifier les personnes qui incarneraient tel stigmate au nom de la lutte contre ce stigmate, ou est-ce qu'il faut plutôt travailler avec ces personnes-là pour voir comment elles luttent contre en tant que personnes concernées qui le subissent au quotidien.
0: Mais qu'est-ce qu'on pense quand on voit des gens profiter d'enfants, on voit et entend toutes ces horreurs, quand on voit des... on entend parler de ces gamines qui se font embarquer à la gare à Marseille, et hop, et zou, tu peux t'acheter un sac, viens, j'ai un plan, qui se font embarquer dans une situation pas possible de profiteurs, parce qu'elles sont larguées. Alors, où sont les parents, voilà, donc il y a des choses comme ça. Donc, qu'est-ce que ça nous fait? Donc, je crois que, en fait, ce qu'on nous reprocherait peut-être, là on est en train de dévier sur notre légitimité à parler de tout ça et revendiquer des droits, une légitimité à l'ouvrir, à ouvrir notre bouche. Parce qu'il faut toujours se justifier de toute façon, il y a tellement de choses dégueu. Mais en fait, c'est presque ce qu'on nous reprocherait, c'est en même temps d'en être, donc de continuer à faire perdurer les violences sexuelles et d'être complices même des violences, en étant TDS, des complices de ça. Et je suis sûre que même si demain on se mettait en association pour lutter contre, parce qu'il y en a déjà, de toute façon, elle touche des millions d'euros, donc ça nous ferait en fait des, comme ils le font, des ordinateurs, des bureaux, voilà, et on irait chercher des subventions. Là, on en est là. Bon, tu vois ce que je veux dire?
1: De toute façon, c'est déjà un peu la situation, puisque nous, on est déjà auto-organisés contre les violences et tout ça. Enfin, je veux dire, le projet Jasmine existe, etc. Mais voilà, c'est comme si c'était ignoré. Donc, bien sûr qu'on nous reproche d'être complices des violences, y compris celles qu'on subit nous-mêmes. Donc, c'est ça qui est fou, quoi. Ouais. Mais, non, mais moi, je pense que c'est parce qu'il n'y a pas de volonté de nous reconnaître comme sujet politique et aussi d'avoir des approches de réduction des risques. C'est-à-dire que tant qu'on est dans l'abolition de l'ensemble et pas et en plus d'une manière autoritaire et répressive, hein, ce qui n'est pas l'abolitionnisme de départ, hein, d'ailleurs, puisque l'abolitionnisme à l'origine était quand même censé tolérer et ne pas aggraver la situation pour les prostituées. Donc Josephine Butler, là, qui était la théoricienne des premiers courants abolitionnistes, essayait de mettre en garde justement aussi sur ces dérives, de ne pas retomber dans une forme de prohibitionnisme. C'est-à-dire qu'à la base, c'était être contre la prohibition et le réglementarisme. Donc des lois d'interdiction type pénalisation des clients, à mon avis, relèvent plutôt du prohibitionnisme que de l'abolitionnisme. Oui, je trouve qu'on est un peu dans une dérive autoritaire des concepts.
0: Continuons sur la fierté, quand on fait des manifs, qu'on est ensemble, la Pride de 2019, la marche de fierté, elle était superbe. Bon, j'ai les photos, j'en parle, c'est vrai que j'en ai déjà parlé là. Et je crois qu'on doit dégager quelque chose, parce que quand on est en manif, les gens nous regardent en souriant, il n'y a jamais d'animosité. Du reste, on attend, on a déjà demandé à nos opposantes, les effrontées, les membres du CNDF qui sont abolitionnistes, venez nous parler, on sera en manif, vous pouvez nous référer avec les parapluies. Elles ne viennent jamais, ni dans la rue du reste. Donc c'est aussi, elles savent quand même que voilà, il y aura du répondant. Et alors, je sais pas comment il faut interpréter ça. Si c'est du mépris, on vous méprise.
1: Je sais pas, mais non, moi j'ai l'impression qu'il y a un refus de nous reconnaître comme des acteurs légitimes, et donc faire comme si on n'existait pas, ou ça. En nous diffamant, puisqu'en fait c'est un peu ça, effectivement il n'y a pas de débat.
0: Ovidie, hein, l'ancienne actrice porno, a fait Là où les putes n'existent pas, en Suède.
1: Mais parce que je pense que s'il y avait un vrai débat, je pense qu'on gagnerait. Et que, en fait, ces personnes le savent. Donc, c'est pour ça que je pense qu'elles ne veulent pas du débat. Je pense qu'elles préfèrent nous diffamer en disant que l'effet Zaya, c'est à cause de nous qu'il y a des mineurs qui se prostituent, ou je sais pas, proxénètes, enfin, tous les trucs habituels. Mais, oui, non, je pense que c'est plus une technique politique de diffamation et d'ostracisation pour opprimer, quoi, en fait. Voilà. Bon, moi, c'est pas aussi compliqué que ça. Parce qu'en fait, parce que je pense qu'on est fort, en fait. Je pense que c'est aussi en réaction à l'existence du mouvement.
0: Ouais.
1: Si le mouvement n'existait pas, avant on disait tout le monde est victime, tout le monde est forcé. Bon, maintenant ils disent oui, c'est une minorité, hein, et la majorité est victime de traite ou a commencé mineur. Enfin voilà, ils inventent plein de trucs, mais c'est toujours pour disqualifier une parole.
0: Pour alimenter cet abolitionnisme, donc il faut des victimes qui sont dans la rue, des migrantes. Bon, là, il n'y en a plus des migrants dans la rue, quasiment plus des migrants dans la rue. Donc comment ça va se passer après quand il n'y aura plus de victimes apparentes?
1: Bah après moi je pense que c'est la question du travail de rue en tant que tel qui est.
0: Mais moi c'est ce que je veux, qu'il n'y ait plus de. Moi c'est voilà, plus victime tout court, mais pas que.
1: Pour bah, la visibilité du travail de rue est en train de effectivement reculer de plus en plus. Après, ça ne veut pas dire qu'il y aura moins de migrantes ou à travers elle, éventuellement des parcours de traite des êtres humains ou d'exploitation dans le cadre de la migration. Moi, je pense qu'il faut avoir une analyse assez forte et objective de c'est quoi ces parcours migratoires et dans quel et comment se développe les formes d'exploitation
0: allant jusqu'au travail forcé. Mais on connaît les gens qui sont en attente, qui n'ont pas de papier ou au papier trop bizarre et qui sont embauchés à la restauration de bâtiments, etc., qui sont payés deux fois moins dans la perspective d'avoir un contrat, un CDI, ils sont exploités. Mais il n'y a pas que.
1: Mais c'est pour ça que, tu vois, quand nous, on a toujours demandé la régularisation des sans-papiers en expliquant bien que bah, si on veut lutter efficacement contre l'exploitation d'un être du sexe, c'est sûr qu'il faut un minimum le droit du séjour pour ouvrir des droits, pour pouvoir se défendre, pour pouvoir accéder à la justice, au droit du travail, protection sociale, etc. Mais c'est sûr qu'à partir du moment où on a des gens qui nous disent ça va créer un appel d'air, après, tout le monde va venir se prostituer en France et que.
0: La fameux appel d'air.
1: Et que donc, il faut à la place. On va faire un parcours de sortie.
0: La phrase de Rocard que Belkacem
1: a reprise en disant
0: reprise
1: nous ne pouvons pas accueillir toute la prostitution, c'est ça?
0: Non,
1: la France n'est pas une terre d'accueil de la prostitution, c'est ça sa phrase qui m'avait pas mal choqué. Parce que c'était un peu genre, bon, tant que c'est à l'étranger, ça va, mais nous pas chez nous, quoi. Donc je me suis dit, mais c'est pas contre la prostitution qu'elle lutte, c'est contre les étrangères, en fait. Donc bon, mais... Oui. Non, mais parce que je pense qu'on avait un parti socialiste qui ne voulait pas régulariser les sans-papiers, qui ne voulait pas réellement lutter contre la pauvreté, qui ne voulait pas écouter tout ce qu'on avait à dire sur comment on lutte réellement contre les contraintes, comment on lutte contre l'exploitation, et qui du coup nous a créé une usine à gaz qui sert à rien, et on est encore là.
0: Le temps file. Il est moins 5. Et puis, il faudrait quand même rendre hommage encore à Maya, qui est partie en 2019. On va passer à un morceau de Maya tout à l'heure, dans quelques minutes, talons aiguilles. Je voudrais d'abord que tu nous dises, là, pour le 8 mars, on est dans le cortège avec...
1: Y a trois manifs à Paris. Il y a des manifs d'un peu dans toute la France, mais il y a le 6
0: vous
1: mars,
0: verrez,
1: il y a
0: on
1: la marche
0: les
1: de nuit.
0: Parapluies rouges, comme
1: à 14h République pour la marche avec tout le monde. Nous, normalement, on devrait être avec le Pink Bloc et les féministes Paris banlieue antiracistes. Et le matin aussi, je crois que c'est les Antifa, qui font une marche avant de rejoindre jusqu'à République.
0: Donc grosse journée,
1: si je dis pas
0: donc,
1: de bêtises.
0: Le 8 mars, journée, et on sera dans les rangs avec ou sans parapluie rouge ou avec les boas, peu importe, et on va marcher ensemble et ça sera super. T'as un petit mot de la fin?
1: Bah écoute, je ne sais pas, merci de m'avoir invité, simplement.
0: Non, mais c'était tellement de choses à nous apprendre, une grande connaissance de tout un tas de sujets, et puis très agréable aussi.
1: Ah merci, c'est gentil.
0: Oui, une voix douce.
1: Moi toi aussi, tu as une très belle voix qui passe très bien à l'antenne.
0: Merci. De l'humour, de la gentillesse, de la bienveillance... ça fait du bien, finalement. Donc merci Thierry pour cet échange qui, nous l'espérons, aura positivement embarqué les auditeuristes et apporté matière à réflexion sur le thème du féminisme pute. Je te remercie Thierry pour le travail énorme et constant que tu accomplis depuis de nombreuses années pour porter la voix des TDS.
1: Bah, c'est gentil, merci beaucoup.
0: Merci à la régie, merci Corinne, merci à vous chers auditeurs d'avoir participé à ce 4e Lumière Rouge en direct. Et en attendant de nous retrouver jeudi 6 avril pour une émission autour de la loi, puisque la loi de 2016 a été votée le 13 avril 2016. Donc là, ça fera 7 ans. 7 ans. Nous vous invitons à continuer la discussion sur le chat et à réécouter l'émission en podcast sur cause-commune.fm. Donc on finit avec un morceau de Maya qui s'appelle Talon Aiguille. Bonne fin soirée à vous. Talon Aiguille.
1: Bisous, ciao.

0: Et voilà, c'était le live de IND. Merci beaucoup, hein. Merci pour ce voyage.
1: Bah, avec plaisir.
0: Ah ouais, c'était complètement ouf. Ouais.
1: Merci beaucoup.
0: Merci beaucoup à toi.
1: C'était un vrai plaisir.
0: Ouais, grave, ouais.
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0: connu sous le nom de Beyerloo. Beyerloo connut ses heures de gloire, elle connut aussi son déclin. À son apogée, elle incarna la ville cosmopolite par excellence, la ville de toutes les séductions, un petit Paris en plein cœur de la Méditerranée. Beyerloo a fasciné, Beyerloo a fait peur, mais elle incarna aussi ce paradoxe, puisque pour de nombreux Turcs résidant hors de Beyerloo, Beyerloo, aller à Beyerloo, c'était un peu comme aller à l'étranger, en Europe. C'était aussi un lieu qui faisait peur parce qu'il avait une réputation parfois sulfureuse, parfois elle faisait peur parce qu'on disait qu'il y avait de la pègre. Et c'était aussi, aller à Beyerloo, c'était s'encanailler, on en reparlera. Quant aux Européens qui étaient plutôt de passage, ils retrouvaient dans Beyerloo une forme d'Occident, mais totalement orientalisé. Alors, l'occasion de parler de ce Beyerloo, c'est le livre de Timur Mouheddin, qui paraît aux éditions du CNRS, Istanbul, rive gauche. Et pour parler ensemble de cette époque de Beyerloo et de Para et de Galata, nous sommes réunis aujourd'hui avec donc Timur Mouheddin, l'auteur de ce livre. Timur, bonjour.
1: Bonjour.
0: Vous êtes professeur de littérature turque à l'INALCO et vous dirigez la collection Lettres turques aux éditions Actes Sud. Pour parler également de ce livre, nous avons le plaisir aujourd'hui d'accueillir Nora Chenny. Bonjour Nora, vous
2: Bonjour.
0: Êtes historienne, professeure à l'Institut français de géopolitique à l'Université de Paris 8. Vous avez dirigé l'Institut français d'études anatoliennes à Istanbul entre 2008 et 2012. Et vous êtes l'auteur de Kamando, l'éclipse d'une fortune, publié chez Babel. Enfin, nous avons le plaisir également d'accueillir Kerem Topuz. Bonjour Kerem.
3: Bonjour.
0: Vous êtes interprète de conférences, vous êtes historien de l'art et vous avez consacré notamment une importante monographie en français à Fikret Mualla, qui est un des peintres turcs de l'école de Paris le plus connu en tout cas. Et vous avez aussi édité le premier catalogue raisonné, c'est une grande première, n'est-ce pas, dans l'histoire à la fois de la France et de la Turquie. Vous êtes avec Marc Ottavi, l'auteur du premier tome d'un catalogue raisonné consacré à Mualla. C'est une grande première en France et en Turquie. Alors, merci à tous d'être venus. Timur Mouheddin, je m'adresse à vous pour vous poser une première question. Quelle était l'intention de votre livre, qui est effectivement un livre très dense, dans lequel on a beaucoup d'informations et beaucoup d'allers-retours entre Paris et Istanbul et ce quartier de Beyerloo?
1: Alors, effectivement, c'est l'histoire d'une succession ininterrompue d'allers-retours depuis la fin du XIXe siècle entre les écrivains turcs et les écrivains français. C'est un travail qui est très, très axé sur la littérature,
0: oui,
1: mais qui arrive à s'échapper un petit peu vers...
0: l'histoire un peu plus sociale,
1: ouais, l'histoire culturelle,
0: politique et culturelle de cette
1: le rapport
0: ville.
1: Avec la peinture, par exemple, oui, qui m'intéresse beaucoup, et journalisme, enfin bon, toutes sortes de domaines... annexes et connexes de la littérature, mais c'est vraiment les écrivains qui m'ont guidé. Alors, d'une part, bien sûr, les écrivains français, qui sont souvent des voyageurs.
0: Oui.
1: On a beaucoup de récits de voyage, depuis Gautier jusqu'à André Gide, Cocteau, etc. Donc, je me suis dit, finalement, ce catalogue des perceptions d'Istanbul, et en particulier des quartiers occidentalisés, était intéressant, parce qu'il y a un déclin. On voit très nettement un déclin s'amorcer à partir des années 40. Et puis je voulais aussi évidemment rendre hommage à la littérature turque, qui est quand même la littérature de ce pays où se trouve cette grande ville et qui a besoin d'être un petit peu mise en valeur. Elle est souvent oubliée et ces écrivains ont entretenu la plupart un rapport très très serré avec Paris,
0: oui,
1: et avec la France.
0: C'est-à-dire que... effectivement, la littérature, elle est extrêmement présente, la littérature turque. Et à travers ce livre-là, on fait un vrai voyage, effectivement, dans la littérature turque, parce que tout n'est pas encore traduit, mais quand même, une partie, Tempnard, par exemple, a été traduite.
1: Oui, petit à petit, on arrive à traduire, à
0: faire connaître. Et j'imagine que vous avez traduit une partie des extraits du livre.
1: Ah, j'ai tout traduit.
0: Vous avez tout traduit, voilà, une partie, c'est bien...
1: Bon. Bah, comme rien n'était disponible, bah, oui, il n'y avait pas vraiment le choix.
0: Donc toutes ces longues citations dont on aura peut-être l'occasion d'en lire une ou deux tout à l'heure, elles sont effectivement de votre traduction. J'aimerais que, je me tourne vers vous Nora Seni, que l'on évoque d'abord pour commencer aussi et se plonger dans l'œuvre de Timur Mouheddin, qu'on évoque cette ville cosmopolite, ce quartier cosmopolite est tout à fait exceptionnel,

0: qui a été Beyerloo, Galata et Péra à l'époque de l'apogée de ce quartier.
1: Écoutez, ce qui est intéressant avec ce quartier, c'est que même à l'époque où les voyageurs viennent à Istanbul pour y retrouver l'Istanbul musulmane, très Pierlotti, etc., ils s'intéressent, même avant Pierlotti, ils sont fascinés par Péra, par Beyoğlu, et ils y restent, et c'est ça qu'ils décrivent. Ils s'aventurent rarement dans la ville
0: Au-delà.
1: historique, dans la péninsule historique musulmane et qui est très sombre et pas éclairée la nuit. Voilà. Donc c'est une ville qui va représenter un empilement, une espèce de millefeuille symbolique qui symbolisera en même temps l'Europe, donc une population non musulmane, un mode de vie non musulman, européen, et puis des loisirs européens.
0: Des
1: Par la
0: théâtres, des
1: suite, ils
0: concerts.
1: vont, la ville, ce quartier Péra va être à sa frontière. La place Taksim va représenter la République victorieuse et la première planification, la modernité postérieure à la création de la Turquie républicaine. Et c'est tout ça, tout cet ensemble de symboles, l'usage de l'alcool, par exemple, la mixité homme-femme, que représente ce quartier, qui va irriter de plus en plus le pouvoir, on va dire, musulman conservateur. Et le mouvement Gezi, la tentative de transformer le parc qui borde ce quartier en grand magasin, représente un peu une lutte vis-à-vis d'une opposition à ce mode de vie, à cet ensemble de symboles.
0: Vous faites allusion aux événements
1: De
0: de
1: Gezi.
0: Gezi en
1: Voilà,
0: 2013. En
1: 2013.
0: 2013, alors
1: Donc
0: là,
1: j'ai
0: on
1: fait
0: est.
1: un bond avec le livre de Timur. Mais c'est ça, oui, ça débouche toute cette littérature fascinée, qui est imbriquée dans la ville Beyoğlu, dans les rues de Beyoğlu, dans ce qu'elle représente comme une espèce de station avant Paris, avant l'Europe, ou vers l'Europe. Eh bien, toute cette symbolique-là va être en opposition, ça va être le but de l'opposition, le target de l'opposition
0: La
1: de
0: cible.
1: Erdogan.
0: Alors, pour parler peut-être plus concrètement, je propose Kerem, vous voulez intervenir
2: Oui,
0: sur la
2: alors tout à
0: question?
2: fait. Je voudrais d'abord remettre Timur en perspective, puisque
0: Oui.
2: c'est à cause de lui, ou plus exactement grâce à lui, que je suis là aujourd'hui. Alors déjà le titre, Istanbul Rive Gauche, c'est extraordinaire. C'est un titre fabuleux de roman. Mais attention, ce n'est pas un roman. Et
0: Oui,
2: c'est vrai que cette partie,
0: ni un
2: oui, ni un
0: polar.
2: polar, ni un polar.
0: Ni un
2: Et
0: polar.
2: effectivement, cette partie de la ville à Istanbul, Péra, Beyoğlu aujourd'hui, correspond tellement à la rive gauche à Paris, d'autant qu'il y a longtemps, en 1857,
0: Oui.
2: le sultan Abdulaziz, qui est le seul à être venu à Paris, entre guillemets, décrète que cette partie-là, pas lui directement, mais va devenir le sixième arrondissement d'Istanbul et le sixième arrondissement de Paris. On est déjà en plein sur la rive gauche. Alors, le livre de Timur, ce n'est pas un ouvrage facile. C'est une somme, c'est un condensé. Et on sent que Timur a été obligé de respecter un format en nombre de
0: Oui,
2: pages,
0: on
2: et
0: sent la
2: je pense,
0: pression de l'éditeur.
2: je pense qu'il aurait pu écrire 600, 900 ou 1000 pages sur ce livre, et on le sent prêt à développer, à donner d'autres éléments, d'autres liens. C'est un extraordinaire appel, ce bouquin, lancé à l'ensemble des chercheurs, des académiciens, franco-turcs, turco-français, peu importe, car Timur nous montre un terreau immense où beaucoup de choses restent encore à analyser, à
0: Il le
2: défricher,
0: dit,
2: à
0: il le
2: mettre en
0: mentionne, il
2: perspective,
0: appelle
2: à
0: les étudiants,
2: relire,
0: les
2: à
0: doctorants. Oui.
2: comparer et à comprendre. Donc le travail est absolument sublime. Et pour en revenir à Beyoğlu, ce que représente Beyoğlu, il y a deux choses. Il y a un écrivain turc, il y a longtemps, qui s'appelle Kudret Aksal, mais peu importe, qui avait dit, voilà, Beyoğlu, c'est là que l'on trouve l'occasion d'aller vivre l'Europe pour le prix d'un billet de tram. Et pour revenir à Victor Hugo, parce que Timur parle également beaucoup des écrivains français, Victor Hugo avait dit, tout ce qui est ailleurs est à Paris. Ben, les Turcs de l'époque ont dit également, justement, tout ce qui est ailleurs est à
0: Ah,
2: Beyoğlu,
0: Beyoğlu.
2: est à Péra.
0: Je vous propose de vous lire quelques lignes de Tempenade, justement, lorsque se crée le 6e arrondissement, pour donner aux éditeurs, aux éditrices, quand même une vision un peu plus concrète de ce que pouvait être la vie à Beyerloo. Ce quartier qui s'épanouit soudain grâce au théâtre devient à l'époque d'Abdulaziz, dont vous parliez justement, Kerem, le carrefour de toutes les séductions. Grands hôtels, magasins, tailleurs européens de luxe pour les riches, boutiques de prêt-à-porter pour les pauvres, divertissements de toutes sortes importés de Paris et d'autres capitales d'Europe, concerts à l'occidental, chanteuses et danseuses de second ordre, la municipalité du 6e arrondissement récemment créée voit se développer autour d'elle une vie de plaisir dans les faits, dont les faits divers deviennent le principal aliment de la rubrique mondaine des journaux. Qui vit à Beyerloo ?
1: Les Levantins.
0: Les Levantins.
1: Enfin, c'est, classiquement, c'est les Levantins, c'est-à-dire c'est cette population qui entre dans l'histoire d'Istanbul dans une nationalité, par exemple française, et qui en sortent, ils sont devenus anglais entre-temps, hollandais. Donc c'est une population qui est faite, qui a trois socles. La population des marchands, des négociants qui viennent à Istanbul, des banquiers, des financiers, et qui font souche parfois en s'associant, s'alliant à des familles grecques orthodoxes ou arméniennes. Donc c'est ce mélange-là. Et qui prennent des nationalités différentes au gré des intérêts politiques et économiques de l'époque. Alors, donc, ils parlent, c'est une population qui a... Il y a aussi un socle, le troisième socle que j'ai oublié. C'est un socle de Génois qui sont là dès la conquête d'Istanbul et qui forment une communauté, la Magnifica Communauta, et qui est dissoute à partir de 1662 par une bulle papale et qui survit grâce à ces alliances nouvelles. Donc voilà trois socles et qui donc c'est très difficile de suivre les nationalités de ces grandes familles qui vont donner des banquiers et qui vont donner des traducteurs, les fameux drogman, qui travaillent dans les ambassades. Donc il va y avoir des lignées comme ça. Arrivé au XIXe siècle, c'est une communauté qui se dissout parce que Pera va accueillir les familles des quartiers communautaires grecs, arméniens, juifs, qui se distinguent de leur quartier en partant et en se mêlant à cette communauté qui est plus, d'une certaine façon, où on peut avoir une vie plus laïque, plus séculière.
0: Et on y parle beaucoup de langues aussi.
1: On y parle, les langues sont... la lingua franca de Pera jusqu'à la fin du XVIIIe siècle est l'italien, pour céder sa place au XIXe au français.
0: Au français, qui était la langue diplomatique, mais la langue aussi qu'on parlait beaucoup.
1: Qu'on parlait dans la rue. La langue de la rue à Pera, dominante, est le français au XIXe siècle.
0: Au XIXe siècle, voilà. Tout à fait.
1: Jusqu'au XXe, jusqu'aux premières
0: décennies. Tout le quartier des ambassades aussi, qui font qu'il y a un personnel qui est extérieur, qui bouge beaucoup, et puis d'autres qui sont beaucoup plus sédentarisés, qui sont de Beyerloo, qui ont leur famille, leur vie. Mais peut-être que ce sont ceux-là qui ne vont moins écrire sur eux et sur Beyerloo que d'autres de l'extérieur. Timur, quel est votre...
3: Oui, enfin, on a des témoignages privés. Il y a des familles où il y a des mémoires et des généalogies qu'un chercheur peut trouver. Mais on ne peut pas dire que cette littérature a touché un grand public. Les Turcs eux-mêmes sont très ignorants des Levantins. D'ailleurs, bon, il y a toujours un préjugé assez fort. C'est forcément dans la République des gens, des traîtres potentiels à l'État moderne. Enfin, bon. Donc on ne les aime pas beaucoup sans savoir qui ils sont exactement, sans avoir beaucoup de témoignages. Il y a uniquement Giovanni Scognamillo, donc un Italien d'Istanbul, qui a raconté dans des mémoires d'un Levantin, très très beau texte d'ailleurs, où il raconte ce qu'a été son enfance et sa jeunesse et toute sa carrière. Dans ce Beyerloo cosmopolite où Enfin, je me souviens qu'il nous avait raconté qu'il était, il allait à l'école italienne dans les années 30 et que l'école italienne était tout à fait fasciste. Et dans Beyolo, on pouvait vivre comme un petit fasciste italien à côté de, voilà, des autres populations. C'était, tout était possible. C'est une sorte de camailleux à peine croyable, hein, ce Beyolo, et assez tardivement. Mais aussi, quelqu'un comme Skonia Milo disait, quand on était en... J'irai en privé, il a dit, tu sais, finalement, les Turcs ne m'ont jamais accepté. Il a dit, avec mon nom italien, il a écrit toute sa vie, il a été collaborateur du cinéma turc, enfin c'est quelqu'un qui était complètement inscrit dans la vie culturelle turque, mais c'était Giovanni, c'était pas Ahmet. Hein. Voilà, donc c'est quand même, il y a une difficulté, on sent, sous la République à exister. Exister pour ce qu'on est, parce que les autres...
0: Bah, voilà.
3: C'est l'autre, les autres, c'est plus nombreux, les musulmans, les turcs musulmans...
0: Oui, parce que, en fait, l'histoire de ce quartier, cette partie particulière, c'est une, aussi, au départ, majoritairement, ce sont plutôt des populations non-musulmans, ouais. Et progressivement, ça va décliner au fur et à mesure d'un certain nombre d'événements ou de départs, et donc elle va
1: avec
0: devenir...
1: la dissolution du quartier comme lieu d'habitation. Et les quartiers sont à fondement religieuse et communautaire.
0: Oui.
1: Avec une homogénéité linguistique. Dans un quartier grec, on parle le grec, on entend le grec dans la rue. Dans le quartier juif, on entend le judéo-espagnol dans la rue. Mm-hmm. Et donc, ces quartiers vont tendre à se dissoudre avec la République. Et bien avant, déjà au XIXe siècle, les classes dominantes, les familles qui se distinguent par le succès économique vont partir de ces quartiers pour aller vivre à l'occidental, à Pera, à Beyoğlu.
2: Alors, au 19e, d'après les quelques recensements qui ont été faits sur Beyoğlu, Pera, il y a grosso modo 2/3 de non-musulmans pour 1/3 de musulmans, c'est dans le livre de Timur. Mais quand on parle de Beyoğlu, Beyoğlu c'est l'artère principale, İstiklal
0: la
2: Caddesi,
0: l'avenue de l'indépendance,
2: ancien nom Caddesi Kebir, grande avenue. Mais Beyoğlu ne peut pas se concevoir, et d'ailleurs je me demande ce dont on a tenu compte dans les recensements, parce que dès qu'on parle de Beyoğlu, il y a également d'un côté, à droite, Tepebaşı, ouais. De l'autre côté, Cihangir, d'autres quartiers. Il y a surtout Galata, et il y a également Karaköy qui tout simplement a pris son nom, parce que c'était là où vinrent s'établir des Juifs karaïtes à l'époque. Mm-hmm. Ça a donné Karaköy, qui signifie tout à fait autre chose en turc aujourd'hui, village noir, alors que ce n'était pas ça. Et l'élément fondamental, c'est un centre économique essentiel, Beyoğlu, Galata et tous les environs. Centre économique qui va évidemment décliner, parce que 19e, démembrement progressif de l'Empire ottoman, homme malade de l'Occident, et en 1941, toujours dans le livre de Timur, il y a Jacques Ancel, dans l'un de ses livres, qui dit que, effectivement, Beyoğlu, Pera, Galata, tout ça a décliné pour une simple raison, c'est que désormais, le sucre, le café, le charbon, les automobiles, le tabac, les noisettes, les tapis passent désormais par d'autres ports et ne transitent plus par Istanbul. Donc, tout le quartier, oui, était très important, mais surtout, avant toute chose, économiquement parlant, avant de devenir par la suite un lieu de bohème. Et la bohème, à Beyoğlu, peut-être qu'on va en parler, et des tavernes.
3: Je voudrais dire deux mots sur le côté portuaire aussi.
0: Oui.
3: Autour de 1900, oui. Istanbul était un des premiers ports du monde, juste après Londres. Et arrivé en 1940, c'est un bras mort, en fait, de la Méditerranée. Mmh. Voilà, donc ça explique tout. Tout ce qui se passe dans cette ville et son... Et bon, probablement que le déclin économique est accéléré par le départ des minoritaires, par le déclin, le fait que un commerçant grec ou arménien doive prendre un associé turc, enfin des juifs aussi. C'est-à-dire, tout le monde était finalement mis sous pression et ça n'a pas beaucoup encouragé le développement de l'activité dans ces années-là. Même si Istanbul est redevenue une très grande ville économique depuis 20 ans, mais il y a eu un creux terrible au milieu du XXe siècle.
0: Et est-ce que vous pourriez nous renseigner, évoquer peut-être la famille Camondo?
1: Ah, ben voilà une...
0: Comment une famille s'insère à Beyoğlu, comment elle participe à la fois à la vie culturelle, mais économique du
1: C'est, ils font, la famille Camondo fait partie de la, du fondement de la banque moderne à Istanbul. Jusqu'à moitié du 19e siècle, les affaires financières sont menées par les sarafs, ce sont des, en effet des prêteurs de monnaie. Mm-hmm. Et à partir du 19e, de la moitié du 19e siècle, pour être banquier, il faut être sur les places financières européennes, soit à Paris, soit à Londres. Et voilà une famille qui va se transformer en banque occidentale. Et les banques qui vont s'installer, comme la Banque ottomane, par exemple, ou le Crédit lyonnais, qui vont s'installer dans l'Empire ottoman, vont en faire des associés pour prendre racine. Et eux, par contre, vont partir d'Istanbul vers 1869 pour s'installer à Paris, parce qu'ils sont suffisamment opulents du point de vue économique pour avoir envie de vivre à la parisienne et avec le mode de vie de la nouvelle banque, de la haute banque parisienne. Et ils vont s'installer à Paris, ils vont installer leur banque à Paris et devenir faire partie d'une des grands philanthropes et mécènes, protecteurs des arts, collectionneurs, majeur de la place parisienne, de la place artistique parisienne. Ils ont un musée à Paris, le musée Camondo, près du parc Monceau. Oui. Et la famille s'éteint à Auschwitz. Je peux en parler plus en détail si vous voulez, mais c'est une famille, en effet, qui a modelé tout le quartier banquier de Galata, qui descend de Pera, donc de Istiklal, vers le port. Il y a des escaliers Camondo dans la photographie,
0: la couverture du
1: livre de Timur, et qui est immortalisée par la photo de Cartier-Bresson. C'est des escaliers qu'ils ont fait construire pour descendre de chez eux, de leur maison, de leur demeure, vers leur banque, la banque Camondo et la banque ottomane.
0: Je vous propose une première pause musicale. Nous allons écouter Katibim, une chanson du 19e siècle qui raconte la traversée du Bosphore.

0: Vous êtes sur Radio Cause Commune 93.1, vous écoutez Le Monde en question et nous sommes en train de parler du livre de Timur Mouhedine, Istanbul, rive gauche. Nora Seni, avant notre pause musicale, vous nous parliez de la famille Camando. J'aurais une question à vous poser. Quel est l'impact urbain de la participation, la contribution au développement urbain de la ville, de la famille Camando?
1: D'abord, ils font partie de ce conseil municipal qui a expérimentalement divisé la ville en plusieurs districts et qui a fait de Pera le troisième arrondissement dont on parlait tout à l'heure. Ce sont des propriétaires immobiliers et à ce titre-là, ils ont fait partie donc de la modernisation du quartier, le fait qu'il y a eu de l'éclairage urbain après la guerre de Crimée, de l'éclairage urbain, du ramassage des ordures. La construction de trottoirs, donc une conception différente du quartier. Ils ont un théâtre dans la ville, ils ont ces escaliers et ils ont énormément de han. Ce sont des bâtiments voués à des bureaux, à des banques, à des commerces, à des commerçants qui font du troc international, etc., des échanges internationaux. Et ils sont à l'origine de la création du premier tramway à Istanbul, des tramways tractés par chevaux, où dans leur correspondance, on retrouve des discussions sur le nombre de places assises, le nombre de places debout dans les tramways, l'itinéraire du tramway. Ils ont contribué à définir cet itinéraire, à le concevoir, donc l'ensemble de ces nouveaux transports à Istanbul qui en ont transformé les distances.
0: Oui, parce qu'il faut se rendre à Beyoğlu. Timur Mouhedine, que fait-on justement quand on rate son dernier tramway ou quand on rate le dernier vapeur, parce qu'on pouvait aussi s'y rendre en bateau. Que se passe-t-il pour tous ces jeunes adeptes de la vie bohème à Beyoğlu?
2: C'est une aubaine pour eux, parce qu'ils vont pouvoir passer la nuit dans un café chantant ou dans un bouge de Galata, ce qui est assez largement raconté dans la littérature turc des années, on va dire, 1920 à 1960. Hein, c'est presque un topos. Oui. La virée à Beyoğlu. Hein, que va-t-il se passer? Donc, une sorte de promenade où vous allez perdre votre innocence, en réalité, à travers des lieux louches et moins louches, des lieux de chansons, des musicals, etc. Il y a d'ailleurs un très beau reportage de Ara Güler que je mentionne à un moment, oui, où deux jeunes écrivains, Ferit Edgü et Demir Özlü, vont traverser la nuit et vont entrer dans l'âge adulte à travers cette découverte d'un Beyoğlu nocturne qui est avec ses hauts et ses bas, donc des gargotes, des restaurants chics, des bordels, des cafés chantants, etc. etc. Donc c'est ce lieu-là qui fait fantasmer l'âme turque. Voilà.
3: Oui, la bohème, c'est très important par rapport à Beyoğlu, et je me réfère toujours au livre de Timur, où j'ai appris une chose que je ne connaissais pas vraiment, à savoir une branche des derviches qui s'appelle, me dit Timur, la Kalenderiye, qui est née au XIIe, prône donc le dédain des biens matériels et l'indépendance vis-à-vis des institutions, mais je connaissais par contre l'auteur qui a le mieux reçu cette influence, à savoir le poète et surtout un magnifique joueur de ney, Neyzen Tevfik, dont parle Timur dans son livre, qui pratiquait la satire, une tradition ancienne, nous dit Timur, ô combien vrai. Mais on a parlé, je ne sais pas si on a parlé du bâtiment Camondo tout à l'heure, mais c'est là également vers Galata, vers le port, où des dissidents d'un groupe, du groupe D en l'occurrence, vont venir s'y établir, où il y aura beaucoup de noms importants dans la vie intellectuelle, dans la vie littéraire turque. Orhan Veli, Oktay Dufat, Melih Cevdet Tanday, Ahmet Hamdi Tanpınar, que Timur connaît d'ailleurs très bien.
0: Yüzin
3: Dino et Saïd Faik. Donc oui, la bohème, au-delà du simple aspect des tavernes où l'on peut boire, la bohème en tant que mentalité est importante pour Beyoğlu, et l'un des écrivains turcs importants, Fikret Adil, dans deux de ses romans, les a justement sous-titrés « La vie de bohème ».
2: Absolument. Fikret Adil était totalement oublié jusque dans les années 90, quand on a réédité, si on était chim, on a eu la bonne idée de rééditer ces deux ouvrages, donc un qui s'appelle Bohème Ayatou, tout simplement, et l'autre Intermezzo. Ils sont des romans à clé, donc qui mettent en scène des personnages, d'ailleurs, qu'on reconnaît très bien, des poètes et artistes de l'époque qui vivaient ensemble dans ce qu'on appellerait une colocation maintenant, hein, des appartements, une coloc sous les toits, donc l'image, hein, du poète et du poète un petit peu fauché qui vit sous les toits au jour le jour. Enfin, vraiment, c'est le roman de Murger, mais à Istanbul. La vie de Bohème, donc le premier roman qui a mis ça en scène. Et ces textes étaient complètement passés, tombés dans l'oubli. Ils ont été réédités et depuis, ils sont régulièrement cités comme la naissance d'un genre particulier qui est la représentation de cette vie de Bohème, qui est en fait une vie de liberté et qui s'oppose totalement aux principes islamiques de la société dont la Turquie se fait un peu l'exemple maintenant. C'est-à-dire que ce qui explique ce que Nora a déjà mentionné tout à l'heure, et peut-être y revenir, que il y a une guerre larvée qui a été menée contre Beyoğlu dans les années 90 jusqu'en 2019. En fait, c'est un quartier d'opposition dans tous les sens du terme. Pas uniquement parce qu'il y a des gens...
0: Ce qu'il représente, ce qu'il évoque, ce qu'il suggère.
2: Ce mode de vie insupportable pour un musulman pieux. Puisqu'on y boit, on y drague, on fait n'importe quoi.
0: Mais ça, c'est pas nouveau, puisqu'à l'époque, déjà, vous le dites, dans votre ville, Timur, ouais, c'était l'endroit où un homme convenable ne devait pas se rendre.
2: Oui, mais il y avait une tolérance qui s'est maintenue très longtemps.
1: Mais de toute façon, il y a l'époque dont parle Timur, hommes et femmes ne se tiennent pas ensemble, vraiment. Je veux dire, les hommes vont rencontrer des femmes, et pas forcément du même milieu. Alors qu'aujourd'hui, et depuis plus de 20 ans, les femmes et les hommes se côtoient parce que les femmes y vont de leur propre gré. Ce n'est pas un réservoir comme ça, de femmes différentes. Où on va, les femmes y vont avec les hommes, ou elles y vont toutes seules. C'est un lieu de loisirs à l'occidental. Il n'y a vraiment aucune différence avec une autre ville. C'est plutôt sécure, je veux dire, une femme à 2 heures du matin pouvait, il y a encore 2-3 ans, marcher dans les rues de Beyoğlu seule.
2: C'est une toute petite remarque, parce que j'ai touché ça du bout du doigt, je n'avais pas vraiment le temps de développer plus, mais on voit sur les photos d'écrivains, les photos de groupe, c'est quand même important, les écrivains se mettent en scène comme ça, au fil des années. À partir des 70, il y a quelques femmes qui apparaissent. Des copines, des compagnes, des collègues de travail qui peuvent être des traductrices ou des écrivaines. Petit à petit, on voit émerger les femmes, alors qu'elles étaient
0: des
2: là.
0: Des écrivains aussi.
2: Oui, et écrivaines et peintres. Mais elles étaient pourtant présentes, mais on ne les voyait pas sur les photos. Elles vont apparaître sur la photographie à partir de 65-66 pour devenir quand même assez nombreuses.
3: Tout à fait.
0: D'ailleurs, la photographie, c'est là où on trouvait le plus, effectivement. On venait se faire photographier à Beyoğlu,
2: oui,
0: aussi.
2: Ça, c'est les photos d'atelier. Moi, d'atelier. Je pensais les photos de groupe.
0: Pour simplement préciser aussi la différence.
2: C'est un quartier de photographie. Oui.
0: Un quartier de photographie. Oui. Et dans la littérature aussi, la photographie tient un rôle. Nora Seni.
1: Timur, tu parles pas du tout des écrivaines, mais c'est pas ta période peut-être, mais parce qu'il y a eu quand même dans le roman énormément de femmes écrivaines qui...
2: Elles se sont pas beaucoup occupées de Beyoğlu en général.
1: C'est une question aussi. Ouais. Pourquoi est-ce qu'elles sont étrangères?
2: C'est pas leur territoire.
0: Elles ne s'y rendaient
2: c'est
0: pas.
2: C'est pas pour elles. C'est pas pour elles.
3: Tout à fait.
1: Ce n'est pas pour elles. Elles ne sont pas dans une... dans leur littérature, la question de l'errance, la question de du désespoir existentiel, etc., n'a pas sa place. Voilà.
2: Sauf chez Leïla Erbil.
1: Peut-être.
2: Mais Leïla Erbil est vraiment...
1: Moi, je trouve que ça aurait été tout à fait intéressant que tu poses la question, pourquoi ce n'est pas... Pourquoi elles ne sont pas dans cette errance-là? Pourquoi on cherche dans Beyoğlu quelque chose qui permet de casser le carcan traditionnel, musulman, stambouliote hors Pera, les femmes sont les premières victimes de ce carcan-là. Pourquoi ne le recherche-t-elle pas dans une littérature de ce genre, du husun, de l'errance, de la déambulation? C'est pas du tout Je tasse de thé.
2: Non, mais
1: je pense... C'est une question.
2: Je pense qu'avant l'ancrage...
0: Pas de réponse, Nora.
1: Moi, j'ai non. pas... Non, c'est le littéraire, c'est lui.
2: Non, mais avant l'ancrage local, je pense que c'est une vérité mondiale. C'est-à-dire que la littérature du monde entier, les et femmes ne s'occupent pas de ces histoires d'errance et de désespoir. C'est typiquement...
1: Ça n'empêche pas que tu aurais pu poser la question.
3: Oui, mais son livre n'est pas fini. On peut y ajouter encore au moins un billet.
0: Non, en général, les femmes, elles sont bonnes dans la recherche archéologique, pour rechercher les traces du passé, remonter la filiation aussi. Or, Beyerloo, quand on y va, on y flâne, on ne peut pas ne pas s'interroger sur le long passé.
3: Timour, dans son livre, dans sa recherche, s'arrête à 1980, mais à la rigueur, bon, il va au-delà également. Et dans les auteurs qu'il traite, on retrouve Pnarkus dans le livre, éventuellement, bien que ça ne soit pas une écrivaine à part entière, Adalet Chimjos. Oh. Mais Beyerloo, pour revenir à Beyerloo, c'est le
1: livre... Céline Bourac.
2: Thésaloslu.
1: Oui.
3: Mais Pera, ça a été la cristallisation première des valeurs universelles ou occidentales à Istanbul, mais c'est pas quelque chose qui a commencé tout seul d'un seul coup. C'est-à-dire qu'on a toujours l'impression, avec raison, en disant que le grand tremblement de terre, la grande révolution culturelle, il faudra attendre Atatürk, mais elle a déjà commencé timidement, c'est vrai, mais avant, bien avant. Déjà, Timur en traite, avec le rescrit de Gulane en 1839, premier quotidien en 1840, et ensuite premier courant littéraire, qui reste encore éventuellement à traduire probablement de moult fois dans un turc qui soit encore plus compréhensible pour les générations actuelles, le courant littéraire du Selveti Fudun. Ensuite, deux personnalités, Le Goff ou alors Karasso, qui dirige Stamboul ou le Journal d'Orient et ainsi de suite. Mais c'est un très long processus qui connaît des soubresauts multiples et qui avait déjà commencé, donc, disons, quasiment en 1840, à une échelle très réduite, et notamment à Beyerloo.
0: Avec, effectivement, vous venez de le rappeler, Kerem, la multitude de journaux.
2: La
0: qui
2: presse,
0: fleurissent, la presse qui joue un rôle considérable dans la modernisation aussi.
2: Et la francophonie de la presse.
0: Il y avait beaucoup de journaux de langue française.
2: Il y avait beaucoup de journaux de langue française, mais les journaux ottomans de la période...
0: Avaient leur édition en français.
2: Oui, surtout au début du XXe siècle et surtout après 1908. Je me souviens d'une collection du journal Kalem, donc qui est un des grands journaux satiriques. Il est entièrement bilingue, ce journal. Une page est en ottoman, une page est en français. Et c'est pas de la traduction. Il y a deux rédactions. Et c'était assez fréquent, et ça a continué sous la République, parce que la République comptait sur le français pour se faire voir à l'extérieur. Donc il y a toute une série de publications, comme la Turquie kémaliste, des grandes revues de propagande, entre guillemets, c'est-à-dire de présentation du pays moderne. Donc le français, on compte dessus, assez tardivement. Mais ça ne marche pas très bien, en fait. Il y a une déception autour du français et autour de l'utilisation du français dans la presse, dans la littérature. On voit une baisse, en réalité, un déclin.
0: À partir de...
2: Avant la 39, on va dire, si on peut prendre une date historique. On voit vraiment... Mais c'est la date du déclin du français dans le monde.
0: Oui.
1: Je me souviens de ma mère à Beyerloo, qui entrait dans un magasin, et elle savait instinctivement quelle langue parlait. Ça pouvait être le grec, ça pouvait être qu'elle parlait couramment, alors que personne n'est grec dans la famille, ou elle parlait le français, elle était parfaitement francophone. Et puis, il y a eu un jour où elle est entrée dans un magasin et elle a prononcé les mots qu'il faut pour un ruban bleu, etc. Et on ne l'a pas comprise et on l'a prise de très haut. Et voilà, ça c'est plutôt dans les années... Donc le français a disparu de Beyerloo, ça a survécu jusque dans les années 60. Puisque, voilà,
3: sauf éventuellement pour le lycée de Galatasaray.
2: Pour certains milieux, mais là dans un magasin, turc était devenu majoritaire. En fait, c'est ça que
1: c'est
2: nous dit.
1: Exclusif. Exclusif.
3: Il y a deux points que je voulais ajouter, que Timour reprend aussi, mais qui m'ont sur lesquels peut-être qu'on n'a pas assez d'éléments par rapport à la recherche. C'est à savoir, en parlant de l'occidentalisation de l'Empire ottoman, la présence à Paris, dans les années 1840, d'un collège ottoman. tenue donc par les Ottomans. Ou alors, d'une école similaire, l'école ottomane, toujours à Paris, ouverte en 1859, donc, dont apparemment le but était de former des cadres, je suppose, qui iraient servir dans l'Empire ottoman.
2: C'est-à-dire, c'était, je crois que c'était les enfants des diplomates, entre autres, ou des, voilà, des Turcs présents, des Ottomans, pas tous Turcs, mais des Ottomans présents à Paris. Et donc, on voulait que les enfants puissent suivre un enseignement différent, parce que beaucoup sont allés au collège et au lycée français, au fil des années. Par exemple, Louis le Grand avait accueilli beaucoup. Mais si vous êtes débutant dans une langue, c'est un petit peu difficile. Donc, je pense que ça a été créé dans ce but-là, et puis ça a fermé assez vite.
3: Assez rapidement.
2: Oui, il n'y a pas eu de...
3: Et l'un des dirigeants du collège ottoman, nous dit toujours Timur, parle de Paris en disant, c'est extraordinaire comme vers, « Oh, toi, si tu as un tant soit peu de discernement, va à Paris. On ne peut dire qu'ils sont nés ceux qui ne sont pas allés à Paris. » Le directeur du collège ottoman.
2: Ouais, c'était voilà, une sorte d'objectif très, très idéalisé, probablement exagéré par rapport à Londres, Berlin et Vienne, à mon avis, mais bon, le français était la langue culturelle dominante de l'époque.
3: Et toujours, oui, en parlant de Paris, Yahya Kemal, je ne sais plus à quelle page c'est dans ton livre, Yahya Kemal, un poète éminemment important dans l'histoire de la Turquie. Yahya Kemal, et qui allait souvent à la closerie des Lilas. Il y avait une table avec
0: sa plaquette à son nom,
3: qui logiquement devrait toujours être là. Et il parle de Paris, c'est pas mal. Il dit, du temps où Jaurès avait une voix d'airain, un dieu vivifiait le bronze, c'était Rodin, la poésie était un plaisir magique, dans l'absinthe de Verlaine et l'opium baudelairien, ainsi ai-je passé mon temps à Paris, au vent de l'idéal libre fut ma vie. C'est superbe.
2: Oui, tous les éléments sont là, c'est-à-dire la politique, la poésie. Ça manque un peu d'amour, puisqu'on venait quand même aussi à Paris pour les petites femmes, mais bon, c'était pas le cas de Yahya Kemal, je pense.
3: Exact.
0: Et quels autres auteurs on pourrait évoquer en parlant de Beyoğlu ?
2: Alors, ce qui est difficile, je m'en suis rendu compte évidemment au cours de la recherche, c'est que Beyoğlu n'a pas eu son grand roman. Comme d'autres zones géographiques, d'autres villes. Si on dit Dublin, on pense à Joyce. Si on dit Mousil, on pense à Vienne. Mais alors, bon, on va pouvoir dire Orhan Pamuk. On voulait
0: Istanbul.
2: Oui.
0: C'est Istanbul.
2: C'est Istanbul. Donc Beyoğlu n'a pas eu son grand roman. Par contre, il a eu des dizaines de très très bons nouvellistes.
0: Ouais.
2: Dont un en particulier qui a été mentionné tout à l'heure, c'est Saïd Faïk Abasyanuk.
0: Oui,
2: Saïd Faïk est vraiment l'auteur, mais il n'est pas l'auteur que de Beyoğlu, mais il se trouve quand il vient à Istanbul, il passe beaucoup de temps, et ses narrateurs, ses personnages passent beaucoup de temps à Istanbul.
0: Alors, est-ce que vous pouvez évoquer quand même, en quelques mots, la figure de Saïd Faïk, qui est un grand écrivain.
2: Ouais.
0: Écrire après Saïd Faïk, ça n'a pas été forcément facile pour les jeunes générations d'écrivains.
2: Non, c'est un écrivain très novateur, en réalité, qui travaille que sur la forme courte, donc les nouvelles.
0: Oui. Un certain nombre de recueils de ces nouvelles ont été publiés récemment à Paris.
2: Quatre volumes existent chez l'éditeur Bleu Autour. Voilà, c'est un travail très, très important, puisque pour montrer... Alors, d'abord, c'est un écrivain qui est difficile à traduire parce qu'il est très idiomatique. Et
0: elliptique.
2: Il s'appuie sur un paysage que le lecteur ne connaît pas. Le détail du personnage du paysage stambouliote entre les îles et...
0: Oui, puisqu'il réside dans l'île de Bourgaz.
2: Voilà, et c'est un habitant de Bourgaz, il n'arrête pas de faire des allers-retours. Sa perception... Voilà, sa perception d'Istanbul, c'est presque toujours d'ailleurs Karaköy, Galata, puis parfois il s'éloigne dans les quartiers périphériques. Vision très sombre d'ailleurs de la ville, il dit cette ville est épouvantable, elle sent mauvais, je la déteste. Enfin, il est toujours en conflit avec la ville parce qu'il attend de rentrer dans son petit paradis terrestre qui est la campagne de l'île de Bourgaz.
3: Et il a vécu longtemps à Paris, sauf erreur, tu dis de 1931 à 1935.
2: Alors, il n'était pas à Paris, il était à Grenoble, Lausanne puis Grenoble.
3: D'accord.
2: Donc, il a quelques nouvelles sur Grenoble, justement, qui lui a beaucoup plu. Voilà, il a passé.
3: Et apparemment, il revient à Paris en 1951 pour 5 jours seulement, pour dans le cadre d'une cure ou se faire soigner à l'hôpital.
2: Pour consulter, oui.
3: Ah, pour consulter. Et là, grande désillusion. Paris lui plaît pas.
2: Oui, enfin ça c'est très dans
0: le personnage,
2: dans le personnage. Dans le ton, oui. Il était un petit peu, il était assez colérique d'ailleurs, surtout à la fin de sa vie, je pense qu'il buvait trop de raki et que ça avait tendance à l'énerver un petit peu. Et puis bon, je pense que ce retour est difficile, il revient, il est malade, en fait il est condamné, et puis Paris n'est pas toujours très accueillant. Au fond, c'est ce que disent les écrivains turcs au bout d'un moment. Au début du XXe siècle, c'est tout est beau, tout est formidable, c'est la modernité, c'est la richesse, c'est les lumières. Puis à partir de Ahmet Hashim, de 28, il dit « Cette ville est triste. Cette ville s'est éteinte après la Première Guerre mondiale. » Et puis petit à petit, les écrivains turcs se sentent plus à égalité. Je pense que c'est un problème de perception on va dire égalitaire d'une société, etc. Et ils se disent « Bon, finalement, c'est pas si terrible que ça, Paris. »
3: Et tu dis que Ahmet Mithat Efendi, il écrit un roman « Paris de Turc », un Turc à Paris, mais sans jamais être venu en France.
2: Oui,
3: jamais être venu à Paris.
2: Ça, à mon avis, c'est la bonne solution pour un écrivain. Avec, il a un guide Bédéker, il a un guide de voyage, mais bon, il utilise son imagination et ça peut suffire. Je crois que l'idée que le déplacement est indispensable, c'est aussi une illusion. Pour un romancier, on peut très bien, surtout avec des documents, depuis qu'on a la photographie, etc., on peut très bien écrire sur des sujets, c'est pas ça qui compte. Mais en tout cas, les écrivains turcs sont dans un processus de déception.
3: Et il y a un autre écrivain turc, toujours référence au livre de Timur, Youssouf Fehmi, qui vient vivre en France à partir de 1896. Alors là, c'est l'amour fou, dans la mesure où il dit, j'ouvre les guillemets, « Je rêvais donc de Paris, non à l'instar des jouisseurs qui ne rêvent de cette cité que pour leur plaisir, mais à la manière des fervents musulmans qui s'embarquent pour la Mecque dans le but de s'imprégner des lumières célestes. » Superbe.
1: Je vais casser le tableau idyllique là, de l'amour des écrivains turcs pour Paris.
0: Avec Racine, on vous écoute.
1: Enis Batur qui vient inviter pour un séjour à Paris par une université ou je ne sais quel organisme. Et je l'ai entendu à la Sorbonne. Déclaré, donc il y a une quinzaine d'années, hein,
0: plus ou moins. Parce qu'il vient et continue.
1: Cette ville, Paris, dont je n'ai rien à apprendre. Voilà, c'était assez arrogant de sa part. Mais voilà.
2: Oui, mais c'est pas tout à fait faux parce qu'il fait partie de cette génération qui apparaît à la fin des années 70, qui se dit, ça y est, nous, on sait qui on est. On n'a pas besoin de se référer autant à la ville étrangère.
0: De se mesurer.
1: On peut savoir qui on est et à avoir des choses à apprendre encore des autres.
2: Bien sûr.
3: Il y en a qui ont dit pire.
0: Attendez.
3: Je suis interprète. En 2012, ça remonte à loin, donc il n'y a plus secret. Il y a un colloque au Salon du Livre qui est organisé par rapport à un écrivain turc dont je tairai le nom, un écrivain, disons, très, très conservateur. L'écrivain étant malade, ne peut se déplacer, donc viennent à Paris uniquement ses critiques, ses admirateurs de Turquie pour parler de son œuvre. Et là, ils font, à un moment donné, ils font référence à quelque chose qui est très important dans l'œuvre de cet auteur très, très conservateur, et ils le citent. Alors, il est venu à Paris, cet auteur. Il dit, voilà, vous allez voir à Paris apparaître en permanence une sorte de brouillard. Cela ne vient pas du mauvais temps qui règne en permanence, mais cela est dû uniquement à la mentalité qui est en train de se décomposer des Parisiens et qui monte lentement dans les cieux, car ils n'ont pas embrassé la vraie foi. Voilà, il y a aussi ça, donc c'est pire qu'Enis Batur.
2: Alors je l'ai cité, cet écrivain, dans l'ouvrage. Oui. C'est un écrivain, tout à fait d'ailleurs, qui est un des phares du régime actuel. Il a reçu le prix national de littérature, il est... Enfin, on pourrait en discuter assez longtemps, mais il y a des textes aussi très négatifs sur Paris.
3: Tout à fait.
2: Ça, dans la littérature turque, et surtout depuis 30 ans, chez les conservateurs, pour ne pas dire les islamistes, il y a des textes comme ça, de guerre avec l'Occident, de guerre culturelle, hein, bien sûr, mais qui sont intéressants. D'ailleurs, moi, j'avais l'intention de travailler un petit peu là-dessus aussi.
0: Ah, c'est-à-dire qu'indirectement aussi, on règle ses comptes avec Beyoğlu ou avec la ville lumière.
2: Évidemment.
0: Ou...
2: D'ailleurs, il y a aussi des textes assez durs sur Beyoğlu.
0: De la part des mêmes auteurs.
2: Des mêmes auteurs.
1: La ville de la perdition. Mais ça, oui. Ça a toujours été pour les sphères musulmanes. C'est les mères qui craignent que leur fils traverse le pont pour aller...
0: Traverse le pont de Galata pour se rendre dans...
2: Mais ils ont raison.
1: Oui, bien sûr.
2: Par ailleurs, ils ont raison. Parce que c'est évidemment un lieu de perdition.
1: Tu considères toi aussi que c'est la mixité, elle est cette mixité factice et presque commercial jusqu'aux années 90.
2: Oui, bien sûr, c'est pas du tout la révolution.